0: Nous irons ce soir à Angers découvrir un savoir-faire ancestral en découvrant des couteaux artisanaux de qualité. On ira dans le sud en ce début d'automne en nous demandant ce que devient la cigale après l'été. Et puis nous avons notre invité. Un haut fonctionnaire territorial, géographe de formation. Il fera une grande partie de sa carrière dans l'administration publique, le développement territorial. Il s'investit tout au long de sa vie de manière croissante dans le monde associatif et la protection animale. Il est président depuis juin dernier de la SPA. C'est avec beaucoup de plaisir que je reçois un homme engagé qui aime l'environnement, le patrimoine. Jacques Gauchy est avec vous jusqu'à 21h. Bonsoir monsieur le président de la SPA.
1: Bonsoir.
0: Société protectrice des animaux, est-il encore utile de le rappeler? Oui, parce qu'il y a toujours des campagnes de sensibilisation, c'est toujours important, et on en parle en fin d'émission pour évoquer évidemment toutes vos actions. On a trouvé que votre parcours, comme tous les parcours de nos invités, est atypique et surtout inspirant. C'est aussi pour ça qu'on a souhaité vous inviter à ce voyage. On y va?
1: On y va.
0: Vous êtes prêts? Je sais pas, vous regardez souvent dans les albums photos, ou vous êtes du genre, Jacques Gauchy, aller droit devant sans vraiment regarder un peu derrière?
1: Alors, les deux à la fois, on est tous nostalgiques de quelque chose, mais quand, et j'ai coutume de dire, quand je vois des, en face de moi, des élus avec lesquels nous avons pu avoir par le passé des difficultés de relationnel au niveau donc de refuge ou d'autres choses, je leur dis, j'ai un excellent ami préfet qui avait coutume de dire, quand je conduis le char de l'État, je ne regarde pas dans le rétroviseur. Donc moi, sans prétention, je conduis pas de char, mais je conduis l'autobus de la SPA, et c'est vrai que j'ai tendance à regarder plutôt devant que derrière.
0: Votre parcours, il démarre à Alès, alors un peu par hasard, c'est la région Occitanie. Je dis par hasard parce que je crois que c'était votre papa qui travaillait là-bas à ce moment-là.
1: Alors,
0: pharmaciens.
1: Alors mon père a ouvert sa première pharmacie à Salindre, un petit village à côté d'Alès, et donc c'est totalement par hasard que je suis né dans le Gard.
0: Mais vous y vivez ou vous n'allez pas y rester très longtemps?
1: Alors j'y reste, je pense, un an et demi.
0: Oui, donc vous n'avez pas de souvenirs.
1: Aucun.
0: C'est un lieu, vous y retournez aujourd'hui, c'est un lieu qui a une importance, c'est malgré tout un ancrage, c'est là où vous êtes né.
1: J'aime bien ce département. Il y a de magnifiques paysages. J'aime bien quand je me déplace et que je retourne dans le sud-est, où on verra après que j'ai quand même pas mal œuvré. J'aime bien ne pas prendre les grands axes, et j'aime bien descendre par la route des Gorges de la Visse, qui est un endroit absolument magnifique.
0: Bon, Alès et le Fort Vauban, c'est la cathédrale Saint-Jean-Baptiste, c'est la région Occitanie, on va pas non plus s'y arrêter pour l'instant, même si ça reste l'ancrage puisque vous y êtes né. Mais très vite, vous allez grandir à Paris. Votre école primaire, votre collège, votre lycée, j'imagine, tout se fait sur Paris même.
1: Alors tout se fait à Paris, d'abord l'école communale de la rue de l'avenue de Bouvines, près de la Nation, parce que l'appartement familial était là, et ensuite on déménage, on va à rue Belgrand, et en fait, écoutez-moi, je n'ai pas connu le collège, puisque j'étais tout de suite de la 6e à terminale au lycée Voltaire.
0: Alors, certes Paris, mais vous savez qu'on essaye de s'éloigner de Paris. Il y a un lieu qui vous a particulièrement marqué, qui vous marque encore aujourd'hui, on va le comprendre, puisque vous allez aussi grandir là-bas, c'est dans l'Aveyron. Voilà, c'est une région qui va énormément compter, parce que je crois que vous aviez des grands-parents, tout simplement, qui étaient là-bas à ce moment-là.
1: Alors, du côté de mon père, mon grand-père est d'Ajac, ma grand-mère d'une commune du Tarn-et-Garonne qui jouxte Najac, qui s'appelle Ginals.
0: Ok.
1: Et j'ai passé toutes mes vacances scolaires à Najac.
0: Alors Najac, parlons de Najac. On est non loin de Villefranche-sur-Ouergue. J'ai regardé selon le dernier recensement 770 habitants en 2023. C'est tout petit.
1: C'est petit. C'est une petite commune peu peuplée, mais très grande en superficie. Puisqu'il y a eu, dans les années 60 de mémoire, une jonction entre la commune de Villers et celle de Najac, donc le territoire est très grand.
0: Quelle carte postale, tout de suite? Vous parlez de Najac, vous m'envoyez une carte postale, quelles sont les images que l'on voit?
1: Alors l'essentiel de Najac, et c'est ce qui ressort régulièrement, c'est le château féodal, qui je crois figurait sur un des livres d'histoire géo de la classe de 3e ou de 4e il y a quelques années. La page de garde, carrément.
0: D'accord. Alors, il y a ce château, il y a la porte de la ville, qui est la porte de la Pique, si je ne me trompe pas. Le pont Saint-Blaise et la maison des gouverneurs.
1: Oui.
0: Du gouverneur ou des gouverneurs, ce sont peut-être plusieurs.
1: C'est du gouverneur.
0: Du gouverneur. Ça, ce sont quelques endroits comme ça, marquants à Najac. Mais côté saveur, Est-ce que c'est le gâteau à la broche qui remonte là ?
1: Pas du tout, pas tout. Non, pas du tout. Le gâteau emblématique de Najac, c'est ce qu'on appelle la foisse.
0: Et la foisse, ouais.
1: Qui est fréquente dans d'autres communes de l'Aveyron, mais la foisse de Najac est particulière. Elle est levée, elle a le goût de la fleur d'oranger et il y a dedans des fruits confits.
0: Et puis il y a cette astête najacois qui est une longe de porc farcie, vous connaissez bien sûr, d'un filet mignon persillé roulé dans une crépine rôtie.
1: Exactement. C'est. Wow. Vous savez, je pense qu'il y a très peu de villages qui ont un plat.
0: Mais oui.
1: Un plat. En général, c'est une région, c'est une micro-région, une plus grande région. Et c'est vrai que Najac, on ne sait pas pourquoi, mais c'est que à Najac que l'on fait l'astète.
0: Ouais. Alain Perfit qui est né à Najac.
1: Oui. Ses parents étaient instituteurs laïcs à Najac.
0: D'accord.
1: Il y est né, il est resté jusqu'à l'âge de 6 ou 7 ans, peut-être un peu plus. Et je me souviens de ma voisine, Paulette Tourette, je pense que ce sera un plaisir à la famille
0: Tourette. Bien sûr, c'est toujours bien de citer les gens.
1: Que je la cite, qui se souvenait avoir promené donc Alain Perfit sur un âne dans le village pour s'occuper de lui.
0: Ouais. Bon, alors c'est un environnement particulier, avec la nature, les forêts. Et alors ça, vous adorez, puisque effectivement, Jacques Auchy, vous y passez toutes vos vacances scolaires. Il paraît que vous êtes un inconditionnel. Et on va découvrir plus tard que l'univers forestier fera partie de votre vie. Les champignons, d'être capable de faire une omelette avec des champignons de toutes les couleurs.
1: Exactement, exactement. Oui, parce qu'en fait, vous savez, les pharmaciens sont censés connaître très bien les champignons. Et en fait, c'est une légende, parce que dans les études de pharmacie qui durent 5 ans, la mycologie, c'est environ même pas un trimestre. Donc le pharmacien apprend par cœur. Mais certains pharmaciens, comme mon père, se passionnaient pour la mycologie. Il faisait partie du club des mycologues pharmaciens. Et donc, je l'ai accompagné dans les premiers écologique, et puis bien sûr à Najac, et il m'a appris à reconnaître des champignons de toutes les couleurs, par exemple me disant que voilà, les champignons violets sont tous bons, il n'y a pas un seul qui est mauvais, donc, et puis il y a les russules charbonnières, les verdâtres, voilà.
0: Vous y construisez des cabanes, vous grimpez dans les châtaigniers, vous avez de la chance parce que vous construisez des cabanes grâce à votre grande-tante qui tenait une quincaillerie, quoi. Et qui vous filait des clous, des marteaux, je sais pas, pour fabriquer vos cabanes dans les arbres.
1: Tout à fait. C'était la sœur de mon grand-père, qui avait une quincaillerie, donc, en face du kiosque, donc, de Najac. Et qui, bien sûr, parmi tout ce qu'elle vendait, il y avait des clous. Et c'était pratique d'avoir à disposition des clous charpentes pour construire une cabane avec des planches. C'est en hauteur, surtout.
0: Alors, Jacques Auchy, président de la SPA, merci d'être encore une fois notre invité. On est dans l'environnement. Bah, on va y rester avec Benoît Prospero dans la Revue des Merveilles. On va s'intéresser aujourd'hui à une révélation étonnante, figurez-vous, sur la cigale.
2: Et vous savez, on a toutes et tous appris que...
3: La cigale ayant chanté tout l'été...
2: se trouvait fort dépourvu quand la bise fut venue, nous dit la fable de La Fontaine. Mais est-ce que c'est vrai ? Que devient la cigale après l'été ? Ici Garlozère avec Pascal Dardy de l'association La Cicindelle va tout nous expliquer. Alors d'abord, à quoi ressemble la première partie de la vie de la cigale, qui à ce moment-là s'appelle une nymphe ?
4: Donc la cigale, en fait, ce qu'il faut savoir, c'est qu'elle passe 4 ans sous terre et elle se nourrit de la sève des racines des arbres. Elle pompe avec leur trompe et elle vit pendant 4 ans sous terre.
2: Donc ça, c'est la première partie de sa vie, généralement 4 ans sous terre. Donc, et qu'est-ce qui se passe pour cette nymphe, appelons-la comme ça, ensuite ?
4: Et au bout de 4 ans, à partir du début de l'été, elle commence à remonter en surface. Elle grimpe sur les troncs d'arbres et elle mue et elle se transforme en cigale.
2: Et donc, voilà les cigales sur les arbres. À ce propos, est-ce que vous savez à partir de quelle température une cigale chante ? Bon, ben on vous le dit, dès que la température dépasse les 20 degrés. Et donc, à ce moment-là, il se passe quoi ?
4: Les mâles vont chanter pour attirer les femelles.
2: Ah oui, parce que petite précision, chez les cigales, il n'y a que la cigale mâle qui chante, ou plus exactement, qui symbolise. C'est comme ça qu'on dit. Pourquoi ? Eh ben, pour attirer les femelles, donc. Et ainsi, les cigales mâles et femelles vont s'accoupler. Et que vont faire les femelles quelques jours, semaines après l'accouplement ?
4: Les femelles vont faire une incision avec un genre de petite tarière qu'elles ont au bout de l'abdomen. Elles pondent leurs œufs dans des tiges de plantes sèches et après, elles vont mourir.
2: Ah ben oui, pardon, on ne vous avait pas prévenu. Ah ben oui, après 4 ans sous terre plus un été à chanter, les cigales disparaissent. Donc non, les cigales ne se trouvent pas fort dépourvues quand la bise fut venue, tout simplement parce qu'elles ne sont plus de ce monde. Mais elles ont quand même alors pris le temps de s'accoupler et de pondre leurs œufs.
4: Et ces œufs qui vont éclore, et il y a des petites larves qui vont sortir de ces tiges sèches, qui qui vont tomber sur le sol et qui vont creuser le sol et qui vont mener leur vie larvaire souterraine.
2: Et nous voici de retour sous terre, donc, pendant plusieurs années, et la boucle est bouclée. Et ça, c'est une merveille. Ah, et comme il nous reste une seconde, sachez que la cigale est l'insecte le plus bruyant du monde. Comme ça, vous savez. Merci Pascal Nardi de l'association La Cicindelle et merci ici Garlozère.
0: Merci Benoît Prospero. C'est pas à vous, Jacques Auchy, que je vais apprendre que les cigales font du bruit. Vous, qui, on le découvrira, connaissez bien le Mont Ventoux, le Vaucluse, le Sud. Et voilà, c'est un bruit qui vous parle, ça, les cigales, qui vous, tout de suite vous envoie vers quelque chose, vers un ailleurs.
1: Tout à fait. Mon passage assez long dans le Vaucluse me revient pour ce bruit qui est caractéristique, ouais. Où ce sont, je crois, leurs écailles qu'elles frottent, qu'elles secouent, qui font que ça fait ce son tellement agréable et tellement reposant, en fait.
0: Évidemment, c'est vrai. Jacques Gauchy est votre invité ce soir. Jusqu'à 21h, il est président de la SPA. Il retrace les mécanismes, finalement, de son parcours, de sa construction. Il est avec vous jusqu'à 21h dans Il n'y a pas que Paris, dans la vie.

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2: Et ce soir, je reçois Jacques Gauchin, notre invité, votre invité, engagé de longue date dans la cause animale. Il est secrétaire de l'association Les Chats Libres de Najac, dans l'Aveyron, dont on parle depuis 20 ans. On va en reparler d'ailleurs. Membre du conseil d'administration de la SPA en 2023. Il en est aujourd'hui le président, docteur en géographie. On voyage donc avec lui ce soir. Je vous ai laissé dans les arbres de Najac, suspendu aux cabanes de votre enfance, grâce à cette tente, cette grande tente quincaillère, un environnement forestier important pour vous. Vous avez aussi une enfance dans le Doubs, à un moment donné, vous allez du côté de Besançon, vous y passez du temps là-bas?
3: Un petit peu. En fait, mon père est d'origine par ses parents aveyronnais et dernier garonnais, mais ma mère est du Doubs. Donc c'est vrai que ça fait un peu une diagonale, hein. Ça fait très très loin. Et donc c'est vrai que j'ai eu passé de temps en temps des vacances sur le plateau au-dessus du Doubs, entre Besançon et Baume-les-Dames.
2: C'est les grands sapins.
3: Alors ce sont des grands sapins. Ce sont des territoires qui sont magnifiques. Et puis où il peut faire très froid et où il peut aussi tomber beaucoup de neige. Et bon, ce sont des beaux endroits avec aussi des spécialités culinaires qui sont particulièrement agréables.
2: Ça, on en parle. Plus on avance dans le temps et plus on s'approche de 21h pour passer à table, on parlera de votre carte culinaire. Alors, vous avez eu des chats et deux chiens dans votre jeunesse. Voilà, les chats vous fascinent. Et c'est vrai qu'à Najac, dont nous avons parlé, gamin, vous aimiez soigner les chats, vous les ramassiez, vous les apportiez chez des gens pour les faire soigner.
3: Bien sûr, bien sûr. Quand on est enfant, quand on voit ces chatons qui sont souvent livrés eux-mêmes, voilà, pourquoi la mère n'est plus là, elle est disparue. Et c'est vrai que on se dit, il faut faire quelque chose. Il faut trouver des gens qui pourraient les prendre en charge et les amener un peu plus loin.
2: Alors, on va reparler de ces chats, parce que ça compte évidemment pour vous. Vous poursuivez vos études à l'adolescence à Paris, puisque vous vivez à Paris. On parle beaucoup de Najac. Je rappelle que c'est votre maison familiale, en tous les cas, que ce sont vos vacances scolaires. Je ne sais pas si vous avez une idée de ce que vous voulez faire au moment de l'adolescence. En tous les cas, vous pensez à faire la fête. Et vous avez bien raison. C'est aussi là-bas que vous découvrez, dans le Tarn-et-Garonne, à une quarantaine de kilomètres de Najac, les épopées des boîtes de nuit, quoi, hein, des discothèques, comme on dit.
3: Alors, tout à fait. Mais avec des amis que j'avais à l'époque, on fréquentait à la fois les bals musettes des villages, mais également les boîtes. Et c'est vrai que souvent, il y en avait une en particulier. Quand on en partait, il était les 3-4 heures du matin. Et on connaissait donc une sorte de guinguette qui était au bord de l'Aveyron, sur la commune de Saint-Antonin-le-Bleuval. Et on avait l'habitude d'y aller. Et donc la patronne nous faisait une soupe à l'oignon.
2: Et comment elle s'appelait cette boîte? C'est le Galaxy ou c'est encore une autre?
3: C'était le Galaxy à cette fond.
2: Et ça n'existe plus aujourd'hui?
3: Alors, quand on passe devant, on voit encore le bâtiment, mais il ne s'y passe plus rien.
2: Mais vous alliez aussi à la limite du Quercy, du Rouergue à la Poutre?
3: Oui, tout à fait.
2: Ça, c'est une autre discothèque?
3: C'était une discothèque, oui.
2: Ben oui, j'ai identifié tout ça, voilà, avec ces bordes de guinguette, vous l'avez évoqué. Les premiers boulots, il y a le castrage de maïs, assez logique, hein, quand on vit dans un milieu rural comme ça, à la ferme. Vous avez fait ça un été, ou peut-être plusieurs, je ne sais pas.
3: Plusieurs. Ben, j'avais un ami qui était donc fermier, hein. Il n'était donc pas propriétaire, mais il était fermier. C'était sur la commune de Najac, dans le hameau de Saltes. Et il fallait, à une certaine période, pendant 3-4 jours, ce qu'on appelle castrer les maïs, à savoir, il fallait, donc on avait tous les bras en l'air, il fallait enlever donc les pointes des maïs pour pas qu'ils s'auto-fécondent entre eux, parce que c'est pas une maïs de contrat, il fallait que ce soit effectivement des maïs d'une graine particulière, quoi.
2: Jacques Gauchy, vous intéressez à la géographie, vous allez entreprendre des études et vous allez devenir un docteur en géographie. Quand on est docteur en géographie, ça veut dire qu'on connaît le monde par cœur, la France par cœur, les régions par cœur? Pas du tout.
3: Alors, c'est vrai que je pense que j'ai une bonne connaissance des départements français.
2: J'imagine.
3: Mais pas du tout. On commence toujours par la géographie physique et puis on s'oriente vers la géographie humaine qui moi m'a plus intéressé. Mais dans la géographie physique, on fait aussi de la géologie. Donc voilà, c'est assez varié. Mon intérêt pour la géologie et la minéralogie s'explique aussi parce que Najac est ce qu'on appelle sur la faille de Villefranche de Rouergue, une faille géologique très importante, où d'un côté nous avons des terrains primaires, à côté des terrains secondaires.
2: Mais c'est aussi cet environnement familial gamin qui quelque part vous a façonné, vous a construit pour arriver peut-être à ce type d'études, je ne sais pas.
3: Sans doute.
2: Il y a forcément une résonance, une correspondance.
3: Sans doute.
2: C'est évident. Vous allez faire votre carrière à l'université Paris 7, puis vous avez une belle opportunité, vous allez rejoindre le secrétariat d'État au département et territoire d'outre-mer. Ça, c'est encore une belle aventure et une autre carte postale pour vous.
3: Oui, parce que j'avais donc 28 ans. Et quand tu as 28 ans, on vous dit tu es responsable de la sphère anti-Guyane et les affaires économiques et qu'on vous envoie donc deux fois par an en mission, c'est une belle opportunité pour découvrir l'outre-mer.
2: La Guadeloupe.
3: Guadeloupe, Martinique, Guyane.
2: Alors parlez-moi peut-être quelques cartes postales de ces lieux. Quel est celui qui vous a le plus marqué?
3: Alors, je veux pas dire que j'ai préféré parce que ça va vexer, ça va déplaire, marquer. c'est peut-être la Martinique parce que il y a ce volcan qui est assez impressionnant, qui a fait des ravages, qui a fait des dégâts considérables, qui occupe une grosse partie donc de l'île. Et en tant que géologue, c'est vrai que moi ça m'a marqué et je me souviens d'avoir eu du temps libre et de partir à pied, de remonter carrément jusqu'en haut, et en montant des ruisseaux, des sources chaudes, on ramasse une mangue mûre, on la mange avec un plaisir incommensurable.
2: Jacques Gauchy, votre parcours se poursuit dans la fonction publique territoriale, notamment en Île-de-France, vous avez découvert les Îles-de-France, vous revenez cette fois en Île-de-France, sans faire de jeu de mots, et vous allez travailler pour les services de la ville de Sénart, c'est en Essonne. Pour ceux qui ne connaissent pas l'Essonne, c'est le 91, Sénart est une ville marquante, intéressante, vous avez apprécié passé quelques années, en tous les cas y travailler.
3: Oui, tout à fait. C'est au départ ce qu'on appelait les villes nouvelles. Donc l'idée de Gaulle et de l'ouvrier, donc c'est pas récent, c'était déconcentrer donc Paris, et de Gaulle et de l'ouvrier prennent l'hélicoptère, survolent l'Île-de-France et disent voilà, là on va mettre une ville nouvelle. Et c'était associé à ce qu'on appelait une opération d'intérêt national. L'État achète les terres, met à disposition des collectivités qui ensuite bâtissent dessus des villes nouvelles, des lycées, des collèges, etc. Donc,
2: Jacques Gauchy, on voit à quel point vous entreprenez petit à petit, comment vous progressez dans votre carrière. Et nous aussi, on entreprend chaque soir avec la complicité des locales du réseau ici. Et pour acheter un couteau de qualité, vous pouvez, figurez-vous, aller dans la capitale de la coutellerie à Thiers, dans le Puy-de-Dôme. On s'est dit que l'Aveyron, c'était pas loin d'ailleurs de la région Auvergne. Mais on n'est pas obligé d'aller à Thiers. Partout en France, il y a aussi des couteliers qui entreprennent. Un reportage avec Catherine Quicandon.
4: À Angers, dans le Maine-et-Loire, on a le couteau le plus aiguisé du tiroir.
5: Brutus, cesse de jouer avec ce couteau, tu finiras par blesser quelqu'un.
4: Bienvenue à la coutellerie du Maine-en-Joux. Depuis 2012, Antoine Faucheux et son équipe perpétuent un savoir-faire artisanal.
6: Un couteau de qualité fabriqué par un artisan. On propose un service, nos couteaux, on les affûte gratuitement à vie.
4: Ah oui, quand même. 5 gammes de couteaux vous sont proposées. Les manches sont en bois naturel récupéré. Pas d'abattage d'arbres pour la production, ça c'est bien. Vous avez le choix entre 70 essences qui proviennent à 98% de la région à moins de 50 km. C'est bien, ça aussi. Et pour la lame, différents aciers également. Acier carbone, acier inoxydable et acier damas. Dans certains cas, Antoine crée des couteaux ultra personnalisés avec un modèle unique.
6: Pour un chef 2 étoiles qui s'appelle Christophe Heck et à Blois, il a dessiné et créé une gamme de couteaux. Son poisson, il est pêché par un pêcheur dans la Loire. Et le manche qu'on utilise sur le couteau, c'est des morceaux d'anciens bateaux.
4: Pour Antoine, un couteau, ce n'est pas juste un couteau, c'est aussi un peu d'histoire et de souvenirs familiaux.
6: Mon grand-père avait toujours son couteau sur lui, dans sa poche, il mangeait toujours avec son couteau, et puis quand il fermait son couteau, ça veut dire que leur repas était terminé, il fallait se lever de table, retourner travailler, enfin voilà, on entend plein d'histoires comme ça. Aujourd'hui, tout le monde a chez soi, quand on ouvre son tiroir, des dizaines de couteaux dans les tiroirs pour manger, pour cuisiner, pour machin, des couteaux qui coupent pas, et en fait, on en rachète.
4: Et oui, parce que comme dirait ma mère, ça peut toujours servir. Cet ancien infirmier ne fait pas que des couteaux, environ 2500 par an. Il propose aussi des stages pour fabriquer soi-même son couteau.
6: Ils vont de 1 heure à 2 jours. Plus c'est court, plus nous on a préparé le couteau et plus sur 2 jours on n'a absolument rien préparé. C'est vraiment, là c'est la création pure.
4: Et des visites pour découvrir le métier de coutelier.
6: C'est atypique, ça fait rêver. La coutellerie, c'est un métier un peu fantasmagorique. On s'imagine toujours plein de choses. Le feu, l'acier, le tablier en cuir, le charbon sur la tête.
4: Plus d'infos pour acheter un couteau, dont un kit de fabrication de couteau à la maison, sur coutellerie-du-maine-anjou.com et dans les deux boutiques, une à Angers et l'autre à Château-Gontier. Merci à Ici Mayenne pour cette idée qui a du tranchant. Ici, ça entreprend dans le Maine-et-Loire avec la coutellerie du Maine-Anjou pour des couteaux de fou.
2: Bah, j'adore l'idée que ce soit un reportage tranchant. Merci Catherine Picandon, Jacques Gauchy. Vous avez envie de réagir sur les couteaux, couteaux de l'Aïeul?
3: Bien sûr, bien sûr. Le couteau de l'Aïeul qui est emblématique du département, qui a une forme très particulière. Il y a eu donc pas mal de bouquins qui ont été écrits là-dessus. Et moi, j'ai... Bon, c'est... Quand on va aux champignons, c'est bien agréable de pouvoir couper le bas du champignon, le nettoyer un petit peu avec son couteau de l'aïeul. Et ce que je fais, c'est qu'en fait, j'achète souvent des couteaux en pièces détachées et je les fais moi-même. Et j'ai commencé par faire avec une manche en bois et après j'ai continué avec des manches en pierre. En polissant la pierre, j'en ai fait en serpentine, j'en ai fait en schiste, j'en ai fait en calcaire.
2: Wow. Restez avec nous et qu'on a encore plein de choses à se dire. On va parler de votre investissement qui vous emmène à devenir conseiller adjoint au maire de votre commune de l'Aveyron, de Najac. Vous aimez les gens et le territoire. Jacques Gauchy, vous êtes président de SP aujourd'hui. On ira dans le sud aussi. Vous avez joué une fonction importante au niveau des territoires. Vous êtes notre invité jusqu'à 21h ce soir sur ICI.

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16: Avec mon invité Jacques Gauchy, docteur en géographie, né à Alès un peu par hasard, il va grandir à Paris, passer ses vacances dans l'Aveyron, à Najac. Après une carrière dans la fonction publique, il est aujourd'hui pleinement investi depuis juin dernier dans ses activités de président de la SPA dont nous allons parler avant 21h. Bon, j'oublie pas que votre parcours nous permet aussi de découvrir votre ascension, vos motivations. Vous avez durant plusieurs années, je crois que c'est 8 ans, dirigé l'action économique en région méditerranéenne.
17: Alors tout à fait, c'était au Conseil Général du Vaucluse, un département avec, comme on en évoquait, entre le Mont Ventoux, le Luberon et les Monts de Vaucluse.
16: Alors je m'arrête 2 secondes, vous devenez amoureux du Mont Ventoux, vous êtes fasciné en tous les cas par ces 1800 mètres de hauteur sur la vallée du Rhône.
17: 1812 mètres.
16: M'avez eu, mais en même temps vous êtes docteur en géographie, je pouvais pas lutter. J'ai l'impression que vous avez envie de m'en parler de ce Mont Ventoux.
17: Oui, c'est vrai qu'il est assez fascinant, on l'appelle le géant de Provence, il domine largement donc la plaine du Comtat. Et c'est vrai que, comme on dit toujours en géographie, l'altitude compense la latitude. C'est une région méditerranéenne, chaude et sèche. Eh bien, le Ventoux dit le contraire, parce que la face nord, c'est une face avec une végétation alpine, où le temps peut changer très très vite. Je me souviens être monté au Ventoux pour des raisons professionnelles.
16: Et je crois que c'est 1812 mètres.
17: 812 mètres.
16: J'ai retenu.
17: Voilà. Et avant de redescendre, dans une tempête de neige, ouais. Et c'était au mois d'avril.
16: Ah oui, quand même, effectivement. Le Comtat Venaissin, je crois, hein, c'est ça,
17: c'est hein, ça.
16: Qui est là-bas. Alors vous découvrez peut-être également les Bouches-du-Rhône, j'imagine, puisqu'on parle de Méditerranée, les Alpes de Haute-Provence, enfin plusieurs de départements, plusieurs coins de France.
17: Oui, parce que dans les fonctions que j'occupe à ce moment-là, ça s'appelait un secrétaire général, c'est pas un directeur général, d'un syndicat mixte, c'est une collectivité qui regroupe départements, communes, syndicats de communes, et éventuellement dans les parcs du Luberon également.
16: On avait 130, hein.
17: 135.
16: Ah, vous me pigez sur tous les chiffres. Ah, c'est votre côté professeur. Non, je vais pas avoir une bonne note 100, à la fin.
17: 135.
16: Et
17: le sujet forêt méditerranéenne m'amenait à avoir des contacts, bien sûr, avec des départements méditerranéens voisins, comme le Var, les Bouches-du-Rhône, les Alpes-Maritimes, bien sûr.
16: Oui, et alors vous faisiez, je crois que vous travailliez à ce moment-là dans le but était la défense de Fray contre les incendies.
17: Tout à fait.
16: Je vous imagine sensible à ce qui s'est passé cet été aussi.
17: Évidemment, quand on voit que les feux partent du bord de la route bêtement par une cigarette et les conséquences que ça peut avoir, ça brûle des dizaines de milliers d'hectares, c'est impressionnant. Donc le but c'était ça, c'était de faire en sorte que y ait une bande de débroussaillement le long de chaque côté des routes, ou alors du pot de léopard, qu'on appelle des taches de végétation et puis des taches nues, ouais. Pour éviter cette propagation du feu.
16: Il y avait une fédération nationale des communes forestières. On retourne dans la forêt.
17: Tout à fait.
16: Vous avez fait des choses avec eux aussi.
17: Oui, j'en ai fait beaucoup de choses avec eux. C'est une fédération nationale dont le siège est à Paris et regroupe tous les maires forestiers de France. C'est une belle fédération et c'était l'occasion de connaître des régions françaises forestières que je connaissais pas forcément, comme l'Alsace par exemple.
16: Ouais.
17: Un jour, je suis avec l'ancien maire adjoint de Tannes qui me dit chez toi, il y a du chipier, il y a du chipier. Alors je lui dis mais c'est manière. Ah, du gibier. L'accent, l'accent très prononcé des gens adorent amener.
16: Alors, vous découvrez aussi le Pays Basque, là, cette occasion. Je crois les Ardennes, ce sont des régions que vous allez visiter, ou en tous les cas, vous allez croiser par rapport à
17: vos fonctions. Oui, je croise des élus avec qui je sympathise beaucoup. Et on peut le dire, parce qu'il y a prescription, c'était une fois une réunion qui était donc au moment du Beaujolais Nouveau, et que l'on ne pouvait boire qu'à partir de minuit, le troisième jeudi de novembre, et donc je retrouve les maires forestiers donc de Pays Basque en face de la de Drouot, la cape Drouot, rendez-vous était pris, et puis je dis à la patronne mais où est-ce qu'ils sont, il me dit ils sont, tenez, descendez la cave, vous trouverez. Je descends à la cave, il y a un long couloir, des petites lumières, j'entends du bruit vaguement au fond, et je les trouve avec une pipette devant un tonneau de nouveau en train de le boire avant la date fatidique de minuit.
16: Ah oui, effectivement, consommez tout ça avec modération. Jacques Gauchy, président de la SPA aujourd'hui. Le point de bascule, ou je dirais peut-être plus le point de jonction entre votre parcours institutionnel, que l'on découvre, que l'on évoque ce soir, et votre engagement animalier, c'est la JAC. C'est les chats, qu'on a déjà évoqués durant votre enfance, mais c'est là plus récemment une implication dans une association.
17: Alors depuis 2000, avec mon épouse, nous avons créé une association sous l'appel de chats libres, à savoir qu'il y a malheureusement une prolifération trop importante donc de chats, qui sont souvent des chats domestiques. Les gens, par négligence ou par manque de moyens, ne les stérilisent pas, et on se retrouve avec des petits chats, des chatons qui arrivent de partout. Et donc nous avons monté donc l'association en partenariat avec la mairie de Najac, que je remercie parce que tous les maires successifs nous ont beaucoup de soutenu à ce sujet-là.
16: Chat libre de Najac.
17: Tout à fait, et avec les cliniques vétérinaires, et nous en sommes actuellement une centaine de chats qui ont été stérilisés, et on les relâche bien sûr sur le site où ils ont été capturés, et bien sûr l'association s'occupe de les nourrir.
16: Alors, stérilisation, vous insistez là-dessus, l'identification, le suivi des chats, je trouve ça dingue quand même, vous qui sauviez des chats lorsque vous étiez môme à Najac, c'est une espèce de voyage à rebours. Mais c'est vrai.
17: On peut le voir comme ça.
16: Très clairement, je trouve. Qu'est-ce qui vous emmène à la SPA, Jacques Gauchy ?
17: Alors en fait, je rencontre, dans le cadre de relations avec des militaires, je rencontre donc Jacques-Charles Fonbonne, qui est donc l'ancien président de la SPA. On lie une amitié, et puis il sait que j'ai créé donc cette association, et il me dit, écoute, voilà, je monte une liste pour le conseil d'administration de la SPA, veux-tu en faire partie ? Ben, je lui dis oui. Donc je suis élu donc en 2023
16: conseil d'administration,
17: de la SPA, et puis là voilà, pour un système de tirage au sort un peu cruel pour renouveler les membres, Jacques-Charles Fonbonne n'est pas tiré au sort, et il me dit écoute, tu vas prendre la suite. Voilà.
16: Et vous étiez papabili, comme on dit, vous étiez intéressé par le poste?
17: Oui, bien sûr, ça m'intéressait.
16: Le job bénévole, je rappelle.
17: Ah ben complètement bénévole, bien sûr. Mais bon, il m'avait identifié comme étant celui qu'il préférait pour la succession. Voilà.
16: C'est donc ça qui motive votre décision. Vous auriez pu en rester là, Najac, avec cette association des chats libres, mais vous recevez cette responsabilité de suivi du Grand Ouest d'abord, dans un premier temps. Hein. C'est ce que vous avez fait auprès de l'SPA, ce qui vous a peut-être permis aussi de découvrir d'autres régions, d'ailleurs, encore une fois, jusqu'à cette présidence de l'SPA en juin 2026. En 4 mois, on a le temps de faire des choses ?
17: Alors, on a le temps de se rapprocher donc du terrain, parce que il faut impérativement être proche du terrain. Nous avons quand même 64 refuges sur le territoire, sur l'Hexagone, et puis Outre-mer, et nous avons 12 dispensaires, donc voilà, il faut être présent. Et puis, en fait, moi, je reprends, je marche dans les pas du prédécesseur, donc voilà, je vais pas...
16: On va évidemment rentrer dans le détail, parler de l'importance des bénévoles, des missions aussi de la SPA, parce qu'elles sont multiples, c'est pas juste parfois un peu réducteur, on s'imagine bon voilà, ils s'occupent des animaux, on peut peut-être les adopter, mais non, il y a bien plus que ça. On va en parler avec vous, Jacques Gauchy. Ça marche ici, qu'en pensez-vous ? Chaque jour, on cherche pour vous, ici et là, dans nos régions, les initiatives qui peuvent vraiment changer votre quotidien. Puis surtout, vous permettre aussi de faire des économies, surtout en cette rentrée. Alors, des idées simples, concrètes et parfois surprenantes. Aujourd'hui, on vous emmène faire des économies sur vos prochains gratins frites et tartiflette. Robin Bernot avec Alexandre Alves dans le Sud-Ouest.
9: 50 centimes le kilo de pommes de terre à condition d'aller vous-même les ramasser.
14: Franchement, moi je tiens mon chapeau à un producteur qui peut faire ça. Merci à lui.
9: Ça se passe en Dordogne. L'association Caisse de Solidarité Drone et Belle a organisé une grande récolte de pommes de terre solidaires à un prix défiant toute concurrence. 50 centimes le kilo de patates. Au total, une tonne de pommes de terre a été récoltée et vendue, mais c'est un peu moins que certaines années car la sécheresse a abîmé les cultures, comme l'explique Sébastien Régnier, agriculteur et président de l'association, à notre reporter Alexandre Alves.
15: Trois périodes à plus de 40 degrés, ça chauffe trop la terre et du coup nos pommes de terre elles sont comme le reste, et bien, elles en subissent de plein fouet cette grande chaleur. On savait qu'on n'en aurait pas assez. Du coup, exceptionnellement cette année, mais après peut-être qu'on refera, on verra pour les autres années, on a essayé de trouver d'autres pommes de terre déjà enfilées, déjà ramassées en fait, de la région de la pomme de terre qui est sur la Bourgogne, Marne, Bourgogne, Côte d'Or, voilà.
9: Ici en Dordogne, cette récolte solidaire, ça marche, mais vous, qu'en pensez-vous ? Je suis allé en discuter avec Chantal qui adore l'idée.
18: Je trouve ça super, mais vraiment c'est super parce que quand vous voyez le prix en ce moment, très élevé.
9: Vous seriez prête à aller vous dans le champ récupérer vous-même les patates ?
18: Ah oui, ben on est bien obligé maintenant. Il faut donner de son corps, on va dire, pour avoir quelque chose de pas trop cher.
9: Comment on fait pour faire des économies aujourd'hui ?
18: Ben on se prive. Malheureusement, on se prive. Ou alors, moi, ce que je fais personnellement, je vais dans les discounts pour m'alimenter parce que j'ai une petite retraite et c'est comme ça que je fais. Je prends des sous-marques, je prends des choses comme ça. Hein. Je suis obligé, de toute façon. Sinon, je ne peux pas finir fin de le mois. Hein, c'est pas possible.
9: Alors, avec Chantal, je me suis posé cette question. Comment pourrions-nous faire pour développer ce type d'initiative ? Et surtout, est-ce que c'est possible ?
18: Je ne sais pas comment faire pour justement trouver ça partout. Je ne sais pas comment on pourrait faire, mais ça doit être faisable. Il faut simplement que les gens reste correct dans les prix, quoi.
9: Autre bonne nouvelle, sachez que tous les bénéfices de la vente en Dordogne, ainsi que ceux de la buvette, ont été reversés à la cagnotte pour aider les agriculteurs du coin, membres de l'association.
16: Merci beaucoup, Robin Bernot, pour ce reportage en région. Chaque jour, dans Yac Pac Paris, dans la vie, on s'intéresse à vos bonnes initiatives avec grand plaisir. Jacques Gauchy est notre invité. Il est président de SPA depuis juin 2026. Et c'est avec lui que nous allons continuer ce voyage. Depuis 20 heures, on s'est pas mal baladé, même si on a fait un joli coup de projecteur au Najaquois et au Najaquoise, bien comme ça qu'on prononce.
17: Tout à fait.
16: Les habitants de Najac dans l'Aveyron, on les salue, puisque vous en êtes quand même l'ambassadeur ce soir. Mais vous êtes aussi président de la SPA et on va en parler dans les prochaines minutes sur ICI.

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2: Avec le parcours de notre invité Jacques Gauchy, très inspirant, après une longue carrière, un engagement territorial et dans la fonction publique, eh bien, il est aujourd'hui président de la SPA. Il a traversé la France, il continue de le faire justement en visitant entre autres des refuges. Il est avec vous jusqu'à 21h. Quel constat vous faites alors aujourd'hui, en 2026, sur voilà tout ce que vous avez pu observer tout au long de votre vie dans les régions en termes d'environnement, de nature et particulièrement autour de la protection animale? Vous avez quel avis sur tout ça aujourd'hui?
3: Alors, avec un petit peu de recul, on va dire que c'était peut-être pas forcément mieux avant. Mais bon, ce qu'il y a, c'est que nous avons eu cet été un record donc de prise en charge et d'abandon dans nos refuges. Plus 1%. On ne sait pas si ça continue comme ça, comment on va pouvoir suivre, parce que comme on l'évoquait, la SPA ne vit que grâce à la générosité donc du public, sans autres aides particulières. Donc c'est vrai, c'est un constat qui nous inquiète un petit peu.
2: Alors je vais rappeler que c'est la plus ancienne association de protection animale en France. Ça a été fondée en décembre 1845 et reconnue d'utilité publique en 1960. Je ne suis pas trompé sur les dates cette fois. C'est plutôt pas mal. Combien de refuges aujourd'hui? Combien de maisons? Alors, s'il y a des refuges et des maisons SPA.
3: Alors, 64 refuges et maisons SPA, on les met ensemble.
2: C'est quoi la différence?
3: Ben, en fait, il n'y a pas forcément toujours les mêmes choses dans les refuges et les maisons SPA. On globalise. Mais par contre, on l'oublie souvent, on a nos 12 dispensaires. Et là, c'est important parce que dans ces dispensaires, on soigne gratuitement les personnes qui amènent des animaux et qui sont des personnes qui ont des minimums vitaux et qui n'ont pas les moyens d'aller chez le vétérinaire.
2: Première mission, suite à un abandon, à une maltraitance, les animaux sont identifiés, stérilisés, vous avez parlé d'importance de la stérilisation, notamment au niveau des chats, vaccinés, éduqués, parfois sociabilisés. C'est aussi important.
3: Tout à fait. On a des éducateurs canins, nos personnels sont très impliqués et je les remercie parce qu'ils font un travail considérable au quotidien. Cet été, par exemple, avec la canicule, ils ont trouvé des solutions. Ils sortaient les animaux plus tôt le matin ou plus tard le soir, mettaient des petites bassines pour rafraîchir les chiens, des brumisateurs, des gourmandises glacées. Donc il y a tout ça qui procède du bien-être animal.
2: Vous les proposez ensuite à l'adoption, avec des journées spéciales d'ailleurs que vous mettez en place.
3: Tout à fait. Là, c'est le week-end prochain. Ce sont les journées portes ouvertes où on espère avoir donc du monde pour placer donc nos animaux. Le constat donc de cet été, il est négatif en matière d'augmentation de 20%, mais positif en matière d'adoption. Nous avons eu plus 14% d'adoption pendant la période.
2: Les dispensaires, vous les avez évoqués, il y en a 12 qui aident aussi les propriétaires plus démunis. Vous avez des délégués enquêteurs bénévoles, et ça c'est important qu'on s'en parle, qui détectent aussi les mauvais traitements. Et vous avez même une cellule anti-trafic. On ne sait pas, tout ça. C'est génial d'avoir mis ça en place.
3: C'est ça. Alors, moi je les remercie, c'est nos délégués enquêteurs, ils sont sur le territoire national, ils nous font remonter, et on leur fait remonter localement les cas de maltraitance. Je voudrais préciser que dans maltraitance, il y a peut-être aussi de la négligence de la part des propriétaires, parce que des animaux, il n'y a pas que de la vraie maltraitance, mais la négligence, ils sont mal nourris, pas assez d'eau, par exemple, et donc c'est vrai que c'est des délégués nous font remonter l'information. Nous avons un partenariat donc avec les gendarmes et la police nationale. Dans chaque commissariat et dans chaque gendarmerie, il y a un délégué qui est en charge de ce sujet-là. Et donc ensuite, ce sont des réquisitions. Le procureur fait les réquisitions et nos agents viennent chercher donc les animaux dans nos véhicules. Des fois, les saisies, c'est une centaine d'animaux.
2: Ah ouais. Jacques Gauchy, on insiste sur la générosité des donateurs. C'est plus de 800 salariés, la SPA, plus de 6000 bénévoles, dont vous, 20 000 adhérents. Et on ne peut que lancer encore le message aujourd'hui et à tout moment pour qu'on vous rejoigne.
3: Ah, tout à fait, absolument, on a besoin, nos besoins sont importants, nos bénévoles, il faut des fois les renouveler parce que il y en a qui malheureusement disparaissent, on a besoin de gens qui viennent s'impliquer.
2: Alors vous faites le tour des refuges, vous avez été où dernièrement, vous allez où demain?
3: Alors, écoutez, c'est très récent. La semaine dernière, j'étais à Aix-en-Provence, où nous avons un refuge très particulier, où il y a des meutes de chiens. C'est-à-dire qu'en fait, dans les refuges classiques, vous avez donc des boxes dans lesquelles il y a un chien, voire deux chiens. Et là, c'est des parcs où les chiens sont en liberté. C'est des chiens qui s'entendent bien entre eux. Et donc, c'est assez joli à voir, de voir tous ces chiens qui se promènent. Donc, c'était Aix-en-Provence. Et ensuite, j'ai poursuivi sur le dispensaire de Marseille et celui de Toulon.
2: Ah oui, donc vous restez dans le sud là pour le coup, là, en ce moment.
3: Ah ben, j'ai profité du voyage de faire Aix-en-Provence, Toulon-Marseille.
2: Ben, vous avez eu raison. Vous voulez dire un mot sur Marseille, sur Toulon? Ce sont des villes qui, à titre personnel, vous marquent? Vous y avez des souvenirs? Vous y avez vécu des choses?
3: Oui, tout à fait. Marseille, c'est une ville que j'aime beaucoup. Lorsque j'étais donc en poste à Avignon, j'avais souvent des réunions qui m'amenaient à aller à Marseille, ou à la région, ou au département, ou à la tribunal administratif. Et je profitais souvent de ma journée pour prendre mon maillot de bain et ma serviette et faire un petit plongeon sur les corniches.
2: Ouais, sur la Côte Bleue.
3: Sur la corniche. Donc c'est vrai que c'est une ville que j'aime bien.
2: Toulon aussi, qui est pas très loin, effectivement, avec son port, avec sa rade,
3: et la rade, ses bateaux, fait, tout ça. Et c'est militaire.
2: Bien sûr.
0: La Seyne-sur-Mer, qui est juste en face. Mm-hmm. Voilà, c'est une région où vous appréciez. Mais vous avez habité, quand vous parlez du Mont Ventoux, vous y avez passé 10 ans, vous habitiez là-bas? Vous étiez dans le Vaucluse?
3: Oui, tout à fait. J'habitais à Avignon, tout simplement.
0: Vous pouvez me parler un peu d'Avignon, parce qu'on parle toujours du festival, mais en dehors du festival, ça ressemble à quoi, Avignon?
3: Mais oui, c'est vrai. C'est souvent l'image qui est donnée, et qui dure que 3 semaines. Sinon, c'est une belle ville. Il y a le Palais des Papes, où j'ai des bons souvenirs. Nous avions, avec les communes forestières, accueilli une année tous les maires forestiers de France au Palais des Papes, dans le cadre d'une belle manifestation, avec un grand repas sous les belles arcades donc de la salle voûtée du bas.
0: Et puis c'est les allées de Loul, c'est le pont Saint-Bénézé, enfin voilà, c'est tout ce que, ça, tout c'est ce que l'on aime aussi, la rue des Teinturiers, enfin voilà, cette ville qui est tout aussi belle pour l'avoir connue, notamment à Noël, avec ses marchés de Provence, ses santons. Vous avez raison de ne pas la résumer à 3 semaines de festival. Parmi ces belles régions, à titre personnel, bon, vous êtes baladé tout au long de votre vie, professionnellement. Aujourd'hui, vous êtes arrêté, vous vivez à Paris pour des raisons professionnelles, pour l'SPA.
3: Alors, je me partage, heureusement, entre Paris et ma province, et ma campagne aveyronnaise.
0: Oui.
3: Depuis que je suis président, je suis un peu plus parisien, mais je ne l'oublie pas, et j'y descends dès que je peux, je redescends.
0: Bon, je ne demande pas le lien que vous avez aujourd'hui avec Najac, ça on l'a parfaitement compris. Est-ce qu'il y a d'autres régions qui vous plaisent, vous avez été particulièrement sensible? Vous avez pu découvrir, vous avez décidé d'y passer des vacances dans votre vie, vous y avez peut-être même posé votre serviette chaque été?
3: Alors, peut-être la Normandie, notamment le Tréport. Mon père était assez fan de fruits de mer, et des fois on allait passer le week-end au Tréport, à côté de Dieppe, et c'est vrai que les plateaux de fruits de mer nous tentaient, et me tentent encore beaucoup.
0: Bon, il y a la Bretagne aussi, alors vous connaissez beaucoup moins, c'est une région que vous aimeriez bien découvrir par exemple, vous connaissez, mais bon, pas...
3: C'est vrai que j'ai pas eu l'occasion d'y aller souvent, mais oui, pourquoi pas, que ce soit le Bretagne Nord, le Bretagne Sud, la côte du Granit Rose, je l'avais faite, et puis peut-être une île comme l'île aux Moines, quelque chose comme ça.
0: Ouais. Alors tout à l'heure, vous m'avez dit, hors antenne, à un moment donné, il va bien falloir qu'on se parle de l'estofilade.
3: L'estofilade, tout ça.
0: On se parle un petit peu de votre carte, vous voyez, votre carte géographique culinaire. Alors, j'ai noté, c'est une sorte, vous allez me dire, c'est une branlade, c'est ça, avec de la morue sèche.
3: Hein. Alors, on peut le résumer comme ça, mais c'est vraiment, un plat emblématique. Il n'est pas que d'un village, il est d'une micro-région qui est la vallée du Lot. L'origine vient de ce qu'on appelait ces gabarres, c'était des péniches qui étaient donc tirées par les chevaux, qui remontaient de Bordeaux, et ils remontaient jusque le Lot, jusqu'à Port-d'Agresse, et donc ils descendaient donc du charbon, parce que il y avait la région de Carmaux, le Carmaux de Casseville, et puis il remontait donc des poissons qui étaient donc des morues, qui étaient donc qui étaient séchés, et donc on les faisait tremper et on mélangeait ça avec de la pomme de terre, des œufs, de l'huile, de l'ail, du persil, et ça fait le fameux estofinade.
0: Ça me donne faim tout ça. Jacques Gauchy, vous avez rencontré quand même tout au long de votre vie une grande partie des Français. Qu'est-ce que vous retenez d'eux? Quelle carte postale, quelle photo vous avez de la France aujourd'hui? Celle qu'on a traversée avec vous depuis 20 heures, ou celle liée peut-être au refuge? Comment vous l'imaginez, l'identifier aujourd'hui?

Je rappelle que c'est ce week-end les journées portes ouvertes. N'hésitez pas à vous rapprocher des refuges, des maisons, de la SPA, à être bénévole, à donner si vous pouvez de votre temps et puis à adopter, pourquoi pas, ce week-end, mais c'est toute l'année, rappelons-le, pour se rapprocher de la SPA. Merci beaucoup Jacques Gauchy d'avoir été notre invité. L'émission se retrouve dès à présent sur ici.fr en podcast. On se retrouve avec plaisir dès lundi avec de nouveaux invités, mais ce week-end aussi, demain samedi et dimanche de 20h à 21h avec les meilleurs moments aux côtés de Benoît Prospero. Portez-vous bien. D'ici là, salut.

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2: Salut à toutes, salut à tous et bienvenue sur votre radio. Ici, c'est Décibel et c'est parti pour une petite heure en direct autour de l'actualité musicale. L'anniversaire de Sting, un petit blind test autour des chansons qui parlent de fleurs et puis un coup de cœur. Aujourd'hui, un groupe de rock qu'on aime beaucoup qui s'appelle Métro Verlaine. L'actu musicale de ce vendredi 2 octobre, c'est aussi le jour de la sortie du premier album de Marguerite.
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2: Un an après son premier EP, Grandir, 2 ans après la Starac, quasiment jour pour jour, Marguerite nous enchante avec un premier album qui s'appelle Guérir. Et elle vient fêter la sortie de ce disque ce soir dans Décibel. L'album de Marguerite.

Marguerite qui sera à gagner au blind test. Donc n'hésitez pas à vous inscrire dès maintenant pour jouer avec nous tout à l'heure. Le thème du blind test, donc les chansons fleuries, comme Marguerite évidemment. Le numéro du standard 0810 055 056 0810 055 056. Alexandra est au standard ce soir. Venez jouer, on va s'amuser. Mais pour le moment, on va vous parler de ce qui se passe en Angleterre. Ça va très mal. Ce pays est nul à l'Eurovision. Ils sont bons dans plein de choses, ils sont nuls à l'Eurovision, à tel point que le Parlement anglais a décidé d'ouvrir une enquête. Voilà, la commission parlementaire qui déclare « Nous voulons déterminer si nos piètres résultats sont dus à un mauvais choix de chanson, à une prestation médiocre ou à toute autre chose. » Alors bon, on a l'air de rigoler comme ça, mais il se trouve que les Anglais s'affolent un petit peu parce que la dernière fois qu'ils ont gagné l'Eurovision, c'était il y a 50 ans. Non, 30 ans. Nous, ça va faire 50. On bouge pas un sourcil, ça va, nous on gère. Mais eux, voilà, ça fait 30 ans, ils commencent à paniquer. Alors je me suis dit, regardons dans les archives. Effectivement, la dernière fois que les Anglais ont gagné, c'était en 1997, mais ils avaient envoyé un vrai groupe aussi. C'est peut-être ça, juste la clé du truc, c'est prendre des vrais gens qui chantent des vraies chansons, un vrai groupe, quoi. Le groupe en question, c'était Katrina and the Waves. En 97, ils avaient gagné l'Eurovision pour l'Angleterre avec une chanson qui s'appelle Love Shine a Light, mais c'est pas celle-là qu'on va écouter ce soir. Parce qu'ils ont un tube bien plus gros que normalement vous connaissez par cœur. On teste. Bah oui, dans la VO de Maman ici bébé, ne serait-ce que ça. Walking on Sunshine.

0: Katrina and the Waves, Walking on Sunshine. Ça, c'est leur gros tube de 85, Katrina and the Waves. Donc, le dernier groupe gagnant de l'Eurovision pour l'Angleterre, qui lance donc une commission parlementaire pour comprendre pourquoi ils ont été 6 fois derniers depuis 2003. C'est vrai que c'est la loose, hein, quand même, l'Angleterre à l'Eurovision. Ils ont eu 2 fois 0 point. Bisous, l'Angleterre. Bisous.
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0: Avant d'accueillir Marguerite pour fêter ensemble la sortie de son nouvel album, il est temps, les amis, de vous livrer notre coup de cœur. Il s'agit d'un groupe de rock français qui s'appelle Métro Verlaine. Ils sortent eux aussi aujourd'hui leur album qui s'appelle Rodéorama. Métro Verlaine, c'est un duo. Il y a Axel à la guitare et Raphaël au chant. Et la chanson Rodéo, comme son nom l'indique, va vous emmener en voyage, loin, au pays des cow-boys, où parfois les Indiens gagnent, et ça, ça fait plaisir. Métro Verlaine, ils ont joué partout en France, vous les avez peut-être croisés. Les Anglais aussi les aiment bien. Purée, ils vont peut-être finir à l'Eurovision pour l'Angleterre, allez savoir. Non, on se les garde pour nous. Métro Verlaine, la tournée est en cours, en première partie de Temples. Ils seront

groupe Métro Verlaine, la chanson Rodéo et l'album Rodéorama. La tournée donc en première partie de Temples, c'est dimanche prochain le 11 octobre à Strasbourg et puis Reims, Lille, Paris, ça sera le Trianon le 17 octobre. Rendez-vous aussi à Lyon le 19 octobre et puis à nouveau à Paris, mais cette fois-ci pas en première partie, c'est leur concert à eux au festival Les Femmes s'en mêlent, samedi 14 novembre pour retrouver Métro Verlaine. Restez dans le coin les amis, il est 19h15 et Marguerite arrive.

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1: 2 ans après la Starac, quasiment jour pour jour, 1 an après le premier EP, Grandir, Marguerite sort aujourd'hui son premier album, Guérir. Bonsoir Marguerite.
2: Bonsoir Émilie, ça
1: va ? Félicitations. Bah oui, ça va, parce que qu'est-ce qu'il est beau cet album.
2: Merci.
1: Oh là là, Grandir et 1 an après, Guérir. Alors c'est drôle, ça m'a fait penser aux 2 premiers albums de Miossec. Ça s'appelait Boire et Baiser. C'est pas le même genre de diptyque.
2: 2 salles, 2 ambiances.
1: Ouais, mais c'est intéressant parce qu'on se dit, ça veut dire que quand même les deux, ils sont un petit peu liés.
2: Oui, c'est comme un diptyque un petit peu, je crois. C'est le constat que j'ai fait assez rapidement. Je pense que le verbe d'action, il permet vraiment plein de choses. Et c'est cette liberté-là que j'aime bien avec les verbes d'action en titre des disques.
1: Alors, la chanson qui a porté le premier EP, donc on la chante depuis 1 an, elle est devenue un hymne.
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1: Un hymne que vous avez pu, Marguerite, tester en festival cet été. Petite archive du Festival des Solidarités à Namur en Belgique.
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1: Je n'ai pas entendu ça depuis Balance ton quoi d'Angèle. En 2018, ça commence à dater. Ça fait quoi ça?
2: Ça donne vraiment des frissons. C'est épidermique pour moi. Ouais. Vraiment, ces moments-là, ils sont fous. Ça me réveille. C'est vivifiant. Ouais. Et c'est bouleversant en fait. D'autant que quand on a l'image aussi, moi je vois dans mes concerts, c'est beaucoup de jeunes femmes, beaucoup aussi de jeunes hommes et de jeunes enfants qui crient ces paroles-là avec leurs parents. C'est intergénérationnel au final, beaucoup plus qu'on ne le croit ce morceau. Et ça me donne beaucoup d'espoir.
1: Oui.
2: De voir tant de générations chanter ces paroles-là, célébrer la pensée féministe, la pensée queer, c'est vraiment très très touchant pour moi.
1: C'est beau et à la fois, je m'imagine, et en écoutant votre album, j'ai un peu l'impression que j'ai raison, mais vous allez me dire, qu'il y a chez vous un sens de la responsabilité de ce que vous racontez. Alors, c'est pas pour dire que les autres artistes sont des gros inconscients, c'est pas ça que je dis. Je dis que chez vous, par exemple, une chanson comme Cartable, vous pensez à une frange de votre public qui a peut-être besoin d'entendre ce genre d'expérience.
2: Pas tout de suite, en fait. Non. Très souvent, ça part vraiment de l'intimité et de choses qui sont comme des petits trucs que j'ai en moi où je sens que y a plein de choses à dire, que c'est comme un petit socle duquel je peux partir pour déployer vraiment quelque chose et raconter un bout de moi avec de la profondeur. Mais c'est vrai que je fais toujours attention à chaque mot parce que j'ai besoin que tout ce que je dis soit très juste et dans le mille de exactement. J'ai pile poil toujours en tête la sensation exacte, la place du frisson de chaque phrase que j'ai besoin d'avoir. Et très souvent, enfin là, je me rends compte que ce travail-là, il permet vraiment de tirer l'intime vers l'universel et de... Parce que si moi, je frissonne quand je dis que je suis pile poil dans l'alignement des mots que je chante, forcément, ça tape dans le mille des gens qui se reconnaissent aussi. Ouais. Et en fait, c'est ça un peu qui se passe. Et par exemple, Cartable, j'avais pas réalisé la portée que ce titre il pouvait avoir. Je reçois beaucoup de messages encore avant d'entrer dans le studio. Je recevais un message de quelqu'un qui me disait qu'il intervenait dans des écoles pour faire de la prévention contre le harcèlement, etc. Et qu'il y avait des élèves qui fredonnaient le titre quoi pendant ces interventions. Voilà. Et c'est assez bouleversant. Moi, je pensais pas que ça irait jusque là.
1: Cartable qui est évidemment en bonne place dans Guérir, l'album de Marguerite.

0: Alors, est-ce qu'on se défait de ce qui pèse sur le dos? Est-ce qu'on guérit un jour de son enfance, de son adolescence?
1: Je pense que c'est jamais fini. J'ai l'impression qu'on porte, tous nos chagrins d'enfant un peu toute notre vie. Mais par contre, il y a, je crois, plein de micro ou maxi moments de lumière qui permettent de les apaiser un peu ou de leur donner une autre perspective.
0: Vous êtes connectée à votre enfant intérieur, à votre ado intérieur?
1: Oui, je l'étais pas tant que ça avant, mais c'est vrai que faire mon premier EP grandir, ça m'a vraiment permis de plonger là-dedans. J'ai rouvert beaucoup de carnets et je pensais jamais les relire un jour. Enfin, voilà, donc, et puis je me suis rendu compte qu'il y avait beaucoup de matière là-dedans. De m'y reconnecter, je me suis rendu compte que ça permettait vraiment, enfin, poser son regard d'adulte sur ça, c'est. Dans une démarche en tout cas de bienveillance envers soi-même et de création aussi, enfin, c'est ça la guérison. Enfin, en tout cas, je trouve que donner une forme matérielle, artistique, un truc qu'on considère comme une forme qu'on considère comme belle, à des certaines douleurs, certaines questions, ben ça les soigne un petit peu, ou en tout cas ça permet de vivre avec un petit peu mieux, de se sentir moins seul.
0: Et vous, les amis, visiblement, vous avez très envie de guérir avec Marguerite, puisque la chanson qu'on va écouter maintenant, un peu, beaucoup, est première de tous les top nouveautés là en ce moment.

0: aujourd'hui.
1: Il y a l'album de Marguerite, Guérir, ça y est, il est sorti. Alors guérir, oui, mais jusqu'à un certain point, parce que quand tout va trop bien, quand on est guéri de tout, Marguerite, on écrit sur quoi ?
0: Bonne question. Je suis dans la mouise. Je n'ai plus de. J'ai tout mis dans l'album.
1: Mais non, il y en a toujours.
0: Bien sûr. Et puis surtout, on n'est vraiment jamais complètement guéri. Je crois que c'est vraiment un chemin qui dure toute la vie. Et j'ai l'impression que justement, moi là, le fait d'avoir sorti l'album, ça a ouvert plein de portes. Ouais. Je suis en mode bon, alors ça, c'est déposé. Maintenant, on va prendre ces dossiers-là. Hop. C'est vraiment une manière de faire. Donc, c'est un diptyque pour l'instant. Peut-être qu'il faudra faire un triptyque pour.
1: C'est ça. Alors, je suis contente que vous employiez le mot chemin parce que je trouve que le disque en lui-même, les 11 chansons, c'est un chemin et c'est plutôt bien vu, si vous avez le temps, les amis, à la maison, de l'écouter dans l'ordre. Parce qu'il y a des chansons qui se parlent entre elles. Il y a par exemple, alors, Moleskine. Alors là, on est sur un gros dossier.

0: là, c'est le doute. La chanson vraiment du doute. C'est dingue que vous arriviez à partager ça et à le rendre un peu dansant. En fait, là, vous êtes dans le mal à ce moment-là.
1: Dans le mal de ouf. En fait, cette chanson, elle arrive vraiment au moment où je suis en résidence pour créer l'album et que je suis dans une espèce de c'est le soir et je suis en mode, mais j'ai rien, je suis vide, j'ai rien, je suis stressée.
0: Vous avez douté de vous?
1: J'ai douté de moi, j'ai douté de tout, j'étais dans un... Et moi, ça m'arrive très souvent, cette espèce de vertige profond, je me sens au-dessus d'un gouffre et je suis en mode, tout se dérobe sous mes pieds. Je flotte dans un univers de néant, vraiment, le truc hyper deep. Et c'était dur et j'étais avec Vinci et François-Henri, avec qui on a fait l'album. Et Vinci, il me dit, mais meuf, genre... vas-y, on fait la chanson sur ça, du coup, c'est ok, genre on y va, on fonce. Et il avait raison, mais du coup, je me suis dit, du coup, il faut la faire un peu badass, genre comme si c'était stylé même d'être un peu dans cette espèce d'angoisse. Ouais. Et en fait, je trouve ça cool parce que du coup, maintenant, quand j'angoisse, je me dis, c'est pas grave, c'est un peu badass en fait, peut-être.
0: Et puis juste après, dans le disque, il y a la chanson qui répond, parce qu'en vrai, Marguerite, c'est la bosse. Ouais.

0: c'est un mantra. Est-ce qu'il y a des moments où vous y croyez vraiment? Peut-être quand vous montez sur scène ou des moments comme ça?
1: Mais totalement, totalement. Il y a des moments où je m'y crois. C'est même peut-être fake it till you make it un peu cette chanson. C'est-à-dire que j'aime bien me dire que les chansons, c'est des petits talismans aussi. Ouais. Et que bah, c'est un talisman qu'on peut invoquer dès que besoin. Voilà. Et la bosse, bah, je pense que moi, j'en ai souvent besoin. Je pense que quand on est une femme, on a plus besoin probablement que quand on est un homme. Et il y a plein de situations où j'ai envie que de dire voilà, là, c'est mon corps, c'est mes choix, je fonce, c'est moi qui décide en fait. Et je trouve ça cool. Et c'est ça qui est important aussi, je crois, pour moi de raconter, c'est qu'on peut être complètement Moleskine et complètement la bosse à des moments hyper différents de sa vie, que tout ça c'est hyper fluide, hyper mouvant, et c'est un avis, que tout ça c'est hyper fluide, hyper mouvant, et c'est un album que j'ai vu vraiment en mouvement aussi, parce que il y a un jour où on croit qu'on a tout gagné sur son histoire et puis le lendemain on a l'impression que c'est pas du tout le cas, et c'est d'accepter ça aussi, de célébrer ses forces, d'accepter ses failles, et c'est vraiment cette dualité que je trouve hyper intéressante.
2: Et c'est ça, guérir aussi. Marguerite est l'invitée ce soir de Décibel. Son premier album est dispo et la tournée commence au mois de novembre. Je vous dis tout dans quelques secondes. À tout de suite.

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1: Quasiment jour pour jour, un an après la sortie de son premier EP Grandir, Marguerite sort aujourd'hui son premier album Guérir. Félicitations Marguerite. Et nous on chante.
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1: Cette année, elle a été, j'imagine, évidemment beaucoup consacrée à la création de cet album-là. Vous en retirez quoi de cette expérience? Alors déjà, vous en tirez un album, donc voilà, quoi qu'il arrive, vous avez bien fait. Mais est-ce que, pour plagier le nom de votre premier EP aussi, ça vous a fait grandir de faire un premier album?
3: Mais totalement, et j'ai même l'impression, moi, que je l'entends dans ma voix, par exemple, dans l'album.
1: Ah ouais.
3: J'ai l'impression qu'elle a mûri, que ma manière de poser ma voix, d'aller chercher des endroits de ma voix, d'en assumer certains aussi, dans cet album, ça va vraiment plus loin que dans l'EP. Et je pense que...
1: Il y a aussi une tournée qui vous a poussé à ça.
3: Complètement, hein. Ah ouais. C'est certain. Et je pense que d'être dans le moment où aussi je suis en train de défendre, grandir, mais en même temps je crée, guérir, et tout ça se répond, tout ça s'entremêle, et oui, je me sens vraiment plus grande et avec beaucoup plus d'expérience qu'avant.
1: Formidable. La tournée, je le disais, qui commence au mois de novembre, et alors il y a quand même un phénomène pour les dates parisiennes, hein. Le 4 décembre Paris, l'Olympia, c'est complet. On rajoute le 5 décembre Paris, l'Olympia, c'est complet.
3: Oupsi.
1: Donc, 28 mai 2027, Paris, Zénith.
3: Ouais.
1: Premier Zénith l'année prochaine. C'est trop bien.
3: Ouais, c'est trop bien. J'essaye de pas y penser parce que je suis déjà tellement stressée pour les Olympias. Je me dis, si en plus je commence à me mettre le... Donc, pour le moment, le Zénith, c'est comme s'il n'existait pas.
1: D'accord. Bon. Il existe, et grouillez-vous, parce que si ça se remplit aussi vite que les Olympias, il n'y en aura pas pour tout le monde. Donc voilà, je le dis, mais Marguerite n'entend pas. Mais grouillez-vous aussi pour le Zénith, donc le 28 mai 2027 à Paris. Et sinon, donc au mois de novembre, Saint-Lô, Lorient, Saint-Malo, Angers, Nantes, Reims, Lille, Grenoble, Lyon et Clermont-Ferrand. Ça, c'est au mois de décembre. Et puis après, ça c'est reparti au mois de janvier. Porto Vecchio, Bastia, Strasbourg, Bordeaux, Toulouse, Nancy, Dijon. Toujours un petit tour aussi en Belgique, en Suisse. Enfin voilà.
3: Et au Luxembourg cette fois.
1: Oui, Luxembourg, dites donc, le 14 janvier.
3: Dingue.
1: Ouais, fou. Février, ça sera Brest, Rennes et La Roche-sur-Yon. Mois de mars à Olivet, Marseille, Nîmes, Le Mans, La Rochelle. Et donc, attention Marguerite, bouchez vos oreilles. 28 mai 2027, Paris, le Zénith. Mais on n'en parle pas. Passons plutôt au questionnaire des choix cornéliens. Marguerite, attention, si vous deviez changer de fleur pour une journée, préférez vous appeler Rose, comme dans Titanic, ou Iris, comme la réalisatrice de l'émission?
3: Iris.
1: Ah, elle a gagné.
4: Elle est contente.
1: Pour le même nombre de spectateurs, Marguerite, vous préférez faire 40 Olympias ou un Stade de France?
3: 40 Olympias, à 1000%. En plus, moi, je viens du théâtre, donc faire 40 dates, quoi, c'est un rêve.
1: Travailler en famille ou compartimenter?
3: Travailler en famille et compartimenter. Moi, je travaille en famille, je travaille avec mon frère, mais on compartimente, on fait attention.
1: Vous parlez pas boulot tout le temps.
3: Voilà, c'est ça. On
1: à Noël. Voilà, faut faire gaffe.
3: La première année, c'était compliqué de faire autrement, mais là, on essaie de mettre en place des rituels qui séparent bien les deux.
1: Le date parfait. Plutôt classique, resto ciné, ou alors un truc d'aventure, saut en parachute, rando escalade.
3: Rando escalade, pardon, c'est grave pas mon truc. Moi, j'adore être dans un lit avec de la nourriture.
1: Ah, c'est bien ça.
3: Et regarder quelque chose, par exemple. Ça, je trouve ça super.
1: Pas voilà. Mal. Est-ce que, comme Ariel, la petite sirène, vous donneriez votre voix à Ursula par amour?
3: Ma voix, c'est dur à donner quand même.
1: Ah ouais, hein.
3: Non, je garde ma voix. Après, du coup, je peux plus dire je t'aime si j'ai plus ma voix.
1: Non. C'est le problème de la petite sirène.
3: Bah ouais, c'est ça.
1: La pauvre.
3: Je la garde.
1: Vous préférez que la personne qui partage votre vie vous appelle ma femme, ma meuf ou ma compagne?
3: Ma femme, ma meuf, ouais. Compagne, c'est un peu...
1: C'est hyper angoissant.
3: Ouais, un peu. Hein.
1: Oui, j'avoue.
3: Concubine, tout ça.
1: Ma concubine. Ouais. Ça, c'est compliqué. Enfin, attention, dans le club du mono-sourcil, vous invitez qui tout de suite? Noël Gallagher, Eric Cantona, Emmanuel Chin ou Frida Kahlo?
3: Ma Frida Kahlo, direct.
1: Elle est dans l'album, on l'écoute.
3: Oui.
1: Frida. C'est sûr, Guérir, le premier album de Marguerite.

0: sur le nouvel album de Margrethe, le premier album qui s'appelle Guérir. Alors, on pourrait parler effectivement d'épilation sourcils, mais moi j'aimerais qu'on parle surtout des guitares sur cette chanson. Non, mais pardon! Mais en fait, vous êtes une rockeuse.
1: Je suis une rockstar.
0: Mais c'est trop bien, ça vous va très très bien.
1: Merci.
0: Comment vous avez choisi là, ces guitares? Racontez-moi, parce que, alors évidemment, vous n'avez pas l'âge, mais je vous le dis, ça me rappelle beaucoup plein de trucs très cool que j'écoutais dans les années 90.
1: Ça me fait plaisir.
0: Voilà.
1: Eh bien, je pense que déjà sur cet album, les guitares, j'ai voulu qu'elles soient plus présentes parce que pour moi, elles ramènent une chaleur, ouais. Elles ramènent un truc et qui est, je pense, primordial avec la thématique que j'ai choisie. Il fallait pas un album trop froid non plus. Donc ça, pour moi, c'était important. Et puis de ramener des influences anglo-saxonnes qui avaient beaucoup moins dans l'EP et que moi, bah voilà, j'adore. J'ai grandi avec les Arctic Monkeys et les Strokes et tout. Et donc voilà, donc j'en avais vraiment besoin. Et puis cette chanson, on l'a composée avec Pra, qui est aussi guitariste sur ma tournée, directrice musicale. Et elle, bah voilà, les guitaristes. Donc forcément, on a composé les accords à la guitare. Et puis en fait, très vite, on s'est dit, il faut en faire un truc complètement un peu californien surf.
0: Ouais, ça vous va super bien. Vraiment, là, on est sur quelque chose. Maintenant, pour revenir sur ça, on est sur quelque chose. Maintenant, pour revenir sur la thématique, donc de l'apparence physique de ces fameux sourcils, je les aime, je les aime pas, les gens donnent leur avis, trouvent que, etc. Il y a un rapport au corps qui est quand même hyper intéressant dans l'album, plus qu'une remarque qu'on peut vous faire sur vos sourcils ou pas. C'est la chanson « Mon ventre ».

0: dit que c'est le deuxième cerveau, le ventre. Vous confirmez ?
1: Je confirme. Je crois que c'est vraiment une partie du corps qui est le réceptacle de tellement de choses et qui nous envoie aussi beaucoup de messages.
0: Surtout quand on est une femme.
1: Surtout quand on est une femme, et c'est une partie du corps. Quand on est une femme, on subit aussi le fait que la société a tendance à se l'approprier et à décider ce qu'on devrait en faire à notre place. Et cette partie du corps qui m'envoie tellement de messages depuis toujours et qui est le réceptacle aussi de pas mal de souffrances, notamment je pense genre aux douleurs de règles, des trucs comme ça. Enfin voilà, c'est quelque chose qui est tellement présent et qui est présent en fait toute l'année pour nous, toute la vie, on a ce parcours et ce dialogue permanent avec notre corps et notre ventre en tant que femme. Et j'avais envie de lui envoyer un message en retour. Et je crois que c'est ça la guérison aussi, c'est se réapproprier aussi ces parties-là de notre corps. Et moi, j'avais envie de reprendre en main le discours que je pouvais tenir à propos de mon corps et puis de lui parler, de choisir ce que je pouvais lui dire et aussi de renouer un lien de soin avec lui. Enfin, cette chanson, elle me procure aussi vraiment cette sensation-là.
0: Oui, il y a une grande douceur.
1: Ouais, totalement. Et un espèce de lui parler comme on dirait un enfant, t'inquiète pas, tout va aller. Je t'aime, même si parfois c'est dur, etc. Et voilà, ça m'a fait beaucoup de bien d'écrire cette chanson.
0: Alors, et d'autant plus que vous êtes une chanteuse, et on vous dit parfois, il faut chanter avec son ventre. C'est vrai, ça aussi.
1: Ouais, donc, bien sûr.
0: C'est votre partenaire de carrière, quoi.
1: C'est une caisse de résonance, ouais, évidemment. Oui. C'est un outil très, très important et c'est vraiment un endroit qu'on doit vraiment travailler en tant que chanteuse, en tant qu'artiste et voilà, donc c'est en plus c'est le morceau le plus difficile à chanter. Vraiment, j'ai fait et c'est quand je parlais tout à l'heure d'emmener ma voix dans des endroits différents et une voix de tête qui est en studio, je comme ça. Mais non, mais c'était vraiment un trop beau challenge et au final j'ai adoré enregistrer cette chanson et j'ai hâte de la chanter en live.
0: Un très beau moment de l'album Guérir. Vous allez l'aimer. Si vous voulez me faire plaisir, écoutez-le dans l'ordre parce qu'il y a un chemin quand même dans cet album de Marguerite. Félicitations. Il me reste 30 secondes, mais quand même, je vais essayer de gratter l'info. On vous voit au cinéma bientôt ou pas? Parce qu'il y a parfois des rumeurs, des trucs, on sait pas. On sait que vous êtes comédienne.
1: Pas,
0: vous
1: sûr.
0: Savez le faire, mais est-ce que vous allez le faire?
1: Alors, je compte bien le faire et j'espère que ça va arriver le plus vite possible. En tout cas, j'ai tourné un petit peu dans un film. Vraiment, c'est une scène et demie, mais vraiment, c'était trop fun. Ouais. Je ne sais pas quand il sort le film encore. Ah, bon. Voilà. Et en plus, ça se trouve, je vais être coupée au montage, je ne sais pas.
0: On ne sait pas.
1: Moi, je suis contente de ce que j'ai fait, donc on verra. Mais non, mais voilà. En tout cas, j'ai pas plus d'infos que ça, mais c'est évidemment un projet en cours.
0: Et je vous annonce, réalisateur et réalisatrice qui écoutez l'émission, que de toute façon, le carnet de balles de Marguerite est bien rempli, au moins jusqu'au... N'écoutez pas Marguerite. Jusqu'au 28 mai 2027, Marguerite. Paris, le Zénith, son premier Zénith. Merci beaucoup d'être venu nous voir.
1: Merci beaucoup.
0: À très bientôt. Guérir est disponible.

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1: Et c'est l'heure de jouer au Blind Test, puisque une Marguerite vient de quitter le studio. Nous jouons avec des chansons qui parlent de fleurs. Et c'est Guérir, l'album de Marguerite, qui est à gagner. Ce soir, je vous présente pour jouer avec nous, Katharina, bonsoir.
2: Bonsoir.
1: Bienvenue sur ICI, comment
2: Merci
1: ça va
2: beaucoup.
1: Katharina?
2: Ça va très bien, ça va.
1: Bon, enchantée que nous jouions ensemble ce soir. Il y a aussi Romain avec nous. Salut Romain.
3: Bonsoir Émilie.
1: Comment ça va Romain?
3: Très bien, flippé parce que j'ai toujours voulu jouer à ce blind test et que j'y suis enfin.
1: Oui.
3: Donc, je suis totalement flippé, mais ça va.
1: Mais ça va très bien se passer Romain. En plus le cadeau, ça c'est l'avantage ici. Nous on est du tout cuit, c'est gagné d'avance, tout le monde gagne. Donc Romain et Katharina, vous pourrez dire que vous avez gagné au Blind Test de Décibel, l'album de Marguerite. On vous en envoie à chacun un exemplaire, immédiatement. Donc, quoi qu'il arrive, Romain, tout va bien se passer.
3: Super.
1: Bon, maintenant, c'est vrai qu'une fois qu'on a gagné, c'est bien quand même de jouer un petit peu. Les chansons donc parlent de fleurs, et nous, on cherche les interprètes de ces chansons. Il y a un peu toutes les époques, un peu tous les styles, et Romain ou Katharina, dès que vous avez la réponse, il faut donner votre prénom, pour prendre la main, c'est l'équivalent du buzzer, mais voilà, on n'a pas de buzzer à distance. Et ensuite, vous proposez une réponse et on vérifie ensemble si c'est la bonne, d'accord?
2: Ok.
1: Très bien, aucun suspense donc, puisque tout le monde a gagné. Juste le plaisir de jouer ensemble avec des chansons fleuries. Et c'est parti, première chanson, dites-moi, qui chante ça? Pour le moment, elle ne chante pas. Eh bien, dans 5 secondes, vous entendrez sa voix et son cœur brisé de chez brisé. Crac.
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3: Romain.
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1: Vita.

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1: Bien joué.
0: Romain vient de piger le concept, j'adore. Bonsoir Romain, comment ça va? Bienvenue, bienvenue.
1: Non, c'est juste que je ne comprenais pas justement d'où venait la fleur dans l'histoire, voyez-vous.
0: Elle est là, à fleur de toi. Mais c'est vrai que c'est pas. Oui, c'est pas une chanson où on s'offre des bouquets de fleurs. Là, on est d'accord. Oui, oui, c'est vrai. Mais ça s'appelle à fleur de toi. Katharina et Romain, êtes-vous prêts pour la deuxième chanson fleurie?
2: Prête.
0: On y va.
2: Oh, ah, ça me dit quelque chose.
0: Oui, Katharina. Ah. Elle était grande, blonde. Oui.
1: Ah, bah, Romain, Dalida.
0: Eh bah, oui.

0: Quelle beauté. 1968, Dalida qui chantait Le temps des fleurs. Romain l'a trouvé en premier, mais Katharina l'a trouvé aussi. Et donc, puisque c'est moi l'arbitre, mais oui, je suis arbitre, tout à fait, juge arbitre. Je vais me donner un diplôme dans 2 secondes. Je mets aussi un point à Katharina. Voilà.
1: Ah, merci, c'est gentil. J'avais pas entendu Romain, c'est pour ça, désolé.
0: Mais oui, un point pour Katharina, 2 pour Romain. Et une dernière chanson de fleurs, attention, in English.
2: Romain.
0: Oh là là.

0: Bravo. Oui, là, j'avoue.
1: Ma génération Miley Cyrus, Anna Montana, quoi.
0: Ah, bah oui, évidemment.
1: Bah oui. Évidemment.
0: Bah oui. Bon, bah, Romain, c'était parfait. Les trois à la suite. Si on était dans Question pour un champion, j'offrirais à Romain une encyclopédie sur les chamois. Heureusement. Bah oui, les trois à la suite.
1: L'album de Marguerite.
0: Et ben voilà, ça sera l'album de Marguerite. Romain et Katharina ont bien choisi leur endroit pour jouer. Merci à tous les deux, je vous embrasse.
2: Merci beaucoup, merci. Avec plaisir. Bonne soirée.
0: À la prochaine. Bye bye. Merci beaucoup. Et puis, forcément, quand on parle de fleurs et de chansons, on a notre petit Laurent Voulzy qui débarque avec Le pouvoir des fleurs, une chanson qui donne de l'élan et qui nous fait croire à des lendemains meilleurs. C'est ce que je vous souhaite, les amis. Voici Voulzy.

0: Les fleurs des champs. Qu'est-ce qu'elle est belle cette chanson. Laurent Voulzy est en tournée, une trentaine de dates à venir. Il sera dimanche soir à Vittel. Rendez-vous ensuite la semaine prochaine au Zénith de Caen. Et puis Strasbourg, Châlons-en-Champagne, Troyes, Lille, Rennes. Rendez-vous aussi à Montpellier au mois de novembre. Ou encore à Marseille, à Béziers, à Périgueux, Agen, Bayonne au mois de décembre. Arcachon aussi et Toulouse. Bref, si vous le pouvez, ne ratez pas les concerts de Laurent Voulzy. C'est du bonheur.
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0: Et on termine comme d'hab avec l'anniversaire du jour. C'est l'anniversaire de Sting. Aujourd'hui, il a 75 ans. Sting a donc le même âge que Jean-Jacques Goldman.

0: Only The Police, le groupe de Sting en 1978. Sting, 75 ans aujourd'hui. Allez, Décibel, c'est terminé pour ce soir. Je remercie l'équipe de l'émission. Il y avait Kinane Lageli, Alexandra Sackberg, Iris Guitoni, Thierry Beaufat, Thomas de Moll, Mélodie Chaïb. Et pour la dernière fois en studio avec nous ce soir, Emma Quenardel qui part rejoindre les Vénards de Ici Champagne à Reims. Merci pour tout, Emma. Et merci à vous, les amis, d'avoir écouté l'émission.
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2: Bonjour à tous, il est midi 5 sur ICI, bienvenue dans votre nouveau rendez-vous quotidien. Ça s'appelle On vous doit bien ça, parce qu'on est là pour vous rendre service. On sait à quel point la rentrée, l'année sera difficile, alors on essaye modestement de vous aider. C'est votre émission, et d'ailleurs appelez-nous hein, tout au long de l'émission au 0810 055 056. Aujourd'hui on va aborder entre autres un gros sujet sur l'or, bijoux en or, comment vendre sans se faire arnaquer. Entre autres, on va aussi parler avec Nordinata. Bonjour Nordine.
3: Bonjour Enora.
2: On va parler des sports méconnus qui sont bons pour vous, dis donc. On va aussi parler avec notre cher Aude Razo. Comment ça va Aude Razo?
4: Ça va et vous?
2: Comment éviter les arnaques? Je vais très bien, c'est un vendredi, je ne vous cache pas que la veille de week-end, maman est en joie. Et on va aussi parler avec notre cher Valère des pompes à chaleur, c'est ça? Parce qu'apparemment il y a du leasing, on peut en bénéficier, vous allez nous raconter ça tout à l'heure.
5: Absolument, bonjour à toutes et tous.
2: Bonjour cher Valère. Et puis, vous pouvez aussi nous laisser des messages vocaux hein, sur ce WhatsApp qui est gratuit, je le répète, 0810 055 056, comme l'a fait d'ailleurs aujourd'hui Jordan de Picardie.
6: Bonjour Nordine, j'ai pu voir que vous étiez assez musclé et j'aimerais avoir ce genre de carrure. Qu'est-ce que vous me conseillez de faire comme sport?
2: Oh là, vous avez bien fait de venir, Nordine.
3: Oh Jordan,
2: vous savez, c'est vrai qu'il a fière allure, notre Nordine à table.
3: Oui, mais on est tous le balèze de quelqu'un, donc je vais répondre à Jordan tout à l'heure.
2: Ça recommence. Alors, si vous découvrez l'émission

0: Excusez-moi.
1: Chers auditrices, chers auditeurs, c'est un numéro duettiste que nous avons entre Nordine et Valère. Vous allez voir, c'est très réjouissant. Nordine, on va répondre à cela dans une trentaine de minutes. Votre secret pour avoir ce corps de dieu grec, vraiment quasiment. Mais pour l'heure, je vous l'ai dit, on va parler or. En tout cas, bienvenue, c'est votre nouveau rendez-vous. Ça s'appelle On vous doit bien ça sur ICI. Il est 12h17, on est en direct ensemble jusqu'à 13h. Nous allons parler or. Est-ce que c'est un bon plan d'acheter de l'or en ce moment? On a mille questions et on a un expert avec nous qui va nous aiguiller dans ce vaste sujet. Il s'appelle Alexis Monceau, c'est le DG de Godot et Fils. On va l'accueillir tout de suite. Bonjour Alexis.
2: Oui, bonjour Madame Malagré, comment allez-vous?
1: Madame Malagré, excusez-moi, j'aime tellement, pardon. On me respecte si peu, vous savez. Non, merci beaucoup. On est ravis de vous accueillir, on va parler de tout ça avec vous dans un instant, mais notre cher Aude Razzo va nous faire un petit topo.
3: Oui, petit topo. Pourquoi on parle de revendre de l'or pour vendre ses bijoux, etc.? Parce que les temps sont difficiles, parce qu'on a parfois des bijoux, des bagues, des bracelets, des colliers, Nora qui dorment au fond d'un tiroir et que ça fait partie des solutions peut-être pour trouver un peu de liquidité rapidement. Absolument. Quand on en a besoin. Deuxième raison, le cours de l'or, il a un petit peu baissé. Mais ça reste intéressant parce qu'il crève les plafonds ces dernières années. Alexis Monceau pourra nous le confirmer, je pense. Il a atteint même un sommet là en début d'année. Donc qu'est-ce que ça veut dire très concrètement? Le gramme d'or actuellement, vous pouvez en tirer entre 30 euros et 110, 120 euros. Évidemment, ça dépend de beaucoup de critères. Ça dépend notamment du nombre de carats. Donc l'or pur, 24 carats, c'est 119 euros le gramme. C'est la dernière donnée que
1: d'accord,
3: j'ai trouvée.
1: Okay.
3: Donc ça veut dire que vous pouvez, sur un très bon bijou, là pour le coup on parle d'or pur, c'est plutôt rare, on en a forcément. Mais là vous pouvez en tirer plusieurs centaines d'euros, peut-être parfois plusieurs milliers, toujours, j'insiste, en fonction du poids et de la pureté de l'or. Sinon vous avez aussi l'or 18 carats, donc là c'est 75% d'or pur, donc vous allez un peu moins en tirer, mais vous êtes autour de 70-80 euros le gramme. Donc évidemment vous multipliez ça par plusieurs grammes et ça fait quand même des sacrées sommes.
1: Je vais aller faire les fonds de tiroir, moi je vais aller chez ma grand-mère, je vais tout faire. Alors Alexis Monceau.
3: Oui, Alexis Monceau, bonjour à vous. Fois qu'on a dit ça, je suppose que vous avez beaucoup plus de clients ces derniers temps.
2: C'est vrai qu'aujourd'hui, on voit énormément de clients qui sont finalement... En fait, aujourd'hui, ce qui est hyper intéressant dans le marché de l'or, c'est qu'il y a différents types de profils et il y en a de plus en plus qui commencent à se dire « j'ai de l'or dans mes tiroirs » parce que de ces derniers mois, comme vous l'avez dit, l'or a explosé. C'est incroyable. Et du coup, les gens, ils se posent des questions. Ils disent « combien vaut mes bijoux ?» Et en plus, en début d'année, il faut comprendre que l'or, malgré le fait qu'il ait quand même baissé, comme vous l'avez dit, énormément de personnes se disent, voilà, ça peut être une super aide. Et aujourd'hui, il y a beaucoup de grands-parents, de parents qui souhaitent aider aussi leurs enfants, leurs petits-enfants, en leur transmettant de l'or. Et à ce moment-là, on peut voir que ça permet énormément de choses. Ça permet de financer des études, ça permet également de financer les premières voitures, des apports immobiliers, parce que c'est de plus en plus tendu ces dernières années.
1: Bien sûr. Alors
2: aujourd'hui,
1: attendez.
2: L'or, dites-moi.
1: Non. Avant que d'ailleurs que Valère nous dise à quoi il faut faire attention d'ailleurs quand on veut vendre son or. Moi, je voulais vous poser une question un peu basique, mais si on n'a pas d'or à la maison et qu'apparemment c'est une valeur un peu chouette en ce moment, on en achète où de l'or?
2: On peut en acheter dans des comptoirs spécialisés comme Godot et Fils. Du coup,
1: il se fait un peu de pub au passage. Il a bien raison.
2: Bien sûr. On est un peu partout en France.
1: Oui.
2: Et c'est vrai qu'il faut se tourner vers des acteurs qui sont quand même de confiance, parce que l'or, c'est un secteur qui est relativement simple. Il faut se tourner vers les bons partenaires parce qu'il faut expliquer comment ça fonctionne, que ça soit à l'achat comme à la revente. Mais c'est pour ça qu'on conseille énormément.
1: Mais admettons, moi j'ai pas beaucoup de sous, j'achète quoi? J'achète quoi qui veut prendre de la valeur? Combien j'achète d'or? Si par exemple, admettons, je sais pas, j'ai 100 euros, ça vaut le coup d'acheter 100 euros d'or? 100 euros, c'est déjà une grosse somme, hein, mais...
2: 100 euros d'or, vous savez, les cours de l'or ont quand même pas mal explosé ces dernières années. Donc aujourd'hui, on est plus sur des entrées de panier moyen aux alentours des 400 euros sur la 10 francs Napoléon qu'on connaît très bien. Ou alors sur les 20 francs Napoléon, pièce iconique en France, mais on est plus aux alentours des 700 euros la pièce. Mais ce qu'il faut comprendre, c'est que aujourd'hui, c'est possible quand même de faire du DCA, mais plus sur des petits volumes.
1: C'est quoi du DCA?
2: Du DCA, c'est acheter de manière régulière des petits produits aux alentours des 400 euros. Aujourd'hui, c'est un peu les produits.
1: Les 400 euros.
2: Et tout à fait. Et c'est pour ça que personnes. Je suis entièrement d'accord. Mais c'est là où aujourd'hui, l'accès à l'or, c'est quand même quelque chose qui est un peu plus compliqué que ces dernières années.
1: Bah oui.
2: Mais ça reste quand même quelque chose de tangible. contrairement à d'autres actions.
0: Pardon, je mets un petit bémol sur tout ça. Hein. On fait pas de conseils en investissement. Les sujets d'acheter de l'or ou d'autres produits financiers, c'est complexe. Nous, notre boulot, c'est pas de dire ce qu'il faut acheter ou pas, parce que on peut acheter aujourd'hui de l'or et monsieur, vous le savez parfaitement, on peut perdre 20 ou 30% de ce qu'on a misé demain.
2: Hein.
0: Donc voilà, restons prudents aussi sur notre responsabilité là-dessus. Par ailleurs, quand on veut vendre ce métal précieux, alors c'est normal, c'est votre métier. Hein. Vous dites que c'est formidable, etc. Mais on est aussi face à des situations. Les gens vendent des bijoux de famille, ça fait mal au cœur, c'est pas facile. Donc, moi, je voulais quand même rappeler quelques bons réflexes. Et tout à l'heure, on parlera du prêt sur gage qui peut être une alternative d'ailleurs
3: absolument,
0: à la vente.
3: Hein,
0: c'est encore autre chose. Mais très rapidement, d'abord, il faut faire estimer plusieurs fois. C'est extrêmement important. On va pas chez un seul professionnel, mais on en fait deux, voire trois. On compare, on revient à ce fameux sujet de la comparaison pour bien voir si on nous dit à chaque fois la même chose. On fait peser aussi l'objet devant nous. Ça, c'est obligatoire. On doit constater le poids de l'objet. Et quand on l'a fait deux, trois fois, on est tranquille. On vend pas forcément au poids, parce que parfois un bijou signé vaut beaucoup plus cher que son pesant d'or. Donc il faut aussi bien vérifier ce point-là. Et si vous avez un doute, allez chez un bijoutier. Et puis enfin, un contrat écrit, c'est obligatoire, et on se fait jamais payer en espèces. Ça, c'est aussi obligatoire.
3: Oh là là. Interdit.
0: Oui. Ça, c'est absolument interdit. Mais voilà quelques règles de base à connaître.
1: De toute façon, voilà. On va continuer à parler de ça. C'est passionnant. Alexis Monceau, le DG de Godot et Fils, reste avec nous. Si vous avez de l'or, si vous avez envie d'en vendre, d'en acheter, appelez-nous 0810 055 056. Pour l'heure, on s'écoute Stéphane Escher. Déjeuner en paix. On est ensemble jusqu'à 13h. Ça s'appelle On vous doit bien ça. Sur ici.

0: Déjeuner en paix, Stéphane Echer. On en parlait d'ailleurs entre nous en antenne. En plus, il est très sympathique, Stéphane Echer, c'est un ange. On est ensemble jusqu'à 13h.
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0: Midi 16, bon appétit d'ailleurs pour ceux qui sont celles et ceux qui sont à table. Alors, on est au cœur d'un gros dossier sur l'or. Tout à l'heure, on parlera pompe à chaleur puisqu'il y a des leasings possibles avec Valère Correa. On Absolument. Parlera aussi sport, des sports méconnus et qui fonctionnent avec notre coach sportif Nordine à table. Mais pour l'heure, Alexis Monceau, le DG de Godot et Fils, est avec nous, cher Alexis. Et nous avons déjà une auditrice qui nous a appelé. Vous êtes très très nombreuses hein, et nombreux au 0810 055 056, c'est votre antenne, on vous doit bien ça. Cécile qui appelle de Villefontaine dans le 38. Bonjour Cécile. Alors vous, histoire incroyable. Vous avez récupéré les chicots, si je puis me dire ainsi, en or de votre grand-père. Qu'est-ce que c'est que cette histoire?
3: Oui, j'ai fait une drôle de tête hein, quand j'ai reçu ça. Je trouvais ça un petit peu glauque. J'avais un peu de mal à comprendre le sens.
0: Mais attendez, vous les avez reçus comment, ces dents de votre papy en or?
3: À son décès, j'avais une boîte avec il y avait des choses dedans, différentes choses, et il y avait les dents. Voilà, il y avait des dents, des grosses molaires en or. Et puis je les ai gardées un petit moment. Puis un jour, on m'a dit mais non, mais va voir, va faire estimer. Puis effectivement, j'ai eu une surprise.
0: Combien?
3: Voilà. Donc j'ai rendu les dents de Pépé quand même. Les photos, je les ai gardées.
0: Non, mais c'est extraordinaire.
3: Les dents, je trouvais ça un peu.
0: Est-ce que je peux me permettre de vous demander combien vous a rapporté les dents de Pépé?
3: Alors, je crois que j'avais 4 dents et j'étais pas loin des 500 ou 600 euros, un truc comme ça, parce qu'il y avait des petits bijoux. Et puis, du coup, j'ai fait les tiroirs, les fonds de tiroirs.
0: Vous pensez,
3: un peu. J'ai trouvé tous les petits, vous savez, les petits bouts de bijoux cassés.
0: Bien sûr.
3: Des choses comme ça.
0: Je me
3: suis un petit pécule.
0: Pardon, mais vérifiez les dents de Pépé, peut-être. Je ne sais pas, pardon. Hein, je me permets de plaisanter, chère Cécile. Alexis, notre invité Alexis Monceau, ça vous arrive, vous, de récupérer des dents comme ça en or et de les estimer?
4: On récupère souvent les dents de Pépé. Il y a beaucoup de clients qui viennent. Il y a beaucoup de clients qui viennent avec, du coup, comme le disait madame, des fonds de tiroir.
0: Ouais.
4: Ils viennent, du coup, tester. Et ce qui est hyper intéressant, c'est que même de plus en plus de clients commencent à venir pour savoir quel titrage d'or c'est, parce qu'il y a beaucoup de plaqués qui sont en circulation. Et c'est là où c'est intéressant, le nombre de personnes qui viennent en pensant que ce sont des bijoux qui sont plaqués or. Et au final, ça se révèle par être des bijoux en or 18 carats.
0: Vous nous direz d'ailleurs dans un instant comment reconnaître le vrai or du plaqué, etc. Ça, on en parlera dans un instant. Mais enfin, c'est quand même fou. Audrazo.
5: Oui, en fait, je voulais aussi faire une petite recommandation parce que Valère a dit ce à quoi il fallait faire attention quand on vend ses bijoux, quand on vend son or. Il y a aussi des sociétés qui sont pas recommandables. Voilà, je vous le dis, il faut faire très attention à ça et je pense que Alexis Monceau sera d'accord avec moi. Des sociétés qui vous contactent par courrier, par mail, par téléphone, qui vous contactent spontanément. Là, c'est un peu limite et qui vous disent vous pouvez vous rendre tel jour à tel endroit, souvent dans un hall d'hôtel, un hôtel particulier, une salle des fêtes et elles vont vous faire un prix canon. Je vous conseille de pas y aller. J'ai Claire, une auditrice qui m'avait contactée il y a quelques mois. Elle vendait des bijoux 18 carats. Et en fait, la société qu'elle a trouvée là-bas lui en a donné pour moins de 4 euros le gramme.
0: Oh là là.
5: C'est un scandale total.
0: Ça, Alexis, on est d'accord que c'est n'importe quoi. Ça, c'est pas possible.
4: On est tout à fait d'accord. Et en plus, certaines de ces sociétés payent même encore en espèces. Et c'est vraiment purement illégal, comme vous l'aviez dit tout à l'heure. Et même moi, j'ai beaucoup de clients qui me disent « Voilà, monsieur Monceau, j'ai fait venir quelqu'un chez moi pour faire des estimations. » Nous, on dit toujours « Faire très attention, déplacez-vous en agence, contactez des personnes de confiance. Et si vous ne pouvez pas vous déplacer, on se déplace, on vous transmet notre pièce d'identité, on se présente. Et il faut vraiment faire très très attention, surtout en ce moment.
5: Voilà, donc à retenir, c'est qu'il faut se méfier des obscurs rendez-vous qu'on vous fixe par courrier, par téléphone. Allez en boutique et faites plusieurs boutiques, hein, c'est ce que vous aviez dit aussi Valère, parce qu'en fait vous pouvez très bien tomber sur des escrocs qui se mettent votre bijou dans la poche pour pas grand-chose et qui, eux, vont le revendre, mais alors beaucoup plus cher.
0: Valère Correa.
6: J'aimerais savoir comment c'est fiscalisé quand on vend de l'or, donc si je décide de revendre, alors moi les dents de Pépé, non c'est trop tard, mais enfin un bijou qui a son peu d'or, comment est-ce que je dois le déclarer ensuite au fisc, monsieur?
4: Alors, comment est-ce que ça fonctionne? Je vais donner trois exemples concrets. Déjà, les dents de Pépé, faire très attention parce que c'est un produit qui est industriel. Donc, nous, profession, on se doit de vous collecter une taxe, 11,5%. Et il faut aussi faire attention, tout bijou au-dessus de 5 000 euros, de manière unitaire, il faut collecter une taxe de 6,5%. Chez Godot & Fils, on collecte toute cette fiscalité, on la déclare pour vous au Trésor public.
6: Ok.
0: Oui, Nordine, vous avez une question ?
2: Oui, est-ce qu'il y a un registre qui existe sur les boutiques, justement, sur lesquelles on peut, avec lesquelles on peut se être fié, parce qu'au final...
0: Une sorte d'annuaire, quoi.
2: Je ne sais pas aujourd'hui, si je veux vendre de l'or, je ne sais pas où
0: je
2: aller.
0: Sais, moi, pareil, je l'ai fait une fois, je vous l'avoue, j'ai fait absolument n'importe quoi, j'ai revendu une vieille montre, j'avais besoin d'argent, j'ai été chez le premier venu à Paris, et ça a été une catastrophe, je me suis fait avoir. Donc je suis d'accord, très bonne question, Nordine. Est-ce qu'il y a un annuaire, monsieur Monceau ?
4: Alors, il y en a, mais nous, ce qu'on dit beaucoup à nos clients, il faut souvent s'interroger sur les avis Google, il faut regarder déjà les grands acteurs historiques, il faut toujours, comme vous l'avez dit tout à l'heure, comparer avec plein d'acteurs différents, mais surtout regarder les avis Google, parce que des acteurs qui auront plus de 100 avis de manière organique et non payés, les gens vont beaucoup plus se retourner vers eux, il faut vraiment aller sur des sociétés qui sont de là depuis très longtemps, et souvent les grands groupes, parce que les grands groupes sont quand même beaucoup plus contrôlés que les petites structures.
0: Donc, donc il faut vraiment, oui, c'est vrai que ça sert à ça, au moins les avis Google. On va continuer de parler de ça avec vous, cher Alexis Monceau. On va continuer à parler or. Si vous avez des questions à nous poser, ça tombe bien, on a les réponses. Ça se passe au 0810 055 056. C'est une nouveauté qu'on va écouter. Tame Impala et Jenny s'appelle Dracula. Sur ICI. On est ensemble jusqu'à 13h.

0: sympa cette nouveauté, Tame Impala et Jenny Dracula, sur ici dans On vous doit bien ça.
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0: On vous doit bien ça. Il est midi 26, chers amis, c'est votre nouveau rendez-vous quotidien. On est avec toute la bande, Valère, Nordine, Audrazo. On est en train de parler d'or. Il est l'or, monseigneur, j'avais envie de la faire depuis une demi-heure, donc pardonnez-moi.
2: C'était tentant,
0: ça. Ouais, oui, c'était tentant, ce magnifique film avec Louis de Funès. Bref, nous avons une auditrice qui nous a appelé au 0810 055 056. On est toujours aussi avec Alexis Monceau, le directeur général de Godot et Fils. Bonjour à vous, chère Marie. Vous appelez de Molière-sur-Cèze. Bonjour Marie, bienvenue. Bonjour. Vous achetez un petit peu d'or alors, Marie?
3: Ben oui, j'ai eu l'idée il y a quelques années pour mes petites filles, parce que je ne savais plus quoi leur acheter. Et puis un jour, je me suis dit, ben, l'or est en train de monter. Donc, j'ai commencé à leur acheter des petits bracelets, des boucles d'oreilles, des trucs comme ça, tout en 18 carats.
0: Ça, alors, je peux me permettre de vous demander, Marie, un petit bracelet 18 carats, ça coûte combien? Vous savez, du coup,
3: il faut compter plus de 100 euros. Ouais,
0: plus
3: déjà.
0: De 100 euros, d'accord.
3: Mais,
0: donc vous avez acheté plein de petits bijoux comme ça en vous disant ça va prendre de la valeur.
3: Voilà, et puis un jour j'en ai discuté avec elles, je leur ai dit, de les garder même si elles ne les portaient pas, parce que peut-être un jour elles auraient besoin d'argent, elles pourraient les revendre.
0: Une mamie bien prévenante et bien maligne, si je puis me permettre. Cher Alexis Monceau, du coup 18 carats, un petit bracelet comme ça, ça peut monter, ça peut, je sais pas, quelques années après, ça peut coûter combien cette affaire? Parce que du coup je vais aller acheter ça moi après, même si je peux. Dites-nous.
4: Alors, pour vraiment conseiller, il faut toujours faire aussi un petit peu attention, parce qu'il existe, pour quand on achète des bijoux en or 18 carats, il y a le produit neuf, du coup, qui coûte très cher, le produit d'occasion qui coûte déjà deux fois moins cher, et quand nous, on rachète de l'or, on est plus aux alentours des 80 euros du gramme. Et aujourd'hui, dans le marché de l'occasion, on est plus aux alentours des 120. Toutes les personnes qui ont acheté il y a quelques années, aujourd'hui, tout est rentabilisé avec la hausse de l'or.
0: Donc, d'accord. Il y a quelques...
2: Après, ça peut baisser, quoi. Ça peut baisser,
0: c'est
2: un
0: jour. Le risque, c'est ça.
4: Ça peut également baisser. On a ça, comme vous l'avez dit précédemment, en janvier, on a eu un pic historique à 150 000. Aujourd'hui, on a pas mal perdu. On est aux alentours des 120 000. Cependant, par rapport aux deux dernières années, on est sur des pics extrêmement hauts encore.
5: D'accord. Mais qu'est-ce que vous faites de tout cet or, vous, une fois qu'on va avoir vendu?
4: Nous, on achète du coup énormément de bijoux en or 18 carats, en 9 carats, 14 carats. Nous, ce sont des produits qu'on achète et qu'on va faire retransformer en produits finis comme des lingots, mais après, comme il y a aussi des produits qui méritent d'être revalorisés, comme des bijoux art déco, de belles pièces, des bijoux de marque. À ce moment-là, on va les acheter en tant que produits collection et les reproposer à notre clientèle. Et on essaie quand même de préserver le patrimoine français.
0: Et son petit lingot, on le met à la banque ou on le laisse sous le matelas?
4: Non. Nous, ce qu'on conseille souvent, c'est vaut mieux louer des coffres de banque.
0: Ah ouais, quand même.
4: Et c'est très, il peut y avoir beaucoup de problèmes. Nous, on préfère toujours protéger nos clients, on propose aussi les services internes, mais on dit toujours, allez voir votre conseiller et mettez tout dans un coffre en banque, on ne sait jamais.
0: Évidemment. Valère Correr, vous allez nous parler du prêt sur gage aussi. Hein. Ça,
5: oui,
0: c'est
5: rapidement,
0: très
5: parce
0: important.
5: Que si vous n'avez notamment pas d'or ou pas d'argent, pensez aussi qu'un objet de valeur, ça peut vous dépanner finalement si vous avez un besoin de trésorerie à court terme, mais sans vous en séparer définitivement. Et ça, c'est le crédit municipal qui le propose plutôt. En fait, votre objet va servir de garantie. Vous l'amenez au crédit municipal avec une pièce d'identité, si possible une facture, et ils vont vous valoriser à 50 ou 80% du prix, vous mettre à disposition l'argent et vous récupérerez l'argent quand vous irez rembourser. Il y a un site, c'est prêtsurgage.fr.
0: Merci beaucoup Valère Coréard. Merci cher Alexis Monceau, le DG de Godot et Fils. On vous embrasse très fort.

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3: Midi 32, chers amis, sur votre radio Ici, on est ensemble jusqu'à 13h dans ce nouveau rendez-vous quotidien qui s'appelle On vous doit bien ça. Moi, je m'appelle Enora Malagré et la bande qui est autour de moi est constituée de Aude Razo, Madame Anti-Arnaque, Valère Coréard, Monsieur Bonplan et notre éminent coach sportif Nordine Atav qui est là tous les vendredis. On est là pour vous rendre service parce qu'on estime qu'on vous doit bien ça. Les amis, on sait à quel point l'année est compliquée. On a parlé or la première demi-heure de l'émission. Continuez, hein, si vous avez des questions, ça se passe au 0810 055 056. C'est un numéro WhatsApp, il est gratuit. Et vous pouvez aussi laisser des messages vocaux, comme l'a fait un certain Jordan aujourd'hui.
4: Bonjour Nordine, j'ai pu voir que vous étiez assez musclé et j'aimerais avoir ce genre de carrure. Qu'est-ce que vous me conseillez de faire comme
1: il
4: sport?
1: Il est fier.
4: Du tennis, de la course, autre chose peut-être. Merci beaucoup.
3: On a les auditeurs qu'on mérite qui sont tous plus adorables les uns que les autres. Et on a constaté que Nordine, les femmes se pâment et les hommes l'envient. Il s'est carrément levé, chères auditrices, chers auditeurs, pour répondre à Jordan. Alors, le secret de ce corps d'Albin?
5: Jordan, déjà, merci de donner du sens à ma vie. Je pense que j'ai réussi à ma carrière. Voilà, alors je vais vous donner cinq astuces, les cinq doigts de la main. Première, la régularité. Constamment, c'est-à-dire deux à trois fois par semaine, soyez régulier. N'essayez pas de faire cinq séances dans la semaine et après plus rien la semaine d'après. Ça, c'est la première chose.
6: Séance de muscu, vous voulez dire?
5: Séance de musculation, voilà. La deuxième, la patience. Soyez patient. Valère est en train de le découvrir depuis des années. Ça fait des années qu'il essaie d'être musclé et ça ne vient pas comme ça. Parce qu'en fonction de votre morphotype, vous allez avoir plus ou moins des résultats. Donc soyez très patient. La deuxième, l'alimentation. Le muscle, il a besoin d'essence. Et la meilleure essence pour le muscle, c'est la protéine. Donc vous avez dans les poissons maigres, les viandes maigres, les œufs, les légumineuses.
3: Premier degré.
5: La prochaine, c'est le sommeil et la récupération. Là aussi, votre muscle a besoin de récupérer. Et d'une séquence, si vous travaillez par exemple les pectoraux, laissez au moins 48 heures de récupération entre la même sollicitation du groupe musculaire. Et la dernière, le sens que vous donnez à l'entraînement. Forcément, vous allez voir ce qu'on appelle les muscles miroirs. Et ce qui est essentiel pour avoir un corps joli, j'ai envie de dire, et pour être balèze, c'est justement de travailler un ensemble de muscles. Et ça serait intéressant. Jordan, vous allez être balèze. Je suis sûr. Je vous embrasse.
3: Vous voulez le corps de Zeus? Vous écoutez Nordine Atav. Tout au long de l'année, je booste votre pouvoir d'achat. Ces 200 euros qui partent là, comme ça, immédiatement, à dépenser dans une grande enseigne. Et nous avons une gagnante. Elle s'appelle Liliane. Elle s'est inscrite sur le site ici.fr. Il y a une page dédiée. Bonjour, chère Liliane.
7: Bonjour. Comment allez-vous?
3: Ah, très bien. Vous avez une voix tellement pleine de vie, en plus. Ça va, Liliane?
7: Et bonjour à toute la bande.
5: Bonjour.
6: Bonjour.
3: Vous nous appelez via Ici Isère, qu'on embrasse très chaleureusement. Vous êtes retraitée.
7: Exactement.
3: Vous avez trois petits-enfants. Oh là, trois enfants et 10 petits-enfants. J'adore.
7: C'est exact.
3: Vous avez bien bossé. C'est gagné, Liliane. Extraordinaire. On est ravis de vous offrir ce petit complément, ma chère Liliane. On vous embrasse très fort.
7: Contente.
3: Et c'est, écoutez, my pleasure. Oh, j'ai envie d'être bilingue aujourd'hui, c'est vendredi. Prenez grand soin de vous, chère Liliane. On vous embrasse très, très fort. Oh là là, mais qui vois-je venir? 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On est ensemble jusqu'à 13h, les amis.

0: demain, on est ensemble jusqu'à 13h. Valère Correr, qui n'arrêtait pas de chantonner, qui a dit donc un petit beau brin de voix, dis donc.
1: J'adore cette chanson.
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0: Dis donc,
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0: Monsieur Bonplan, qui est chanteur à ses heures perdues en cette veille de week-end. On espère vous faire un peu sourire et vous donner surtout des bons plans. Évitez les arnaques, sculptez votre corps grâce à Nordinatan, notre coach sportif. Pardon, je ris seul. Mais pour l'heure, nous allons répondre, pas du tout, enfin oui, il y a une problématique, on va vous dire, enfin une problématique, on a lu ça, on va vous dire si vous pouvez bénéficier du leasing sur les pompes à chaleur. Vous avez vu, c'est une émission très variée. Et si oui, comment qu'on fait, dis donc, monsieur Valère Correard, le chanteur?
1: Ah, alors, le gouvernement a lancé une offre intégrée pour aider les ménages modestes à remplacer leur chaudière au gaz ou au fioul par une pompe à chaleur. Alors, quand on dit leasing social, qui est souvent utilisé, en fait, c'est pas une location, évidemment, comme une voiture. On va pas vous installer une chaudière et puis la reprendre, ce serait quand même, non. On va vous permettre d'acheter l'équipement et vous allez rembourser le reste à charge par mensualité. Qu'est-ce que vous devez retenir? D'abord, l'offre concerne les propriétaires d'une maison individuelle et c'est sous condition de revenu. Premier point, d'accord? Ah ben oui. Enfin, le saucisson pousse pas sur les arbres non plus, l'ordinateur. Faut pas rigoler, là. Non, mais enfin.
0: Cette expression.
1: C'est normal. Vous vous rendez compte ce que ça va coûter? Bon, elle comprend quoi? L'installation d'une pompe à chaleur RO. Donc pas RR, vous avez deux systèmes. RO, c'est vraiment le meilleur système, le plus résilient et le plus efficient. Et puis, c'est sur celui-là que vous pouvez avoir de l'aide. L'aide moyenne annoncée est de 9 800 €. Donc c'est quand même pas mal, voilà. Alors attention, dans la majorité des cas, le remboursement est prévu sur 3 ans et 5 ans maximum.
0: D'accord.
1: La mensualité totale, c'est-à-dire le remboursement, l'électricité et la maintenance, doit rester au plus égal à l'ancienne dépense de chauffage. En gros, vous aviez 200 ou 300 euros par mois de chauffage. Il faut que pour passer à la pompe à chaleur, vous continuez de payer 200 ou 300 €, incluant le remboursement de la pompe à chaleur et l'aide de l'État et l'électricité que ça coûte. J'ai été clair ou pas?
0: Très clair.
1: Bon, très génial.
0: Moi, si j'ai compris, c'est que normalement, les gens ont compris.
1: Alors, tout ça pour dire que l'aide, pour terminer, l'aide au total, enfin, l'aide qu'on va vous faire sur cette pompe à chaleur, elle n'est pas cumulable avec ma prime Rénov, je vais m'en sortir, voilà. Et puis surtout, vous avez un site pour faire votre demande, parce que c'est quand même ça l'idée.
0: Bien sûr, évidemment.
1: Il n'y a que 55 000 possibilités, il faudrait 2 millions, je crois, de pompes à chaleur pour équiper toute la France. Donc, ça se passe sur électrifionlafrance.gouv.fr. électrifionlafrance.gouv.fr. Qu'est-ce que vous voulez? C'est pas moi qui ai décidé, c'est un nom de domaine bizarre.
0: Pourquoi pas?
4: .gouv.fr, moi ça me va.
1: Voilà, c'est ça.
0: Ah, Aude, elle est contente.
1: Non, mais parce que côté pompe à chaleur, Aude, je pense qu'il faut faire gaffe.
4: Oui, effectivement, il faut faire gaffe. Quelque chose que vous devez absolument avoir en tête pour ne pas tomber éventuellement dans une arnaque, parce que les escrocs ont de la suite dans les idées, c'est que les services publics ne démarchent pas pour vendre des travaux. Voilà. Les services publics ne démarchent jamais pour vendre des travaux. Ça, il faut toujours l'avoir en tête, parce que là, évidemment, on parle d'aide de l'État, on parle de leasing, etc. Donc, il y a les petits malins qui vont se mobiliser, qui vont dire « je vais me faire passer pour l'État, pour la mairie, ou en tout cas, je vais dire que je suis mandaté par l'État, par la mairie, par l'ADEME, vous savez, l'Agence de Transition Écologique, et je vais aller toquer aux portes, ou je vais passer des petits coups de fil, et je vais parler aux gens de bilan énergétique, je vais parler aux gens de pompe à chaleur. » Si vous tombez sur quelqu'un qui fait ça, il vous ment. D'accord. Voilà, il est mandaté par personne, en fait. Il ne représente que lui-même, puisque les services publics ne démarchent pas. La technique des escrocs, souvent, c'est de vous dire « ce sera bientôt obligatoire » ou « vous allez avoir des aides énormes, ça ne va rien vous coûter du tout, signez vite, regardez, ça va vite, ça va être génial, etc. » Ils vous embrouillent complètement, vous n'y comprenez pas grand-chose. On ne signe pas, et plus le vendeur est insistant, plus il vous noie avec des chiffres et des dispositifs, plus vous reculez.
0: D'accord.
4: C'est hyper important, la grande prudence. Donc, renseignez-vous, et je dis toujours, quand vous devez faire appel à un artisan ou autre, faites la démarche vous-même. Méfiez-vous de l'artisan qui vient vers vous. Allez vers l'artisan.
0: C'est toujours un peu louche. Merci Aude Razo. Dans un court instant, Nordi nous parlera des sports méconnus, mais qui sont bons pour la santé. Mais pour l'heure, ça va nous faire beaucoup de bien en ces temps incertains. John Lennon, Imagine sur ICI.

0: John Lennon, Imagine sur ICI. On est ensemble jusqu'à 13h.
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0: Et jusqu'à 13h, on essaie de vous rendre service parce qu'on vous doit bien ça. C'est votre antenne. Vous avez beaucoup de questions à nous poser. Ça tombe bien, on a beaucoup de réponses à vous apporter. Ça se passe au 0810 055 056. Marie nous a appelé. Bonjour, chère Marie, bienvenue.
3: Oui, bonjour.
0: Comment allez-vous, Marie?
3: Fort bien. Je m'appelle de l'Ardèche.
0: Vous appelez d'Ardèche.
3: Avec un beau soleil.
0: Ah là là, quelle belle région. Alors, vous souhaitez vous savoir, quelle est votre question d'ailleurs? Pardonnez-moi, j'ai oublié, Marie.
3: Écoutez, moi, c'est bien bon de se faire payer par chèque, mais bon, je crains aussi, moi, par chèque.
0: Alors, c'est-à-dire qu'au moment de la vente, en fait, est-ce qu'il faut demander un chèque certifié? C'est ça la question, Marie.
3: Voilà, exactement.
0: Oui, très bonne question. Très bonne question, Marie.
4: Marie, vous écoutez trop Drazo, vous avez peur de vous faire arnaquer dans tous les clubs russes.
0: Mais elle a bien raison,
5: bravo,
0: voilà.
5: Marie.
4: Non, vous n'allez pas avoir un chèque certifié, vous allez avoir un chèque barré, c'est-à-dire c'est un chèque ordinaire. C'est pour ça que ce qu'on expliquait tout à l'heure, c'est important d'aller dans une enseigne qui a pignon sur rue, c'est-à-dire un magasin qui va acheter de l'or, qui ne vient pas d'arriver. Où le local est très très vide avec juste un petit comptoir, allez dans un endroit qui est un peu une institution et il n'y a aucun risque, enfin a priori vous êtes vraiment tranquille. Ils peuvent aussi vous faire un virement, ça c'est possible, hein. Donc dans ce cas-là, vous pouvez avoir la preuve imprimée comme quoi le virement a été fait, peut-être un virement instantané.
5: C'est peut-être plus sûr. Hein,
4: exactement, un virement instantané, vous regardez sur votre compte directement si vous avez bien reçu l'argent, ma chère Marie.
0: Bah voilà, vous avez votre réponse, ma chère Marie.
3: Ben oui, mais vous savez, les Ardéchois, ils sont craintifs.
0: Attendez, ils ont bien raison, les Ardéchoises et les Ardéchois, ils ont vraiment raison. On vous embrasse très fort, Marie. Passez une très belle après-midi.
3: Merci beaucoup. Bonne journée.
0: Bonne journée. Passez un bon week-end. On a beaucoup de questions au Drazo. On a une question, je me permets, aussi sur l'argent.
5: Oui, on a.
0: Évidemment, on a parlé or. Il n'y a pas de raison qu'on ne parle pas d'argent.
5: Oui, Antoinette qui dit qu'elle a des pièces de monnaie en argent. Elle voulait connaître le cours de l'argent. Est-ce que c'est intéressant ou pas?
0: Valère, la réponse à tout. J'adore.
4: Alors, le cours de l'argent, aujourd'hui, monte, hein. Il tourne autour de 61 $ l'once. L'once, c'est 31,1 grammes. On était à 48 $ début octobre 2025. Donc, vous voyez, ça fait 27%.
0: 30% pratiquement d'augmentation.
4: Vous êtes bonne en maths, c'est pas mal.
0: Alors, c'est ça comme ça. C'est le vendredi, je suis très maths.
4: Ouais, mais on peut faire plein de calculs. Donc, oui, l'argent, mais encore une fois, il y a des questions de pureté de l'argent, il y a des questions de type d'argent. Donc, comparer trois institutions qui achètent de l'argent et vous pourrez vous forger un avis.
0: Mes chers amis, si vous avez de l'argent, je parle du métal, hein, et aussi de l'argent tout court, allez-y, hein, ça sent bon. Nordine, vous aviez une question, Nordine à table.
6: Bah oui, les Loiretains aussi sont suspicieux. et je me demandais au final, parce qu'on ne ramène pas des kilos, on ramène des grammes, et des fois ça peut être infime, ça peut être une petite.
0: Petite bague.
6: Alors si c'est une bague, pourquoi pas, mais une petite pierre, j'avais peur justement que. Quelle garantie on a lorsqu'on laisse justement ces grammes d'or, que ce soit bien le nôtre, lorsqu'on le récupère,
5: sur le pressurage, vous voulez dire?
6: Exactement,
4: sur
6: l'estimation.
0: Oui, on a un peu peur de laisser son petit bijou, quoi.
6: Exactement.
4: Oui, alors c'est vrai que le pressurage, c'est très réglementé, c'est très rodé aussi, hein. Il y a beaucoup de gens qui utilisent le pressurage, ça pourrait même faire l'objet d'une émission complète. Vous y allez avec votre pièce d'identité, vous y allez avec un justificatif de domicile, on va vous remettre une attestation, on va vraiment consigner votre bien. Et pendant ce temps-là, ça va vous coûter un petit peu d'argent, parce que si on vous donne, admettons, 1000 euros, vous allez payer des intérêts sur ces 1000 euros. C'est-à-dire que quand vous voudrez aller récupérer votre bien, vous allez devoir donner un petit peu plus. Mais par contre, c'est parfaitement rodé, et c'est vraiment un bon plan, entre guillemets, si c'est pour quelques mois et que vous êtes complètement coincé et que vous voulez pas perdre l'objet qui a de la valeur,
0: bien sûr,
4: dans l'absolu, puis peut-être pour vous personnellement.
0: D'accord, merci Valère Coréard, merci Nordine d'ailleurs. Nordine, dans un court instant, nous parlera des sports méconnus mais bons pour la santé. À tout de suite sur votre radio ici.
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0: Je n'ai tout bonnement rien vu passer de cette émission. Il est midi 51. On est ensemble encore pour quelques minutes. C'est votre nouveau rendez-vous quotidien. Ça s'appelle On vous doit bien ça, vous l'avez compris. On est ensemble jusqu'à 13h. Mon cher Nordine, notre coach sportif, il me tarde les sports méconnus qui sont bons pour la santé. Alors ça, tendez bien l'oreille.
6: Alors, je vais essayer de vous en proposer plusieurs, parce que ça touche tout le monde. Le premier, on n'en a pas trop parlé, le longe-côte. Le longe-côte, le longe-côte, concrètement,
0: Longe-côte,
6: voilà,
0: L-O-N-G-E. Parce que là, j'ai compris le longe-côte, je me suis dit, qu'est-ce que c'est que ce truc? On longe un bébé, c'est le longe-côte.
6: Voilà, on va longer les côtes, et que ce soit les côtes ou dans les lacs, en fait, vous faites des promenades avec de l'eau à mi-hauteur, au niveau des cuisses. Et vous allez vous promener...
0: Ah, je vois ça chez moi en Bretagne.
6: Et, alors, notamment, mais maintenant, ça rentre pas mal dans les lacs. Et ce qui est intéressant, c'est que d'une part, vous allez créer du lien social, mais au-delà de ça, en fonction de la hauteur où vous aurez de l'eau, par exemple, mi-cuisse ou taille, la résistance sera plus ou moins importante. Et ce qui est intéressant pour les personnes en situation, par exemple, d'obésité ou ceux qui auraient de l'arthrose, le fait d'avoir de l'eau, ça va permettre de démultiplier le corps et c'est très intéressant. Et en plus, si vous achetez des petites palmes, un peu comme les canards, vous voyez, lorsqu'ils nagent, et bien là, vous allez pouvoir utiliser vos bras comme si vous tirez l'eau grâce à vos mains. Et grâce à ça, vous allez tonifier les bras. Donc, c'est hyper complet. Et on pourrait croire que justement, c'est un sport dédié aux seniors, mais pas que. Au final, on le voit sur des plages ou dans certains lacs, et bien il y a des clubs liés aux enfants qui vont justement faire un peu de
0: l'eau. C'est froid, comme chez moi en Bretagne, une combi, et puis c'est parti. Au Drazo.
5: Moi, j'étais en Loire-Atlantique cet été et j'ai vu des gens qui faisaient ça. Au début, je me dis, mais qu'est-ce qu'ils font? Et j'ai compris après, en fait, j'ai dit, ah, mais c'est ça, ils font du longe-côte, donc ils marchaient dans l'eau. Effectivement, il n'y avait pas que des personnes.
0: Donc, le longe-côte, c'est
6: hyper sollicitant. Et en plus, on peut le faire aussi à Paris, par exemple, dans les piscines. Vous achetez.
0: J'ai cru dans la Seine, pas tellement.
6: Non. Et vous faites des allers-retours comme ça, à partir du moment où il y a de l'eau jusqu'à la taille. C'est hyper efficace. Ensuite, bisous à Fabien. Le canimarche. Le canimarche, le canicross, le canirando.
0: Je ne comprenais pas. Ah, bisous à notre vétérinaire Pierre Fabin.
6: Qu'est-ce que je dis, Fabien, décidément.
0: Vous savez, ça y est, il a pris la grosse tête. Alors, du coup,
6: canicross, canirando, canimarche.
0: Ça,
6: en fait, l'idée, c'est de pouvoir sortir avec son chien. Alors, au final, le chien devient un peu le coach sportif. Mmh. C'est-à-dire, alors que des fois, on pourrait ne pas être motivé, ben là, grâce à cette dynamique, au final, de couple, on va pouvoir créer ou recréer du mouvement. Et c'est intéressant parce que lorsqu'on habite sur du plat ou avec du dénivelé, eh ben c'est quelque chose qu'on va faire en régulier. Et surtout, il n'y a pas nécessité d'avoir une spécificité de chien ou d'être en forme ou en méforme. L'idée, c'est d'y aller progressivement. Il y a des clubs qui sont ouverts. D'ailleurs, il y a des si vous allez sur je ne sais plus, la Fédération Française des Sports et Loisirs Canins, vous allez retrouver justement plein de clubs qui vont vous permettre justement d'intégrer ces sollicitations pour ne plus rester seul avec votre chien.
0: Audrazo, elle a fond.
5: J'en vois, ouais, mais j'adore.
0: C'est trop mignon.
5: En forêt, il y en a effectivement qui courent et qui font du vélo avec leurs chiens. Moi, j'ai toujours un peu de peine.
0: Oui, et ils traînent un peu le vélo, les chiens. Ouais, mais ils adorent ça, ma chérie.
5: Non, mais est-ce qu'ils sont pas en difficulté? J'ai peur de faire mal aux chiens, moi.
6: Je vais vous dire quelque chose. C'est surtout les propriétaires qui sont souvent en difficulté. Parce qu'on se rend pas compte. Mais derrière, le chien, lui, il est heureux de courir. Et plus vous allez le sortir, plus ça va l'entretenir. Parce qu'il y a de l'obésité aussi chez les chiens qui s'installent. Et que ce soit dans la rando et dans la marche, il y a juste besoin d'investir quelques euros. Vous allez dans les grandes surfaces de sport, alors c'est pas une laisse classique, c'est une laisse spécifique,
0: c'est une laisse particulière, avec un harnais.
6: Et grâce à ça, tout de suite, après l'émission là, vous pouvez y aller, et avec 10-20 euros tout de suite,
0: elle
6: vous mettez...
0: Elle va partir avec son petit teckel au Drazo, elle va faire du longe-côte avec son teckel, vous allez voir, franchement ça va être magnifique.
6: Voilà. Et après, un petit coup de cœur qui est lié aux salles et la mise à disposition pour toutes les personnes en situation de handicap. N'hésitez pas à pousser les portes sur toutes les salles de remise en forme qui vous permettent d'avoir un accompagnement à pas, activité physique adaptée. Pourquoi je dis ça? Parce qu'aujourd'hui, il y a des structures qui sont liées, qui sont faites, en fait, qui sont créées sur du plat, et vous avez la possibilité de vous entretenir. N'ayez pas peur, n'ayez plus peur. En adaptant les exercices, que ce soit avec des poulies spécifiques, avec des ergomètres qui vous permettent, par exemple, de pédaler avec les bras, ou s'il y a un coach adapté à pas qui vous permet d'avoir des exercices avec des élastiques, vous allez pouvoir vous entretenir. Et peu importe la pathologie ou le handicap que vous avez, normalement, et là, j'encourage tous mes collègues à pouvoir se mettre à disposition de toutes les personnes de la situation du handicap, ouvrez vos portes parce qu'au final, il y a un vivre ensemble et que le sport, c'est pas juste pour telle ou telle personne. Et aujourd'hui, les salles de musculation, je vais mettre ça au conditionnel, devraient s'ouvrir davantage pour faire en sorte que les personnes, peu importe l'horizon, on puisse s'entretenir. Donc,
0: je sais que vous aimez beaucoup le cécifoot aussi, vous connaissez bien ça, c'est le foot aussi pour les personnes qui sont malvoyantes ou non-voyantes. Et d'ailleurs, si vous ne souffrez pas aussi de ce handicap, vous pouvez accompagner vos amis, hein, Nordine.
6: Et c'est ça que j'aime, c'est qu'au final, c'est plus la personne qui s'adapte au sport, c'est le sport qui s'adapte aux personnes. Et aujourd'hui, eh ben, il y a des sports comme le cécifoot où au final, on va pouvoir jouer tous ensemble et on va adapter pour qu'on puisse avoir un handicap ensemble, même si face à l'obésité et la sédentarité, c'est la société qui est en situation d'handicap.
0: Je suis complètement d'accord avec vous. Le cécifoot, moi je l'ai fait une fois parce que j'ai une de mes meilleures amies qui est malvoyante. On vous met un bandeau, vous savez, comme les bandeaux pour faire dodo là, sur les yeux. Et je peux vous dire que ça vous remet aussi l'église au milieu du village. Ça vous permet de conscientiser aussi le handicap que traverse votre amie. C'est pas mal comme expérience. Je vous le recommande pour voir aussi ce que vivent nos amis ou un membre de notre famille qui souffre de ce handicap parce qu'on est dans une société, dans un pays qui est pas très adapté, je trouve.
6: Pas du tout.
0: Au handicap. On en parlera, on consacrera une large émission sur ce sujet. Je sais que c'est un sujet qui est très sensible pour vous, cher Nordinatab. Donc, n'hésitez pas aussi à vivre l'expérience, si je puis dire, pardon si c'est maladroit. Voilà, pour conscientiser encore une fois ce que nos amis traversent.
6: Et c'est surtout que le sport doit rassembler et pas dissocier.
0: Absolument. Merci beaucoup, Nordinatab.
6: Avec grand plaisir.
0: On va accueillir le deuxième gagnant du jeu. C'est une femme. Elle s'appelle Muriel. Elle habite où, Muriel ? Parce que je n'ai pas mes lunettes, je ne vois pas.
5: C'était dans l'Hérault.
0: Oh là là, il faut vraiment. Sachez-le, je suis presbyte. Voilà, je vous le dis. Muriel, bonjour, Muriel.
7: Bonjour Enora, bonjour toute l'équipe.
6: Bonjour, bonjour.
0: Bienvenue Muriel. Alors vous êtes aide à domicile. Vous recherchez un emploi, donc on le dit quand même. Voilà. Un fils et deux petits-enfants. D'ailleurs, aide à domicile, nous allons consacrer au Draso une émission mardi. Aux aidants.
5: On a pas mal parlé des aides à domicile déjà. Exactement, hier, en parlant des personnes âgées. Et mardi, journée consacrée aux aidants. Exactement. Donc appelez-nous si vous êtes aidant. On a très envie aussi de vous entendre.
0: 0810 055 056. Ma chère Muriel, je vous le savez, je booste votre pouvoir d'achat. Vous êtes inscrite sur ici.fr. C'est gagné. Ah, ça va faire du bien, ça. Exactement. On vous embrasse très très fort, Muriel. Prenez soin de vous. On est avec vous. On vous souhaite un très bon week-end, chers amis. Lundi, de quoi va-t-on parler lundi au Draso ?
5: J'ai oublié. Démarchage téléphonique. Mais oui, ça fâche.
0: Ça nous enquiquine la vie. C'est insupportable. J'ai carrément levé un peu le ton. Merci, ma chère équipe adorée, pour cette merveilleuse semaine. Vous l'avez compris, c'est votre nouveau rendez-vous sur ici. Merci à toute l'équipe, à la régie. On se retrouve lundi, chers amis.

0: Renaud avec Miss Maggie sur ICI. Bienvenue et bon réveil. On est déjà vendredi. Ouh, c'est passé vite. Vendredi.
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0: Oh, mais qui voilà ? Valentine, vous êtes de retour.
2: Oui, oui, faut bien revenir un jour.
0: Bah oui, vous avez passé une belle semaine ?
2: Oui, c'était formidable.
0: Vous voulez pas savoir si j'ai passé une bonne semaine ? On s'est pas vu de la semaine. Hein.
2: Vous avez passé une bonne semaine, Louis.
0: Oui, on a passé une bonne semaine. Très content de vous retrouver. Très content, bien entendu, d'être avec vous aussi ce matin. Vendredi 9 octobre, c'est la journée mondiale de la poste. Aujourd'hui, l'occasion parfaite de mettre à l'honneur les amoureux des lettres manuscrites ce matin. Puisque chaque matin, vous le savez, juste avant 6h, avec Valentine, nous recherchons un auditeur. Et aujourd'hui, on recherche un auditeur qui ?
2: Eh bien, ce matin, on recherche un auditeur qui envoie toujours des cartes postales pendant ses vacances et qui adore aussi en recevoir.
0: Je suis sûr que vous avez une anecdote à nous partager ce matin. Alors, vous nous appelez tout de suite 0810 055 056. C'est Saveria qui attend vos appels ce matin. Et à la une de l'actualité aujourd'hui, Valentine.
2: Une question, Édouard Geffray a-t-il convaincu ? Dès 5h, on vous détaille ses annonces, notamment le déploiement de 3000 profs remplaçants dans les lycées. La réaction des jeunes mobilisés, c'est l'info du jour dans une demi-heure.
0: Et avec vous, jusqu'à 6h aujourd'hui, nous avons Saveria au standard, nous avons Alix à la technique et nous avons Clément, la rédaction en chef, ici dès 5h. C'est parti.
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0: Vendredi 9 octobre, excellent réveil, il est 5h. C'est parti pour le tour de l'actu. À vos côtés, Valentine, l'info ce matin, c'est la réponse du ministre de l'Éducation à la colère des lycéens.
2: À commencer par cette annonce d'Édouard Geffray aux 20h de TF1, un peu plus de 3000 professeurs remplaçants déployés à partir d'aujourd'hui dans les établissements. Et beaucoup se demandent depuis, Anne-Livia Tolinki, eh bien, d'où viennent ces enseignants ?
3: Ces 3000 professeurs attendent depuis la rentrée de septembre d'avoir des élèves, mais le ministère ne savait pas où les répartir. Édouard Geffray a donc commandé un logiciel pour détecter les établissements où il manque le plus d'enseignants et il en retient environ 500.
4: Cette liste, elle est déjà dressée, les recteurs l'ont et on peut agir très directement. Moi, ce qui m'intéresse, c'est que des élèves qui n'ont pas cours aujourd'hui aient cours demain. On met les milliers de postes en face. C'est très clair, les milliers de professeurs remplaçants en face seront présents dans les heures et les jours qui viennent.
3: L'organisation va se faire au sein des académies. Un professeur de Toulouse ne sera pas envoyé à Lille, par exemple. Et au sein des établissements. Là, le ministre tire le fil du pacte enseignant, un dispositif créé en 2023. Il permet aux professeurs d'un même lycée de remplacer un collègue sur une courte durée. Le professeur d'anglais est absent, un autre prend sa classe pendant 2 heures. Ces heures supplémentaires sont payées.
4: Sauf qu'actuellement, toutes ces heures quasiment sont consommées et qu'on nous en redemande. Et donc l'idée, c'est qu'on puisse justement en donner plusieurs centaines de milliers en complément des milliers de postes qu'on va donc libérer.
3: En effet, le budget de ce pacte enseignant a fondu en 3 ans. Le gouvernement promet de le renflouer après les vacances de la Toussaint. Dernier levier, les rectorats vont pouvoir embaucher davantage de professeurs, quelques centaines de contractuels en plus.
2: Et ces mesures, selon le ministre de l'Éducation,

0: Elles coûteront des dizaines de millions d'euros d'ici la fin de l'année. Mais seront-elles suffisantes pour calmer la colère des jeunes? Gabin du collectif lycéen Les Lascars à Strasbourg est surtout méfiant.
1: On nous présente ça comme étant une mesure exceptionnelle, comme le Graal, alors que ça devrait juste être la norme. Je suis dans un lycée qui est quand même plutôt privilégié. Mais même ici, en fait, on remarque quand même une certaine, un manque de professeurs. C'est sûr que c'est déjà une avancée. Ça montre que le mouvement commence à faire bouger les choses. Mais faut que d'autres mesures continuent derrière. Des classements chargés, de meilleurs locaux pour travailler, des emplois du temps qui soient moins chargés. J'ai l'impression que le gouvernement essaie surtout d'apaiser les choses avant les vacances pour pouvoir mieux s'organiser pendant les vacances si le mouvement reprend. Non, on continuera jusqu'à ce qu'on ait des vraies avancées de la part du gouvernement.
0: Un nouvel appel à manifester d'ores et déjà lancé pour mardi. Après une nouvelle journée d'action hier, 71 500 jeunes parents ou encore professeurs mobilisés hier en France, selon le gouvernement, dont près de 25 000 à Paris, réunis place de la Bastille et évacués dans la soirée par les forces de l'ordre dans un nuage de gaz lacrymogène. Un incendiaire de Gironde derrière les barreaux. Un homme de 30 ans interpellé cette semaine sur le lieu de deux départs de feu. Face aux gendarmes, il a reconnu avoir déclenché 13 incendies différents près de Bordeaux depuis le 25 juin.
2: Un risque de pénurie à la pompe.
0: Les expéditions de carburant sont ralenties chez Total Energy par un mouvement de grève dans ses raffineries. À Donges, en Loire-Atlantique et à La Mède, dans les Bouches-du-Rhône, aucune citerne n'a quitté le site hier, selon la CGT. Les prix du carburant, eux, sont toujours largement au-dessus des 2 euros le litre. Et désormais, ce sont les prix des pièces et des produits pour voitures qui flambent dans les garages, comme dans Lyon, Camille Salcedo-Ruiz. Tout le monde a les yeux rivés sur les compteurs.
3: Charlène Arquis, gérante du garage Autostar à Moneto, s'inquiète pour son activité. Elle voit grimper le prix des produits et des pièces.
4: Ça impacte l'huile, le lave-glace, le liquide de refroidissement. On voit une hausse de 5 à 10%, ça dépend des produits.
3: Pour l'instant, elle évite de répercuter ces hausses sur ses clients.
4: Mais bon, si ça continue comme ça, ça peut être compliqué.
3: Surtout qu'en face, les automobilistes font déjà leur compte.
4: Les travaux qu'il faut faire. D'habitude, les clients font plutôt ça rapidement. Sauf que là, on voit bien que la conjoncture actuelle fait que ils repoussent leur rendez-vous ou ils font pas tout d'un coup comme d'habitude.
3: Les clients demandent aussi des devis pour comparer davantage en recherchant à économiser le plus possible, comme le constate Romain Pro, directeur d'un garage à Moneto.
5: Le porte-monnaie est la première raison de toutes les discussions qu'on peut avoir avec tout le monde en ce moment, quoi, malheureusement.
3: Et pour son activité de dépannage, la situation est encore plus tendue. Sa facture mensuelle de gasoil a bondi de 40%, mais les tarifs des dépannages, eux, sont fixés pour l'année.
5: Donc on se retrouve à faire le job au même prix, mais avec un coût de revient qui est beaucoup plus important pour nous. On perd une vingtaine de pourcents en rentabilité facilement, quoi. C'est très très lourd à supporter, ouais.
3: Une association de garagistes dépanneurs dont il fait partie essaye de demander une renégociation des tarifs pour mieux tenir compte de la flambée du prix du pétrole.
0: Et concernant les prix du carburant, les distributeurs seront reçus lundi par le Premier ministre pour organiser au plus vite la libération des stocks de réserve de gazole de la France. Le gouvernement espère ainsi une baisse de prix début novembre. Pour soutenir les plus modestes, les Restos du Cœur lancent un nouveau spectacle. Après Les Enfoirés, voici Les Enflures, un spectacle d'humour au Casino de Paris. L'intégralité des bénéfices sera reversée à l'association. Pour avoir une place, rendez-vous ce matin sur le site internet des Restos ou tentez votre chance en participant à la tombola pour 2 euros. La météo, Louis.
2: C'est nuageux encore ce vendredi matin dans le nord, notamment avec des averses de la Bretagne à la région Grand Est. Plus au sud, encore du soleil. Attention tout de même, puisque les nuages et les averses, elles, vont gagner du terrain ce vendredi tout au long de la journée. Pour les températures au petit matin, 5h06, nous avons 14 degrés dans la Manche, nous dit Yves 10 à Arcachon, nous dit Marie-Christine sur notre page Facebook. En milieu de matinée, on a des températures qui stagnent autour des 10 degrés à Metz et Strasbourg. Par exemple, 9 degrés ce matin pour Saint-Étienne, une dizaine de degrés. Idem du côté de Toulouse. Cet après-midi, des nuages de plus en plus nombreux avec quelques averses et même des averses orageuses attendues cet après-midi en Corse. Et puis pour les maximales, ce vendredi, on est en dessous des 20 degrés. Dans le nord, on a 17 degrés à Brest et dans le sud, 19 attendus aujourd'hui à Nice.
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2: On fête les Denis aujourd'hui. Bonne fête à tous les Denis qui se réveillent avec nous ce matin. Puis petit souvenir pour les anciens lecteurs de Pif Gadget, puisqu'il y a 37 ans aujourd'hui, Pif et Hercule arrivaient en dessin animé sur TF1.
7: Pif et Hercule, Pif, ont la formule pour être des copains.
0: La série française raconte les aventures de Pif le chien et d'Hercule le chat à travers 130 épisodes.
2: On peut dire qu'ils se chamaillaient comme chien et chat.
0: Oui, on peut le dire au sens littéral pour le coup.
2: Exactement, il est à 5h07, je souhaite un bon réveil avec nous. Avec vos chansons à préférer ici à dès 5h pour vous réveiller avec Sinsemila. Voici tout de suite Tout le bonheur du monde.

0: vendredi matin. Excellent réveil. C'était Sinse Mila avec Tout le bonheur du monde, 5h11.
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0: Aujourd'hui, nous sommes le 9 octobre et cela fait 48 ans, jour pour jour, que Jacques Brel nous a quittés. Ce matin, Stéphane Bern nous emmène à Vesoul à 5h25, une ville que le chanteur a rendue célèbre presque malgré lui, j'ai envie de dire, Valentine.
2: Oui, avec cette chanson.
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2: Sa chanson Vesoul permettra de faire connaître la ville de Haute-Saône bien au-delà des frontières françaises. Stéphane Bern nous raconte comment cette chanson est née sur ici. C'est dans 10 minutes.
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0: Et dans Ici, ça entreprend, on découvre chaque matin des idées pour nous simplifier la vie. Et ce vendredi, on parle d'hygiène, Valentine.
2: Pour se protéger des virus et bactéries, il y a le lavage des mains à l'eau et au savon, le gel hydroalcoolique. Mais en Charente-Maritime, Catherine Quicandon, il y a aussi une toute nouvelle façon de garder ses mains propres.
5: À La Rochelle, on a trouvé le moyen de se débarrasser des bactéries en quelques minutes.
6: You put on the water, you wash it, you rinse, you rinse.
5: Alors oui, pourquoi pas, mais on peut aussi utiliser Copri, une matière innovante inventée par Théo et Nathan Pasquier. Comment ça marche ? Explication de Nathan.
7: Alors nous, on est un fabricant de matières premières, donc faut avoir en tête que c'est une matière qui est souple, qui est biosourcée et recyclée et qui élimine les bactéries en moins de 3 minutes. Donc on vient travailler directement en fait avec les concepteurs. Aujourd'hui, l'hygiène, même s'il y a eu une prise de conscience, aujourd'hui c'est pas assez. On a encore un trop grand nombre de transmissions de maladies, notamment dans les entreprises, à travers les objets qu'on se passe et sur des produits notamment stratégiques qui sont des facteurs de transmission de bactéries et de virus.
5: Pour info, votre téléphone est plus sale que votre cuvette des toilettes. Les bactéries peuvent survivre 15 jours et seulement 5% des gens se lavent les mains correctement. Sachant cela, déjà, vous allez immédiatement vous relaver les mains.
8: Allez, simplez-vous de bon cœur.
5: Mais surtout, on se dit que les enseignements sanitaires du Covid n'ont pas tenu très longtemps. Maintenant que l'on connaît Copri, comment l'intégrer à son quotidien ? Actuellement, il existe des coques de téléphone que chacun peut se procurer sur le site copri-technologie.com, C-O-P-R-Y. Mais cette technologie brevetée et issue de matières biosourcées et recyclées peut aussi se décliner sous d'autres formes.
7: Aujourd'hui, on s'adapte à des poignées de porte, barres de maintien, où on vient directement travailler avec les concepteurs dans différents domaines, notamment 4 domaines de prédilection. C'est vraiment le transport, la santé, la restauration et au niveau du bâtiment. Nous, on travaille avec donc vraiment sur mesure. On s'adapte vraiment au projet des entreprises.
5: Cette idée remonte à 2020. Théo veut créer une matière qui élimine les bactéries et les virus. Il pense au cuir, qui est naturellement antimicrobien. Mais la réalité a été plus compliquée. Il a fallu 4 ans de recherche et développement avant que Théo et Nathan puissent ouvrir leur entreprise en 2024 et commencer à développer des applications concrètes pour cette nouvelle matière. Matière fabriquée en France, bien sûr.
0: Merci beaucoup Catherine, 5h14.
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0: À vos côtés, tous les jours, ici, dès 5h. Tout de suite, le reportage du jour. Près de 100 000 Français sont privés d'eau du robinet.
2: On manque de mots pour parler de cette sécheresse catastrophique. Chaque jour, de nouveaux records, de nouveaux territoires à sec, comme dans les Vosges, où désormais l'eau est coupée toutes les nuits dans 2 communes, Thierry Collin, de 21h30 à 6h du matin à Vagney et à Sapois.
8: dans les coffres de voiture, des stocks de bouteilles d'eau en plastique.
10: De quoi faire le café le matin, de se débarbouiller, nourrir mes animaux des gamelles d'eau.
8: Une coupure d'eau qui fait parler toutes les générations.
11: C'est la première fois.
12: Ils n'ont pas le choix, les nappes sont presque vides.
13: C'est dur pour les personnes qui travaillent, qui rentrent tard. Ils ne pourront pas prendre de douche.
14: C'est tôt parce que les douches sont faites à 22h. En fait, on rentre du boulot presque, il faut déjà prendre sa douche. Bonjour.
15: La douche, c'est très rapide. Je ne chante pas sous la douche. Je pense que les gens font plus attention. Pas normal qu'on utilise de l'eau potable pour les toilettes.
16: Manquer d'eau dans les Vosges, c'est quand même assez inédit.
17: Alors, ça craint un peu.
18: Le lave-vaisselle, il faut le lancer avant.
19: J'économise pas, j'ase pas, tout ça, je m'en fous, mais ça devient désolant tout ça.
20: On fait plus attention, on pense à la planète.
21: J'ai pour le chauffe-eau, je ne sais pas. Comment que ça va faire? Faut pas attirer l'eau chaude la nuit.
22: Je fais très attention depuis le début de l'été, depuis la sécheresse, la continuité, et je comprends tout à fait.
8: Avec des commerçants touchés, comme la boulangerie qui consomme 200 litres d'eau chaque nuit, mais aussi les cafés et restaurants.
23: Tout le monde en parle. Tout le monde va devoir s'organiser aussi, quoi. De toute façon, c'est que le début, je pense, hein. Vu comment le climat évolue, va falloir s'organiser autrement. Les toilettes, la vaisselle, on fait des stocks pour l'instant. La machine à café, c'est pas possible.
24: Ça va revoir un peu notre façon de fonctionner le soir, notre ménage, notre façon de nettoyer en fin de service. Parce qu'on va pas non plus collectionner des seaux un peu partout pour les toilettes et tout ça.
8: Une restriction pour limiter les fuites d'eau la nuit, mais aussi pour faire de la pédagogie pour Didier Houot, maire sans étiquette de Vanier et président de la communauté de communes des Hauts-de-Vosges.
25: On constate très clairement qu'il ne pleut pas ou très très peu. Ça ne suffit pas pour pouvoir réabonder la nappe phréatique. Et donc, il y a de la pédagogie derrière. C'est aussi pour accompagner la demande qu'on formule depuis plusieurs mois en disant à la population qu'il faut restreindre sa consommation. Mais tant que le robinet coule à la maison, on ne s'en rend pas forcément compte de cette restriction nécessaire. Il y a l'apprentissage du geste. Et donc, c'est pour accompagner ce geste.
8: Une coupure d'eau nocturne pour une durée indéterminée qui pourrait durer plusieurs semaines.
2: Puisque les puits annoncés ne suffiront pas à recharger les nappes phréatiques, les deux tiers de France ont un niveau sous les normales, indique le service géologique national.
0: Et dans 3 minutes, c'est la télé avec Patrice Gascoigne qui nous emmène dans les coulisses de la série Simon Coleman avec une saison 4 ce soir sur France 2. Eux aussi, figurez-vous, ils étaient deux pour former les Rita Mitsouko avec Catherine Ringer et Fred Chichin ce vendredi. Voici Andy, bon réveil avec nous sur ICI dès 5h.

0: Lerita Mitsuko. Sur ici, c'est déjà vendredi, excellent réveil, vous qui nous écoutez, peut-être fraîchement réveillé encore sous la couette avec le premier café dans la main ou déjà en route pour aller au boulot, c'est le moment de faire une petite pause de quelques secondes pour composer tout de suite le 0810 055 056, c'est le numéro d'ici, vous nous appelez tout de suite pour participer au duel des auditeurs. C'est une question autour de l'actu avec un chiffre à trouver et le plus proche d'entre vous remportera sa radio ici, Valentine.
1: Une petite merveille, elle est compacte, elle se recharge à l'énergie solaire, elle fait lampe torche et a même le Bluetooth pour écouter tous les podcasts d'ici en replay.
0: Alors allez-y, foncez, cette radio elle est pour vous. C'est Saveria qui attend vos appels ce matin, 0810 055 056. On se retrouve tout à l'heure, bonne chance à tous.
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0: Avec les coulisses TV de Patrice Gascoin qui ce matin nous fait un gros plan sur la série Simon Coleman avec Jean-Michel Tignavelli que vous êtes allé voir, Patrice, les créateurs de cette série très populaire de France 2.
3: Devant le succès d'audience de la dernière saison, si Simon Coleman pouvait vous parler, je suis sûr qu'il vous dirait ça.
4: Merci de m'avoir intégré aussi rapidement.
5: C'est bien ce que vous faites.
4: Je vous demande juste une petite faveur, c'est de garder ça pour vous.
6: Je le sens pas, ce Coleman.
3: Bah, vous étiez quand même 4 millions de téléspectateurs en moyenne à bien le sentir et à le regarder, le Simon Coleman, l'an dernier. Alors, pour ceux qui ne le connaissent pas, Simon Coleman a été imaginé par un duo de créateurs et scénaristes, Alexandra Ashkenazi et Thomas Perrier. Simon Coleman est joué par Jean-Michel Tignivelli. Coleman était un flic parisien un peu casse-cou jusqu'au jour où sa sœur et son mari meurent dans un accident de voiture, laissant 3 orphelins dont il va devoir s'occuper à Aix-en-Provence. Le voilà flic et s'improvisant papa de substitution après le boulot. Et c'est ce côté-là, un flic efficace mais un peu à côté de la plaque à la maison, qui différencie cette série policière des autres. Ce soir débutent donc les inédits de la saison 4 et j'ai demandé à l'un des deux créateurs, Alexandra Ashkenazi, si la personnalité de Jean-Michel Tignivelli commençait à déteindre sur son personnage Simon Coleman. Alexandra Ashkenazi.
7: Oui, forcément, il y a le personnage qu'on imagine au départ et puis il y a ce que le comédien lui apporte. Jean-Michel a amené énormément de fantaisie à Simon Coleman, mais aussi beaucoup de tendresse et de sensibilité. Et ça correspond parfaitement à ce qu'on voulait faire avec Simon. Un personnage masculin qui n'a pas besoin d'être dans une espèce de virilité caricaturale. Il peut être un excellent flic et en même temps être tendre et vulnérable à la fois. D'ailleurs, plus on avance dans l'écriture et dans les saisons, et plus on s'amuse avec ça. Donc oui, aujourd'hui, il y a forcément quelque chose de Jean-Michel dans Simon Coleman. Et on écrit avec Thomas aussi en sachant tout ce qu'il est capable d'apporter au personnage.
3: Alexandra Ashkenazi, qui avec Thomas Perrier a créé cette série Simon Coleman, de retour pour une saison 4 inédite à partir de ce soir sur France 2. Sachez que vous aurez en tout 6 enquêtes inédites et que nos auteurs et scénaristes ont décidé de lui laisser le temps de tomber quoi ? De tomber amoureux. Je ne vous en dis pas plus, direction Aix-en-Provence, dans les pas de Simon Coleman, ce soir sur France 2.
0: Et ce soir, sur ICI, à 19h, Émilie Mazoyer reçoit l'auteur, compositeur, interprète français Dominique A pour la sortie de son 15e album studio intitulé Spirale, qui sort ce vendredi. 5h25, les nouveautés tout de suite musicales pour commencer cette journée et clôturer cette semaine avec Bruno Mars, voici On My Soul. Je vous souhaite à tous un excellent réveil.

0: On My Soul, c'était Bruno Mars à l'écoute d'ici ce matin. Bonjour à vous si vous nous rejoignez à l'instant, vendredi 9 octobre. Comme d'habitude, avant les infos de 5h30, un petit peu d'histoire avec Stéphane Bern qui ce matin nous fait voyager au temps où la préfecture de Haute-Saône devenait soudainement une ville mondialement connue.
1: À Vesoul, l'office du tourisme a peut-être trouvé son meilleur ambassadeur sans jamais l'avoir recruté. Au début des années 60, Jacques Brel fait escale à Vesoul, préfecture de Haute-Saône. À la bonne auberge où il séjourne, il signe dans le livre d'or un petit mot. Avec ma plus gentille chanson, très sincèrement, Jacques Brel. Encore mieux qu'un client qui mettrait un avis 5 étoiles sur Google. À l'époque, personne ne se doute que promesse sera tenue.
2: Chose promise, chose due.
1: 8 ans plus tard, le chanteur enregistre Vesoul. Il y raconte l'histoire d'un homme qui suit la femme qu'il aime partout où elle le souhaite. Personne n'est foutu de situer Vesoul sur une carte, mais tout le monde connaît la chanson. Elle a donné un coup de projecteur à la ville, se réjouit Denis Roll, ancien adjoint à la culture de Vesoul. Il faut dire que pour nombre de gens, Vesoul est bien plus facile à trouver sur les plateformes de streaming que sur une carte. Et pas qu'en France. Car Vesoul devient vite un succès mondial. La chanson est reprise plus de 150 fois en France et à l'étranger, en allemand, en suédois, en néerlandais, en finnois ou en hébreu. Bref, une chanson disponible en plus de langues qu'un mode d'emploi IKEA. Depuis, impossible ou presque d'entendre le nom de cette ville sans aussitôt penser à la chanson « T'as voulu voir Vesoul et on a vu Vesoul ». Durant toute la chanson, Brel passe son temps à râler. C'est le premier touriste mécontent qui donne quand même envie de découvrir la destination.
0: Merci Stéphane. Juste après l'actu, tiens, je vous parlerai d'un repas canin assez particulier. Restez avec nous puisque tout de suite, il est 5h30. Voici l'actualité en France et dans le monde en 90 secondes. C'est avec vous, Valentine Letess.
3: 504 interpellations encore hier dans les mobilisations lycéennes à travers la France. Et à Belfort, 3 ados supplémentaires sont mis en examen pour l'agression d'un policier. 2 jeunes le sont déjà depuis le week-end dernier dans cette affaire. Des lycéens jusqu'ici sans aucun antécédent judiciaire. Aucune citerne ne sort. Les expéditions d'essence et de gazole bloquées hier par des salariés de Total Energy en grève dans les raffineries du groupe en Loire-Atlantique et dans les Bouches-du-Rhône pour réclamer des hausses de salaire. Selon Total, l'approvisionnement des stations est malgré tout assuré. Le groupe Seb, mis en demeure par 3 associations, elle demande au propriétaire de la marque Tefal de planifier la sortie des polluants éternels de son activité. Ses poêles et ses casseroles en sont recouvertes, sans quoi les ONG saisiront la justice sous 3 mois. Un ado de 16 ans retrouvé mort. Son corps a été découvert hier sur les bords de la Garonne, en Gironde, à Saint-Louis-de-Montferrand. Selon les premiers éléments de l'enquête, le jeune homme a été tué par arme à feu. Une enquête pour meurtre est ouverte. Dans un monde déchiré par les conflits et les crises, le prix Nobel de la paix est décerné en fin de matinée. Et si l'on ne connaît pas encore son nom, le président des États-Unis, Donald Trump, lui, se voit déjà comme le lauréat tout désigné. La première phase de la Ligue des Nations de foot terminée, c'est la reprise du championnat de France ce soir. En ouverture de cette 6e journée de Ligue 1, Lens reçoit Lyon. Le coup d'envoi, c'est à 20h45.
0: L'info du jour, c'est la réponse du ministre de l'Éducation aux lycéens.
3: 3000 professeurs remplaçants déployés entre aujourd'hui et mardi dans 500 lycées du pays. Des recrutements supplémentaires et des heures sup pour les enseignants volontaires pour remplacer les collègues de leur établissement. Ces annonces d'Edouard Geffray aux 20h de TF1 hier, vous les avez suivies, Sarah Ders, avec des lycéens mobilisés place de la Bastille à Paris.
4: À la terrasse d'un café autour de la table, 3 lycéens regardent attentivement la prise de parole du ministre de l'Éducation nationale sur un portable.
5: Dans les prochaines heures, on a 3000 professeurs qui vont rejoindre ces établissements.
6: Eh bien, c'était bien courant.
4: Noah, en terminale au lycée Henri IV.
6: Donc concrètement, on augmente de 1 milliard le budget de l'Éducation nationale. On trouve des profs qui, pourquoi est-ce qu'ils n'étaient pas là déjà, par-ci, par-là, on ne sait pas s'ils seront qualifiés. C'est 3000, je crois, il a évoqué le chiffre de 3000.
4: À ses côtés, Oscar, en première au lycée Pablo Picasso dans le Val-de-Marne.
7: Et en même temps, s'il y a 3000 professeurs qui sont là, c'est aussi positif, mais on ne sait pas en fait, on ne sait pas qui c'est, quoi, tout ça.
6: On s'attendait un peu plus quand même pour...
7: tout ce qui se passe, nos mobilisations, on a des amis à nous qui ont été blessés. un peu de soutien au moins.
4: Nelly acquiesce, elle est en première dans le même lycée.
8: Et c'est aussi ça qui nous fait la sensation qu'il essaie de gagner du temps pour un peu apaiser les tensions.
4: L'Union syndicale lycéenne demande 10 milliards d'euros au gouvernement. Oscar.
7: Même si on sait que dans un an c'est la fin de leur mandat et tout ça, et qu'ils ne peuvent pas avoir beaucoup de budget, que la dette de la France elle est élevée, non, on ne sent pas du tout entendu. Ils parlent d'un seul problème parmi 5 autres ou 10 autres même. Enfin,
9: ça nous incite juste à continuer et plus fort.
4: Ces lycéens donnent rendez-vous mardi prochain, mais surtout le 17 octobre.
3: Et déjà aujourd'hui, les blocages d'établissements se poursuivent.
0: 5h33 tout de suite, la météo de ce vendredi 9 octobre. Avec des nuages encore ce matin, notamment dans le nord, avec des averses qui vont s'étendre de la Bretagne à la région Grand Est. Plus au sud, en revanche, ce matin, c'est du soleil. Profitez-en, puisque les nuages, eux, vont gagner du terrain tout au long de la journée, ainsi que les averses. Pour les températures, de bonne heure à 5h34, nous avons 14 degrés dans la Manche, nous dit Yves sur notre page Facebook. On a 10 degrés du côté d'Arcachon, nous écrit Marie-Christine. En milieu de matinée, on a des températures qui stagnent, hein, à Metz et Strasbourg, 9 degrés. Pour Saint-Étienne, 10 degrés, à Toulouse 11 degrés, et puis pour les maximales ce vendredi dans le nord, à Brest 17 degrés attendus et 19 dans le sud à Nice.
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0: Excellent réveil avec nous. Dans 3 minutes, c'est le duel des auditeurs autour de l'actu, avec à gagner aujourd'hui votre radio ici. Je vous partage un petit indice. Tout à l'heure, la réponse à la question que je vous pose, c'est un chiffre à trouver et on sera en dessous de 60. J'en dis pas plus. Inscription tout de suite au 0810 055 056. Et puis, en cette journée un petit peu particulière, vendredi 9 octobre, petit clin d'œil amical à France Gall qui aurait dû fêter ses 79 ans aujourd'hui, Valentine.
3: Oui, on l'écoute ce matin avec une chanson écrite et composée par Michel Berger en 1976. L'un de ses premiers succès, comment lui dire, sur

0: France Gall sur Ici. Excellent réveil avec nous, avec Comment lui dire, 5h38.
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0: Avec une question autour de l'actualité, un chiffre pour vous à trouver et repartir avec votre radio, Valentine.
3: Un poste radio multifonction, vraiment multifonction. Il est même équipé d'une lampe torche pour vous suivre le soir dans vos insomnies.
0: On dit bonjour à Marilyn qui est avec nous ce matin.
3: Bonjour Marilyn.
4: Bonjour, bonjour à vous.
0: Marilyn, du doux petit coup de fil matinal, vous allez bientôt partir au boulot, vous êtes infirmière.
4: Je suis déjà en route, oui. Je viens de me garer là, voilà, je suis déjà en route.
0: Eh bien, reste avec nous, Marilyn, puisqu'on va dire bonjour à Alain aussi qui est là.
3: Bonjour, bonjour Alain.
5: Oui, bonjour tout le monde.
0: Alain, bien réveillé ce matin?
5: Impeccable.
0: À la maison, ouais, tranquillement.
5: Tout frais, comme un gardon.
0: Eh bien tiens, en parlant de gardons, on va voir s'il y en a dans l'assiette aujourd'hui. C'est un lien avec ma question du jour. On va parler d'un dîner gastronomique. Tenez-vous bien, signé Thierry Marx, un dîner gastronomique pour des chiens. Ça s'est passé au musée Carnavalet à Paris. Le chef, et ce n'est pas une blague, a imaginé un menu pour des invités à quatre pattes réunis autour d'une marque tarnaise. Au menu, on avait de la volaille, du riz, des carottes. Mais selon vous, c'est la question que je vous pose ce matin, le chiffre, c'est moins de 60. Combien de chiens étaient conviés à cet événement et ont pu déguster donc ce joli plat signé Thierry Marx? Il me faut un chiffre, Marilyn.
4: Je dirais 15.
0: 15 pour Marilyn. Alain, vous en pensez quoi?
5: Moi, je suis plutôt 30.
0: Allez, 30 pour Alain, c'est noté. Et on n'est pas si mal dans les pronostics, j'ai envie de vous dire. La réponse à vos côtés, Valentine.
3: 40 chiens, selon l'organisateur, ont dégusté le petit plat de Thierry Marx.
0: C'est donc Alain qui gagne ce matin.
4: Voilà, bravo Alain.
5: Merci.
3: Alors, petite explication quand même, derrière ce banquet, un geste solidaire, hein, c'était pas juste pour le fun. L'équivalent de 10 000 repas a été offert à l'association Solidarité Peuple Animal, qui lutte contre l'abandon et la maltraitance des animaux de compagnie.
0: Une très belle initiative. Marilyn, un petit mot, tiens, sur votre journée, comment ça se profile là aujourd'hui?
4: Comment ça se profile? Eh bien, je vais arriver au cabinet dans 10 minutes, et puis chez mon patient dans 20 minutes, et puis c'est comme ça jusqu'à... Et bien, 20h ce soir.
0: Eh bien, écoutez, on vous embrasse, Marilyn, et on embrasse également toutes les infirmières qui se réveillent de bonne heure et qui nous écoutent ce vendredi. Alain, un petit mot.
4: Merci.
0: Je vous en prie, Marilyn. Alain, un petit mot. Je vois retraité de l'éducation nationale. Vous enseignez dans quelle matière? Un petit peu tout?
5: Pas du tout, non, je suis opérateur en salle blanche.
0: Ah, pardonnez-moi, j'ai une petite erreur.
3: Alors ça, c'est atypique comme travail. Hein. Vous travaillez dans un environnement stérile, hein, on est bien d'accord, sans microbes, sans poussière, tout ça, c'est de la haute technologie.
5: Tout à fait.
3: Formidable, et vous travaillez dans quelle branche alors?
5: Ben, je suis, opérateur en salle blanche, dans la qualité.
0: Ah, ça n'a rien à voir avec ma chambre, du coup.
3: Non, rien du tout.
0: Alain, je vous souhaite une belle journée, merci d'avoir joué avec nous, et encore une fois, félicitations.
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0: Avant les infos de 6h, c'est notre initiative du jour avec Romain Bernot. Ce matin, on parle du resto basket. Alors, le principe du resto basket, c'est de partir d'un restaurant sans payer. Pourtant, c'est totalement interdit, Valentine.
3: Oui, mais sur la Côte d'Azur, on peut le faire en toute légalité. Alors, comment ça marche? Réponse avec Romain Bernot à 6h05 sur ICI.
0: Suivi de votre rendez-vous quotidien, je recherche un auditeur qui sait juste avant les infos de 6h. Les lettres et les cartes postales sont à l'honneur aujourd'hui.
3: Pour la journée mondiale de la Poste. On recherche un auditeur qui envoie toujours des cartes postales pendant ses vacances, comme ma maman, et qui adore aussi en recevoir, comme
0: c'est
3: moi.
0: C'est vrai, vous en recevez régulièrement ?
3: De ma maman.
0: Ah ben je vous en enverrai une.
3: J'espère.
0: À Noël, tiens, pour que vous souhaitez mes vœux.
3: Une carte de vœux, ça n'a rien à voir, mais je prends.
0: Oui, voilà, une carte. Quoi. Faites-nous voyager ce matin au 0810 055 056, comme Manu Chao. Tiens, un petit air espagnol sur ICI pour clôturer cette semaine. On vous souhaite un excellent vendredi sur ICI.

0: Excellent réveil avec Manu Chao sur ICI. Dans quelques secondes, c'est votre rendez-vous anti-arnaque. On va parler d'une nouvelle arnaque qui est en lien avec vos cartes bancaires.
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0: Aude Razo, bonjour. Les forces de l'ordre tirent la sonnette d'alarme ce vendredi. Des escrocs volent les données de nos cartes bancaires à la station-service.
3: Et oui, comme si les prix à la pompe n'étaient pas déjà assez douloureux. Voilà qu'on risque aussi de se faire siphonner nos comptes en banque après avoir fait le plein. Bon, pas de panique, hein, ce n'est pas partout évidemment. Et puis je vais vous donner des petits gestes de précaution tout simples pour éviter ça. Déjà l'arnaque. En fait, l'escroc piège le distributeur, la pompe à carburant. Il installe un petit appareil, ça ne se voit quasiment pas. Vous insérez votre carte bleue et l'engin va recopier, cloner les données qu'il y trouve. Donc le numéro de la carte, la date d'expiration, les trois chiffres du cryptogramme et même le code. Le voleur ajoute parfois une caméra miniature au-dessus de l'écran, là où vous saisissez votre code. Il voit tout et vous ne vous rendez compte de rien.
0: Et Aude, comment fait-on pour s'en protéger ?
3: Un petit geste tout bête et qu'on ne fait pas assez, cachez le code avec l'autre main quand vous le tapez. Même moi qui parle d'arnaque à longueur de journée, je ne le fais jamais, j'avoue, mais je devrais. Et ça vaut pour la pompe à carburant, ça vaut aussi quand vous retirez de l'argent. Parce que oui, on trouve aussi ces petits dispositifs très piégeux sur les distributeurs de billets. Deuxième conseil, changez de distributeur ou de terminal de paiement quand vous voyez qu'il est un peu abîmé ou que vous voyez des traces de colle ou autre. Ça veut dire que quelqu'un l'a un peu bricolé. Dans le cas des stations-service, ce sont surtout les aires d'autoroute, attention, qui sont visées. Souvent aussi les pompes destinées aux camions, donc grande vigilance pour les chauffeurs de poids lourds. Dans le cas des distributeurs de billets, je conseille toujours de privilégier les bornes situées à l'intérieur des agences bancaires, pas celles dans la rue, c'est plus sûr.
0: C'est important de s'en rappeler. Merci beaucoup, Aude Razo. Valentine, une question pour vous ce matin. Est-ce que vous êtes forte au dé ? Est-ce que vous avez de la chance plutôt ?
4: Oui, ça va.
0: Ouais, puisque de la chance, si vous en avez et que vous faites un 6, eh bien vous avez un resto offert. C'est pas une blague.
4: Mais vous avez les dés, là ?
0: Alors non, je n'ai pas les dés, pas de bol pour vous. Donc là, vous allez payer à midi. Par contre, l'initiative du jour que vous allez découvrir dans moins de 2 minutes, qui a un lien avec notre fameux resto basket, vous allez voir, c'est plutôt pas mal et ça se passe à Nice. Restez avec nous, on en parle aux côtés de Robin Bernot juste après. Amel Bent, voici Pourquoi tu restes ?

0: Un jour, c'est promis, je vais mettre un enregistreur dans ce studio, mais juste quelques petites secondes pour que vous puissiez tout de même entendre Valentine Letess chanter.
1: Elle est magnifique, cette chanson. Comment ne pas la chanter?
0: Et j'ai vu qu'elle vous a énormément plu. C'était qui?
1: C'était Amel Bent.
0: Pourquoi tu restes? Dans Ça marche ici, on découvre ce matin une initiative plutôt étonnante. Vous connaissez le resto basket, c'est quand on quitte un resto sans payer. Sauf que sur la Côte d'Azur, eh bien c'est autorisé.
1: Et oui, alors dans certaines situations, et pour comprendre comment c'est possible, direction les Alpes-Maritimes avec Robin Bernot.
2: À Nice, il y a un restaurant dans lequel vous pouvez partir sans payer à une seule condition, vous devez faire un 6 avec un D.
3: Ben c'est sympa, c'est une chance sur 6 de pas payer.
2: Ça se passe précisément sur le port de Nice, dans l'établissement La Barque Bleue, une véritable institution locale. Mais alors comment ça fonctionne? Quentin Lacrome a posé la question à Lorena Coupé, directrice marketing et communication de l'établissement.
4: En fait, à la fin du repas, les serveurs n'apportent pas l'addition. Ils apportent un dé, le client lance le dé, et s'il fait 6, l'addition lui est offerte. Quel que soit le montant, il n'y a pas de plafond.
2: Alors, il y a une question qu'on peut assez vite se poser. Est-ce que cette opération reste rentable pour Christian Torrenteux, le patron du restaurant?
4: Au final, si Christian avait mis en place une happy hour, ce qui est très fréquent dans les restaurants ou dans les bars, il aurait mis en place une remise sur les boissons ou sur les planches à partager. Et là, au lieu de faire une remise à proprement parler sur certaines boissons, certains plats, il offre aux gens la possibilité de repartir sans payer, mais du coup, c'est seulement une chance sur 6.
2: Ce Happy Day, dé comme un dé à jouer, est proposé tous les jours de 10h à midi et de 17h à 19h. Et ici, à Nice, ça marche. Mais vous, qu'en pensez-vous? Je suis allé demander à Sébastien. Il trouve ça plutôt rigolo, mais...
3: Mais il y a une façon de payer ou pas le restaurant qui me plaît plus, c'est de le consommateur détermine le prix lui-même. Les restaurateurs ont remarqué que finalement les gens payaient plus cher que ce que le restaurateur faisait payer lui-même. Donc je trouvais ça intéressant, encore plus drôle.
2: C'est vrai que ça a notamment existé dans le Tarn à Albi, où le propriétaire du Memphis proposait chaque mercredi midi de déterminer soi-même le montant de sa propre addition. Je m'étais rendu sur place et c'est vrai qu'en général les gens qui le pouvaient donnaient toujours un petit peu plus. Mais revenons à notre histoire de dés chanceux. J'ai voulu savoir si Sébastien pourrait se laisser tenter.
3: Non, parce que je suis pas très joueur, mais c'est rigolo. C'est rigolo, ouais. Pour les gens joueurs, ouais, ça peut être marrant. Mais ça peut aussi pousser à la conso en disant « J'ai une chance sur 6 de ne pas payer, donc c'est un bon coup commercial, quoi. »
2: Une chance sur 6 de décrocher l'addition gratuite. Mais vous, tiens, est-ce que vous pensez que vous auriez suffisamment de chance pour pouvoir partir sans payer?
0: Eh bien alors là, je vous l'accorde, pas si sûr. Robin Bernot à l'instant avec Quentin Lacrome. Journée mondiale de la poste ce vendredi. Alors si vous êtes un amoureux des lettres manuscrites, appelez-nous tout de suite 0810 055 056. C'est à vous, juste après le sifflement de Vivien Savage. Voici la petite lady. C'est à l'écoute d'ici. Excellent réveil.

0: Jean Savage avec la petite Lady. Elle écoute d'ici 5h58, 9 octobre, journée mondiale de la poste, et on recherchait un auditeur qui
1: envoie toujours des cartes postales.
0: Et c'est Michel qui est avec nous ce matin. Bonjour,
1: bonjour Michel.
0: Michel.
2: Bonjour Valentine, bonjour Louis.
0: Petit coup de fil des Landes ce matin. Michel, vous êtes un ancien postier.
2: Exactement.
0: Et vous avez conservé cet amour pour les cartes postales.
2: Bah oui, en tant que ancien postier, hein, c'est l'amour du métier, et puis voilà, le plaisir.
1: Vous en envoyez quand vous êtes en vacances, Michel, ou même toute l'année?
2: Oui, j'en envoie pratiquement toute l'année, oui.
1: Ah, mais à qui?
2: Mais aux amis.
1: Et de chez vous, du coup, des Landes?
2: Du côté Landes, oui, pour leur faire découvrir la région, magnifique.
1: C'est vrai que c'est une bonne idée.
0: Faites-nous découvrir, tiens, les Landes avec une petite carte que vous avez envoyée récemment. Quel lieu vous a marqué, là?
2: Écoutez, la côte landaise, hein, avec les différentes stations, avec les plages.
1: Les Molliettes, tout ça.
2: Voilà, Molliettes, Mimizan, Biscarros, enfin, les plages très connues, hein.
0: Eh ben oui, bien entendu. De toute façon, là, vous pourrez envoyer une flopée, j'ai envie de dire, de cartes postales. La région est magnifique. Merci beaucoup, Michel, de nous avoir passé un petit coup de fil ce matin. Ancien postier, merci à tous d'avoir été là. À 6h, rendez-vous avec l'actu de vos régions. À 6h30, vous retrouvez Valentine Lottès.
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0: Et voici toutes les équipes d'ICI Matin qui sont là ce vendredi. Belle journée sur ICI.
3: Bonjour la Lorraine, j'espère que vous allez bien. 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
3: Vos informations de ce vendredi 9 octobre avec Léo Limon. Bonjour Léo.
5: Bonjour Maxime, bonjour à tous.
3: La mobilisation des lycéens a franchi un nouveau cap hier.
5: Avec de graves incidents en fin de manifestation, manifestation qui restait pourtant pacifique. La porte d'un lycée a été incendiée, et celle du lycée Loritz, Clément Lhuillier.
6: Les images ont largement circulé sur les réseaux sociaux. La porte du lycée Loritz dévorée par des flammes de plusieurs mètres de hauteur. Selon nos informations, des agents ont d'abord empêché une intrusion d'éléments extérieurs. Le groupe a alors amassé des poubelles devant la porte avant d'y mettre le feu. Il n'en reste plus rien, sinon des débris et un encadrement noirci. Il n'y a heureusement pas eu de blessés, mais le réseau électrique a également été sérieusement endommagé. Le lycée a été évacué, les internes renvoyés chez eux. Ce vendredi, les cours auront lieu à distance et pour une durée indéterminée. Un stade qui n'avait jamais été franchi jusqu'ici à Nancy a été atteint, dénonce Mathieu Klein, qui évoque un acte incompréhensible et révoltant. La région Grand Est va porter plainte. Franck Leroy pointe des voyous qui mettent délibérément des vies en danger. Il martèle: aucune colère, aucun slogan, aucune revendication ne leur donne ce droit.
5: La préfecture de Meurthe-et-Moselle annonce l'arrestation de 10 personnes hier dans le département. Et derrière ces débordements, il y a les revendications des lycéens. Ils étaient plus de 2000 hier dans les rues de Nancy, avec une motivation, une détermination à se faire entendre qui ne faiblit pas. Noam était dans le cortège nancéen hier.
7: Il y a une colère dans la rue, ils veulent essayer de calmer le jeu dans la rue, mais est-ce que au final ça va vraiment changer quelque chose? Je pense pas. C'est en 2018, il y a eu les gilets jaunes pour la raison du carburant, etc. Là c'est les lycéens, le 17 ce sera la même chose pour rapport au carburant et tout ça, donc en fait on revient toujours au même endroit et il faut un vrai changement, il faut quelque chose dans le fond et pas dans la forme. Il faudrait mettre beaucoup plus de moyens dans le service public. Vous savez, Macron, ça fait 10 ans qu'il est au pouvoir, s'il avait vraiment voulu faire changer les choses, il l'aurait fait dès le début de son mandat. Là, voilà, c'est encore du politique-politicien, quoi. C'est embêtant qu'on doit aller dans la rue, qu'on doit se faire gazer, se faire frapper pour faire ressentir nos droits, parce que l'éducation est un droit constitutionnel. Donc nous, on veut des mesures vraiment concrètes, des mesures phares, et c'est pas le cas, et c'est pour ça qu'on est là, quoi.
5: Les lycéens donnent rendez-vous mardi prochain pour une nouvelle manifestation avant celle du 17 octobre. Hier, comme première réponse concrète à

0: Cette colère, le ministre de l'Éducation nationale a promis l'envoi de 3000 professeurs remplaçants dans un peu plus de 500 établissements en difficulté d'ici mardi. Un commerce de la rue Saint-Nicolas à Nancy détruit par le feu la nuit dernière. 3 personnes ont été prises en charge dans un premier temps par les secours, mais personne n'a été finalement hospitalisé. L'origine du feu n'est pas encore connue. Le syndicat Alliance Police évoque une explosion et un incendie. Les photos des dégâts sont à retrouver sur notre site internet ici.fr. Une partie de la toiture de la mairie de Gerbépal dans les Vosges a été percée par les flammes après l'incendie de la nuit de mercredi à jeudi. Seule une partie des archives de la mairie ont pu être sauvées du feu. Les 48 élèves de la commune n'ont pas eu école hier.
1: Une nouvelle conséquence très concrète de la sécheresse dans les Vosges.
0: À Vanier et à Sapois, au sud de Remiremont, le robinet d'eau est coupé la nuit pour essayer de limiter la baisse des nappes phréatiques. La mesure est en place jusqu'à nouvel ordre et il faudrait beaucoup de pluie pour que ça change la donne et ça va avoir des conséquences pour la boulangère Audrey Lindeperck à Vanier.
2: Ça va être très compliqué parce que nous, on a besoin d'eau pour la fabrication du pain et pour la cuisson du pain. Notre production est environ 200 litres par nuit. On ne peut pas stocker 200 litres comme ça, sans compter la cuisson, sans compter le reste. Si on n'a pas de vapeur dans le four, on ne peut pas cuire. Enfin, on ne peut pas cuire, si, mais ce ne sera pas si beau, quoi. C'est inquiétant sur notre bon fonctionnement, même pour nos employés. Ils ne pourront pas aller aux toilettes, ils ne pourront pas se laver les mains correctement. Il va falloir prendre des bidons. C'est des chambres de fermentation reliées à l'eau en permanence. Tout est relié en électrovanne, l'eau n'arrivera pas, tout va se mettre en sécurité, et on va faire au mieux et on va essayer de s'adapter comme on peut. Le four, la pain, où on a besoin d'eau pour... quand on cuit, en fait, on a un petit coup de vapeur avant pour que le pain soit bien brillant, et ben, on ne pourra pas. Ça va vraiment impacter sur la qualité.
0: En total, plus de 4000 habitants sont concernés par ces restrictions d'eau la nuit qui ont débuté hier soir. Le projet de la nouvelle cité judiciaire de Nancy sur le site Alstom, amputé de 30 millions d'euros, il est désormais estimé à 81 millions. Mais le ministre de la Justice s'est engagé devant les élus nancéens à soumettre le projet à l'Agence publique pour l'immobilier de la justice. Elle doit rendre sa décision dans 2 mois. Si elle est favorable, les études pourraient débuter dès l'année prochaine. Les 2 anciens dirigeants de l'imagerie d'Épinal jugés en appel hier pour des montages financiers illégaux au détriment de l'imagerie. Le parquet a requis comme en première instance 15 000 euros dont 8 000 avec sursis pour l'ancienne dirigeante Christine Lorimi et 20 000 euros d'amende dont la moitié avec sursis pour son ex-associé Pacôme Wexler. La décision sera rendue le 10 décembre.
1: La reprise de la Ligue 2 ce soir pour l'AS Nancy-Lorraine.
0: Les Nancy affrontent Guingamp ce soir à Pico à 20h et il reste sur une victoire contre Rodez avec 4 buts marqués. L'ambition, ça va donc être de garder cet appétit devant le but, Johan Gant.
3: Pour l'instant, il n'y a que 3 équipes qui marquent plus que Guingamp en Ligue 2, Reims, Saint-Etienne et Rodez. Avec 10 buts en 7 matchs, les Bretons ont une force offensive à ne pas négliger, des caractéristiques qui se rapprochent de la SNL, selon Oswald Tanchot.
4: Je pense qu'il y a des particularités communes aux deux équipes et il y a une volonté de jouer, je pense, des deux côtés. Une équipe de Guingamp qui a un jeu bien en place, léché, avec des principes de jeu qui sont très clairs. On a quand même plutôt envie de pas trop s'arrêter à l'adversaire, même si on l'a étudié et qu'on a travaillé à la vidéo aussi des choses. C'est un match, je pense, qui fait partie des matchs du Ligue 2 où sur le terrain il y aura comme des joueurs plutôt orientés football et aspect technique. Maintenant, des fois, ça donne des choses étonnantes.
3: La SNL affiche 8 buts au compteur. Vu le nombre d'occasions, il devrait y en avoir plus, avec un peu plus d'efficacité. Mais ce jeu porté vers l'avant reste une force, selon le milieu Kouroufia Kébé.
5: Ça combine bien, on travaille bien à l'entraînement. Même en match, on est beaucoup dans la conservation pour aller marquer. C'est ça qui fait notre force. C'est ce qu'on apprécie. Hein. On préfère jouer au ballon que de balancer, ça c'est sûr. Même si des fois ça va arriver, il y aura des matchs, ça ne va pas être facile. Où il faudra défendre, on va essayer des choses, on va pas forcément réussir, mais en tout cas, nos principes de jeu, c'est de garder le ballon pour aller marquer.
3: Une rencontre qui marquera aussi le premier des 2 matchs de fermeture de la tribune Piantoni pour usage de fumigène.
0: Avec un groupe nancéen quasiment au complet, hein, Bouaoun et Koulibaly sont encore à l'infirmerie. AS Nancy-Lorraine Guingamp, 8e journée de Ligue 2 à suivre dès 19h30 pour l'avant-match sur votre radio locale ici Lorraine.
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0: Est-ce qu'on aura une pelouse de Marcel Picot humidifiée par la pluie, Maxime ?
1: La réponse est oui. Et aujourd'hui, sur votre radio locale, on fête le retour de la pluie qui va nous accompagner pendant les prochains jours. 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Avec des températures aux alentours des 7 degrés ce matin et qui devraient atteindre cet après-midi entre 10 et 14 degrés avec les maximales pour Saint-Dié-des-Vosges. Cet après-midi, vous partez au travail ce matin à 6h08, on sent que c'est vendredi. Il n'y a personne sur les routes actuellement. Je pense qu'il va y avoir pas mal de personnes en télétravail, en plus avec ces fraîcheurs matinales. On est toute la journée à vos côtés au 03 83 36 20.
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1: Accompagner votre petit déjeuner, une chanson qui met de bonne humeur ce matin, parce que ici c'est vos chansons préférées avec Come On Hailin sur votre radio ici Lorraine. Bon réveil.

0: Come on, Hayleen, sur votre radio ici Lorraine à 6h12.
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0: Bonjour les Lorraines et les Lorrains. Aujourd'hui, il pleut, il va pleuvoir ces prochains jours, ça va faire du bien à nos jardins. Et aujourd'hui, si vous voulez faire le plein de découvertes, c'est un couple de retraités qui, pour s'occuper, propose des concerts dans les EHPAD. On vous les présente et on vous emmène à Vendeuvre dans la prochaine demi-heure. Aujourd'hui, on fête les Denis, donc bonne fête à vous. Et aujourd'hui, on fête l'anniversaire du chef qui met à chaque fois les Vosges à l'honneur, c'est Laurent Mariotte. Et c'est également l'anniversaire du chanteur Sanseverino qui avait repris Bourville.
2: Non, je ne me souviens plus du nom du bal perdu.

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1: Eh ben, lui ne se souvient plus également du bal perdu. En revanche, il se souvient de tout concernant vos plantes. Il vous conseille chaque matin. Roland Motte, on rejoint dans un instant.
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1: Alors, le jardinage, ça paraît toujours très simple quand Roland Motte l'explique. Après, quand on essaie tout seul, c'est une autre histoire. Heureusement, il est là pour vous conseiller. Bonjour Roland.
6: Bonjour à tous, bonjour Maxime.
1: Dans quelques heures, bientôt le week-end pour vous qui nous écoutez. Qu'est-ce qu'on peut faire ce week-end au jardin, Roland?
6: Eh bien, on va planter les bulbes de tulipes, entre autres. Vous savez que les tulipes, eh bien, c'est une plante qu'on va voir débourrer, c'est comme ça qu'on dit.
1: Comme les chevaux.
6: Exactement.
1: Enfin, les
6: au
1: poulains.
6: Printemps, les poulains ou les pouliches, au printemps, et donc, pour qu'elles soient belles, ces tulipes, pour avoir un massif de tulipes, on va les planter en ce moment. Et en ce moment, chez les producteurs, sur les sites internet, dans les magasins, vous allez trouver des bulbes. Et c'est en ce moment qu'on les plante. Et donc, ce n'est pas quand la tulipe sera fleurie ou les jonquilles seront fleuries qu'il faudra
1: en plus,
6: les planter.
1: C'est l'année de la fête des jonquilles.
6: Ah,
1: oh là là.
6: Nous voilà beaux. Et donc, c'est en ce moment que ça se plante. Et nous devons déjà imaginer les massifs de tulipes et de jonquilles. Et donc, on va aller faire son choix en magasin et ensuite, on va les planter.
1: Et justement, on les plante à quelle profondeur?
6: Alors, on a tendance à dire une à deux fois la hauteur du bulbe. C'est-à-dire que si le bulbe fait, on va dire, un diamètre pour une tulipe de 3 cm, on va planter à combien?
1: Bah, je dirais 7 à 8 cm.
6: Très bien, 7 à 8 cm de profondeur.
1: Je suis fort en calcul.
6: Non, vous êtes très très fort, vous avez multiplié 3 par 2 et je vous félicite. C'est vrai que vous avez eu le bac assez jeune, donc vous êtes un...
1: Absolument pas, j'ai eu difficilement 64 points à rattraper.
6: Oui, oui, puis à 23 ans, c'est bien. Alors, donc, on va rajouter un peu de terreau, mais de la terre de plantation. On creuse, on fait notre petit trou et on va planter les bulbes. Et donc, l'intérêt, c'est d'en mettre beaucoup de façon à ce qu'au printemps, on ait une cascade de floraison et on peut mélanger les couleurs ou garder des couleurs uniques.
1: Et je voulais savoir, on les plante une par une ou bien alignées?
6: Alors, comme on veut. Okay. C'est au choix. Ce que je fais en général, c'est quand j'ai un massif à faire, et j'ai déjà fait plusieurs fois, c'est que je les mélange dans un petit seau et je jette au hasard. Et là où ils tombent, je les plante, de façon à faire quelque chose d'un peu déstructuré, désorganisé, mais au printemps, quand ça pousse,
1: genre
6: vous voyez.
1: Le wild sauvage, le jardin
6: le wild
1: sauvage.
6: Exactement, on y revient.
1: On avait évoqué
6: il y a ça quelques
1: avec
6: semaines.
1: Avec Mr. Robinson.
6: Exactement, et donc là, c'est du wild tulip, et donc l'idée, c'est de jeter, et on fait pousser.
1: Quel est le conseil vert?
6: Eh ben, on peut mélanger les tulipes avec d'autres bulbes, ça, c'est sympa.
1: Merci beaucoup Roland Motte et le vendredi c'est Jardin sur votre radio ici Lorraine à l'occasion du retour de la pluie. Vous en savez plus maintenant sur ce que vous pouvez faire ce week-end et on vous offre d'ailleurs votre parapluie et collector ici Lorraine dans une petite vingtaine de minutes. On vous emmène à Vendeuvre pour vous présenter un couple de retraités qui propose des concerts dans les EHPAD. Et juste après, Image avec Corps à Corps à 6h17.

0: ça fait du bien ça. Image, ce matin à 6h20 avec Corps à Corps sur votre radio ici Lorraine. Et je peux vous dire que ce matin à 6h20, on continue en musique dans Il était une fois des Lorrains avec Véronique Laure qui vous dresse le portrait de Lorrains exceptionnel. Aujourd'hui, elle est chez Jean-Pierre et Josie à Vendeuvre-les-Nancy. Ces deux retraités de 79 et 76 ans font bénévolement des concerts dans 4 EHPAD du coin.
1: On vous fait rentrer par l'entrée des artistes.
2: Le garage, vous rigolez ou quoi?
1: Les coulisses, n'est-ce pas?
2: Vous êtes des chanteurs et des musiciens professionnels?
3: Je propose déjà, bénévolement. Et c'est lui qui refait donc toutes les chansons, toutes les paroles et tout.
2: C'est plutôt vous qui êtes musicien.
4: Ah, c'est lui qui est musicien?
1: Oui, enfin bon, amateur.
2: Mais vous avez toujours fait de la musique?
1: Un petit peu, oui. Je faisais partie d'un petit orchestre qui s'appelait Milassi Musique. Mm-hmm. Nous avons fait des thés dansants, des repas d'anciens. Et maintenant, on prend tous de l'âge.
2: Ah bon?
1: Et donc, on a levé le pied. Parce que quand on rentre et qu'on range le matériel à 4h du matin après avoir animé un réveillon, oui, par exemple. Ouh, non, mais maintenant, c'est vraiment pour le plaisir.
3: Mais moi, si vous voulez, je ne suis absolument pas musicienne. Mais comme j'ai quand même accompagné maman tous les jours à la maison de retraite pendant 4 ans, j'ai vu qu'elle adorait la musique. Un jour, Jean-Pierre, donc la dernière fois qu'on l'a sorti encore pour Noël, il me dit, j'ai un petit synthé, tu ne veux pas essayer, s'il te plaît, de jouer Petit Papa Noël? Bon, j'ai joué et j'ai vu que j'avais le sens du rythme. Et on se complète très bien tous les deux. Et étant enseignant, on a quand même une certaine rigueur, une certaine exigence, mais dans le plaisir. Mais si vous voulez, donc on arrive à se compléter, à se faire plaisir et à porter du plaisir.
2: Mais alors, qui fait quoi?
1: Josiane s'étant mise au synthétiseur, qu'elle utilise donc en arrangeur. Et donc, moi, je chante et j'ai ma guitare en plus.
2: Ah ouais, un vrai duo, quoi. Ça.
1: Ah oui, vraiment.
2: Oh, j'aime bien, moi, le petit pain.
3: Voilà.
1: C'est ça. Attendez, avant d'enregistrer, fais un petit essai au niveau du volume. Oui, c'est tout bon. Voilà.
5: 3, 4. Il était myope, voilà tout, mais elle ne le savait pas.
1: Aïe. Alors là, il répète tous comme ça. Il vivait dans

0: Voilà. Alors, il y a des moments dans la chanson où les gens tapent dans les mains et puis répètent comme vous l'avez fait, comme on l'a fait. Comme il, voilà.
1: On est dedans, quoi.
2: Un portrait exceptionnel et on en profite ce matin pour saluer Jean-Pierre et Josie qui sont des fidèles auditeurs. Et d'ailleurs pour la petite anecdote, Jean-Pierre était le professeur de sport de votre journaliste sportif Johan Gant que vous retrouverez ce soir dès 19h30 pour l'avant-match de l'ASNL contre l'en avant Guingamp. On continue de vous accompagner ce matin avec une nouveauté ici Lorraine. Jean-Pierre et Josie vous ont fait danser. Eh bien Benabar aussi, avec Elle danse sur votre radio ici Lorraine.

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0: Benabar et Elle Danse. Elle aussi, elle danse, mais elle vous donne surtout la tendance astrale de ce 9 octobre. C'est Catherine Villiers qui nous rejoint dans un instant.
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0: Pour vous accompagner ce matin, c'est la tendance astrale comme chaque jour à 6h27 avec Catherine Viguet. Et aujourd'hui, Catherine, c'est visiblement la journée des poissons.
10: À cause ou grâce à quelqu'un.
11: Bélier, une relation vous pose problème avec partenaire de cœur ou de travail.
12: Taureau, pour éviter les idées noires, sublimez votre vie intérieure.
13: Gémeaux, vous êtes insatisfait, mais ce n'est pas de la faute des autres.
14: Cancer, vous réussissez quelque chose de bien en famille ou au sujet de votre habitation.
15: Lion, vous allez cultiver les contacts utiles et agréables à la fois, tout va bien.
16: Vierge, mieux que quiconque, vous-même savez ce qui compte pour vous, alors écoutez-vous.
17: Balance, grâce ou à cause de quelqu'un, vous vous remettez vraiment en question.
18: Scorpion, côté sentiment, vous pourriez ne plus savoir où vous en êtes, alors soyez patient.
19: Sagittaire, journée idéale pour progresser dans vos projets de vie et dans tout le reste.
20: Capricorne, vous êtes exigeant avec vous-même, essayez de l'être moins avec les autres.
21: Verseau, vos idées souvent géniales seront reconnues au grand jour, mais pas tout de suite.
22: Poisson, vous devez faire preuve d'adaptation et ça vous coûte un peu.
23: Et pour nous tous, on se décide une fois pour toutes.
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0: Bonjour la Lorraine, j'espère que vous allez bien, que vous avez bien dormi aujourd'hui sur votre radio Ici Lorraine. Bon, déjà il y a toute l'équipe d'Ici Matin qui vous accompagne jusqu'à 9h, on a Valentin à la réalisation, on a également Christelle qui vous accueille au 03 83 36 20. J'ai toujours avec moi le petit lapin orange qui nous a été offert par la Rémig avec ses grands yeux bleus, sa truffe rose. Vous pouvez lui trouver un petit nom et nous l'envoyer sur le WhatsApp d'Ici Lorraine, le 03 83 36 20. Frédéric Brun nous rejoindra d'ici 7h pour vous donner des infos pratiques locales utiles et sympas. Ça va vous aider à préparer votre week-end. Un week-end qu'on attend avec de la pluie. Et ce matin, on fête le retour de la pluie. Ça va nous faire du bien au jardin puisque vous pourrez remporter toutes les demi-heures votre parapluie collector Ici Lorraine que je tiens dans ma main. Il est tout simplement magnifique. Il faudra nous appeler à 6h35, 7h, 7h35, 8h, 8h35. Bref, vous pourrez faire le plein de sorties ce week-end en étant couvert grâce à ce parapluie collector Ici Lorraine. 6h30, votre actualité en Meurthe-et-Moselle et dans les Vosges, c'est avec Léo Limon. Bonjour Léo.
24: Bonjour Maxime, bonjour à tous. L'eau est revenue dans les robinets de Vanier et Sapois depuis une demi-heure, mais elle a été coupée toute la nuit. Décision des autorités pour faire face à la sécheresse. Ce sera le cas tous les soirs de 21h30 à 6h jusqu'au rechargement des nappes phréatiques. Nouvelle journée de mobilisation des lycées hier marquée par de graves débordements à Nancy. La porte du lycée Loritz a été incendiée. Les lycéens attendent toujours des mesures concrètes de la part du gouvernement. 28 points de collecte ouverts demain pour déposer vos vieux films de famille. Un projet documentaire et historique des cinémathèques du Grand Est. On en parle dans un instant dans l'info d'ici. Mais d'abord, place à l'info en français dans le monde en 90 secondes avec Valentine Letès.
2: 3000 professeurs remplaçants déployés à partir d'aujourd'hui dans les lycées. C'est la principale annonce du ministre de l'Éducation hier soir sur TF1. Une réponse d'Edouard Geffray à la colère lycéenne. Plus de 70 000 manifestants hier encore en France et plus de 500 interpellations. Dans l'affaire du policier agressé par des jeunes à Belfort, 3 ados supplémentaires sont mis en examen pour un total de 5, dont le lycéen interpellé au départ par ce policier contre qui il a porté plainte pour tentative de meurtre. Le jeune accuse le fonctionnaire de lui avoir maintenu la tête sous l'eau. Célèbre pour ses poêles et ses casseroles Tefal, le groupe Seb est mis en demeure par 3 associations. Elles lui demandent de planifier l'arrêt des polluants éternels dans sa production. Faute de réponse d'ici 3 mois, les ONG saisiront la justice. Premier tour de la primaire de gauche pour désigner un candidat à la présidentielle sur les 5 en lice. 140 000 adhérents, militants et sympathisants de gauche sont appelés à voter en ligne à partir de 8h ce matin. Qui sera désigné prix Nobel de la paix? Près de 300 lauréats potentiels ont été proposés cette année, mais pour le président des États-Unis, Donald Trump, le plus méritant, c'est lui. Réponse depuis les murs de l'Institut Nobel en Norvège en fin de matinée. Et puis reprise du championnat de France de football ce soir. La première phase de la Ligue des Nations terminée, la 6e journée de Ligue 1 commence avec la réception de Lyon à Lens. Coup d'envoi 20h45.
24: Merci Valentine Letès. Dans l'info d'ici ce matin, on parle de cette image pixelisée, de ce son qui grésille et qui sont parmi vos plus beaux souvenirs. Je parle de vos vieux films de famille Super 8 ou VHS. Avec ce projet des cinémathèques du Grand Est qui se propose de les récupérer pour enrichir son fonds documentaire parce que ce sont des ressources historiques très précieuses, Isabelle Baudrier.
3: Des films de mariage, d'anniversaire, de pique-nique, des scènes familiales qui racontent à chaque fois une époque.
4: C'est intéressant puisqu'on va voir en arrière-plan le village. Voilà, quand il a filmé le défilé des communions, on va voir les rues du village et peut-être que c'est plus comme ça maintenant. Donc ça dit plein de choses sur la mémoire de notre territoire.
3: Camille Brasi, chargée de valorisation des collections à l'association Imagest.
4: On demande aux déposants de ne pas faire de tri, de tout nous amener parce que des fois l'intérêt, ils le voient pas là où nous on peut le voir. Mais voilà, le tri se fait par nous et au moment du visionnage.
3: Un Noël et un nouvel an, nous sommes au début des années 80.
5: Je suis ravie d'avoir mon cadeau.
6: C'est un Solange.
5: Ah, merci.
3: Des images numérisées par Thomas Formel, coordinateur technique à Imagest.
25: On peut faire de la sociologie avec ça, comment étaient habillés les gens, quel type de cadeaux ils avaient, comment on fêtait un nouvel an en 82, alors comment on le fête en 2026. On voit le monsieur qui fume à l'intérieur, aujourd'hui on fume de moins en moins à l'intérieur, on voit les enfants qui boivent une petite coupette de champagne alors qu'ils ont 8-9 ans, aujourd'hui c'est plus tellement dans l'air du temps de faire boire du champagne ou de l'agneau à des enfants de 8-9 ans, et c'est du coup des témoignages historiques d'une certaine façon.
3: Les films collectés les plus anciens remontent à 1923. Parmi les autres pépites, la libération de Remiremont et les combats, filmés par la fenêtre, ou encore les grandes inondations de Nancy en 1947. Toutes ces archives peuvent nourrir des expositions, des recherches, des documentaires. La demande est bien là, selon Camille Brasi.
4: Nos images, intrinsèquement par nature, elles sont inédites, c'est-à-dire qu'encore une fois, vu que c'est des images qui n'étaient pas censées être diffusées au-delà de la sphère familiale, c'est des images qui ne sont pas connues. Et c'est pourquoi aujourd'hui, il y a un vrai intérêt pour ces images-là, parce qu'elles sont inédites. Et donc les documentaristes nous demandent de plus en plus des images pour illustrer leurs documentaires qui passent à la télé.
3: Depuis son lancement, cette opération de collecte de films amateurs a permis de constituer un fonds de près de 5500 documents.
24: Merci à vous Isabelle Baudrier pour cette plongée dans les souvenirs de famille des Lorrains. 28 points de collecte sont ouverts dans la région Grand Est demain. La liste et toutes les précisions sont sur notre site internet ici.fr. C'est la 4e édition de cette opération. Météo pluvieuse, Maxime.
0: Exactement, Léo Limon, et ça fait du bien avec des températures aux alentours des 7 degrés. Bon là par contre ça meule un petit peu, on va pas se le cacher. Si vous devez aller acheter votre pain, vous pouvez mettre une petite laine. Cet après-midi, de la pluie, les températures seront comprises entre 10 et 14 degrés avec les maximales pour Saint-Dié. On fait évidemment la météo ensemble comme chaque matin. On a notamment ce matin chez Kiki à Marinvillers 4 degrés. Et chez Irène, à Petoncourt, 6 degrés et de la pluie. Et qui dit pluie, dit aujourd'hui parapluie collector. Ici Lorraine, on fête le retour de la pluie. Ça va faire du bien au jardin si vous voulez remporter ce parapluie collector ici Lorraine, qui est tout simplement magnifique. Il est gris, il y a le nom de votre radio de proximité. Il suffit de nous appeler dès maintenant au 03 83 36 20 20. Et comme ça, pendant le week-end, vu qu'on aura encore de la pluie, vous pourrez sortir couvert.
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0: Sur les routes à 6h36, tout va bien ce matin. 03 83 36 ans, ça vous permet également de nous dire ce que vous rencontrez comme difficulté pour circuler. Vous devez peut-être faire votre plein, tiens, aujourd'hui. On vous a mis une carte interactive des stations-service les moins chères de notre région. Par exemple, le prix au litre de gasoil. 2,25 route de Tantonville à Saint-Tré, 2,25 également avenue de la Fontenelle à Golbey. Vous pouvez consulter cette carte interactive avec l'application ici.

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Pour vous accompagner ce matin, sentez cette petite odeur. Tiens, il y a de l'aroma dans l'air.

0: Alain Souchon avec Y a de la rumba dans l'air sur votre radio Ici Lorraine à 7h20. Il y a surtout un beau parapluie collector Ici Lorraine à l'occasion du retour de la pluie. Ce parapluie va prendre la direction de chez Nadine de Nancy qui remporte ce parapluie collector. Si vous aussi vous voulez le remporter, il y en a un nouveau, rien que pour vous, dans la prochaine demi-heure.
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0: Allez, bonjour la Lorraine, j'espère que vous allez bien. Il fait un petit peu frisquet ce matin, on est là pour vous réchauffer avec des infos pratiques, locales, utiles et sympas avec Frédéric Brun qui va nous rejoindre d'ici 7h. Tout d'abord, on vous emmène sur la place Stanislas à Nancy et on entre dans l'hôtel de ville de la Cité Ducale. Jérôme Prodhomme vous prouve que quand c'est Lorrain, c'est forcément fin bien.
2: Voilà un endroit que j'aime voir avec toujours autant de plaisir et qui me rend fier. Fier comme l'est toujours d'ailleurs une Nancéienne ou un Nancéien quand il entre dans le salon carré. On l'appelle salon carré, mais son nom officiel, c'est le salon de l'Académie. Bah oui, c'est là que se retrouvait l'Académie de Stanislas. Et c'est toujours là, je crois, que cette auguste Académie remet ses prix chaque année. Stanislas Leczinski est à l'origine de ce salon, puisqu'il est à l'origine de la place. Et alors justement, il a vécu une drôle d'aventure lors de l'inauguration de la place Stanislas le 27 novembre 1755, dans ce salon même. Alors, la commande avait été rapide. Du coup, le peintre Girardet, il a dû faire ses fresques très très vite. C'était à peine sec, en fait. Et pour tout dire, d'ailleurs, il aurait pu faire mieux. On cherche un peu la perspective. Mais enfin, on s'en fout, le résultat est magnifique. On voit quatre peintures différentes qui célèbrent les actions de Stanislas à travers les dieux de l'Olympe. Alors, Apollon rappelle le boulot de Stanislas pour les belles lettres. Mercure, son boulot pour le commerce. Esculape, le fait qu'il a fondé le collège de médecine qu'il avait installé dans ce qui est aujourd'hui le musée des Beaux-Arts, ou encore Jupiter pour son action de justice. Et puis Stanislas, il est d'ailleurs représenté. Alors il est au taquet du taquet, puisqu'il est sur le plafond, conduisant carrément le char d'Apollon, le dieu du soleil. C'est d'ailleurs ce plafond qui a fait parler de lui ce jour dont je vous parlais, le jour de l'inauguration. Ce jour-là, Stanislas a fait le tour de la place, il arrive dans le salon, on lui ouvre les fenêtres pour qu'il paraisse au balcon et qu'il admire son œuvre en fait. Et alors qu'il s'avance, on entend un grand bruit. Alors on pense tout de suite à un attentat, déjà. Un noble s'enfuit même en sautant par le balcon, il se casse une jambe. Mais en fait, le bruit qu'on vient d'entendre, c'est celui d'un énorme morceau de plafond qui tombe sur le sol. Séché trop vite, le plâtre n'a pas bien tenu. Stanislas, lui, qu'est-ce qu'il a fait? Il n'a pas bougé, imperturbable, un roi, un vrai. Et il a continué ensuite, tranquille pépère, gros pépère d'ailleurs, son inauguration. Le salon a été repeint, là où le plafond était tombé, et il est toujours là. C'est d'ailleurs la seule pièce que Stanislas a vue de ses yeux vus, comme nous la voyons aujourd'hui, dans une mairie qui est forcément une des plus belles de France.
0: Pour moi, c'est la plus belle, Jérôme Prodhomme. En tout cas, si vous êtes déjà rentré dans ce salon carré de la mairie de Nancy, c'est un lieu qui est rarement ouvert au public. Si vous avez des photos, vous pouvez nous les envoyer sur le WhatsApp d'Ici Lorraine, le 03 83 36 20 20. Il est bientôt 7h moins le quart. Vous écoutez ou vous regardez Ici Matin Lorraine. Et vous souhaitez peut-être adopter un nouvel animal, notamment un oiseau comme une perruche ou un canari. Lequel choisir pour démarrer l'adoption? Pierre Fabin vous conseille dans un instant.
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0: 7h moins le quart, c'est cuit-cuit dans votre studio ici Lorraine, puisque Pierre Fabin, le veto de la radio, est là comme chaque matin à 6h45 pour vous conseiller d'adopter un oiseau. C'est une aventure fascinante, mais face au choix, on hésite souvent. Alors Doc, pour une famille ou un débutant, est-ce qu'il vaut mieux choisir un canari ou une petite perruche ?
3: Une perruche ondulée possède l'intelligence émotionnelle et la capacité d'apprentissage d'un enfant de 2 ans. Ce chiffre va tout résumer. Le choix entre un canari et une perruche dépend totalement de ce que vous attendez. Le canari, c'est l'oiseau contemplatif par excellence. On l'adopte pour son chant mélodieux, particulièrement chez le mâle, et pour la beauté de ses couleurs. Mais c'est un oiseau distant qui n'apprécie pas vraiment d'être manipulé. La perruche, à l'inverse, c'est un mini perroquet de compagnie. Un oiseau hyper interactif, très curieux, grégaire, qui peut apprendre des tours, venir sur votre épaule et même répéter quelques mots si on l'entraîne. L'implication au quotidien est radicalement différente.
0: Alors Doc, si on opte pour la perruche qui a l'air beaucoup plus interactive, quelles sont les contraintes à prévoir au quotidien pour qu'elle soit heureuse ?
3: Alors la contrainte majeure de la perruche, c'est son besoin social. À l'état sauvage, elle vit en groupe de plusieurs milliers d'individus. Un oiseau laissé seul va déprimer, stresser et s'arracher les plumes. Il faut impérativement les adopter à minima par 2. Et ensuite, oubliez l'image de l'oiseau qui vit enfermé dans une cage. Un oiseau est fait pour voler. Vos perruches doivent toujours pouvoir sortir de leur espace pour voler dans une pièce sécurisée de la maison 2 à 3 heures par jour pour se muscler et interagir. Si vous n'avez pas ce temps le soir, le canari sera un meilleur choix. Il accepte plus facilement une routine tranquille, à condition de lui offrir un espace de vie adapté.
0: Alors Doc, on choisisse l'un ou l'autre de ces oiseaux. Quelles sont les règles d'or incontournables pour choisir la cage et bien l'installer dans la maison ?
3: Vous fuyez absolument les petites cages classiques et surtout les modèles ronds. C'est une véritable torture psychologique pour eux car ils n'ont pas de coin pour se réfugier en cas de stress et qu'ils perdent leur repère. L'idéal, ce n'est pas une simple cage, mais une véritable volière d'intérieur ou un grand espace aménagé. Prévoyez toujours très grand. Retenez qu'un oiseau vole à l'horizontale, pas à la verticale. Privilégiez donc une volière tout en longueur. Pour 2 perruches, comptez un strict minimum d'un mètre de long avec de vraies branches naturelles pour leurs pattes.
0: Merci Pierre Fabin pour cette adoption d'oiseaux dans notre maison. Si vous souhaitez en adopter un petit canari ou une petite perruche, vous pouvez évidemment aller dans les refuges de notre région qu'on en profite pour saluer ce matin. On s'est occupé des animaux de compagnie, on va s'occuper de vous. On vous aide à préparer le week-end avec le rendez-vous des gourmands campagnards au parc de la Pépinière de Nancy. C'est dans vos 3+, d'ici Lorraine avec Frédéric Brun qui nous rejoint juste après. Adèle avec Rolling in the Deep à 6h48.

0: sur votre radio ici Lorraine. Et oui, je peux chanter aujourd'hui puisque c'est le retour de la pluie et à cette occasion, vous pouvez emporter votre parapluie toutes les demi-heures. Bon, en tout cas, si vous voulez organiser votre week-end puisqu'il y aura de la pluie, vous avez envie de connaître des infos pratiques locales utiles et sympas. On s'occupe de tout chaque jour aux environs de 7h-10 grâce au 3+ d'ici Lorraine avec Frédéric Brun qui est avec nous comme chaque matin. On va commencer avec une belle idée de sortie pour ce soir à Jarville à côté de Nancy puisque l'humour est de sortie, Fred.
1: C'est la rentrée du Close Up. L'association Scène de Rire offre une scène à des talents pour faire rire le public. Ils sont 6, 8 minutes chacun à venir présenter leur sketch. Il en faut beaucoup du courage pour ça. Il y a de l'animation aussi à côté de la scène. On mange, on boit grâce au comité d'animation Loisirs de Jarville. On pourrait rire aussi. Le programme prévoit des blind tests et de la musique live. Alors si vous aimez le concept, c'est vendredi le close-up dès 20h ce soir au kiosque de Jarville. L'entrée est à 15€ en pré-vente et tout est inclus dans le prix.
0: Donc ça c'est pour ce soir, Fred. Dimanche, la campagne sera au cœur de Nancy.
1: C'est le principe de campagnard.
2: C'est le week-end, fini la semaine, allons à la campagne.
1: Ça faisait plaisir de retrouver cette musique. C'est un marché de produits fermiers campagnards en circuit court avec l'association Saveurs Paysannes. Une quarantaine de producteurs fermiers seront dans l'allée centrale du parc de la Pépinière de Nancy. Il est possible de manger sur place, bien sûr. Un repas que vous aurez composé en achetant les produits. Ce marché, c'est aussi l'occasion de célébrer les 30 ans de l'association Saveurs Paysannes. Au fil des stands, vous trouverez des fruits, des confitures, des jus de fruits, des légumes, des glaces, du miel, de la bière, du vin, de la viande, de la charcuterie, des fromages et plein d'autres choses. Et sur place, dimanche, vous pourrez également assister aux enregistrements du jeu ici, Lorraine, de la Quiche des Champions. Ça se passe de 10h à midi et de 14h à 16h, animé par Jérôme Prodhomme. Bien sûr, et pour être totalement complète, Campagnard croisera le Nancy Jazz Pulsation avec des concerts gratuits dans le parc de la Pépinière.
0: 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Dites-le ici, en quelques minutes, vous pourrez répondre à 5 questions. Et vos réponses seront transmises aux candidats à la présidentielle de 2027. C'est l'occasion de vous exprimer sur vos préoccupations, vos envies, vos craintes et vos espoirs. Rendez-vous donc à Campagnard avec l'enregistrement de notre Quiche des Champions. Bon Fred, quel est le message WhatsApp du jour ?
1: Le message du jour, c'est un tour de magie dans les Vosges.
3: Bonjour à tous, c'est Florian, responsable de l'espace L'Entracte à Vanier. Et on organise ce week-end pour la première fois depuis que la salle a été rénovée l'année dernière, notre premier grand spectacle avec la communauté de communes des Hauts-de-Vosges. Et ça sera un spectacle de magie et de mentalisme avec Val et son spectacle « Sous vos yeux ». 1h30 pour nous laisser imprégner par cette aventure interactive, mystérieuse et captivante qui ne vous laissera qu'une seule question. Eh oui, comment est-ce possible? Eh bien, écoutez, c'est ce samedi soir, ce samedi 10 octobre à 20h30 à l'espace L'Entracte de Vanier pour venir découvrir ce tout nouveau spectacle sous vos yeux. 1h30 de magie rien que pour vous.
1: Merci Florent pour le message que vous avez laissé sur le WhatsApp d'ici Lorraine. Si vous voulez faire la même chose, il suffit d'enregistrer votre message rapidement sur votre téléphone et de nous l'envoyer au 03 83 36 20 20 par WhatsApp. Et on vous attend. Merci d'avance.
0: Merci beaucoup Frédéric Brun pour ces belles idées de sortie. J'ai envie de faire moi aussi un tour de magie. Allez, abracadabra. Sur votre radio ici Lorraine, c'est vos chansons préférées avec un autre Maxime, mais cette fois-ci c'est le forestier avec Né quelque part sur votre radio ici Lorraine à 7h-5.

0: Magnifique chanson, née quelque part, de Maxime Le Forestier sur votre radio. 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

0: suite, et d'ailleurs que vous pourrez retrouver en intégralité à partir de 11h. C'est notre quiche des champions, c'est présenté par Jérôme Prodhomme avec cette semaine l'équipe de l'Udreculture face à l'équipe des Sexa Sexy en folie de Méréville. On avait envie de vous passer un petit extrait, c'est le blind test de Jérôme Prodhomme.
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3: 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Presque, c'est un peu...
4: C'est Jean-Michel à peu près.
5: C'est pas Schmitt, c'est Fritz.
4: Bah non, du coup.
5: Tu peux nous remettre le début de Helmut Schmitt. Bon bah non.
4: Schmitt, c'est Fritz.
0: Et oui, c'était effectivement Helmut Fritz. Si vous voulez entendre la dernière manche de notre quiche des champions entre ces deux équipes, rendez-vous tout à l'heure à partir de 11h. Si vous voulez assister à l'enregistrement de la quiche des champions d'ici Lorraine, et ben c'est à Campagnard, le marché de producteurs lorrains pour Pep en fait. Ça aura lieu ce dimanche au cœur du parc de la Pépinière, place des Jets d'eau, de 10h à midi et de 14h à 16h, avec l'enregistrement de notre quiche des champions, mais également l'isoloir d'ici Lorraine avec notre opération Dites-le ici. En quelques minutes, vous pourrez répondre à 5 questions et vos réponses seront transmises aux futurs candidats au présidentiel de 2027. L'occasion de vous exprimer sur vos préoccupations, vos envies, vos craintes et vos espoirs. Donc rendez-vous de 10h à midi ce dimanche et de 14h à 16h au parc de la Pépinière de Nancy.
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0: Vos informations de ce vendredi 9 octobre avec Léo Limon. L'eau n'a pas coulé du robinet à Sapo et Vanier cette nuit.
7: Ouais, voilà une nouvelle conséquence de la sécheresse dans le quotidien des Lorrains, précisément des Vosgiens. Décision de la communauté de communes des Hauts-de-Vosges pour économiser l'eau. Ce sera le cas chaque soir de 21h30 à 6h jusqu'au rechargement des nappes phréatiques. Et pour ça, il faudra beaucoup de pluie, Thierry Collin.
8: Dans les coffres de voiture, des stocks de bouteilles d'eau en plastique.
9: De quoi faire le café le matin, de se débarbouiller.
8: Une coupure d'eau qui fait parler toutes les générations.
10: C'est la première fois.
11: Ils n'ont pas le choix, les nappes sont presque vides.
12: C'est dur pour les personnes qui travaillent, qui rentrent tard. Ils ne pourront pas prendre de douche.
13: C'est tôt parce qu'en fait, on rentre du boulot presque, il faut déjà prendre sa douche.
14: Manquer d'eau dans les Vosges, c'est quand même assez inédit.
15: Alors, ça craint un peu.
16: Le lave-vaisselle, il faut le lancer avant.
17: Je fais très attention depuis la sécheresse, je comprends tout à fait.
8: Avec des commerçants touchés, comme la boulangerie qui consomme 200 litres d'eau chaque nuit, mais aussi les cafés et restaurants.
18: Les toilettes, la vaisselle, fait des stocks pour l'instant. La machine à café, c'est pas possible.
19: Ça va revoir un peu notre façon de nettoyer en fin de service, parce qu'on va pas non plus collectionner des seaux un peu partout pour les toilettes et tout ça.
8: Une restriction pour limiter les fuites d'eau la nuit, mais aussi pour faire de la pédagogie pour Didier Houot, maire sans étiquette de Vanier et président de la communauté de communes des Hauts-de-Vosges.
3: C'est pour accompagner la demande qu'on formule depuis plusieurs mois en disant qu'il faut restreindre sa consommation. Mais tant que le robinet coule à la maison, on s'en rend pas forcément compte de cette restriction nécessaire. Il y a l'apprentissage du geste, et donc c'est pour accompagner ce geste.
8: Une coupure d'eau nocturne pour une durée indéterminée qui pourrait durer plusieurs semaines.
7: Le niveau des nappes phréatiques en France est préoccupant. C'est la dernière analyse du BRGM, le Bureau de Recherche Géologique et Minière. Pour deux tiers d'entre elles dans le pays, les niveaux sont en dessous des normales mensuelles. Et dans l'Est, elles sont à un niveau très bas, avec une tendance encore à la baisse.
0: La porte du lycée Loritz de Nancy a pris feu hier.
7: Ouais, au cours des débordements à l'occasion d'une nouvelle manifestation des lycéens. Une situation qui a franchi un nouveau cap, selon le maire de Nancy, Mathieu Klein, qui parle d'un acte incompréhensible et révoltant. 10 personnes ont été interpellées en Meurthe-et-Moselle au total. Une manifestation nancéenne qui a rassemblé plus de 2000 personnes, qui a commencé place Carnot dans le calme, avec beaucoup de lycéens en colère qui dénoncent avec toujours autant d'énergie leur situation. Fanny Narvart.
13: Le départ place Carnot s'était pourtant bien déroulé. Slogan, musique, une vraie manifestation. Dans le cortège, la colère couve. Mathis, déscolarisé, est quand même venu manifester.
14: Même qu'en dehors du lycée, ils ont baissé tellement de trucs sur le pass culture, par exemple, ils l'ont enlevé quasiment. Le permis, il a plus de 1 500 € pour tous les jeunes. Alors que nous, déjà, on galère. Je manifeste pour que ça change, quoi. Je suis confus pour l'avenir, moi.
13: Rien ne semble pouvoir apaiser les lycéens. Lola, étudiante en droit, n'attend pas grand-chose du gouvernement et de Sébastien Lecornu.
4: Il a promis des annonces fin octobre. C'est des belles promesses, hein. C'est des politiciens, faut pas l'oublier. Hein. Là, ils sont en train de préparer le budget. Bah voilà, déjà, c'est revoir l'entièreté des propositions de budget.
13: La manif-

0: La manifestation se termine et c'est là que la situation se tend sérieusement. Une voiture est incendiée rue des Ponts. Pour repousser tout le monde sur la place Charles III, la police tire pendant près d'une heure des salves de cartouches de gaz lacrymogène. Les lycéens ne se dispersent pas, mais ce n'est pas une raison pour Lucie.
1: Moi je trouve ça honteux, c'est pas normal, ça devrait jamais arriver. On est arrivé, on chantait la Marseillaise, tout le monde était soudé, ils ont commencé directement à envoyer des lacrymos. Et ça c'est comme ça depuis déjà bientôt une semaine, même plus.
0: Une poubelle en feu a aussi été jetée sur la porte du lycée Louritz. Les pompiers ont dû intervenir.
2: Un reportage de Fanny Narvart au cœur de la manifestation nancéenne. Hier soir, Édouard Geffrey, le Premier ministre, a annoncé une première mesure concrète aux lycéens. 3000 professeurs remplaçants vont être déployés dans les lycées où la situation l'exige. Le gouvernement pourra aussi faire des amendements au projet de budget pour prendre en compte certaines demandes des lycéens. Un commerce en feu cette nuit, rue Saint-Nicolas à Nancy. Le syndicat Alliance Police parle d'une explosion et d'un incendie. 3 personnes ont été prises en charge par les secours sans être hospitalisées. Le commerce est complètement détruit. Une partie de l'immeuble a dû être évacuée. Les photos sont sur notre site internet ici.fr. Une nouvelle étape dans le projet de la cité judiciaire à Alstom à Nancy. Le ministre de l'Intérieur promet de soumettre le projet à l'instance qui décide de valider ses chantiers. Réponse d'ici 2 mois. Mais c'est un projet réduit de 30 millions d'euros qui sera soumis. Il a été réévalué à 81 millions d'euros au lieu de 110 au départ. La métropole du Grand Nancy s'est engagée à dépolluer le site Alstom et à le céder gratuitement. Une grève aujourd'hui chez nos confrères de l'Est républicain et de Vosges Matin. Tous les journaux du groupe Ebra se mobilisent contre un plan de suppression de postes, 400 sous forme de départ volontaire et de l'augmentation de l'usage de l'intelligence artificielle.
3: Une opération pour faire de vos vieux films de famille des ressources historique.
2: C'est la 4e année de suite que les cinémathèques du Grand Est lancent cette opération. L'idée, c'est d'enrichir le fond documentaire avec ces images privées qui témoignent d'une époque. Parce que si ces images peuvent sembler anodines, c'est loin d'être le cas, insiste Camille Brasi. Elle est chargée de valorisation des collections à l'association Imagest à Nancy qui organise cette collecte en Lorraine.
4: Les gens qui viennent nous déposer des films, il faut qu'ils soient d'accord et enjoué par le fait que ces films-là, ces images-là, elles vont être diffusées, elles vont être montrées, elles vont être utilisées, parce qu'encore une fois, c'est un vrai intérêt patrimonial, et nous, on est une association patrimoniale, donc le but, c'est vraiment de montrer ces images-là, parce qu'elles disent tellement de choses de nos villages, de notre territoire, que voilà, nous, on les montre à travers différents projets. Ça peut être des expositions, ça peut être des conférences, ça peut être des ateliers pour enfants aussi, on en fait beaucoup. Ça peut être des projections, des ciné-concerts. On travaille aussi avec des artistes qui vont venir utiliser des images, les réinterpréter, etc. Enfin voilà, mais dès qu'il y a une utilisation qui est faite des images-là, de toute façon, on doit prévenir le ou la déposante. Et en plus, c'est assez chouette parce que les gens sont souvent contents de savoir que l'image de leur papa ou elle se retrouve au musée le temps d'une exposition, voilà.
2: Les lieux de collecte de vos films amateurs sont à retrouver sur notre site internet ici.fr. L'AS Nancy-Lorraine retrouve la Ligue 2 ce soir après une trêve internationale de 3 semaines. Match contre Guingamp à Picot à 20h. Les Nancyens restent sur un succès contre Rodez. Ils sont 6e. Mais après 3 semaines de pause, il va falloir correctement redémarrer. C'est tout l'enjeu de cette préparation de match pour l'entraîneur nancéen Oswald Tanchot.
5: Cette trêve-là, à ce moment-là, nous a obligés à nous adapter. Donc déjà, première chose, ceux qui sont partis en sélection. C'est jamais facile, avec certaines sélections, de pouvoir avoir les données, les datas des entraînements. Il y a beaucoup de vols d'avion pour finalement très peu d'entraînements et pour certains, très peu de temps de jeu. Mais on sait que dans la dynamique d'entraînement, il se passe plus grand-chose. Il y a des joueurs qui ont fait 44 heures d'avion dans leur trêve. Donc on essaye de récupérer les données pour pouvoir leur proposer des contenus adaptés à leurs besoins. Après, pour les autres, il y a eu une partie de notre groupe qui a travaillé, qui a parfait sa condition physique avec un travail spécifique en fonction de leurs besoins. À partir de lundi dernier, avant sa roue, on a fait une grosse semaine de travail qui nous permet de reposer des bases athlétiques aussi pour la suite du championnat, parce qu'on sait qu'on aura plus de pause si on a le bonheur d'aller en Coupe de France, de passer les premiers tours. En tout cas, on en a profité. On a joué ce match à Sarrebruck aussi pour mettre des joueurs en situation de reprise de temps de jeu. Donc voilà, on a essayé d'individualiser en fonction des besoins, tout en gardant fil conducteur par rapport à notre dernier match à Rodez et le match après à Guingamp.
2: Allez, Nancy Guingamp, c'est ce soir. Rendez-vous sur votre radio 19h30 pour l'avant-match sur Ici Lorraine.
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3: 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Ça va faire du bien au jardin avec des températures aux alentours des 7 degrés. Et pour cet après-midi, toujours de la pluie avec des températures qui devraient être comprises entre 10 et 14 degrés avec les maximales pour Saint-Dié-des-Vosges. 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
3: Et comme votre radio ici Lorraine fête le retour de la pluie, on va se faire plaisir ce matin. Et oui, parce que laissez-nous chanter. Voilà, on peut chanter tous ensemble ce matin. De toute façon, il pleut. C'est Gold également qui vous accompagne.

0: Gold avec Laissez-nous chanter à 7h14 sur votre radio ici Lorraine.
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0: Bonjour les Lorraines et les Lorrains, aujourd'hui il pleut et il va pleuvoir pendant le week-end et votre radio ici Lorraine fête le retour de la pluie, en plus c'est vendredi, c'est le jour du jardin ici. Et félicitations donc à Géraldine de Langlais qui remporte son parapluie collector ici Lorraine. Si vous aussi vous voulez le remporter pour pouvoir aller vous promener sans être mouillé ce week-end, rendez-vous à 7h35. Ce matin, la belle initiative du jour vous propose un petit peu d'amour. Je ne parle pas de slow, je parle de randonnée. Avec le Trek and Date, c'est-à-dire une randonnée pour les célibataires à la recherche de l'amour, on vous emmène dans les Vosges dans la prochaine demi-heure. Tout d'abord, si vous voulez faire le plein de cadeaux, c'est la quiche aux chansons.
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0: Je peux vous dire que la quiche aux chansons va vous permettre surtout de faire le plein de gourmandises, puisque à l'occasion de Campagnard qui met les producteurs à l'honneur au parc de la Pépinière ce dimanche, votre radio ici Lorraine vous offre un panier garni d'une valeur de 50 €. 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Mais pour le remporter, eh oui, à vous de nous dire quelles sont les paroles manquantes dans la quiche aux chansons que nous avons cuisinées avec France Gall.
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0: alors elle pleure comment, France Gall, dans sa chanson Si maman si? Si comme je vole, si comme je ris, ou si comme je tombe? Vous avez la réponse, vous nous appelez dès maintenant au 03 83 36 20 20 et c'est vous qui remporterez le panier garni d'une valeur de 50 euros à aller récupérer à Campagnard, qui est un événement ici Lorraine. Et dans un instant, l'œil de David Ossibou.
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0: À 7h17, ça c'est une actu qui va faire parler David Ossibou. Ne l'a pas manqué, Léo Limon.
6: Oui, mon œil avec vous, David Ossibou, ce matin. C'est la fin d'une semaine très agitée dans la rue avec les manifestations des lycéens et des affrontements entre la jeunesse et la police.
7: Et malheureusement, trop de blessés des deux côtés. Mais il y a au moins une image qui réconforte. Ça s'est passé à Besançon, mercredi. Des policiers en tenue de maintien de l'ordre à qui un commissaire demande de retirer les casques. Quelques mètres plus loin, les manifestants applaudissent. Et il faut voir sur ces images, surtout le sourire de ce commissaire. Un vrai sourire, hein. Évidemment, ils ont remis leur casque assez vite. Ces images ont été tournées par Emma Audrey, une journaliste indépendante qui couvre régulièrement des manifestations, notamment des interventions de la police, souvent quand elles donnent lieu à des violences. Mais cette fois, sa caméra a capté autre chose pendant quelques secondes. À force de voir des policiers et des manifestants s'affronter, nous finirions presque par croire que les Français sont en guerre contre leur police. Mais pas du tout. Selon une enquête du Cevipof, au début de l'année, 73% des Français font confiance à la police. Près de 3 sur 4. Le plus étonnant, c'est que cette confiance n'est pas forcément réciproque. Une autre étude publiée en 2024 par le Défenseur des droits révèle que moins de 24% des policiers interrogés estiment pouvoir globalement faire confiance aux citoyens pour se comporter correctement. Moins d'un sur quatre. Alors forcément, cette scène de Besançon prend une autre dimension. Des manifestants qui applaudissent des policiers et des policiers qui leur répondent par un sourire. Même une députée européenne LFI a salué la scène. C'est ça qu'on veut voir, a-t-elle dit. Alors non, on n'est pas encore à embrasser un flic pour l'instant, comme le chantait Renaud. On va pas aller si vite. Mais nous pouvons reconnaître que aussi ont passé une semaine difficile.
8: Oui, je me suis approché.
6: Merci à vous, David Ossibou. Mon œil avec vous tous les matins. C'était ce matin sur les manifestations des lycéens.
0: Le temps en Lorraine, pour l'instant, des nuages, quelques bandes brouillard à certains endroits avec des températures aux alentours des 7 degrés cet après-midi. De la pluie sur l'ensemble de la région qui va nous accompagner ces prochains jours. Et en fait, la pluie sur votre radio ici Lorraine, ça va faire du bien à nos jardins. Les températures devraient être comprises entre 10 et 14 degrés avec les maximales pour Saint-Dié-des-Vosges. Sur les routes, à 7h20, eh bien figurez-vous que c'est vendredi. Et qui dit vendredi dit beaucoup de personnes en télétravail. Le trafic est fluide sur l'ensemble des routes et autoroutes de Meurthe-et-Moselle et dans les Vosges. Une difficulté pour circuler, 03 83 36 20 20. 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Pour vous accompagner ce matin, peut-être autour de la table du petit déjeuner ou tout simplement sur les routes, c'est Ordinary avec Alex Warren sur votre radio ici Lorraine. Bon réveil!

0: Magnifique chanson, Alex Warren avec Ordinary sur votre radio, ici Lorraine.
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0: Ce matin, la quiche aux chansons nous emmène à Messin. Elle a plus d'appétit qu'un barracuda. Alexandra est avec nous. Bonjour Alexandra.
3: Bonjour.
0: Vous allez peut-être vous régaler avec ce panier garni d'une valeur de 50 euros que vous devrez aller récupérer à Campagnard. Transition est toute trouvée avec l'autre François, puisque c'est son ex. On a cuisiné une quiche avec France Gall ce matin. Quelles étaient les paroles manquantes? Est-ce que c'était comme je vole, comme je ris ou comme je tombe?
3: Comme je ris.
0: On vérifie.
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0: Mais oui, Alexandra, vous remportez votre panier garni d'une valeur de 50 euros à...
3: Merci.
0: Allez chercher à Campagnard au parc de la Pépinière ce dimanche. En plus de ça, il y a un superbe programme, Alexandra.
3: Oui.
0: Vous connaissez la quiche des champions?
3: Oui.
0: Enfin, là, c'est la quiche aux chansons. Mais la quiche des champions, vous la connaissez? C'est présenté par notre Jérôme. Jérôme Prodhomme.
3: Oui, tout à fait.
0: Eh bien, figurez-vous qu'il y a l'enregistrement de la quiche des champions de 10h à midi et de 14h à 16h. Et à cette occasion, Alexandra, quand vous récupérerez votre panier garni, on a notre opération. Dites-le ici en quelques minutes, vous pourrez répondre à 5 questions et vos réponses seront transmises au candidat à la future présidentielle. Voilà.
3: D'accord.
0: Mis à part aller à Campagnard, vous avez prévu de faire quoi samedi, vous, Alexandra?
3: Eh ben, j'ai prévu d'aller faire une promenade avec mon chien.
0: Oh, comment il s'appelle le toutou?
3: Tosca.
0: Magnifique. C'est quoi comme chien, Alexandra?
3: Un Golden Retriever.
0: Oh là là, magnifique. Vous savez que c'est mon chien préféré?
3: Ah oui.
0: Eh ben, fantastique. Vous avez raison. Vous l'embrassez de notre part, Alexandra.
3: Pas de soucis.
0: Et quelle est la radio parfaite pour bien démarrer la journée de la radio des gourmands?
3: Non, c'est Bleu Lorraine.
0: Ici Lorraine. Belle journée, Alexandra Messin.
3: Merci beaucoup. Au revoir.
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0: Et à 7h26, c'est une magnifique découverte dans Ici, ça marche, puisque dans les Vosges, deux copines inventent un concept génial pour permettre aux célibataires de rencontrer l'amour. De quoi s'agit-il, Ilan Malka?
5: Oubliez Tinder, oubliez Mythic, oubliez Adopte un mec. Aujourd'hui, on peut rencontrer l'âme sœur tout en faisant de la randonnée dans de magnifiques paysages. Quel beau concept. C'est vosgien, figurez-vous. Ça s'appelle Trek and Date. Bonjour à vous, Justine Chambry.
6: Bonjour.
5: Alors, vous êtes de Raon-l'Étape, hein, dans les Vosges, et c'est vous qui avez inventé ce concept avec une amie. Racontez-nous comment l'idée vous est venue.
6: Alors, oui, on a inventé ce concept avec Laura. Ça nous est venu lors d'un de nos treks. On est parti randonner sur 3 jours, faire le tour du Grand Ballon. Et voilà, on se racontait un petit peu nos histoires un peu loupées, nos dates un peu foireux, on va le dire. Et on se disait que ça serait quand même vachement bien si on pouvait rencontrer des personnes comme ça en randonnant. Et au début, c'était vraiment juste une grosse blague. Et à force de blaguer dessus, on nous a un petit peu poussé pour le faire vraiment.
5: Et alors, la première marche, c'était quand?
6: La première marche, elle a eu lieu en mai. On est allé à Vanier. On a eu pas mal de participants, ça a très bien marché. Une super ambiance. Et il y a eu des coups de cœur réciproques.
5: Ah oui, donc ça fonctionne.
6: Oui, on espère que ça fonctionne. En tout cas, sur toutes nos marches qu'on a réalisées jusqu'à présent, il y a des coups de cœur réciproques à chaque fois. Après, pour l'instant, on n'a pas le recul nécessaire pour savoir s'il y a vraiment eu des couples qui ont duré. On va enquêter de notre côté aussi.
5: Ce sont des balades qui se déroulent où exactement?
6: Alors, c'est toujours dans les Vosges. On fait une balade par mois dans les Vosges et à chaque fois, on change de lieu pour découvrir des endroits différents. Par exemple, donc, la première, comme je disais, c'était à Vanier. La seconde, on est allé au lac des Corbeaux à la Bresse.
5: Et alors, qui peut s'inscrire concrètement?
6: Tout le monde, de célibataires et de majeurs, évidemment. On n'a pas de limite d'âge. Tout le monde qui aime un peu randonner, qui a une bonne condition physique, ouvert aux rencontres, aux nouvelles rencontres, peut s'inscrire.
5: Et de fait, vous avez un petit peu toutes les tranches d'âge qui sont représentées. Comment ça se passe?
6: C'est ça, on fait des quotas par tranche d'âge pour avoir un groupe quand même assez équilibré et être sûr de ne pas avoir, par exemple, 10 trentenaires avec un cinquantenaire.
5: Quand vous avez vu que ça fonctionnait, qu'il y avait des liens qui se créaient, qu'est-ce que vous avez ressenti?
6: Oui, alors au tout début, on était très stressés. Quand on a lancé le concept, déjà sur les réseaux, on s'est dit ça ne marchera pas. On n'y croyait pas forcément. Et quand on a vu les premières inscriptions, on était déjà très fiers, très contentes de voir que la première édition était déjà remplie. Et c'est vrai de voir après les coups de cœur réciproques en fin de marche. Ils remplissent une fiche coup de cœur qu'ils nous remettent et nous, on met en relation si c'est réciproque.
5: D'accord.
6: Donc on voit les coups de cœur réciproques, on les connaît.
5: C'est-à-dire que il y a par exemple X qui va dire ah bah moi j'ai bien aimé un tel, j'ai bien aimé une telle et vous allez mettre en relation pour voir si c'est réciproque ou pas.
6: Exactement.
5: Et vous avez constaté qu'il y avait régulièrement quand même des coups de cœur réciproques.
6: À chaque marche.
5: Ah,
6: à
5: c'est génial.
6: Marche, il y en a plusieurs.
5: Très belle histoire du jour dans les Vosges, un trek and date. Merci beaucoup Justine Chambry.
6: Merci à vous.
0: Plus d'infos sur les pages Trek and Date sur Facebook, Instagram ou sur TikTok. Dans moins de 2 minutes, le 90 secondes pour avoir l'actualité en France et dans le monde avec Valentine Lettès.
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0: 7h30, votre actualité en Meurthe-et-Moselle et dans les Vosges avec Léo Limon.
14: De graves débordements hier en marge de la manifestation des lycéens à Nancy. La porte du lycée Loritz a été incendiée. Manifestation qui s'est déroulée pourtant dans le calme avant que ça ne dégénère en fin de journée. L'AS Nancy-Lorraine retrouve le chemin de la Ligue 2 ce soir. Nancy-Guingamp, c'est à 20h à Picot. Les Nancéens restent sur une victoire contre Rodez. La SNL est 6e de Ligue 2. Un commerce du centre-ville de Nancy totalement détruit par le feu, rue Saint-Nicolas. 3 personnes prises en charge par les pompiers, mais pas d'hospitalisation. L'eau du robinet coupée la nuit dernière à Vanier et sa poids dans les Vosges pour faire face à la sécheresse. On en parle dans l'info d'ici dans un instant, mais d'abord l'info en France et dans le monde en 90 secondes avec Valentine Lettès.
15: Du concret pour calmer les lycéens. 3000 professeurs remplaçants sont déployés à partir d'aujourd'hui dans 500 lycées de France. Mesure annoncée hier soir par le ministre de l'Éducation après 10 jours de mobilisation et ce n'est pas fini avec ce nouvel appel à manifester mardi. Et toujours des milliers de jeunes, de parents et de profs dans les rues. Un peu plus de 70 000 hier en France. Par rapport à la journée de mardi, c'est quasiment 4 fois moins. Le nombre d'interpellations, lui, est encore supérieur. Supérieure à 500. 2 procédures judiciaires lancées contre le groupe Seb, propriétaire de la marque Tefal et de ses poêles recouvertes de polluants éternels. 3 associations mettent l'entreprise en demeure pour la forcer à s'en passer. Les ONG saisissent aussi la justice pour pollution de son site de production en Haute-Savoie. Imaginez un condamné à mort fusillé en direct sur Internet dans l'une des plus grandes démocraties du monde. C'est l'annonce cette nuit des États-Unis pour avoir fait 13 morts sur une base militaire au Texas. Nidal Hassan sera tué en décembre par un peloton d'exécution, une première depuis la Seconde Guerre mondiale. Et pourtant, le président des États-Unis se voit prix Nobel de la paix. Le lauréat 2026 sera annoncé en fin de matinée à 11h. Après 3 semaines à vivre avec les Bleus de Zidane, c'est le retour de la Ligue 1 de foot. La 6e journée commence ce soir pour les clubs français avec ce match entre Lens et Lyon à 20h45.
14: Merci à vous, Valentine Lettès. Dans l'info d'ici ce matin, on revient sur cette décision radicale dans les Vosges pour faire face à la sécheresse. L'eau du robinet est désormais coupée la nuit de 21h30 à 6h à Vanier et Sapois au sud de Remiremont parce que le niveau des nappes phréatiques est tout simplement trop bas, Thierry Collin.
16: Dans les coffres de voiture, des stocks de bouteilles d'eau en plastique.
17: De quoi faire le café le matin, de se débarbouiller, nourrir mes animaux, des gamelles d'eau.
16: Une coupure d'eau qui fait parler toutes les générations.
18: C'est la première fois.
19: Ils n'ont pas le choix, les nappes sont presque vides.
20: C'est dur pour les personnes qui travaillent, qui rentrent tard. Ils ne pourront pas prendre de douche.
21: C'est tôt parce que les douches sont faites à 22h. En fait, on rentre du boulot presque, il faut déjà prendre sa douche. Bonjour.
22: La douche, c'est très rapide. Je ne chante pas sous la douche. Je pense que les gens font plus attention. Pas normal qu'on utilise de l'eau potable pour les toilettes.
23: Manquer d'eau dans les Vosges, c'est quand même assez inédit.
24: Alors, ça craint un peu.
25: Le lave-vaisselle, il faut le lancer avant.
26: J'économise pas, j'aspire tout ça, je m'en fous, mais ça devient désolant tout ça.
27: On fait plus attention, on pense à la planète.
28: J'ai pour le chauffe-eau, je ne sais pas.
2: Comment que ça va faire? Faut pas attirer l'eau chaude la nuit.
3: Je fais très attention depuis le début de l'été, depuis la sécheresse, la continuité, et je comprends tout à fait.
16: Avec des commerçants touchés, comme la boulangerie qui consomme 200 litres d'eau chaque nuit, mais aussi les cafés et restaurants.
4: Tout le monde en parle. Tout le monde va devoir s'organiser aussi, quoi. De toute façon, c'est que le début, je pense, hein. Vu comment le climat évolue, va falloir s'organiser autrement. Les toilettes, la vaisselle, on fait des stocks pour l'instant. La machine à café, c'est pas possible.
5: Ça va revoir un peu notre façon de fonctionner le soir, notre ménage, notre façon de nettoyer en fin de service. Parce qu'on va pas non plus collectionner des seaux un peu partout pour les toilettes et tout ça.
16: Une restriction pour limiter les fuites d'eau la nuit, mais aussi pour faire de la pédagogie pour Didier Houot, maire sans étiquette de Vanier et président de la communauté de communes des Hauts-de-Vosges.
9: On constate très clairement qu'il ne pleut pas ou très très peu. Ça ne suffit pas pour pouvoir réabonder la nappe phréatique. Et donc, il y a de la pédagogie derrière. C'est aussi pour accompagner la demande qu'on formule depuis plusieurs mois en disant à la population qu'il faut restreindre sa consommation. Mais tant que le robinet coule à la maison, on ne s'en rend pas forcément compte de cette restriction nécessaire. Il y a l'apprentissage du geste. Et donc, c'est pour accompagner ce geste.
16: Une coupure d'eau nocturne pour une durée indéterminée qui pourrait durer plusieurs semaines.
14: Merci à vous, Thierry Collin. Le niveau des nappes phréatiques en France est préoccupant. C'est la dernière analyse du BRGM. Dans l'Est, elles sont à un niveau très bas avec une tendance à la baisse. La pluie va peut-être recharger un tout petit peu ces nappes phréatiques, Maxime.
0: Bah, j'espère que oui, Léo Limon. On fête la pluie et son retour aujourd'hui sur votre radio ici Lorraine. Pour l'instant, on a simplement des nuages avec quelques bandes de brouillard à certains endroits, avec des températures plutôt fraîches, hein, puisque là, je viens de sortir un petit peu prendre l'air, là, et je peux vous dire que ça meule vraiment. Les températures cet après-midi devraient atteindre entre 10 et 14 degrés avec les maximales pour Saint-Dié-des-Vosges. Ce matin, chez Pierrot, à Reville devant Bayon, 4 degrés. Vous pouvez vous aussi nous dire quelles sont les températures près de chez vous. 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
0: Et à 7h36, on sent que c'est vendredi, puisque mis à part la prise de la 330 à hauteur de Richard Ménil lorsque vous arrivez par Messin, le trafic est fluide. Et ça, c'est une bonne nouvelle. 03 83 36 20 20. 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
0: 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Et ce matin, on n'a pas d'amis comme lui et surtout il nous permet de déjeuner en paix, en tout cas de prendre le petit déjeuner, c'est ça.

0: Stéphane Escher avec Déjeuner en paix sur votre radio. Ici Lorraine, j'en connais une à Saint-Nicolas-de-Port qui non seulement va pouvoir déjeuner en paix, mais surtout va pouvoir sortir puisqu'elle remporte son parapluie collector. Ici Lorraine, puisque votre radio fête le retour de la pluie, c'est Tani de Saint-Nicolas-de-Port qui remporte ce magnifique cadeau.
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0: Allez, bonjour la Lorraine, il va pleuvoir ces prochains jours, ça va faire du bien au jardin. Si vous restez chez vous ce matin, parce qu'on va pas se le cacher, ça meule un petit peu hein, dehors, on vous raconte un fait historique marquant. On va vous emmener en Haute-Saône, pas très loin de chez nous, en Lorraine, avec Jacques Brel qui a voulu voir Vesoul. Non seulement il l'a vu, mais il l'a fait connaître mondialement. Stéphane Bern vous en dit plus avant 8h. Tout d'abord, l'AS Nancy-Lorraine 6e affronte Guingamp 11e ce soir au stade Marcel Picot. C'est le retour des supporters, Laurent Piloni.
2: Ce vendredi soir, le stade Marcel Picot rallume enfin ses projecteurs. Après trois longues semaines de trêve internationale, une pause bien plus étirée qu'à l'accoutumée. La SNL retrouve le championnat et son public face à Guingamp. Trois semaines, c'est long, mais ce break est arrivé juste après l'une des prestations les plus folles de ce début de saison. Rappelez-vous, juste avant la coupure, nos Nancéiens étaient allés décrocher une victoire spectaculaire à Rodez, 4-3. Un match complètement fou, une rencontre portes ouvertes où les défenses avaient pris l'eau, mais dont Nancy était sorti vainqueur au mental. Cette victoire avait laissé un goût d'euphorie, confirmant le visage d'une équipe dont la priorité reste le jeu vers l'avant. Elle avait toutefois mis en lumière une fois de plus la fébrilité défensive observée ces dernières semaines. Ce soir, une question est sur toutes les lèvres. Comment nos Nancéiens ont-ils digéré cette longue période d'inactivité ? Arrive-t-elle au plus mauvais moment, face à une formation guingampaise toujours solide, accrocheuse et difficile à jouer, la SNL n'aura pas le temps de se dérouiller. Au-delà du rythme à retrouver, l'enjeu est important. Les rouges et blancs doivent impérativement s'imposer à la maison pour soigner leurs statistiques à domicile et remonter au classement devant leurs supporters. Ces réponses, nous les aurons sur le terrain ce soir et en direct sur votre radio, ici Lorraine, à partir de 19h30.
0: Et oui, le coup d'envoi est à 20h. Si vous voulez aller supporter nos rouges et blancs de l'AS Nancy-Lorraine face à l'en avant Guingamp, que j'espère on va faire sauter comme des crêpes bretonnes, on vous offre vos places pour aller les supporter.

0: Et les places pour aller supporter les rouges et blancs sont pour vous. Dans un instant, Léo Limon, qui est l'invité d'ici matin Lorraine.
1: Oui, notre invité ce matin a un véritable regard sur notre société, sur la politique lorraine, Rose-Marie Falk. Après 22 ans à la tête de l'association des maires de Meurthe-et-Moselle, elle passe la main. L'occasion pour nous de revenir avec elle sur notamment l'évolution du statut des maires ou encore le mouvement des lycéens.
0: C'est dans un instant.
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0: 7h45 dans quelques secondes. Une page se tourne dans le paysage politique lorrain. Après 22 ans à la tête de l'association des maires de Meurthe-et-Moselle, Rose-Marie Falk passe la main. Elle répond à vos questions, Léo Limon.
1: Bonjour Rose-Marie Falk.
7: Bonjour France Bleu.
1: Depuis ici Lorraine, depuis quelques mois déjà, et depuis quelques jours, les lycéens, le mouvement des lycéens agite la France. Comment les maires des grandes villes et des villes moyennes que vous représentez ressentent-ils ce mouvement ?
7: Eh bien, nous pouvons comprendre totalement la colère des lycéens. Nous pouvons les comprendre s'ils ont des problèmes dans les locaux, s'ils ont des problèmes d'horaire, s'ils ont toutes sortes de problèmes. Nous les comprenons très bien, mais par contre, les Black Blocs, ça nous ne comprenons pas du tout. Pas du tout, pas du tout.
1: Vous condamnez les violences ?
7: Oui, je condamne les violences, bien sûr. Tout à fait. Tout à fait. Je ne peux pas accepter les violences. Ça n'est pas du tout entendable à l'heure où nous sommes.
1: Quand on voit la manière dont on commence ces manifestations dans le calme, la plupart du temps, et quand on voit la manière dont elles terminent par ces débordements, est-ce qu'on peut dire que les autorités, les pouvoirs publics sont débordés ?
7: Oh, je ne sais pas si on peut dire ça. Je ne pense pas. Peut-être pas en Meurthe-et-Moselle. Non, je ne crois pas. Je ne pense pas que les pouvoirs publics sont débordés. Je pense qu'ils font leur travail, qu'ils font ce qu'ils peuvent pour éviter justement des violences. Mais non, pour moi, ils ne sont pas débordés, non, pas du tout.
1: On l'a dit, Rose-Marie Falk, ça fait 22 ans que vous êtes à la tête de l'association des maires de Meurthe-et-Moselle. Vous passez le relais. Quel regard vous portez sur le climat social actuel avec l'expérience que vous avez ?
7: Alors, écoutez, je pense que les choses ont énormément changé en 22 ans. Aujourd'hui, tout est beaucoup plus compliqué pour une mairie. Nous recevons tous les jours 20 mails auxquels nous devons répondre ou que nous devons tout au moins prendre le temps de lire. Nous n'avions pas ces mails-là il y a 10 ou 15 ou 20 ans. C'est beaucoup plus compliqué. Les habitants sont également différents, plus compliqués. Ils viennent nous voir lorsque nous devons régler leurs problèmes personnels ou les problèmes avec le voisinage. Nous sommes là pour ça, beaucoup plus. Ça nous prend beaucoup plus de temps qu'auparavant. C'est un autre métier, je dirais. Et puis, il y a aussi beaucoup de maires qui sont victimes de violences ou d'agressions et que nous, l'association des maires, nous devons aider au maximum. Les violences se développent. Nous ne pouvons pas accepter ça. Ça n'est pas du tout normal.
1: Ces violences envers les élus, c'est la chose que vous retenez le plus après ces 22 années à la tête de cette association ?
7: Alors, ce n'est pas ce que je retiens de plus. Ce que je retiens de plus, c'est le climat d'amitié, le travail que nous réalisons tous ensemble à l'association des maires. Mais c'est vrai que nous avons entendu beaucoup de collègues. J'ai perdu encore un collègue hier. Le maire de Mervillers est décédé hier après des violences. Je ne peux pas oublier ça.
1: Vous dites qu'il est décédé des suites de ces violences ?
7: Oui.
1: Est-ce que vous pouvez nous expliquer peut-être ce qui s'est passé ?
7: Non, je ne vous expliquerai pas, mais Jean-Luc Demange est décédé hier. Son cancer est reparti après qu'il ait été victime de violences, oui.
1: D'accord.
7: Effectivement.
1: Donc des suites d'un contexte global, alors, hein, si je
7: oui,
1: comprends bien.
7: Oui. Oui, oui.
1: D'accord. On parlait de cette société qui se polarise. Comment vous l'expliquez, Rosemarie Falk ?
7: Oh, comment expliquer une société qui se polarise comme ça ? Je ne sais pas. Je crois qu'il y a de plus en plus d'individualisme, que les gens sont très exigeants avec leurs propres problèmes. Et qu'ils oublient peut-être le bien général, le bien commun.
1: Est-ce que les élus sont ceux qui sont le plus capables, hein, de désamorcer les crises au plus près ?
7: Peut-être,
1: toujours,
7: oui.
1: C'est toujours le cas ?
7: Oui, peut-être, oui, parce que nous sommes effectivement les élus de proximité, et c'est vers nous que viennent nos habitants lorsqu'ils ont un souci personnel. C'est vers les maires qu'ils viennent. Ils ne venaient pas autant auparavant. Nous ne les voyions pas. Nous ne nous occupions que de notre budget, de nos investissements. Mais de plus en plus, moi, lorsque j'arrive, j'ai un programme de prévu, et bien souvent, j'arrive au bout de la journée et je n'ai pas pu attaquer mon programme parce que les gens sont venus pour que je puisse les aider dans leurs difficultés.
1: Vous le disiez il y a quelques années, être à la tête de cette association des maires de Meurthe-et-Moselle, c'est votre plus bel engagement. Est-ce que, au moment de faire le bilan, vous pensez toujours ça ?
7: Ah oui, oui, je le pense toujours. Oui, oui, c'est le plus bel engagement. Effectivement, être maire, c'est le plus bel engagement. Et être à l'association des maires, c'est là qu'on est bien. C'est là qu'on a le soutien des collègues lorsque nous en avons besoin. C'est essentiel pour le soutien des collègues et aussi le soutien des services qui sont là pour nous aider à résoudre tous nos problèmes.
1: L'heure est désormais venue aujourd'hui, Rosemarie Falk, de passer le relais. Les élus se réunissent en Assemblée Générale aujourd'hui à Toul. Qui va vous succéder ? Est-ce qu'on le sait déjà ?
7: Ah oui, on le sait déjà, parce qu'il n'y a qu'un candidat pour la présidence de l'Association des maires. Oui, nous le savons déjà.
1: Et ce sera ?
7: Ce sera Jean-Jacques Pierret, maire de Montigny-sur-Cher, dans le nord du département.
1: Ouais, dans le Payot. En quelques secondes, le conseil que vous allez lui donner ?
7: Je vais lui dire de profiter pleinement, parce que c'est un mandat important, certes, mais c'est un mandat où l'on rencontre tous les services de l'État, tous les partenaires, non seulement tous les partenaires, mais aussi tous les élus qui viennent vers nous pour résoudre leurs problèmes, leurs difficultés. Je vais lui dire oui, de donner pleinement son temps à l'Association des maires, oui.
1: Merci beaucoup, Rosemarie Falk. Donc, jusqu'à aujourd'hui, vous étiez à la tête de l'Association des maires de Meurthe-et-Moselle. Merci à vous pour votre analyse, votre regard sur la vie politique locale en Meurthe-et-Moselle. Bonne journée à vous.
7: Je vous en prie. Au revoir. Oh. 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
0: h 51, on va remonter le temps dans un instant avec Stéphane Bern qui va nous emmener en Haute-Saône avec Jacques Brel qui a voulu voir Vesoul. Alors, il l'a vu, mais il l'a fait connaître mondialement. Il vous en dira plus juste après cette chanson de Michael Jackson, le roi de la pop, ce matin sur votre radio ici, Lorraine. On en profite pour féliciter également Fabrice de Réméréville qui remporte ses places pour aller supporter l'AS Nancy-Lorraine face à Guingamp ce soir au stade Marcel Picot. Et pour l'heure, The Way You Make Me Feel. 7h53, en quelques

0: Et vous aussi, ça vous a donné envie de faire le moonwalk. C'était Michael Jackson avec The Way You Make Me Feel sur votre radio. Ici Lorraine, le temps aujourd'hui en Lorraine. On démarre cette journée avec des nuages et du brouillard à certains endroits. Les températures sont aux alentours des 7 degrés. Ce matin sur les réseaux sociaux d'Ici Lorraine, c'est toujours un bonheur de voir les températures près de chez vous, chez Monique à Ménilflin. Un petit 5 degrés, elle en profite pour nous dire que oui, l'automne arrive à grands pas. Nous a posté une photo du lever de soleil. Et en Meuse, chez Evelyne, 6 degrés en ce moment. Vous pouvez vous aussi nous dire quelles sont les températures que vous avez près de chez vous. Et cet après-midi, c'est le retour de la pluie avec des températures qui devraient atteindre entre 10 et 14 degrés avec les maximales pour Saint-Dié-des-Vosges. Et sur votre radio ici, on fête le retour de la pluie. 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Vous partez peut-être au travail ce matin. Le trafic est plutôt fluide, mis à part cette prise d'A330 qui est un petit peu chargée à hauteur de Richard Ménil. Mais sinon, ailleurs, tout va bien. 03 83 36 Ici Lorraine, toute la journée à vos côtés. Et n'oubliez pas, si vous devez faire votre plein, vous avez mis une carte interactive des stations-service les moins chères de la région. Par exemple, ce matin, 2,25 le litre de gazole, route de Tantonville à Saint-Tré, 2,25 également avenue de la Fontenelle à Golbey. Vous pouvez consulter cette carte interactive avec l'application Ici. Et dans moins de 3 minutes, votre actualité en Meurthe-et-Moselle et dans les Vosges, dans le journal de 8h avec Léo Limon.
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0: Et voyage dans le temps à 7h58 comme chaque matin avec Stéphane Bern qui se transforme en DeLorean pour nous faire voyager dans le temps et surtout nous raconter des faits historiques marquants. Et ce matin, on voyage au temps où la préfecture de Haute-Saône devenait soudainement une ville mondialement connue.
6: À Vesoul, l'office du tourisme a peut-être trouvé son meilleur ambassadeur sans jamais l'avoir recruté. Au début des années 60, Jacques Brel fait escale à Vesoul, préfecture de Haute-Saône. À la bonne auberge où il séjourne, il signe dans le livre d'or un petit mot. Avec ma plus gentille chanson, très sincèrement, Jacques Brel. Encore mieux qu'un client qui mettrait un avis 5 étoiles sur Google. À l'époque, personne ne se doute

0: mondiale. La chanson est reprise plus de 150 fois en France et à l'étranger, en allemand, en suédois, en néerlandais, en finnois ou en hébreu. Bref, une chanson disponible en plus de langues qu'un mode d'emploi IKEA. Depuis, impossible ou presque d'entendre le nom de cette ville sans aussitôt penser à la chanson « T'as voulu voir Vesoul et on a vu Vesoul ». Durant toute la chanson, Brel passe son temps à râler. C'est le premier touriste mécontent qui donne quand même envie de découvrir la destination.
1: Et c'était important pour nous de rendre hommage à Jacques Brel qui nous a quittés le 9 octobre 1978.
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1: Vos informations de ce vendredi 9 octobre avec Léo Limon. La mobilisation des lycéens a franchi un nouveau cap hier.
3: Avec de graves incidents en fin de manifestation. Manifestation qui est pourtant restée, qui a pourtant commencé de manière pacifique. La porte d'un lycée a été incendiée et celle du lycée Loritz, Clément Lullier.
4: Les images ont largement circulé sur les réseaux sociaux. La porte du lycée Loritz dévorée par des flammes de plusieurs mètres de hauteur. Selon nos informations, des agents ont d'abord empêché une intrusion d'éléments extérieurs. Le groupe a alors amassé des poubelles devant la porte avant d'y mettre le feu. Il n'en reste plus rien, sinon des débris et un encadrement noirci. Il n'y a heureusement pas eu de blessés, mais le réseau électrique a également été sérieusement endommagé. Le lycée a été évacué, les internes renvoyés chez eux. Ce vendredi, les cours auront lieu à distance et pour une durée indéterminée. Un stade qui n'avait jamais été franchi jusqu'ici à Nancy a été atteint, dénonce Mathieu Klein, qui évoque un acte incompréhensible et révoltant. La région Grand Est va porter plainte. Franck Leroy pointe des voyous qui mettent délibérément des vies en danger. Ils martèlent aucune colère, aucun slogan, aucune revendication ne leur donne ce droit.
3: La préfecture de Meurthe-et-Moselle annonce l'arrestation de 10 personnes hier dans le département. Et derrière ces débordements, il y a les revendications des lycéens. Ils étaient plus de 2000 hier dans les rues de Nancy, avec une motivation et une envie de se faire entendre qui ne faiblit pas. Noam était dans le cortège.
5: Il y a une colère dans la rue, ils veulent essayer de calmer le jeu dans la rue, mais est-ce que au final ça va vraiment changer quelque chose? Je pense pas. En 2018, il y a eu les gilets jaunes pour la raison du carburant, etc. Là, c'est les lycéens. Le 17, ce sera la même chose par rapport au carburant et tout ça. Donc en fait, on revient toujours au même endroit et il faut un vrai changement. Il faut quelque chose dans le fond et pas dans la forme. Il faudrait mettre beaucoup plus de moyens dans le service public. Vous savez, Macron, ça fait 10 ans qu'il est au pouvoir. S'il avait vraiment voulu faire changer les choses, il l'aurait fait dès le début de son mandat. Là, voilà, c'est encore du politique-politicien. C'est embêtant qu'on doit aller dans la rue, qu'on doit se faire gazer, se faire frapper pour faire ressentir nos droits, parce que l'éducation est un droit constitutionnel. Donc nous, on veut des mesures vraiment concrètes, des mesures phares, et c'est pas le cas, et c'est pour ça qu'on est là, quoi.
3: Les lycéens se donnent déjà rendez-vous mardi pour une nouvelle manifestation avant celle du 17 octobre. Hier soir, après tous ces rassemblements, le ministre de l'Éducation nationale a fait une première réponse concrète. Il a promis l'envoi de 3000 professeurs remplaçants dans un peu plus de 500 établissements en difficulté d'ici mardi. Un commerce de la rue Saint-Nicolas à Nancy détruit par le feu la nuit dernière. 3 personnes ont été prises en charge dans un premier temps par les secours, mais personne n'a été finalement hospitalisé. L'origine du feu n'est pas encore connue. Les photos des dégâts sont à retrouver sur notre site internet ici.fr. Parole à la défense hier au procès à Paris de l'enlèvement de la jeune Mia dans les Vosges en 2021. Les avocats de Rémi Daillé, jugé comme étant le principal instigateur de ce rapt, ont plaidé la relaxe. Ils estiment que tout ce qui lui est reproché repose sur des paroles et non des actes. 14 personnes sont jugées depuis mi-septembre dans ce dossier où il est aussi question de complot contre l'État. Le projet de la nouvelle cité judiciaire de Nancy sur le site Alstom est lui amputé de 30 millions d'euros. Il est désormais estimé à 81 millions d'euros. Mais le ministre de la Justice s'est engagé devant les élus nancéens à soumettre le projet à l'agence publique pour l'immobilier de la justice. Elle doit rendre sa décision dans 2 mois. Si elle est favorable, les études pourraient débuter dès l'année prochaine.
1: Une nouvelle conséquence très concrète de la sécheresse dans les Vosges.
3: À Vanier et Sapois, au sud de Remiremont, le robinet d'eau est désormais coupé la nuit pour essayer de limiter la baisse

0: des nappes phréatiques. La mesure est en place jusqu'à nouvel ordre. Il faudrait beaucoup de pluie pour que ça change la donne et ça va avoir des conséquences pour la boulangère Audrey Lindeper Gavani.
1: Ça va être très compliqué parce que nous on a besoin d'eau pour la fabrication du pain et pour la cuisson du pain. Notre production est environ 200 litres par nuit. On peut pas stocker 200 litres comme ça, sans compter la cuisson, sans compter le reste. Si on n'a pas de vapeur dans le four, on peut pas cuire. Enfin, on peut pas cuire, si, mais ce sera pas si beau, quoi. C'est inquiétant sur notre bon fonctionnement, même pour nos employés, ils pourront pas aller aux toilettes, ils pourront pas se laver les mains correctement, il va falloir prendre des bidons. C'est des chambres de fermentation, reliées à l'eau en permanence. Tout est relié en électrovanne, l'eau n'arrivera pas, tout va se mettre en sécurité, et on va faire au mieux, et on va essayer de s'adapter comme on peut. Le four, là, pain, où on a besoin d'eau pour... quand on cuit, en fait, on a un petit coup de vapeur avant pour que le pain soit bien brillant. Et ben, on ne pourra pas. Ça va vraiment impacter sur la qualité.
0: Plus de 4000 personnes sont concernées par ces restrictions d'eau nocturne qui ont débuté hier soir. Une grève aujourd'hui chez nos confrères de l'Est républicain et de Vosges Matin. Tous les journaux du groupe Ebra se mobilisent contre un plan de suppression de 400 postes sous forme de départ volontaire et de l'augmentation de l'usage de l'intelligence artificielle.
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0: Ouais, les Nancéens affrontent les Bretons de l'en avant Guingamp ce soir donc à Picot à 20h. Les Nancéens qui sont 6e du classement et qui restent sur une victoire contre Rodez avec 4 buts marqués. L'ambition, ça va donc être de garder cette animation offensive, Yoann Gant.
3: Pour l'instant, il n'y a que 3 équipes qui marquent plus que Guingamp en Ligue 2, Reims, Saint-Etienne et Rodez. Avec 10 buts en 7 matchs, les Bretons ont une force offensive à ne pas négliger, des caractéristiques qui se rapprochent de la SNL, selon Oswald Tanchot.
4: Je pense qu'il y a des particularités communes aux deux équipes et il y a une volonté de jouer, je pense, des deux côtés. Une équipe de Guingamp qui a un jeu bien en place, léché, avec des principes de jeu qui sont très clairs. On a quand même plutôt envie de pas trop s'arrêter à l'adversaire, même si on l'a étudié et qu'on a travaillé à la vidéo aussi des choses. C'est un match, je pense, qui fait partie des matchs du Ligue 2 où sur le terrain il y aura comme des joueurs plutôt orientés football et aspect technique. Maintenant des fois ça donne des choses étonnantes.
3: La SNL affiche 8 buts au compteur. Vu le nombre d'occasions il devrait y en avoir plus, avec un peu plus d'efficacité, mais ce jeu porté vers l'avant reste une force, selon le milieu Kouroufia Kébé.
5: Ça combine bien, on travaille bien à l'entraînement, même en match on est beaucoup dans la conservation pour aller marquer. C'est ça qui fait notre force, c'est ce qu'on apprécie, hein. On préfère jouer au ballon que de balancer, ça c'est sûr. Même si des fois ça va arriver, il y aura des matchs, ça va pas être facile ou faudra défendre. On va essayer des choses, on va pas forcément réussir. Mais en tout cas, nos principes de jeu, c'est de garder le ballon pour aller marquer.
3: Une rencontre qui marquera aussi le premier des 2 matchs de fermeture de la tribune Piantoni pour usage de fumigène.
0: Le groupe nancéen est quasiment au complet, hein, sauf avec les absences de Bouaoun et Koulibaly qui sont encore à l'infirmerie. 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
0: On termine la semaine sous la pluie, Maxime.
2: Exactement, alors un peu de patience est prévu pour cet après-midi. On a des nuages simplement ce matin avec quelques bancs de brouillard à certains endroits. Les températures sont aux alentours des 7 degrés. Pour cet après-midi, avec le retour de la pluie, les températures devraient attendre entre 10 et 14 degrés avec les maximales pour Saint-Dié-des-Vosges. J'ai assez d'occasions, comme le vendredi, c'est le jour du jardin. 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Ce matin, à 8h08, si vous partez au travail, mis à part la prise de l'A330, qui est un petit peu chargée lorsque vous arrivez par Messin, le trafic est fluide, et ça c'est une bonne nouvelle. 03 83 36 20 20, Ici Lorraine, toute la journée, à vos côtés.
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2: Et pour vous accompagner ce matin sur votre radio Ici Lorraine, c'est celui qui chante, avec évidemment Michel Berger.
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2: Ah, t'es mort, il n'arrivera pas à y prendre.
9: À notre histoire.
2: 8h09.

0: Celui qui chante de Michel Berger sur votre radio. Ici Lorraine, et vous connaissez évidemment la musique de Beethoven, Lettre à Élise. Eh bien, figurez-vous que ce matin, à l'occasion du retour de la pluie, c'est un parapluie à Élise de Pulnois, puisque Élise a remporté son parapluie collector. Ici Lorraine, si vous aussi vous voulez en remporter un pour passer un week-end couvert, puisqu'il va continuer de pleuvoir, il faudra nous appeler tout à l'heure à 8h35.
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0: Bonjour la Lorraine. Très heureux de vous accompagner en ce vendredi 9 octobre, plus que quelques heures avant le week-end peut-être pour vous. Et aujourd'hui, nous fêtons les Denis, donc bonne fête à vous. On fête également l'anniversaire de Laurent Mariotte, notre chef qui met les Vosges à l'honneur. Et puis, on fête également l'anniversaire du chanteur Sanseverino. Donc voilà, on avait envie de lui rendre hommage ce matin. Et pour vous accompagner, on vous emmène à Vendeuvre pour vous présenter un couple de retraités qui, pour s'occuper, propose des concerts dans les EHPAD. On vous emmène à Vendeuvre. On vous présente Josie et son mari. Ce sont de fidèles auditeurs qu'on en profite pour saluer ce matin.
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0: Et dans la quiche aux chansons, ce matin, vous pouvez remporter pas une, pas deux, pas trois, mais bien 4 entrées pour Europa Park jusqu'au 2 novembre. Les deux attractions et les spectacles d'Europa Park sont ensorcelés par l'atmosphère magique d'Halloween. Et après ça, jusqu'au 27 novembre, c'est le parfait mélange des frissons d'automne et de la féerie de Noël qui vous attend pour Halloweenter. Si vous souhaitez aller à Europa Park avec trois autres personnes, à vous de nous dire quelles sont les paroles manquantes dans la quiche aux chansons que nous avons cuisinées avec un artiste à qui on voulait rendre hommage en ce 9 octobre, c'est Jacques Brel.

0: parce qu'elles ont 20 ans.
1: C'est comment les flamands dans la chanson de Jacques Brel? Est-ce que c'est virevoltant? Est-ce que c'est clinquant? Ou est-ce que c'est causant? Vous avez la réponse, vous nous appelez dès maintenant au 03 83 36 20 20 et c'est vous qui irez à Europa Park quand vous le souhaitez, hein, pour Halloween ou pour Halloweenter, ça c'est vous qui voyez. Alors elles étaient comment ces flamandes? Elles étaient virevoltantes, causant ou clinquant? 03 83 36 20 20, si vous avez la réponse, vous nous appelez dès maintenant et les places pour Europa Park sont pour vous. Bonne chance!
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1: 8h16, c'est votre rendez-vous anti-arnaque chaque jour sur votre radio. Ici Lorraine avec Aude Razo qui est là pour vous aider à démêler le vrai du faux. Vous êtes d'accord avec moi, les prix à la pompe ont flambé ces dernières semaines. À cela se rajoute le vol des données de vos cartes bancaires si vous payez par carte à la pompe et les forces de l'ordre tirent le sonnette d'alarme puisque les escrocs volent les données bancaires au Drazo.
8: Et oui, comme si les prix à la pompe n'étaient pas déjà assez douloureux, voilà qu'on risque aussi de se faire siphonner nos comptes en banque après avoir fait le plein. Bon. Pas de panique, hein, ce n'est pas partout évidemment. Et puis je vais vous donner des petits gestes de précaution tout simples pour éviter ça. Déjà l'arnaque. En fait, l'escroc piège le distributeur, la pompe à carburant. Il installe un petit appareil, ça ne se voit quasiment pas. Vous insérez votre carte bleue et l'engin va recopier, cloner les données qu'il y trouve. Donc le numéro de la carte, la date d'expiration, les 3 chiffres du cryptogramme et même le code. Le voleur ajoute parfois une caméra miniature au-dessus de l'écran, là où vous saisissez votre code, il voit tout et vous ne vous rendez compte de rien.
1: Mais comment on fait pour s'en protéger, Aude ?
8: Un petit geste tout bête et qu'on ne fait pas assez, cachez le code avec l'autre main quand vous le tapez. Même moi qui parle d'arnaque à longueur de journée, je ne le fais jamais, j'avoue, mais je devrais. Et ça vaut pour la pompe à carburant, ça vaut aussi quand vous retirez de l'argent. Parce que oui, on trouve aussi ces petits dispositifs très piégeux sur les distributeurs de billets. Deuxième conseil, changez de distributeur ou de terminal de paiement quand vous voyez qu'il est un peu abîmé ou que vous voyez des traces de colle ou autre. Ça veut dire que quelqu'un l'a un peu bricolé. Dans le cas des stations-service, ce sont surtout les aires d'autoroute, attention, qui sont visées. Souvent aussi les pompes destinées aux camions, donc grande vigilance pour les chauffeurs de poids lourds. Dans le cas des distributeurs de billets, je conseille toujours de privilégier les bornes situées à l'intérieur des agences bancaires, pas celles dans la rue, c'est plus sûr.
1: Merci Aude, à tout à l'heure dès midi dans On vous doit bien ça aux côtés d'Enora Malagré. 8h18, le temps aujourd'hui en Lorraine. On fête le retour de la pluie, évidemment sur votre radio ici Lorraine. Pour l'instant c'est simplement des nuages avec des températures aux alentours des 7 degrés. On en profite ce matin pour saluer Joël qui nous dit ce matin qu'elle a 5 degrés à Chandré. Pas de vent ni de pluie pour l'instant, mais aujourd'hui c'est l'anniversaire de sa Véro. Donc la Véro de Joël de Chandré, on vous souhaite un très bon anniversaire. Chez Vincent à Nomni ce matin, presque 4 degrés et lui nous a posté une photo du ciel, on y voit de gros nuages. Pour cet après-midi avec le retour de la pluie, les températures devraient être comprises entre 10 et 14 degrés avec les maximales pour Saint-Dié-des-Vosges. Et si vous circulez sur les routes et autoroutes de Meurthe-et-Moselle allez dans les Vosges, bah, ça y est, ça s'est un petit peu intensifié autour de la métropole du Grand Nancy. Des ralentissements à vous signaler sur la 33 dans le sens Lunéville vers Nancy, un petit peu avant le CHRU de Brabois. Et dans le secteur de l'échangeur de l'Axou. Ça coince également légèrement hein, ce matin. Pour prendre cette A330 à hauteur de Richard Ménil, mais sinon ailleurs, tout va bien. 03 83 36 20. 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Pour vous accompagner ce matin, on a vos entrées pour Europa Park que vous pourrez utiliser quand vous le souhaitez, soit à l'occasion d'Halloween, soit pour Halloweenter. Vous avez passé un superbe moment à Europa Park, c'est dans la quiche aux chansons. Qui arrive juste après Jean-Jacques Goldman et Sirima avec Là-bas à 8h20 sur votre radio ici.

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1: Sirima avec Jean-Jacques Goldman avec Là-bas sur votre radio, ici Lorraine. 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
1: La quiche aux chansons nous emmène à Pulnois ce matin avec Christine qui tente sa chance pour aller à Europa Park. Bonjour Christine.
4: Eh oui, bonjour.
1: Christine, je sens que ça va faire des heureux chez vous.
4: Alors je crois que mes ados sont très heureux, oui.
1: Mais pour
4: sortir du lit.
1: Mais pour ça, vous nous dire quelles étaient les paroles manquantes dans la quiche aux chansons que nous avons cuisinée avec Jacques Brel, à qui on souhaitait rendre hommage puisqu'il nous a quittés en 78 le 9 octobre. Est-ce que c'était virevoltant, causant ou clinquant? Elles étaient comment, ces flamandes?
4: Causant.
1: Causant?
4: Voilà.
1: On vérifie.
5: Les flamandes dansent sans rien dire. Les flamandes, ça n'est pas causant.
1: Mais oui, Christine, c'est une bonne réponse. Vous irez à Europa Park.
4: Ah, je suis contente.
1: Vous pouvez y aller quand vous voulez, soit pour Halloween, soit pour la magie de Noël.
4: Ah, je ne sais pas, mais je pense que Halloween, je suis déjà allée une première fois et c'est très féerique. Et si on a un petit soleil comme ce matin sur Pulnois, ça peut être magique.
1: Alors, il faut profiter de ce soleil, Christine, oui, puisque cet après-midi, c'est le retour de la pluie. Et donc, pour celles et ceux qui nous écoutent ou qui nous regardent, votre radio ici Lorraine, faites la pluie ce matin. Christine, en tout cas, c'était vous, notre soleil, aujourd'hui.
4: Eh bien, écoutez, je vous remercie beaucoup et je vous remercie vraiment ici Lorraine parce que c'est un très beau cadeau et ça tombe à pic.
1: J'allais vous demander justement quelle était la radio parfaite pour bien démarrer la journée, Christine, mais je crois que vous avez déjà donné la bonne réponse.
4: Oui, je crois que là, j'ai pas trop le choix, c'est ici Lorraine et je vous remercie beaucoup.
1: Passez une très belle journée à Pulnois.
4: Merci beaucoup, bonne journée à vous.
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1: Après Pulnois, nous allons à Vendeuvre, dans Il était une fois des Lorrains, avec un couple que j'ai eu le plaisir de rencontrer au livre sur la place depuis presque 20 ans. Ils sont en retraite, c'est Jean-Pierre et Josy, ils font de la musique ensemble. Véronique Laure les a rencontrés pour Il était une fois des Lorrains. Ils interviennent bénévolement dans quelques EHPAD, en hommage à la maman de Josy, qu'elle allait voir tous les jours dans l'un des établissements.
6: Et si je comprends bien, tout ça, c'est d'abord pour votre maman, et puis c'est encore un peu pour elle.
7: Ah oui, oui, oui. Quand on fait te rappel, la valse numéro 2. Chaque fois, je me dis, surtout pas d'erreur, maman, tu me regardes, et puis tout. Ah oui, oui, c'est d'abord pour elle, je suis d'accord.
8: On essaye de l'imiter quand même. C'est non, ça. Mais objectivement. En moyenne, ça fait tous les 6 semaines par EHPAD.
6: Vous pourriez faire plus ou non?
7: Non, parce qu'on a quand même une petite vie autrement. Hein. Puis il y a les répétitions, il y a tout, voilà, ça suffit.
6: C'est ça.
7: Je vous avouerai qu'on nous a proposé aussi des possibilités, hein, même, je ne sais plus, près de Nancy et tout. Alors je lui dis non, écoute, on arrête pour l'instant. Il faut que ça reste du plaisir pour nous. Parce qu'il y a aussi le matériel à transporter.
6: Ah oui, c'est lourd ça.
7: Les haut-parleurs et tout, c'est très lourd.
8: Et en limitant un petit peu le nombre d'EHPAD, on connaît les gens. Ils nous aiment, on les aime. Alors que si on multipliait, ça serait beaucoup plus impersonnel.
6: Il y a une chanson, vous travaillez en ce moment, c'est une nouvelle?
7: Non, les neiges du Kilimandjaro, voilà.
6: Ah, vous avez envie de la faire.
7: Ah oui, parce que avec notre fille, nous sommes allés en Tanzanie.
8: Au pied du Kilimandjaro. On a vu les neiges, les animaux, la migration des gnous, enfin, c'était le carton plein.
7: Quand on est monté dans la voiture qui nous amenait à notre hôtel, la dame qui conduisait tout de suite a commencé à nous chanter les neiges du Kilimandjaro.
8: Qui chantait, elle était contente qu'on chante avec elle le Kilimandjaro.
7: Jean-Pierre, regarde Jean-Pierre, on fera ça. Hein, ça suffit.
8: Quand on est en présentation, enfin comme ça, on se donne des consignes, on parle entre nous. Et les gens aiment ça. Ils voient, si vous voulez, qu'on est un couple, que c'est sympathique.
7: Bon, Jean-Pierre, vous écoutez bien quand même.
8: Oui.
7: Bon, vous êtes deux.

0: dans son délire, c'est bien.
1: Ça vous allez, ça vous suffit?
2: Ça suffit, Jean-Pierre. Ah,
0: non, mais je sais bien.
1: Non, mais on avait dit au départ. Hein,
2: non, mais il faut que... Excusez-moi, il faut que je vous prenne en photo tous les deux avec vos instruments.
1: Oui, on est bien. Là.
2: Oui, ça c'est vous, hein.
1: C'est vrai, c'est nous. Hein.
2: C'est un peu comique tous les deux. Hein.
0: Non, mais on aime rire. Mais je vois que vous aussi,
1: oui,
0: vous avez...
1: Oui, il faut. Oh là là, il faut.
0: Non, mais c'est important. Le meilleur des médicaments.
1: On est bien d'accord.
2: Bon, on aime, bien okay. sûr. Vous aimez être ouvert sur le monde.
1: Ah oui, on est tous les deux ouverts sur le monde. C'est très important.
2: Je repars par le garage.
1: Oui.
0: Oh, mais vous voulez que je vous fasse passer par l'entrée?
2: Par la grande porte? Non, c'est bien. Bon, bah, c'était chouette. Merci beaucoup. Merci. Au revoir.
3: Un couple tellement touchant qu'on salue ce matin puisque ce sont des fidèles auditeurs. Et pour l'anecdote, Jean-Pierre était le professeur de sport de Johan Gant. C'est lui qui lui a appris le volley. Si vous voulez en savoir plus sur ce couple, vous pouvez découvrir leur portrait en intégralité avec l'application ici. Et dans moins de 2 minutes, le 90 secondes pour avoir l'actualité en France et dans le monde, c'est avec Valentine Letès.
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3: Il est 8h30, votre actualité en Meurthe-et-Moselle et dans les Vosges avec Léo Limon.
9: Les habitants de Vanier et Sapois dans les Vosges viennent de passer une première nuit sans eau du robinet. Mesure prise pour faire face à la sécheresse. Ce sera le cas tous les soirs de 21h30 à 6h jusqu'au rechargement des nappes phréatiques. Jean-Luc Demange, le maire de Mervillers près de Baccara, est décédé. C'est Rose-Marie Falck qui l'annonce ce matin sur notre antenne, la présidente de l'association des maires de Meurthe-et-Moselle. Il était maire de la commune depuis 25 ans. Nous l'avions entendu fin mai sur notre antenne. Il avait été victime de violences au sujet de travaux dans sa commune. La porte du lycée Loritz incendiée hier en marge de débordement lors de la mobilisation des lycéens à Nancy. 28 points de collecte ouverts demain pour déposer vos vieux films de famille. Un projet documentaire et historique. On en parle dans l'info d'ici dans un instant. Mais d'abord, place à l'info en France et dans le monde avec Valentine Letès.
6: Du bricolage pour les parents d'élèves, une copie bâclée pour les syndicats de profs et le minimum pour les lycéens. Les mesures du ministre de l'Éducation hier soir n'ont pas convaincu. Édouard Geffray annonce le déploiement en urgence de 3000 professeurs remplaçants dans 500 lycées. Et déjà un nouvel appel à manifester mardi. 70 000 manifestants hier, c'est en baisse. Et des violences, 500 interpellations. À Belfort, 3 nouveaux adolescents sont mis en examen pour l'agression d'un policier. Le groupe SEB face à ses polluants éternels. Des PFAS recouvrent ses poils Tefal et 3 associations ont saisi la justice pour pollution sur son site de production en Haute-Savoie. Les ONG menacent le groupe d'une autre action s'il ne se décide pas à s'en passer. Pour désigner un candidat de gauche à la présidentielle sur les 5 en lice, 140 000 adhérents, militants et sympathisants sont appelés à voter aux lignes. Premier tour de la primaire de gauche jusqu'à demain soir 20h. Dans un monde déchiré par les conflits et les crises, le prix Nobel de la paix est décerné en fin de matinée, 11h. Le président des États-Unis, Donald Trump, se voit déjà comme le lauréat tout désigné. La parenthèse des Bleus et de Zidane refermée, c'est la reprise de la Ligue 1 de foot ce soir. La 6e journée commence par un match entre Lens et Lyon à 20h45. Et puis vous connaissez les enfoirés, les Restos du Cœur vous présentent les Enflures, un spectacle d'humour au bénéfice de l'association. Les places sont mises en vente ce matin.
9: Merci. Merci à vous, Valentine Letess. Dans l'info d'ici ce matin, on parle de cette image pixelisée et de ce son qui grésille et qui sont peut-être parmi vos plus beaux souvenirs. Je parle de vos vieux films de famille, Super 8 ou VHS, avec ce projet des cinémathèques du Grand Est qui se propose de les récupérer, de les numériser pour enrichir son fonds documentaire. Parce que ce sont en fait des ressources historiques très précieuses, Isabelle Baudrier.
10: Des films de mariage, d'anniversaire, de pique-nique, des scènes familiales qui racontent à chaque fois une époque.
11: C'est intéressant puisqu'on va voir en arrière-plan le village. Voilà, quand il a filmé le défilé des communions, on va voir les rues du village et peut-être que c'est plus comme ça maintenant. Donc ça dit plein de choses sur la mémoire de notre territoire.
10: Camille Brasi, chargée de valorisation des collections à l'association Imagest.
11: On demande aux déposants de ne pas faire de tri, de tout nous amener parce que des fois l'intérêt, ils ne le voient pas là où nous on peut le voir. Mais voilà, le tri se fait par nous et au moment du visionnage.
10: Un Noël et un Nouvel An, nous sommes au début des années 80.
12: Je suis ravie d'avoir mon cadeau.
13: C'est un Solange.
12: Ah, merci.
13: Oui, il y a des noms.
12: C'est pour Zézé.
10: Des images numérisées par Thomas Formel, coordinateur technique à Imagest.
14: On peut faire de la sociologie avec ça. Comment étaient habillés les gens? Quel type de cadeaux ils avaient? Comment on fêtait un nouvel an en 82? Alors, comment on le fête en 2026? On voit le monsieur qui fume à l'intérieur. Aujourd'hui, on fume de moins en moins à l'intérieur. On voit les enfants qui boivent une petite coupette de champagne alors qu'ils ont 8-9 ans. Aujourd'hui, c'est plus tellement dans l'air du temps de faire boire du champagne ou de l'agneau à des enfants de 8-9 ans. Et c'est du coup des témoignages historiques d'une certaine façon.
10: Les films collectés les plus anciens remontent à 1923. Parmi les autres pépites, la libération de Remiremont et les combats, filmés par la fenêtre, ou encore les grandes inondations de Nancy en 1947. Toutes ces archives peuvent nourrir des expositions, des recherches, des documentaires. La demande est bien là, selon Camille Brasi.
11: Nos images, intrinsèquement, par nature, elles sont inédites. C'est-à-dire qu'encore une fois, vu que c'est des images qui n'étaient pas censées être diffusées au-delà de la sphère familiale, c'est des images qui ne sont pas connues. Et c'est pourquoi aujourd'hui, il y a un vrai intérêt pour ces images-là, parce qu'elles sont inédites. Et donc les documentaristes nous demandent de plus en plus des images pour illustrer leurs documentaires qui passent à la télé.
10: Depuis son lancement, cette opération de collecte de films amateurs a permis de constituer un fonds de près de 5500 documents.
9: Merci à vous Isabelle Baudrier pour cette plongée dans notre passé commun. 28 points de collecte sont ouverts dans la région demain. La liste est sur notre site internet ici.fr. C'est la 4e édition de cette opération. Une météo automnale, Maxime, pour ce vendredi.
3: J'avais envie de vous dire, le ciel est bleu. Ça tombe bien parce qu'on aura le duo de DJ Bon Entendeur. La prochaine demi-heure, on a des nuages ce matin qui vont nous accompagner jusqu'en milieu de journée. Température aux alentours des 7 degrés. Mais cet après-midi, c'est de la pluie qui nous attend et qui va nous accompagner pendant le week-end avec des températures comprises entre 10 et 14 degrés avec les maximales pour Saint-Dié-des-Vosges. Vous venez peut-être d'ouvrir vos volets. Vous pouvez nous dire quelles sont les températures que vous avez près de chez vous, notamment chez Bernard ce matin après, au pied de la colline de Sion dans le Saint-Ois. 5 degrés ce matin. Vous pouvez faire pareil, choisir déjà une photo originale comme Bernard et nous dire surtout les températures que vous avez près de chez vous. 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
3: Le trafic est fluide ce matin sur l'ensemble des routes et autoroutes de Meurthe-et-Moselle et dans les Vosges. Vous rencontrez un problème, une difficulté pour circuler, vous n'hésitez surtout pas à nous appeler au 03 83 36 20 20 ou à consulter la page Facebook de notre partenaire, Foradar 54.
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3: Et vous qui nous écoutez peut-être ce matin ou qui nous regardez, si vous devez faire votre plein, vous pouvez consulter la carte interactive des stations-service les moins chères de notre région. C'est avec l'application Ici. Et pour bien démarrer cette journée ensemble, on a aussi vos chansons préférées avec le collectif Ensemble. Sa raison d'être à 8h37. Excellent début de journée.

0: sa raison d'être du collectif Ensemble sur votre radio, ici Lorraine.
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0: Bonjour les Lorraines et les Lorrains, plus que quelques heures avant votre week-end avec un événement musical qui se déroule en ce moment au Parc de la Pépinière, c'est le Nancy Jazz Pulsation et à cette occasion, je vous propose de découvrir le duo qui va se produire sur la scène du NJP demain, c'est le duo Bon Entendeur. Il fait partie du duo de DJ Bon Entendeur. Arnaud Bonnet est notre invité dans une petite dizaine de minutes. Tout d'abord, l'actualité du jour en Lorraine avec Vianney Huguenot, c'est chaque matin aux environs de 8h41. Et Jacques Brel est un monument de la chanson francophone. Il est mort il y a 48 ans. Il avait des liens particuliers avec des villes lorraines. Tout d'abord, Vittel et Neufchâteau.
2: Oui, il est mort le 9 octobre 1978. Et l'annonce de son décès fut un choc en France et en Belgique notamment, car il était très populaire. En plus, il était très jeune, hein, il avait 49 ans. Et peu de temps avant sa mort, il s'était en quelque sorte enfui, car son médecin, qu'il avait opéré pour son cancer, lui avait demandé de rester au calme, et Brel n'avait rien écouté. Hein. Il avait repris son bateau pour poursuivre sa traversée de l'Atlantique, et il avait laissé un petit mot à son médecin, où il était écrit, je cite, « Je te jure qu'il est urgent d'être heureux ». Alors, 12 ans plus tôt, on est en 1966, Brel fait un concert à Lens, et il constate qu'il a répété deux fois le même couplet d'une chanson. Il se dit que son métier de chanteur devient mécanique et il décide d'arrêter. Mais il ne l'annoncera que quelques semaines plus tard à ses musiciens qu'il a réunis dans sa chambre du Grand Hôtel de Vittel après un concert. Et pour ajouter au dramatique de la situation, il s'abattait ce soir-là sur Vittel un orage absolument terrible.
0: Le premier que Jacques Brel prévient qu'il stoppe le musical, c'est son secrétaire et chauffeur, le célèbre Jojo, Georges Pasquier.
2: Jojo, son frère, hein, quasiment. Et lorsque Jojo meurt en 1974, Brel lui écrit une chanson baptisée Jojo, l'une des plus belles chansons sur l'amour et l'amitié. Jojo, c'était le cercle restreint autour de Brel, mais il y avait aussi dans ce cercle Gérard Joannès et François Robert, natifs de Neufchâteau. Robert est un musicien formé au conservatoire de Nancy. Quand il était gamin, sa maman faisait deux fois l'aller-retour par semaine pour l'emmener au conservatoire, deux fois l'aller-retour Nancy, Neufchâteau. Et dans la carrière de Brel, il y a vraiment un avant et un après François Robert qui va mettre de l'orchestration dans les chansons. C'est un vrai feu d'artifice musical. Alors que Brel, jusqu'alors, était un peu tout seul hein, avec sa guitare. Et c'était même, on peut le dire, un peu tristounet. Alors Brel, on l'a dit, arrête le musical en 1966. Aussi parce qu'il a envie de faire du cinéma. Et dans son tout premier film, en 1967, Les risques du métier, d'André Cayatt, Brel partage la tête d'affiche avec la Vosgienne, native de Chenille-Ménil, Emmanuelle Riva, dont on ne rappelle pas, parce qu'on n'a pas le temps, l'immense carrière internationale. J'ajoute pour finir Thionville, dans la liste des villes lorraines breliennes, où sa fille, France Brel, est venue en 2018 inaugurer le jardin Jacques Brel, Brel qui adorait les fleurs et traduisait ainsi la mort et le paradis. Mourir, c'est partir aux fleurs, disait-il.
0: Merci beaucoup Vianney Huguenot. Demain, votre invité sur ma route, c'est Éric Legros, le président de la Fédération Grand Est de l'hôtellerie de plein air. Il est également directeur du camping du Mété à Vanier. Rendez-vous à 13h30 sur Moselle TV et à 19h sur Vosges TV. 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
0: Eh oui. Votre radio ici Lorraine, faites le retour de la pluie ce matin. Nous sommes avec Catherine de Saint-Max qui est avec nous. Bonjour Catherine.
8: Bonjour Maxime.
0: Catherine, vous remportez votre parapluie collector ici Lorraine. Félicitations, vous allez pouvoir vous promener dans la région tout en étant couverte ce week-end.
8: Ah bah c'est super.
0: Vous avez prévu de sortir Catherine?
8: Oui, certainement, la pluie ne va pas m'arrêter.
0: Bah non, parce que maintenant vous avez le parapluie collector ici Lorraine, voilà. Vous pouvez aller à Campagnard par exemple, Catherine.
8: Voilà. Oui.
0: C'est au Parc de la Pépinière à Nancy avec l'enregistrement de notre quiche des champions. Il y a également notre opération Dites-le ici avec l'isoloir ici. Lorraine, on vous pose 5 questions.
8: Je vais venir vous voir surtout.
0: Oh bah avec plaisir Catherine, vous venez quand vous voulez. Vous êtes ici, chez vous. Et passez une très belle journée du côté de Saint-Max Catherine. Ce matin, le temps en Lorraine. Vous pouvez nous dire combien vous avez près de chez vous sur les réseaux sociaux d'ici Lorraine. On a notamment à... Bertrichamps chez Marie-Françoise, 7 degrés ce matin. Les températures devraient atteindre entre 10 et 14 degrés cet après-midi avec le retour de la pluie. Si vous êtes au volant, le trafic est fluide. 03 83 36 20 20, ici Lorraine, toute la journée à vos côtés. Pour vous accompagner, c'est une nouveauté. Elle a chanté la pluie, mais elle vient ce matin sur votre radio ici Lorraine en mode avion. C'est Louane. Excellent réveil.

0: ça vous fait danser. C'est une nouveauté ici, Lorraine, le tout nouveau Louane avec Mode Avion sur votre radio. Tous les matins à cet horaire, c'est l'événement d'ici matin. Lorraine, nous recevons des talents qui viennent dans le cadre du Nancy Jazz Pulsation ce matin. Il fait partie du duo de DJ Bon Entendeur, c'est Arnaud Bonnet qui nous fait le plaisir d'être avec nous de bon matin. Bonjour Arnaud.
1: Bonjour.
0: Vous serez au Nancy Jazz Pulsation demain, le 10 octobre, ce samedi. Qu'est-ce que vous nous préparez pour cette soirée? On vient écouter Bon Entendeur ou on vient carrément faire la fête avec vous?
1: Alors, bah, c'est un peu des deux. Ça sera un mélange de, évidemment, nos classiques, hein, que les gens viennent écouter. Ça sera aussi des nouvelles, de nouveaux morceaux qu'on n'a pas encore sortis, puisque là, on est en production de notre prochain album. Donc voilà, ça sera un mélange de tout ça. Ça sera assez festif, hein, de manière générale. On a hâte d'être là, en tout cas.
0: Alors, sur scène, ainsi qu'au platine, vous êtes avec Pierre de la Monica, qui n'a pas pu être avec nous pour une très bonne raison. Mais quand vous préparez un set, vous êtes toujours d'accord ou est-ce qu'il y en a un parfois qui doit confisquer la clé USB de l'autre?
1: En fait, on prépare pas énormément nos sets. On essaie quand même d'être vachement dans l'instant. Et en fait, on s'est beaucoup trompé par le passé en voulant trop préparer, en se disant bon, alors à ce moment-là, on va jouer tel morceau, etc. Et en fait, en fonction de l'heure, du public, de l'énergie sur place, et il y a quand même beaucoup de paramètres qui font que c'est jamais pareil et très difficile à prévoir. Donc nous, ce qu'on fait, c'est qu'on a une grande clé USB avec des centaines de titres, et sur le moment, bah, on essaie de trouver la vibe qui colle le plus à ce que, bah, à ce que le public veut écouter. Et par contre, une fois qu'on a dit ça, effectivement, avec Pierre, ça nous arrive de pas être synchro, de pas se comprendre et de pas vouloir aller dans la même direction au même moment. Donc bon, ça, alors maintenant, ça fait 15 ans qu'on fait ça, donc on commence un peu à se connaître et à savoir anticiper, mais c'est toujours, voilà, il y a toujours une part d'inconnu assez importante dans nos concerts.
0: Votre particularité à vous en tant que duo de DJ, c'est de faire danser des jeunes de 20 ans sur des chansons que leurs parents ou leurs grands-parents écoutaient déjà. Est-ce que vous vous considérez un petit peu comme des passeurs du patrimoine musical français ?
1: Ah, bah, c'est intéressant. Alors, bah, un peu par la force des choses, c'est pas forcément une volonté de notre part. Nous, ce qu'on aime bien dire, c'est que, en fait, on trouve que toutes ces mélodies qu'on reprend sont en fait intemporelles. Elles ont marché sur la génération de nos parents et elles marchent sur nous en changeant les arrangements et voilà, en les proposant un peu différemment. Donc, c'est assez marrant, effectivement, de voir dans nos concerts qu'il y a, bah, parfois plusieurs générations. On le voit surtout quand on est en salle à l'Olympia par exemple. Alors ce sera peut-être aussi le cas à Nancy, à l'autre canal, mais ouais, c'est assez drôle de voir plusieurs générations chanter la même chanson.
0: Il y a évidemment Le Temps est bon que tout le monde connaît. Vous vous souvenez du moment précis où vous vous êtes dit là, ce morceau, il est en train de nous échapper, ça va devenir énorme?
1: Oui, je me rappelle exactement. On l'avait pas encore sorti et on jouait au festival Musilac à Aix-les-Bains. Mmh. Et bon, pour nous, voilà, c'était le morceau de fin de set, un peu pour rigoler. Okay. On trouvait qu'il avait une énergie sympa. Et en fait, dès qu'on a fini le concert, on entendait des centaines et des centaines de personnes, des milliers peut-être, le chanter, et on s'est dit, attends, mais il se passe un truc là quand même, c'est pas un morceau comme les autres, quoi. Et effectivement, toujours aujourd'hui, je crois qu'il, si ça existait, il serait triple diamant, hein. Je crois qu'il est à 150 millions de streams sur Spotify, donc c'est assez, voilà, pour nous c'est complètement fou et ça a changé notre vie, hein, d'ailleurs, hein, ce morceau.
0: Et ben alors justement, je voulais vous demander, quand vous cherchez une nouvelle pépite, comment ça se passe concrètement? Vous fouillez les vieux disques, les archives, vous tombez dessus par hasard ou vous allez chercher une sonorité particulière?
1: Non, bah en fait, il y a pas vraiment de règles. On a l'impression que si on se fixe une règle pour chercher, on tombe un peu toujours sur les mêmes choses. Donc donc en fait, nous, notre idée, c'est de, bah, de, voilà, d'essayer d'être inventif. Donc de chercher dans des catalogues, sur internet, des vinyles, des cassettes, des brocantes, ça peut être un peu partout. Et d'ailleurs, avec le temps, ça a un peu évolué. Là, typiquement sur cet album, on est plus à la recherche de petits samples à découper que de morceaux entiers à reprendre, quoi. Donc c'est voilà, on se fixe pas trop de barrières dans notre recherche et dans notre processus créatif, en fait. Voilà.
0: Vous serez sur scène demain à l'autre canal en ce samedi 10 octobre. Dans quel état vous voulez que le public lorrain ressorte après votre concert?
1: Ah, bah, c'est une bonne question. Dans quel état on veut que le public lorrain ressorte? Conquis, heureux, léger, voilà. Et on espère qu'ils passeront un bon moment.
0: Et que le temps est bon.
1: Et que le temps soit bon.
0: Merci en tout cas, Arnaud Bonnet, d'avoir été avec nous et passé une très belle journée. Et un grand M pour demain, ça porte chance.
1: Merci, ouais, merci beaucoup. Bonne journée à vous aussi.
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0: C'est le moment pour nous de retrouver le docteur Kerzek. On le sait, bien dormir est bon pour la santé, doc, mais quand on ne respire plus la nuit, une solution, une première dans l'Hérault avec un implant contre l'apnée du sommeil, c'est ça ?
4: Bonjour à toutes et à tous. Oui, c'est au CHU de Montpellier qu'un implant innovant contre l'apnée du sommeil fait ses débuts. Alors avant de parler de la technique, rappelons de quoi on parle. L'apnée du sommeil, c'est un problème de respiration pendant la nuit. Les voies aériennes, notamment le fond de la gorge, se referment de manière répétée et la respiration va s'arrêter. Alors avant de s'arrêter, ça fait un ronflement, parfois des dizaines de fois par heure, et ça s'arrête, et résultat des micro-réveils, un sommeil de mauvaise qualité, et le lendemain, un patient épuisé. Ce qui doit alerter, c'est le ronflement sévère, ce sont les pauses respiratoires, c'est le conjoint qui va remarquer ça, un réveil avec la sensation d'étouffer, la bouche un peu sèche, le matin, on sent de mauvaise humeur, on a mal à la tête, on somnole toute la journée avec des difficultés de concentration. Alors on mesure la gravité par l'indice d'apnée-hypopnée, on peut faire de 5 à 15 épisodes par heure, ça c'est léger. Mais quand on en fait plus de 30, vous imaginez, on est sur une apnée sévère. Et ce n'est pas anodin. Sans traitement, l'apnée augmente le risque d'hypertension, d'arythmie, d'infarctus, d'AVC, d'insuffisance cardiaque et évidemment d'accident de la route si on dort la journée. Ça fait donc un joli fil rouge avec nos chroniques de la semaine sur le cœur et le sommeil. Le diagnostic se fait par une polygraphie dans un centre du sommeil. On enregistre en fait la respiration, voire on enregistre avec la polysomnographie la respiration et les phases de sommeil.
0: Et cet implant, doc, ça marche comment ?
4: D'abord, rappelons que le traitement commence par des mesures d'hygiène de vie, perdre du poids, arrêter le tabac, limiter l'alcool, bouger régulièrement. Et ensuite, le traitement de référence pour les formes sévères, c'est la PPC, la pression positive continue. C'est ce masque qui est relié à un petit appareil qui va envoyer de l'air sous légère pression pour justement garder les voies aériennes ouvertes. Ça, c'est pour les formes sévères. Pour les formes modérées, il y a des orthèses, on avance un peu la mandibule. Toujours pareil, il ne faut pas que la gorge et la langue soient obstruantes à l'arrière de la gorge. Et pour cet implant a été pensé justement. C'est un dispositif entièrement implanté qu'un petit boîtier, une électrode qui va détecter la respiration et l'électrode va stimuler le nerf hypoglosse, celui de la langue. Et à chaque inspiration, il y a une petite légère stimulation qui fait avancer la langue et garde le passage ouvert. Alors, c'est pas une décharge électrique, rassurez-vous, ça fait pas mal. Le patient l'active avant de dormir avec une télécommande. L'intervention dure environ 2 heures et les résultats sont plutôt bien. Mais le message, c'est surtout courez, allez voir votre médecin, si vous ronflez fort, si vous êtes fatigué, pour détecter une apnée du sommeil. Allez, d'ici là, portez-vous bien.
0: Merci docteur Kerzek, merci à vous d'avoir été avec nous tout au long de cette émission. L'équipe d'ici matin revient lundi dès 6h à la radio et à 6h30 à la télévision. Et demain vous pourrez vous réveiller avec Elisa Gautron avec votre actualité en Meurthe-et-Moselle et dans les Vosges. Elisa qui vous accompagnera avec des quiches aux chansons.
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0: Sans oublier le jardin, car on continue de fêter le retour de la pluie.
7: Oui, alors c'est Monique Chevry qui va s'installer à côté de moi d'ici quelques

0: Le limon, il s'est habillé en circonstance.
1: Il a mis sa doudoune. Donc voilà, vous nous le dites ce matin. En tout cas, vous posez vos questions à Monique Chevry qui va arriver dans un instant. 03 83 36.
0: Il a mis une polaire 20. Couleur gazon.
1: Et je me demande comment est le slip. Mais ça, je n'ai pas le droit de le dire.
2: Ouh là là.
1: Donc voilà. On se dit à lundi. Bon week-end, Maxime.
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1: Excellente journée à l'écoute d'ici Lorraine, il est 9h. Le flash est présenté par Léo Limon. Bonjour Léo.
4: Bonjour Nathalie, bonjour à tous. L'eau n'a pas coulé au robinet à Sapois et Vagné cette nuit. Voilà une nouvelle conséquence de la sécheresse dans le quotidien des Lorrains. Près de 4000 personnes sont concernées. Ce sera le cas chaque soir de 21h30 à 6h jusqu'au rechargement des nappes phréatiques. Et pour ça, il va falloir beaucoup de pluie. C'est une décision qu'a donc dû prendre le président de la communauté de communes des Hauts-de-Vosges et maire de Vagné, Thierry Houot.
5: Ce que l'on espère, c'est de la pédagogie. Faire comprendre clairement qu'on peut être amené à couper l'eau, c'est bien montrer la difficulté de cette restauration de la nappe phréatique. La nuit, on arrive quand même à reconstituer un petit peu du stock. Et on a besoin de cette reconstitution. Un camion-citerne, c'est 35-40 mètres cubes à peu près. Une ville comme Vagné, par exemple, consomme environ 600-650 mètres cubes par jour. Donc ça ferait un nombre de rotations de camions énorme. Et puis, cette ressource, il faut aller chercher quelque part aussi. Moi, je crois beaucoup à la pédagogie et que ça va pouvoir inciter les gens à diminuer la consommation, parce que le but il est là, c'est pas une diminution de la consommation par la fermeture des robinets, mais c'est bien une diminution de la consommation par le geste de l'individu, et c'est ça qu'on recherche. Le message il est là, faisons attention à notre consommation et faisons tout pour réduire notre consommation. Si chacun fait un petit geste, globalement ça servira à quelque chose.
4: Et Didier Houot, maire de Vagné dans les Vosges, le niveau des nappes phréatiques en France est préoccupant selon la dernière analyse du BRGM, le Bureau de Recherche Géologique et Minière. Pour 2/3 d'entre elles, les niveaux sont en dessous des normales mensuelles. Et dans l'Est, elles sont à un niveau très bas avec une tendance encore à la baisse. La porte du lycée Loritz de Nancy a pris feu hier au cours des débordements à l'occasion d'une nouvelle journée de manifestation des lycéens. Une situation qui a franchi un nouveau cap selon le maire de Nancy qui parle d'un acte incompréhensible et révoltant. 10 personnes ont été interpellées à la manifestation. Nancienne avait pourtant commencé dans le calme. Place Carano. Hier soir, Édouard Geffray, le ministre de l'Éducation, a annoncé une première mesure concrète. 3000 professeurs remplaçants vont être déployés dans les lycées où la situation l'exige. Le gouvernement pourra aussi faire des amendements au projet de budget pour prendre en compte certaines demandes des lycéens. Le projet de la nouvelle cité judiciaire de Nancy sur le site Alstom est amputé de 30 millions d'euros. Il est désormais estimé à 81 millions. Mais le ministre de la Justice s'est engagé devant les élus nancéens à soumettre le projet à l'Agence publique pour l'immobilier de la justice. Elle doit rendre sa décision dans 2 mois. Si c'est une décision favorable, les études pourraient commencer dès l'année prochaine. Parole à la Défense, hier au procès à Paris de l'enlèvement de la jeune Mia dans les Vosges, c'était en 2021. Les avocats de Rémi Daillé, jugé comme étant le principal instigateur de ce rapt, ont plaidé la relaxe. 14 autres personnes sont jugées depuis mi-septembre dans ce dossier, où il est aussi question de complot contre l'État. Le parquet a requis contre lui jusqu'à 7 ans de prison ferme. Les deux anciens dirigeants de l'imagerie d'Épinal, jugés en appel hier pour des montages financiers illégaux au détriment de l'imagerie. Le parquet a requis, comme en première instance d'ailleurs, 15 000 euros, dont 8 000 avec sursis pour l'ancienne dirigeante Christine Lorimi, et 20 000 euros d'amende, dont la moitié avec sursis pour son ex-associé Pacôme Wexler. La décision sera rendue le 10 décembre. L'AS Nancy-Lorraine retrouve le chemin de la Ligue 2 ce soir avec un match contre Guingamp, c'est à 20h. Les Nancéens qui doivent se remettre en route après 3 semaines de trêve hivernale, selon l'entraîneur nancéen Oswald Tanchot.
6: Cette trêve-là, à ce moment-là, nous a obligés à nous adapter. Donc déjà, première chose, ceux qui sont partis en sélection. C'est jamais facile, avec certaines sélections, de pouvoir avoir les données, les datas des entraînements. Il y a beaucoup de vols d'avion pour finalement très peu d'entraînements et pour certains, très peu de temps de jeu. Mais on sait que dans la dynamique d'entraînement, il se passe plus grand-chose. Il y a des joueurs qui ont fait 44 heures d'avion dans leur trêve. Donc on essaye de récupérer les données pour pouvoir leur proposer des contenus adaptés à leurs besoins. Après, pour les autres, il y a eu une partie de notre groupe qui a travaillé, qui a parfait sa condition physique avec un travail spécifique en fonction de leurs besoins. À partir de lundi dernier, avant sa roue, on a fait une grosse semaine de travail qui nous permet de reposer des bases athlétiques aussi pour la suite du championnat. Parce

0: qu'on sait qu'on aura plus de pause si on a le bonheur d'aller en Coupe de France, de passer les premiers tours en tout cas. On en a profité, on a joué ce match à Sarrebruck aussi pour mettre des joueurs en situation de reprise de temps de jeu. Donc voilà, on a essayé d'individualiser en fonction des besoins, tout en gardant fil conducteur par rapport à notre dernier match à Rodez et le match après à Guingamp.
1: Et rendez-vous ce soir à 19h30 sur votre radio. Ici Lorraine pour l'avant-match de ce Nancy-Guingamp.
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1: C'est bien l'automne avec cette météo automnale.
3: Ça pèle, ça caille, qu'est-ce qu'on peut dire de plus ?
1: Ça meule,
3: voilà. Tout cela dans une journée. C'est la journée la plus fraîche de la semaine. Hein. Au maximum, j'ai bien dit, au maximum, 11 à 14 degrés, nous dit Météo France. Autant vous dire que voilà, on a ressorti le petit pull et allumé le chauffage. Alors, la bonne nouvelle, c'est que normalement, le temps devrait rester relativement clair. Un petit peu de nuages quand même ce matin, ça pourrait se déchirer dans la journée. La pluie arrive cette nuit. Et le week-end sera beau, mais frais, un petit peu moins frais qu'aujourd'hui. 14 à 17, nous dit Météo France. Et là, vous vous dites, bon, ça y est, on est entré dans l'automne de plein pied, pas du tout. La semaine prochaine, on repasse à 20,
1: on repart,
3: voire même un petit peu au-dessus. Donc ça aurait été un automne qui aurait duré à peine une semaine. Pour le reste, c'est un petit peu loin. Sur la route, qu'est-ce que j'ai à vous dire ? Ah oui, un accident sur l'entrée Parc des Expos. Quand vous arrivez de Nancy par la 330, vous arrivez donc au Parc des Expositions, il y a un grand feu avec, avant le rond-point, vous voyez où ça se situe Léo, avant le grand rond-point du Parc des Expos de Vendeur, bah, là il y a plusieurs voies, dont une voie de bus, et bien juste avant le feu vous avez un accident, vous tournez pour aller vers Jarville,
1: oui d'accord, je vois
3: le lycée collège Lamalgrange par là, donc là un accident au feu, il y a un tout petit bouchon, donc soyez prudents dans ce secteur-là. Si vous avez plus d'informations, 03 83 36 20 20.
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3: Le vendredi, c'est jardin. Ça ne rime pas, pourtant j'ai cherché, mais je n'ai pas trouvé. Ah, Monique Chevry est en train de s'installer. Mais voilà la rime. Le vendredi, c'est Monique Chevry. On fait un jeu de chaises musicales dans ce studio. Léo Limon s'en va, Monique arrive. Comment ça va, Monique ?
5: Très bien. Toujours très bien quand je viens vous voir.
3: Petit pull.
5: Oui, au gros pull.
3: Gros pull. Hein. Est-ce que pour les plantes aussi, on met un pull là en ce moment parce qu'elles ont pris 15 degrés
5: Oui, non, mais c'est bien. Ça va leur permettre de rentrer en repos hivernal.
3: Ah, donc c'est une très bonne chose.
5: Ça va les calmer un petit peu. Oui, moi je suis très contente.
3: Il manque d'eau quand même, hein, encore.
5: Voilà. Bon. C'est le problème, c'est ça. C'est le manque d'eau. Alors j'espère toujours, parce que je suis quand même toujours d'un tempérament optimiste.
3: Eh bien, il faut.
5: Voilà que les pluies automnales vont arriver, ne vont pas tarder, vont arroser nos jardins, remplir les nappes et remplir de joie les jardiniers.
3: On vous amène un petit café pour vous hydrater, Monique, le temps d'une chanson. N'hésitez
5: gentil,
3: pas,
5: merci.
3: Pendant que Monique déguste son café, à nous appeler au 03 83 36 20 20. Quelles sont les grandes questions qu'on peut se poser en ce moment ? Moi, j'ai fait mes bulbes le week-end dernier.
5: Très bien. Que faire au jardin ?
3: Voilà. Donc, les bulbes,
5: un peu de
3: nettoyage.
5: On nettoie, on va planter, vous allez voir, il y a plein de choses à faire.
3: Bon, donc n'hésitez pas, un coup de fil ce matin, 03 83 36 20 20.
5: Merci.
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0: 9h-10h, c'est le jardin tous les vendredis, vous le savez. Le 03 83 36 20 20, le numéro que vous composez pour poser vos questions à Monique Chevry. Monique Chevry, c'est le jardin d'Adoué.
2: Oui.
0: Allée Saint-Christophe. Et Monique, nous accueillons Marie-France qui est à Fraisse-sur-Moselle. Bonjour Marie-France.
3: Oui, bonjour mesdames, enchantée.
0: On vous écoute Monique, qu'est-ce qui vous arrive?
3: Alors j'ai un cerisier, un poirier que j'ai repiqué il y a bien 6-7 ans. Et il ne décolle pas d'un centimètre.
2: Ah, alors c'est-à-dire qu'il a quelle taille là maintenant?
3: Oh ben il a 1m20. Ah, 1m50,
2: oui.
3: Disons.
2: Oui.
3: 1m50. Il a un tronc qui est gros, 3 cm de diamètre.
2: Oula.
3: Et puis des petites branches qui ont poussé le long de la tige.
2: Le long du tronc?
3: Comment?
2: Le long du tronc, il a un tronc quand même.
3: Le long du tronc.
2: Oui.
3: Et bah, il m'a fait de temps. Il fleurit.
2: Oui.
3: Il m'a fait plusieurs fois deux fleurs avec deux poires qui n'ont pas tenu, quoi. Et puis c'est tout.
2: Et puis c'est tout. Aïe, aïe, aïe. Alors, il est bien exposé au soleil?
3: Oh oui, oui.
2: Dans une bonne terre de jardin, bien drainée?
3: Bah oui, normalement.
2: Parce que le poirier n'aime pas les terrains humides, voyez, trop...
3: Il n'aime pas les terrains humides?
2: Non. Il aime bien les terrains... Bah, la bonne terre de jardin, bien drainée, voyez, avec du sable.
3: Oui.
2: Hein, un terrain drainé. Donc, soit il n'a pas été planté dans des bonnes conditions...
3: C'est-à-dire.
2: Puisqu'il ne trouve pas les éléments nécessaires à sa croissance, soit le porte-greffe n'est pas bon. Peut-être que vous que le porte-greffe, hein, vous voyez bien, hein, c'est
3: oui.
2: Comment on fait un arbre fruitier. On a un porte-greffe, généralement, on va dire, allez, hop, un poirier sauvage, on met un petit pépin en pleine terre, on laisse pousser, et après, dessus, on va greffer la variété qui nous intéresse. Alors maintenant, quelquefois, dans certaines grandes surfaces, etc., on trouve des formes nanifiées. Ça existe, hein. C'est-à-dire qu'on peut, peut-être que vous avez, je dis bien peut-être, hein, j'en sais rien, bien sûr, mais peut-être que vous avez acheté un poirier qui est destiné à rester sur une terrasse, vous voyez, qui a été greffé sur un porte-greffe qui reste petit.
0: C'est un replant ou vous l'avez acheté en jardinerie?
3: Non, je l'ai acheté, tout.
2: Oui, oui,
3: en même
2: doute.
3: Temps, j'ai repiqué un couetier et un pêcher. Oh ben, ils ont 3 mètres de haut.
2: Voilà,
3: plus,
2: voilà.
3: Bon, bah
2: alors, moi, le poirier, je serai de vous, j'attendrai la Sainte-Catherine, c'est-à-dire fin novembre,
3: oui.
2: Pour le changer de place.
3: Oui.
2: C'est ce qu'il faut faire, hein. Au bout de 7 ans, quand même.
3: Non, mais c'est lamentable.
2: Oui,
0: mais il
2: n'est
0: pas trop serré, je veux dire, il n'est pas assez
3: long. Non.
2: Voilà. Alors, je le changerai de place. Vous voyez, le poirier, il aime bien, je vous ai dit, le soleil, des terrains drainés. Si c'est un peu dans la pente, tout ça, c'est pas grave. Essayez de le stimuler comme ça. Ceci dit, les poiriers, moi aussi, par expérience, c'est pas ceux qui poussent le plus vite.
0: D'accord.
2: Par expérience.
0: Hein.
2: Mais je
0: vous
2: dis peut-être que c'est il faudrait savoir quel est le porte-greffe.
3: Ah bah je sais pas.
2: Ah bah oui, je m'en doute. Mais je m'en doute parce que c'est une question qu'on pose jamais, alors qu'elle est essentielle. Elle est essentielle parce que le porte-greffe, il peut être adapté à tel ou tel terrain, à telle ou telle exposition, à telle ou telle région. Voilà, c'est très important de connaître le porte-greffe.
3: Si je l'enlève pour le repiquer ailleurs,
2: oui.
3: Je fais donc un trou avec du bon terreau.
2: Pas de terreau, non, de la terre de jardin de votre potager avec du sable.
3: Oui.
2: Un petit peu de compost et un bon tuteur, vous l'arrosez copieusement et il faudra bien sûr surveiller l'arrosage pendant au moins 2 ans.
3: Oui.
2: Et après, il va se débrouiller tout seul.
3: Oui.
2: Voilà. Essayez.
0: Bon, bah, voilà Marie-France au boulot, hein, à la Sainte-Catherine.
3: Bah, il est triste, hein, je le regarde tous les jours, c'est pas possible.
2: Voilà. Bon. Allez, au
0: merci
2: soleil, terrain bien drainé pour
0: merci
2: le poirier.
0: Marie-France, bonne
3: merci
0: journée
3: beaucoup,
0: à vous.
3: Merci beaucoup, mesdames, bonne journée.
0: 03 83 36 20, vous avez une question à poser à Monique. Elle a la solution, elle a la réponse. Mais si, ne soyez pas modeste. 03 83 36 20, on vous attend jusque 10h sur Ici Lorraine.
2: Oui, nous en avons hier des
0: voici Marc Lavoine, Patrick Fiori, occupé. Vous l'écoutez sur votre radio en Lorraine.

0: occupé de moi.
1: Patrick Fiori, Marc Lavoine, occupé. Vous avez une question jardin, que ce soit le potager, les plantes d'extérieur, les plantes d'intérieur. Monique Chevrier est avec nous jusque 10h. Un petit coup de fil. Appelez plutôt en début d'émission parce que c'est toujours un peu coincé. On a toujours un petit peu trop de monde en fin d'émission. 03 83 36 20 20.
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1: Avec Monique Chevrier au 03 83 36 20 20, vos questions sur le jardin. On va accueillir Monique Guy qui est à Toul. Comment ça va Guy ?
14: Bonjour, ça va très très bien malgré mes 73 ans, forme olympique toujours.
1: C'est la jeunesse, 73 ans, oui. Guy, attendez. Alors, quelle est votre question ?
14: Bah, par rapport à mes 5 balconnières de géranium zonal à mon balcon, pour l'instant, elles sont beaucoup fleuries encore, à tel point que j'ai gagné le 11e sur le concours des balcons fleuris à Toul.
1: Bravo,
14: Et je m'en occupe tous les jours matin et soir, elles sont superbes. Mais par contre, pour ma question est peut-être pour les conserver le plus longtemps encore à l'arrivée jusqu'à novembre, décembre, quels seraient les bons conseils à faire pour que je puisse faire ça pour les conserver encore un peu plus, on va dire.
1: Guy, est-ce que je peux vous demander d'aller éteindre votre radio? Parce que j'ai l'impression qu'on a un petit écho, voilà, qui est juste à attendre que Guy revienne. Mais il a raison, Guy, moi je me suis fait la réflexion dans mon village, les géraniums sont encore en fleurs.
15: Mais écoutez, on les laisse comme ça, on va les continuer à les arroser, à couper les fleurs fanées.
1: Alors Guy, attendez, Guy est revenu, on va lui répondre. Alors, quelle est la réponse, Monique?
15: Alors, pour le moment, si vous voulez les conserver dehors en bonne santé, vous allez continuer à faire ce que j'imagine vous avez fait tout l'été, à savoir les arroser gentiment, peut-être avec un petit coup d'engrais ou un petit coup d'ortie macérée, hein, voilà, on peut faire ça aussi, de purin d'ortie. Et après, donc les conserver en tant qu'il va pas geler, normalement, il n'y a pas de souci. Donc, les gelées souvent vous les couvrez le soir.
1: Il les rentre.
14: Bah, c'est mieux que je les rentre un petit peu jusqu'au lendemain.
15: Ah, selon la météo, évidemment. Mettez-les peut-être simplement un voile. Vous savez, les petits voiles de mariée, là, les petits voiles blancs. Petite couverture. À mon avis, c'est moins de travail que de les rentrer, de les sortir tous les
1: soirs. Là, on n'a pas de gelée dans les 10 jours qui viennent. Hein.
15: Oui, j'imagine. Mais souvent, vous savez, en Lorraine.
14: Le matin à 5 heures, quand je me lève, c'est 3 degrés quand
1: même. Oui, 3-4 degrés, ça va monter d'ailleurs dans les jours qui viennent.
15: Ce matin, c'était 3 degrés. Voilà. Hein,
14: et
15: voilà.
14: Cet après-midi.
15: Ouais. Et donc, vous pouvez leur mettre le petit voile tranquille et jusqu'à ce qu'ils ne gèlent pas. Et souvent, en Lorraine, les premières gelées, elles arrivent quand même souvent en novembre.
14: Oui.
15: Et après, d'ailleurs, on n'a plus rien, généralement. Hein.
14: Elles sont encore beaucoup.
15: Donc voilà, on fait attention à ça. Mmh. Et après, pour les conserver cet hiver, bah, vous ferez, j'imagine, comme vous faites tous les ans, vous les descendez dans votre garage.
14: Oui.
15: Ben voilà, c'est ça. Vous les descendez dans votre garage, dans les jardinières, bien sûr, hein, vous touchez à rien. Mmh. Et arrosage minimum, hein, une fois par mois, ça suffit. On les rabat, on les recoupe un petit peu.
14: Oui.
15: Et puis on attend que ça se passe. Et au mois de, allez, au mois d'avril, faut les rempoter, hein, faut leur redonner à manger, changer le terreau, etc. Et toujours au garage, on les force un petit peu, c'est-à-dire qu'on les, on commence à commencer la végétation, si vous voulez, dans votre garage. Et puis au mois de mai, quand normalement il y a plus de gel à craindre, eh bien, on les sort gentiment et on les récupère d'une année sur l'autre, mais il faut les renourrir, bien sûr. Hein. Voilà.
1: Et alors, Guy, elles sont toujours fleuries, c'est ça, vos gels?
14: Beaucoup. Il y a beaucoup. Il y a 60 boutons sur les 5 jardiniers. Ils sont très, très fleuris encore.
15: Bravo. Bravo, c'est que vous vous en occupez bien. Que
14: ah,
15: vous...
14: oui.
15: Voilà, ben.
14: Merci beaucoup.
1: Vous êtes, Guy, attendez, j'ai quand même une question. Vous êtes dans quelle rue? Ne me donnez pas votre adresse, mais j'ai envie de passer devant chez vous.
14: Avenue Colonel Anval,
1: d'accord.
14: À côté, près du monument, en face du restaurant Waxushimi, à Toul.
1: Et d'accord, on voit que c'est la plus fleurie de la rue, votre maison.
14: Oui, c'est vrai. Bah. J'ai gagné le 11e prix sur 17, au-dessus, il n'y a rien encore au-dessus. Y a rien
1: bravo.
14: Non plus.
1: Bravo.
14: Le plus beau joli.
1: Bravo à vous,
14: Guy. Par monsieur le maire de Toul, évidemment.
1: C'est bien de fleurir, moi je trouve ça toujours sympathique. Merci beaucoup, Guy. Bonne journée à vous.
14: Merci, bonne journée.
1: 03 83 36 20 20, vous avez une question à poser à Monique. Un petit coup de fil ce matin, on est ensemble jusque 10h. Voici Jean-Louis Aubert. Les plages, ça nous donne un petit air de vacances, même si on est déjà au mois d'octobre et que les vacances...

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0: Et Monique Chevry, on parle jardin ce matin avec vos questions 03 83 36 20 20. On va revenir, Monique, sur les fruitiers. C'était la toute première question de notre auditrice
2: oui.
0: On n'était pas à Toul, à Fraisse, me semble-t-il, à Fraisse, oui, sur Moselle. Notre première auditrice. On a eu beaucoup de fruits oui, cette année.
2: Énormément,
0: moi, je m'y attendais pas.
2: Énormément. Et figurez-vous que hier, j'ai encore croqué quelques mirabelles qui étaient tombées et qui étaient toutes belles, toutes fraîches. Oui. On a eu énormément de mirabelles, de toutes les prunes, en fait, hein. De mirabelles,
0: les
2: de
0: couettes,
2: de reines
0: qui étaient
2: couloute.
0: Plus petites, les couettes, chez moi, je sais pas
2: oui,
0: vous.
2: Oui, un petit peu petites, mais quand même délicieuses.
0: Très bonnes. Ouais.
2: Voilà, de la reine Claude, des poires. Moi, j'ai beaucoup de poires. Le seul fruit dont on n'a pas beaucoup, ce sont les pommes. Hein. Et à mon grand désespoir, figurez-vous que les croqueurs de pommes, cette année, n'ont pas de jus de pomme.
0: Il n'y a pas assez de pommes, c'est ça ?
2: Non, il n'y a pas assez de pommes pour faire du jus. Non.
0: D'accord, c'est rare, ça, hein, quand même.
2: Oui, parce que moi, j'achète toujours chez eux,
0: ben
2: bien
0: oui,
2: sûr, par caisse complète.
0: Oui.
2: Hein. Mais sinon, alors, du raisin, énormément.
0: Moi, j'ai des figues et je trouve qu'elles sont tardives.
2: Voilà. Alors, la maturité, moi, ça m'a étonnée d'avoir autant de prunes, alors que la prune est, enfin, généralement un fruit de fin d'été. Hein. Et malgré la sécheresse, elles ont donné énormément. Alors maintenant, on va peut-être... Je suis pas d'un tempérament pessimiste. Alors, on peut se demander ce qu'on va avoir l'an prochain.
0: Est-ce qu'on va le payer ?
2: Mais elles sont magnifiques. Ouais. On a eu beaucoup, beaucoup, beaucoup de fruits. Mais
0: est-ce que les arbres s'épuisent à donner beaucoup de fruits ?
2: C'est possible. On va alors en principe les prunes ne pratiquent pas l'alternance. Ce sont les pommes qui
0: font. Ah oui, moi j'ai toujours l'impression que les mirabelles j'en ai une année sur deux. Mais remarquez, c'était pas vrai parce que j'en avais l'année dernière
2: voilà.
0: aussi.
2: Voilà. Non, ce sont les pommes. Alors les pommes, oui, pratiquent l'alternance. Ça,
0: d'accord,
2: c'est sûr. Les prunes, c'est moins évident. On verra l'an prochain. Mais bon, je pense que la récolte de mirabelles dépend quand même beaucoup des conditions climatiques.
0: Qu'est-ce qu'on doit faire avec les fruitiers là maintenant? On va faire, oui, on fait
2: alors
0: quelque
2: on ramasse
0: chose.
2: Tous les fruits. Oui. On les ramasse, hein, les fruits qui sont tombés, surtout les pommes, hein, qui contiennent.
0: On les laisse pas par terre.
2: Ah non, on les évacue.
0: Les feuilles.
2: Je voudrais faire. Alors, tous les fruits, on les enlève, on les met au compost. Les feuilles, on les garde précieusement, ce n'est pas un déchet. Les feuilles ne sont pas des déchets, ce sont au contraire une richesse pour le jardin. Donc on les met dans un petit coin, on les met en tas. Nous, on a un coin adéquat pour ça. Et on les laisse se composter gentiment. Et après, bien sûr, on récolte le terreau.
0: D'accord.
2: On l'utilise après pour nos plantations. Je voulais vous dire un tout petit truc de cuisine. Pour les mirabelles, moi j'ai fait... on ne voit pas souvent ça, des mirabelles au vinaigre.
0: Non, c'est vrai.
2: Qu'on utilise après, vous voulez, comme un cornichon.
0: Ouais,
2: c'est absolument délicieux.
0: Et alors moi, ce que je fais, c'est les bluets. Vous avez déjà fait ça, des bluets au vinaigre, un
2: non,
0: peu comme
2: parce
0: les
2: que
0: cornichons.
2: J'ai pas de bluets chez moi. Nous, on n'a pas du tout la terre qu'il faut en Lorraine.
0: Mais ça, c'est bon aussi. Hein.
2: C'est bon.
0: Ça
2: aussi.
0: Ah là
2: alors
0: là,
2: on fera un échange la prochaine fois.
0: Vous me ramenez des mirabelles au vinaigre et je vous.
2: D'accord.
0: Je veux bien
2: chiche.
0: Essayer. Mais vous les prenez petites vos mirabelles encore un peu vertes.
2: Non,
0: des vraies
2: belles mirabelles bien sucrées avec du vinaigre chaud. Du sucre ou même du miel, c'est encore mieux, une branche de laurier, et c'est un pur régal.
0: Bonjour Rosa.
3: Bonjour.
0: C'est à Affaires Rue. Je peux vous faire patienter deux petites minutes, Rosa ?
3: Oui, bien sûr.
0: Vous êtes assise, vous avez un petit café, il y a tout ce qu'il vous faut ?
3: Oui, exactement.
0: Bon, ne bougez pas, on se retrouve juste après Calogero pour votre question à Monique Chevry.
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0: jusqu'au dernier accord de piano. C'est Calogero, si seulement je pouvais lui manquer.
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0: C'est Monique Chevry, le Jardin d'Adoué, qui est avec nous ce matin. Vous lui posez vos questions au 03 83 36 20 20, le Jardin d'Adoué, qui est à Lès-Saint-Christophe, oui, à côté de Nancy. On accueille Rosa, qui a patienté. Elle est à Ferdrupt.
2: Rosa, bonjour Monique, bonjour Nathalie.
0: Bonjour Rosa, qu'est-ce qui se passe avec les pommiers? Vous voulez tous et toutes les déplacer?
2: Bah non, mais en fait, ça fait quelques années que je l'ai planté, et quand je l'ai planté à côté d'un cognacier du Japon, d'ornement.
3: Oui.
2: Et il est trop près.
3: Ah bah oui.
2: Avec le temps, ça c'est le cognacier s'est développé beaucoup plus vite que le pommier. Et il est j'ai des branches du pommier qui rentrent carrément dans le cognacier. Donc
3: voilà. Et il est pas trop gros votre pommier maintenant ?
2: Non. En fait, je pense que c'était un nain comme vous parliez tout à l'heure.
3: C'est possible.
2: Et il pousse pas très haut.
3: Eh bien, changer le plat, c'est une très bonne idée. Attendez, encore un petit peu, c'est un petit peu tôt, là. Attendez, mois de novembre.
2: Voilà, c'était pour ça que je voulais...
3: Quand il a perdu naturellement toutes ses feuilles.
2: Ah, d'accord.
3: Et qu'il est rentré en dormance. Hein, vous voyez, quand il perd ses feuilles, en fait, pourquoi un nappe pas ses feuilles? C'est parce que la sève redescend dans les racines et qu'il est en train de se préparer à dormir quasiment tout l'hiver. Hein, en tout cas, à dormir, je crois que c'est le bon terme. C'est-à-dire qu'il vit toujours, mais son activité est extrêmement ralentie. Et donc, c'est la bonne période en hiver pour déplacer les arbres fruitiers. Donc n'hésitez pas. Et votre pommier, c'est pareil, vous allez lui trouver une belle exposition, bien ensoleillée, une bonne terre de jardin, pas de terreau du commerce, hein, surtout pas. Une bonne terre de jardin, du sable, n'oubliez pas le sable, du compost si vous en avez. Un bon tuteur, n'oubliez pas le tuteur, c'est important au départ. Voilà. Et voilà, il faudra patienter peut-être un an ou deux avant d'avoir des fruits, bien sûr, mais ça sera pour la bonne cause.
0: Mais
3: et n'oubliez pas l'arrosage.
0: Comment elle le déplace? Parce que les racines, elles sont grandes, j'imagine, maintenant.
3: Oui, alors c'est pas grave si on les coupe un petit peu. C'est-à-dire qu'on prend une bêche bien aiguisée.
0: Okay.
3: On cercle l'arbre. Alors, on essaye de se mettre, allez, à 30-40 cm du tronc, quand même. Hein. On va pas au ras du tronc, bien sûr.
0: Oui, mais ça fait pas beaucoup, 30-40.
3: Oui, si l'arbre est petit, il a pas forcément...
0: Après, c'est lourd, la motte va être lourde quand même. Voilà.
3: Donc, on peut mettre les racines à nu hein, sur un pommier, c'est pas grave du tout.
0: D'accord. Hein.
3: On met les racines à nu, c'est-à-dire qu'on peut se passer de garder la terre.
0: Okay.
3: On rhabille les racines, c'est-à-dire avec un sécateur bien propre, bien aiguisé... On recoupe s'il y a des plaies qui sont pas belles, hein, c'est-à-dire si on a arraché par exemple des racines, on les recoupe proprement. On praline. C'est mieux, c'est-à-dire que dans une cuvette, on fait une petite boue, de la boue.
0: Oui.
3: Voilà, avec la terre du trou de plantation, un petit peu d'eau. Voyez, pour bien enrober les racines de boue,
0: d'accord,
3: je peux pas dire autrement. Oui. Et vous le mettez en place dans le trou, bien large, bien grand le trou. Hein. Le trou, il doit pas être plus petit que... Voilà.
0: Oui.
3: Hein. On n'enfonce pas les racines de force. Hein.
0: D'accord.
3: Non, on a fait un beau gros trou. Dans le fond, on a mis la terre qu'on a enlevée, mélangée avec du sable et du compost. On pose son arbre praliné dessus, avec les racines pralinées dessus. On met le tuteur avant, bien sûr. Et après, on remplit de terre. Et simplement, comment vous expliquer? Il faut que le collet de la plante, c'est-à-dire la partie qui était à l'air initialement, c'est toujours la même partie qui a l'air. Il est hors de question d'enterrer le tronc.
0: D'accord.
3: Ça ne se fait pas.
0: D'accord.
3: Pas du tout. C'est très, très mauvais pour l'arbre.
0: Okay.
3: Simplement, il faut, si vous voulez, le principe, c'est que les jeunes racines qui vont se redévelopper, elles trouvent tout de suite une bonne terre riche, avec du sable, bien drainé, etc.
0: Bon, bah,
3: et ça doit marcher à tous les coups.
0: Voilà. On a répondu à toutes vos questions, Rosa?
2: Oui, j'ai un sol assez caillouteux. Donc, est-ce que je suis obligée de mettre quand même du sable?
3: Alors, le principe, quand vous allez faire votre trou de plantation, vous enlevez la terre, alors l'herbe qui a éventuellement surface, déjà celle-là, elle part au compost. La terre du trou de plantation, vous la mettez dans une brouette. Dans cette brouette, vous allez rajouter l'équivalent, hein, pour avoir au final... Un tiers de petits. Si vous avez des petits cailloux, gardez-les. C'est pas gênant hein, pour l'arbre. De la terre donc qui vient du trou, vous rajoutez. Si vous avez de la bonne terre de potager un petit peu quelque part, de la bonne terre de jardin et du compost, et vous mélangez tout ça dans votre brouette. Et une fois que vous avez fait ça, la plantation est faite. Vous remplissez votre trou avec ça. Effectivement, si vous avez déjà des petits cailloux dans votre terre, l'apport de sable n'est pas forcément indispensable.
0: D'accord. Voilà. Merci, voilà. Rosa.
2: Merci.
0: Une très bonne journée à vous.
3: Et l'arrosage.
0: Et l'arrosage pendant 2 ans, vous dites?
3: Ah oui, pendant deux ans.
0: 03 83 36 20 20, vous avez des questions à poser à Monique Chevry sur le jardin. Petit coup de fil ce matin, on est ensemble jusque 10h.
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0: Et Monique Chevry qui répond à vos questions, 03 83 36 20 20. On va accueillir Monique Bernard qui est à la Petite Fosse. Bonjour Bernard.
17: Oui, bonjour.
0: Ça va bien Bernard?
17: Question, donc j'ai récupéré au mois de juin un rhododendron d'un voisin qu'on a déterré à la pelleteuse, qu'on a mis chez moi. Il fait plus de 2 mètres de haut.
3: Oh là.
17: Et là, il a l'air mal en point. Mmh. Est-ce qu'il y a une possibilité de le sauver ou est-ce qu'il est mort ?
0: Il n'a pas aimé le déplacement,
3: peut-être, oui. C'est faux. Mais surtout la sécheresse et la chaleur qu'il n'a pas aimé.
17: Mais c'est quand les grandes chaleurs sont arrivées.
3: Alors, le rhododendron, c'est une plante de terrain frais et de sol acide. Mm-hmm. Hein, donc c'est quand même une plante qui a quand même ses exigences. Hein, le royaume des rhodos, c'est la Bretagne, la Normandie, toutes ces régions-là. Alors, il faudrait savoir dans quoi il a été replanté, ce pauvre rhodos. En tout cas, ce qu'il lui faut, c'est certain, c'est de la terre de bruyère. Hein, donc avec un taux de calcaire très bas, même voire nul. Hein, pas de calcaire du tout, en fait. Et l'arroser copieusement. Et attendre que ça se passe. Alors, s'il est mal en point, toutes les parties nécrosées, avec des feuilles sèches, etc., il faut bien sûr les couper avec un bon sécateur bien aiguisé. Le mettre, bien sûr, à l'ombre, hein, dans nos régions. À l'ombre, en tout cas, pas... au nord, il y a avec de la lumière, mais pas de soleil direct, en fait, c'est ça. Et surtout, donc, de la fraîcheur au pied, de l'eau non calcaire, de l'eau de pluie et de la terre de bruyère.
0: Il est bien planté, Bernard, votre rhododendron.
3: Et on attend, en faisant des prières,
17: on a fait le trou avec la pelleteuse, on l'a mis dedans, puis c'est des petites...
0: Oui, mais c'est de la bonne terre, c'est de la terre adéquate.
17: C'est de la terre toute neuve, puisque c'est un aménagement qu'on a fait dans la maison, et c'est de la terre végétale qu'ils ont ramenée.
3: Ah oui, d'accord, mais c'est pas forcément de la terre acide.
0: De bruyère.
3: De bruyère.
17: Ah, ça, j'en sais rien. Non.
3: Voilà, donc ça, c'est à vérifier.
0: Mais on peut changer, si ça n'est pas.
3: On peut encore le changer. Vu qu'il a été changé de place il n'y a pas longtemps, il y a quelques mois, Ouais. On peut très. Alors, à vérifier, hein, la nature du. Ça, vous la faites analyser, hein, votre terre. Sinon, il vous faut vous faire une fosse de terre de bruyère et planter votre rhodos dedans et l'arroser avec de l'eau de pluie.
0: Et on coupe toutes les parties.
3: Voilà, on le rabat un petit peu, on peut rabattre un petit peu, hein, toutes les parties nécrosées. Et. Avec un peu de chance, au printemps, il vous refera des petites pousses vertes. Fleurs, ça sera que dans 2 ans, bien
0: avec
3: sûr.
0: Avec un peu de chance ou avec beaucoup de chance?
3: Un peu de chance.
0: Bon.
3: Allez. S'il y a de la terre de bruyère et de l'eau non calcaire, normalement, il doit revenir.
0: Bon, merci Bernard, on va croiser les doigts, puis il y a quand même un petit peu de boulot. Hein. 03 83 36 20 20, il reste un petit peu de temps pour poser une question à Monique Chevry. On vous attend au 03 83 36 20 20. Voici Oshi, qui sort un nouvel album là, ces jours-ci. Ça, c'est un souvenir, je partirai.

0: Je partirai à I ou à IS? Je partirai.
1: Je partirai à I.
0: Oui, c'est
1: bien. Tu partiras à
0: voilà,
1: S.
0: Exactement, c'est pas
1: A.
0: Tu partirais. Voilà.
1: Voilà.
0: Voilà, effectivement, c'est Oshi. Et on révise notre français en même temps.
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0: C'est Monique hein, qui répond aux questions conjugaison et aux questions jardin aussi.
1: Au 03 même, tout en même
0: elle fait
1: temps.
0: Tout, voilà, si vous avez une question Bécherel, 03 83 36 20 20. Bonjour Serge.
3: Bonjour madame.
0: À Vatimesnil, on est où Vatimesnil, Serge?
3: Entre Lunéville et Baccarat.
0: Ah oui, effectivement, effectivement. Alors, quelle est votre question, Serge?
3: Ah, j'ai un anthurium, je voudrais savoir si on peut faire des boutures.
1: Alors, sans doute, il aurait fallu que je voie votre plante, hein, comme
3: ah
1: ça.
3: Ah, ben, il est énorme.
1: Il est énorme. Bon. Alors, il doit être, est-ce qu'il est en fleurs en ce moment ou c'est fini?
3: Oui, il y a des fleurs.
1: Il y a
3: ouais.
1: des fleurs. Donc, vous allez chercher à la base. Il n'y a pas vraiment de tiges, hein, c'est plutôt des pousses
3: non,
1: basales.
3: Oui, mais il est très
1: alors, les pousses basales. Vous prenez un. Alors déjà, il faut préparer un mélange de terreau et de sable. Toujours pensez au sable, hein, c'est vraiment important. Vous remplissez un pot qui doit être donc tout prêt avec un mélange de terreau de commerce, ça peut le faire, avec du sable. Et avec un couteau bien aiguisé, bien propre surtout, vous allez essayer de détacher des rosettes basales en fait, voyez. Vous allez à la base de la plante et vous allez essayer d'enlever des morceaux avec votre couteau. Mais des morceaux complets, voyez, des morceaux avec la rosette de base, voilà. Vous devez normalement en avoir des petites sur les côtés.
3: Oh là là, je regarde, mais il y a tellement de branches que j'arrive même pas à atteindre la terre, le terreau, la terre, tout ça, je peux plus.
1: Alors, vous le rempotez de temps en temps, votre anthurium?
3: Là, je ne l'ai pas rempoté depuis plusieurs années, mais il pousse, il n'arrête pas de pousser.
1: D'accord. Et ben alors, je pense que peut-être le plus facile pour vous, s'il est si gros que ça, c'est de le faire au moment du rempotage. Il faudra bien le rempoter un jour ou l'autre. Changer de pot.
0: Il n'a pas l'air persuadé, Serge.
1: Non, il n'a pas l'air convaincu. Moi, c'est ce que je ferais.
3: Il fait pratiquement un mètre de diamètre.
0: Ah,
1: oh là.
0: Mais vous chauffez à combien, Serge? Il est en des conditions...
1: Il est dans une véranda, il est où?
3: Non, il est dans ma salle à manger, près d'une fenêtre.
1: Ah bah voilà, il est très content.
0: Ouais.
1: Ouais. Moi, je ne vois que comme ça. Personnellement, ouais, j'irai chercher des rosettes basales. Alors, si vous décidez un jour, si vous avez le courage un jour de le rempoter, donc là, vous mettez sur votre terrasse, dans votre pelouse, pour avoir un endroit bien confortable, et avec un couteau bien pointu, toujours, vous essayez de détacher des rosettes basales.
0: Voilà,
1: replantez dans ce mélange terreux et le mélange de terre et de sable dont je vous ai parlé tout à l'heure. Alors peut-être que l'idéal, ça serait quand même de faire ça plutôt en mars-avril. Pas maintenant. Laissez-le tranquille. Voilà. Oui, au printemps.
3: Ouais,
1: voilà.
3: Ouais.
0: Bon, bah, bravo.
3: D'ailleurs,
0: Serge.
3: Une paire de fleurs, mais elle commence à faner.
1: Ah, bah oui. Mais là, il va rentrer un petit peu en repos. De toute façon, d'une manière générale, pour faire les boutures, quand même, le printemps, c'est quand même c'est la idéal. Période idéale. Bon. Pas pour tout, mais pour la majeure partie des plantes, parce qu'au printemps, les plantes, elles ont envie que d'une chose, c'est de pousser.
0: Merci beaucoup, voilà. Serge. Merci pour votre question, puis bon courage, parce qu'on a compris que ce serait quand même pas une mince affaire.
1: Oui, un mètre de diamètre, c'est quelque
0: un truc
1: chose.
0: De fou. Hein. Bon, merci beaucoup, Monique. Le jardin d'Adoué se porte bien, il est toujours
1: très
0: au même
1: bien.
0: Endroit. Il est ouvert quand, là?
1: En ce moment, on est ouvert presque tous les après-midi.
0: Donc, qu'est-ce qu'on peut venir chercher chez vous en ce moment?
1: Des plantes vivaces, ouais. Des bulbes, des petits arbustes.
0: C'est le moment, les bulbes. Hein,
1: mais bien sûr, des et des sourires.
0: Ah,
1: voilà.
0: Et puis, éventuellement quelques recettes de cuisine. Voilà. Et puis un bon moment. Merci Monique et on se retrouve très vite sur Ici Lorraine. Voici Johnny Clegg et Savuka, Scatterings of Africa.

0: C'était la chanson du Paris-Dakar, ça. Johnny Clegg et sa bouquin Scattering of Africa. Vous l'écoutez sur Ici Lorraine.
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0: Il a promis l'envoi de 3000 professeurs remplaçants dans un peu plus de 500 établissements en difficulté d'ici mardi. Un commerce de la rue Saint-Nicolas à Nancy a été détruit par le feu la nuit dernière. Trois personnes ont été prises en charge dans un premier temps par les secours, mais personne n'a finalement été hospitalisé. L'origine du feu n'est pas encore connue. Les photos et dégâts sont à retrouver sur notre site internet.fr. Jean-Luc Demange, le maire de Merville près de Baccara, est décédé. C'est Rose-Marie Falk qui l'annonce ce matin sur notre antenne. La présidente de l'association des maires de Meurthe-et-Moselle était notre invitée ce matin. Jean-Luc Demange était maire de Mervilliers depuis 25 ans. Nous l'avions entendu fin mai sur notre antenne. Il avait été victime de violences au sujet de travaux dans sa commune. À parole à la Défense, hier au procès à Paris de l'enlèvement de la jeune Mia dans les Vosges. C'était en 2021. Les avocats de Rémi Daillé, jugé comme étant le principal instigateur de ce rapt, ont plaidé la relaxe. 14 autres personnes sont jugées depuis mi-septembre dans ce dossier, où il est aussi question de complot contre l'État. Le parquet a requis jusqu'à 7 ans de prison ferme. Le projet de la nouvelle cité judiciaire de Nancy sera soumis à l'Agence publique pour l'immobilier et de la justice. C'est la promesse que fait Gérald Darmanin, le ministre de la Justice, aux élus nancéens. Un projet qui est toutefois amputé de 30 millions d'euros. Il est désormais estimé à 81 millions d'euros. Cette agence publique doit rendre sa décision dans 2 mois. Si c'est favorable, les études pourront débuter l'année prochaine. Une grève aujourd'hui chez nos confrères de l'Est républicain et de Vosges Matin. Tous les journaux du groupe Hébras se mobilisent, notamment contre l'usage de l'intelligence artificielle et contre un plan de suppression de 400 postes. La reprise de la Ligue 2 pour l'Est Nancy-Lorraine qui affronte ce soir Guingamp à domicile à 20h au stade Marcel Picot.
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0: La météo, le soleil est de retour, mais c'est quand même automnal aujourd'hui.
2: Oui, mais bon, quand même. Alors oui, il fait froid, ça c'est sûr qu'il fait froid. Les températures n'iront pas au-dessus des 14 degrés, au plus chaud. Non, j'ai bien dit au plus chaud. C'était encore les minimales la semaine dernière. Donc, température assez, on va dire, de saison, mais le soleil revient, c'est déjà le cas sur Nancy. On aura peut-être un petit peu de pluie, pas beaucoup, cette nuit, et dès demain, c'est des éclaircies, de belles éclaircies et du soleil pour tout le week-end, avec des températures qui grimpent un petit peu. On sera plutôt aux alentours de 16-17 degrés. La semaine prochaine, on passe au-dessus de 20. Voilà, donc on revient à un temps sec, malheureusement, un petit peu plus ensoleillé, puis un petit peu plus chaud. Sur la route, ça circule normalement. On avait un accident du côté de la route de Mirecourt, l'entrée à Nancy à 330. C'est terminé. Vous circulez bien si vous avez repéré quelque chose. 03 83 36 20 20.
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2: En 1929, l'écrivaine anglaise Virginia Woolf écrivait « Une chambre à soi », un livre dans lequel elle expliquait que les femmes devaient avoir la possibilité d'exister autrement que dans leur rôle d'épouse, de mère, de fille, d'avoir le droit de disposer de leur temps, de leur argent et d'un espace à elles. 100 ans ont passé et mon invité pense exactement la même chose et pose cette question: de quel espace avons-nous besoin pour devenir pleinement nous-mêmes, nous les femmes? Mais c'est une question qu'on peut poser également aux hommes. On va se limiter aux copines, aujourd'hui, avec Eugénie Biot, super mama des Vosges. Bonjour Eugénie.
4: Bonjour Nathalie.
2: Vous l'avez lu, le livre de Virginia Woolf?
4: Oui, je l'ai lu et c'est même quelque chose qui m'inspire beaucoup dans certains de mes projets.
2: En 2026, les femmes n'ont pas encore suffisamment de temps pour elles?
4: Elles n'ont pas de temps et ça se manifeste justement par ce manque d'espace que pointe Virginia Woolf. Avoir un espace à soi, c'est pas juste avoir une pièce à soi, c'est avoir un endroit où on a le loisir de se poser et de pas être complètement obnubilé par toutes les préoccupations du quotidien qu'on peut avoir en tant que maman souvent, mais même quand
2: vous
4: on
2: êtes maman. D'ailleurs, oui. Cet espace à soi, vous aidez les femmes à se le créer. Ce n'est plus une pièce, c'est un carnet. On en parlera avec vous dans un instant. Vous êtes mon invité. Jusqu'à 11h sur Ici Lorraine.

0: Francis Cabrel, les murs de poussière, vous l'écoutez sur Ici Lorraine.
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0: Eugénie Billotte est mon invitée jusqu'à 11h. Si vous êtes sur les réseaux sociaux, sur Instagram, sur Facebook, vous la connaissez peut-être sous le nom de Super Mama des Vosges. On peut dire que vous êtes créatrice de contenu ou pas?
2: Oui, complètement. Vous ça fait partie dans la part entière de mon travail.
0: Même si on verra, et vous nous l'expliquerez tout à l'heure, le cheminement n'a pas été celui-là. C'était pas d'abord d'être sur les réseaux. La première idée, c'était de faire de l'art journal. C'est quelque chose qui existe beaucoup dans les pays anglo-saxons, un petit peu moins chez nous. C'est quoi l'art journal?
2: Alors déjà, le terme art journal, c'est un terme anglo-saxon. Art, ça se traduit facilement en français, journal, c'est un carnet. Donc c'est le fait de tenir un carnet dans lequel on va faire des choses artistiques, et ça s'apparente aussi un peu à une sorte de journal intime artistique. Il y a vraiment l'idée que dans ces carnets, on va mettre des choses de soi, on va vider son sac, on va mettre les choses à plat, on va déposer des choses qui font partie de notre quotidien, raconter ce qui nous est arrivé. Enfin voilà, il y a vraiment un aspect de racontage.
0: Donc c'est ça l'espace à soi dont on parlait il y a un instant, une chambre à soi avec Virginia Woolf, c'est ça. Cet espace qui n'appartient qu'à moi.
2: C'est vrai à la fois pour ce qu'on va mettre dans le carnet, c'est-à-dire dévoiler des choses qui nous appartiennent et qui ne sont pas forcément destinées à être montrées aux autres, et c'est vrai aussi pour le temps qu'on s'accorde. Virginia Woolf, quand elle parlait d'une chambre à soi, c'était ça aussi, c'était quel temps on s'accorde, à quel moment on n'est pas dans la cuisine, dans la salle de bain en train de laver, dans la buanderie en train de faire une lessive. Donc c'est ce temps-là, il se manifeste des deux façons.
0: Alors, la pratique du journal intime, on va dire que beaucoup de jeunes filles, des jeunes garçons peut-être aussi l'ont pratiqué, puis ça s'arrête en grandissant, parfois ça s'arrête pas, il y en a qui continuent, mais la plupart du temps ça s'arrête. C'est la même chose, c'est la même démarche ou c'est autre chose?
2: C'est un peu différent, on pourrait dire que c'est un mix entre ça et la pratique du dessin qui elle aussi s'arrête. Très souvent il y a un âge où on sait, les enfants ils dessinent librement, sans jugement, et puis il y a un âge où on commence à se juger. Alors parfois on continue de tenir son journal intime sous une forme écrite, mais on met plus forcément de dessin, de collage.
0: Mais peut-être parce qu'on n'a pas la fibre artistique?
2: Je pense que tout le monde l'a, mais simplement on se l'accorde plus à un moment donné parce que ça fait pas très sérieux, parce qu'on n'a pas le temps, parce que c'est pas prioritaire, pour plein de raisons, et chacun a les siennes. Mais je pense aussi que le fait de s'accorder ce temps-là de création, c'est une forme de revendication, de dire ma vie n'est pas que les tâches qui m'incombent.
0: Et c'est pas forcément avoir une fibre artistique, comme je viens de vous le dire. Il faut pas être doué en dessin, en peinture, avoir envie de faire de l'art pour faire un carnet intime.
2: Non, moi je suis bien persuadée du contraire. D'abord parce que dans mon parcours, on en reparlera, je n'ai fait aucune étude artistique et j'étais absolument pas une enfant qui dessinait. J'étais une enfant qui racontait, mais pas une enfant qui dessinait. Et ensuite, la pratique de l'art journal, c'est une pratique qui est faite de collage, de gribouillage, de tâches de peinture, de tâches d'aquarelle, ou peu importe, de tampons, chacun met ce qu'il veut, des stickers. Mais il n'y a pas besoin d'un talent. D'ailleurs, je ne crois pas à la notion de talent. Donc il n'y a pas besoin d'un talent particulier pour se lancer.
0: Mais qu'est-ce que vous venez faire là-dedans, du coup, Génie? Entre le carnet et moi, il n'y a personne, normalement.
2: Alors, en général, entre le carnet et vous, il y a un obstacle majeur qui est vos propres pensées qui vont vous dire « Non, je ne sais pas le faire, c'est nul ce que je vais faire,
0: c'est sûr, oui.
2: Ça ne sert à rien, et puis je n'ai pas le temps, et puis voilà. »
0: Ce n'est pas la priorité.
2: Exactement. Ouais. Donc, moi, ma position, c'est plus une position de médiatrice, d'intermédiaire, qui va être un peu le cheerleader et qui va dire « Mais si !» Un, tu le mérites. Deux, tu peux le faire. Et trois, je vais te montrer des étapes simples pour que tu commences et que tu découvres ton propre univers.
0: Vous avez une famille?
2: Oui.
0: Vous avez des enfants?
2: J'en ai quatre.
0: Oh là. Vous avez du temps pour vous?
2: Alors, ils ont grandi et justement, mon activité, elle s'est vraiment développée au moment où eux, ils ont un peu plus pris leur envol. Mais c'était une problématique pour moi de me dire, est-ce que j'ai droit à du temps pour moi? Quatre enfants, je vous laisse imaginer ce que donne le quotidien. Et j'ai commencé par m'organiser en faisant des listes dans des carnets, justement. Et c'est ces carnets-là qui se sont transformés.
0: Qui n'étaient pas des listes de courses,
2: non.
0: Ni des to-do listes. Donc on en parle avec Eugénie Billotte, Super Mama des Vosges. Elle est mon invitée jusqu'à 11h sur Ici Lorraine. Voici Vanessa Paradis.

0: C'est le nouveau titre de Vanessa Paradis. Ça s'appelle Rendez-vous. Vous l'écoutez sur Ici Lorraine.
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0: Eugénie Billotte, super Mama des Vosges, j'ai mon invité jusqu'à 11h sur Ici Lorraine. On parle d'art journal, comment on dit en français ?
7: Art journal, carnet créatif.
0: De carnet créatif, elle accompagne les femmes qui veulent se lancer, avoir un espace à elles. Vous vendez aussi d'ailleurs de vos créations, vos propres créations sur votre site internet, j'ai vu ça.
7: Oui, parce que je fais aussi de la linogravure, je fais du cyanotype, j'ai plein de choses sur ma boutique, en plus des cours en ligne que je propose.
0: Et puis vous êtes une créatrice de contenu très suivie sur les réseaux sociaux, je crois qu'il y a plus de 40 000 personnes qui vous suivent sur Instagram, plus de 20 000 sur Facebook, ça c'est venu d'ailleurs un peu par hasard.
7: Complètement. Au départ, mon compte, c'est un compte perso, comme on se fait toutes, pour communiquer avec sa famille, avec papa, maman, les frères et sœurs qui nous suivent. Et puis, au fur et à mesure que j'ai développé ma pratique artistique, je me suis mise à la montrer. Et puis, il y a des gens qui sont venus la voir de plus en plus. Et c'est aussi ce qui m'a motivée pour proposer des choses derrière.
0: Alors, ne lui dites pas qu'elle a du talent. Dites-lui que c'est très moche, voilà.
7: Je n'aime pas cette notion de talent. Je sais que les gens aiment bien dire, oh là là, qu'est-ce que t'es talentueuse.
0: C'est clair, c'est magnifique.
7: Mais en fait, ça m'agace parce que je trouve que ça exclut les gens qui n'auraient pas de talent. Donc moi, ce à quoi je crois, c'est au fait d'être curieux, d'aller essayer, d'avoir le courage d'essayer, et puis de progresser parce qu'on va faire et refaire. Mais la notion de talent, ça me plaît pas. C'est pas démocratique.
0: C'est quoi votre parcours, Eugénie ? Alors j'ai déjà la réponse. Vous n'avez pas fait les beaux-arts. Vous n'êtes pas une artiste depuis toujours.
7: Pas du tout.
0: Quoi votre parcours ?
7: Mon parcours, c'est un parcours universitaire en région parisienne, à la Sorbonne, littéraire. Donc plutôt quand même dans le racontage d'histoire, mais absolument pas dans l'art. J'ai pas du tout souvenir de moi en train de dessiner. Par contre, à un moment donné de ma vie, quand j'ai été maman de 4 enfants, complètement submergée par le quotidien, j'ai eu besoin de faire des listes. Et à l'époque, il y avait la mode du bullet journal. Je sais pas si ça vous parle.
0: Non, ça me dit rien. Bullet journal, qu'est-ce que c'est ça ?
7: Bullet journal, c'était des carnets dans lesquels on faisait des listes, justement, ouais. Plein de to-do listes dans plein de thèmes, et ça nous permettait de nous y retrouver. Et moi, rapidement, faire des listes, ça m'a pompé l'air. Et je me suis dit, bah tiens, je vais faire des petits dessins à côté des petits.
0: Il y a eu des mandalas aussi pour passer du temps.
7: C'est ça, le Zen Tang, les compagnies. Oui, oui. Et donc, quand je me suis mis à décorer mes carnets, je me suis rendu compte que je prenais du temps, rien que pour moi, dans ces carnets. Ça a été une première étape. Et puis, j'avais pas envie d'acheter des tampons, j'ai appris à graver mes tampons. J'avais pas envie de faire une seule chose, donc j'ai mélangé du collage, de l'aquarelle, de l'acrylique et compagnie. Et très rapidement, c'est devenu ce qu'est l'art journal, c'est-à-dire un mélange de plein de techniques dans la liberté la plus totale.
0: Ah, vous êtes un peu comme Monsieur Jourdain, vous avez fait de l'art journal sans savoir que vous en faisiez.
7: Il y a un peu de ça. Après, très rapidement, quand même, on identifie, parce que qu'on suit des gens qui nous inspirent et qui eux-mêmes expliquent ce qu'est l'art journal et ce qu'ils font. Mais d'une certaine façon, peu importe le nom qu'on met, l'important c'est l'intention, c'est la partie du processus et c'est ce temps qu'on va prendre pour soi.
0: Il y a un peu de culpabilité au départ quand il faut faire les lessives, la cuisine, emmener les enfants à l'école, à leur activité, puis qu'on se dit non. Là, je prends 10 minutes pour moi.
7: Alors, je trouve qu'on ne devrait pas se sentir coupable de ça, mais évidemment, quand on a un quotidien bien chargé, on se demande comment on va caser ça. Après, en toute honnêteté, si je regarde le temps que je passe à scroller sur les réseaux et que ce temps-là, oui, à la place, c'est 5 petites minutes. En ce moment, j'ai un challenge, je passe 5 minutes, je mets un chrono quand je me filme. Et donc, en 5 minutes, on peut faire quotidiennement quelque chose.
0: Et puis, ça fait des objets à offrir. Là, vous m'avez montré ce que vous avez fait avec les photos de vos ancêtres.
7: Oui.
0: Ça, vous l'avez fait pour vous, pour votre famille, ça permet aussi de partager des choses.
7: Tout à fait. En fait, ça rejoint un petit peu ce que je disais tout à l'heure sur l'aspect journal intime. On met des choses de soi. Et c'est vrai que dans mes créations, j'aime beaucoup utiliser l'histoire familiale, les photos de mes grands-parents, arrière-grands-parents. Et du coup, ça crée du lien aussi intergénérationnel parce qu'on va chercher les histoires, on va chercher ce qui s'est raconté, ce qu'on ne sait pas, les espèces de petites mythologies familiales qu'on a tous. Et ça, c'est passionnant aussi.
0: Donc finalement, alors si c'est de la création, bien sûr, mais ce n'est pas que de la création, ça peut être aussi une façon de se retrouver soi, de mettre son histoire, moi j'aime bien les recherches par exemple, on peut faire des recherches en faisant
7: ces choses-là. Tout
0: à fait,
7: il y a une forme de transformation à la fois de la matière première qu'on va transformer en carnet et de soi, parce qu'on va être transformé au travers de cette pratique.
0: Le regard de l'autre change, votre mari par exemple, vos enfants, ils sont dit dis donc.
7: Alors, je suis super encouragée à la maison. J'ai des filles en plus qui font des études artistiques maintenant. Moi, je bave d'envie devant ce qu'elles font, du coup, parce que moi, j'ai pas fait d'études artistiques. Donc, je suis encouragée. Après, c'est le regard sur moi-même qui change.
0: D'accord.
7: Plus que le regard des autres.
0: Important.
7: Parce que j'ai pas toujours fait ce métier-là. Maintenant, je le fais à temps plein.
0: Vous aviez un vrai métier?
7: J'avais un vrai métier avant. Et j'étais même fonctionnaire, madame. J'avais la sécurité de l'emploi, la soi-disant sécurité de l'emploi. Je faisais déjà de la médiation culturelle, puisque je travaillais dans une médiathèque. Mais à un moment donné, j'ai eu envie, j'ai atteint un certain âge et je me suis dit, c'est maintenant ou jamais. C'est maintenant que je peux changer de vie et que je peux essayer autre chose. Ça marche pas, je me rattraperai. Mais j'ai tout quitté et j'ai créé ma micro-entreprise qui est dans le domaine des arts et de la création. Autant vous dire que c'était pas gagné d'avance.
0: Super, Mama des Vosges, comme quoi ça marche. Eugénie Billotte est mon invitée jusqu'à 11h sur Ici Lorraine. Voici Genesis, I Can Dance.

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0: Avec Eugénie Billotte, Super Mama des Vosges. D'ailleurs, votre site, c'est Super Mama Art.
2: Oui.
0: Ça vient d'où ce...
2: Eh ben, c'est le début de Super Mama des Vosges avec ouais. Art
0: mais
2: derrière.
0: Mais pourquoi Super Mama des
2: Alors,
0: Vosges?
2: Alors, Super Mama, bah, parce que j'ai 4 enfants, ma bonne dame. Donc, autour de nous, on se fichait de nous et on nous disait jusqu'à combien vous allez aller. Et donc, c'était Super Mama et on s'est installé dans les Vosges, donc Super Mama des Vosges.
0: Et c'est vrai que les femmes, on a encore ce biais toutes hein, de se définir par nos enfants, par... ou par notre travail, mais rarement par nous. En
2: oui,
0: fait, hein.
2: On est définis aussi. Je ne sais pas si c'est nous
0: oui,
2: qui nous définissons
0: raison,
2: comme ça
0: mais...
2: ou si c'est pas l'extérieur qui nous renvoie ça dans la figure.
0: Mais déjà en prendre conscience, c'est déjà le début du chemin.
2: Oui,
0: j'ai l'impression. Bon, allez, on va faire un petit tour dans les Vosges. Vous êtes vosgienne, hein, patrimoine
2: oui.
0: de Mirecourt, avec deux nanas qui ont une super idée. C'est de se rencontrer tout en marchant. Des marches pour célibataires, c'est une fois par mois. Et c'est Ilan Malka qui les a rencontrés.
3: Hein. Oubliez Tinder, oubliez Mythic, oubliez Adopte un mec. Aujourd'hui, on peut rencontrer l'âme sœur tout en faisant de la randonnée dans de magnifiques paysages. Quel beau concept. C'est vosgien, figurez-vous. Ça s'appelle Trek and Day. Bonjour à vous, Justine Chambry.
4: Bonjour.
3: Alors, vous êtes de Raon-l'Étape, hein, dans les Vosges, et c'est vous qui avez inventé ce concept avec une amie. Racontez-nous comment l'idée vous est venue.
4: Alors, oui, on a inventé ce concept avec Laura. Ça nous est venu lors d'un de nos treks. On est parti randonner sur 3 jours, faire le tour du Grand Ballon. Et bah voilà, on se racontait un petit peu nos histoires, un peu loupées, nos dates, un peu foireux, on va le dire. Et on se disait que ça serait quand même vachement bien si on pouvait rencontrer des personnes comme ça en randonnant. Et au début, c'était vraiment juste une grosse blague. Et bah à force de blaguer dessus, on nous a un petit peu poussé pour le faire vraiment.
3: Et alors la première marche, c'était quand ?
4: La première marche, elle a eu lieu en mai. On est allé à Vanier. On a eu pas mal de participants, ça a très bien marché. Une super ambiance. Et il y a eu des coups de cœur réciproques.
3: Ah oui, donc ça fonctionne.
4: Oui, on espère que ça fonctionne. En tout cas, sur toutes nos marches qu'on a réalisées jusqu'à présent, il y a des coups de cœur réciproques à chaque fois. Après, pour l'instant, on n'a pas le recul nécessaire pour savoir s'il y a vraiment eu des couples qui ont duré. On va enquêter de notre côté aussi.
3: Ce sont des balades qui se déroulent où exactement ?
4: Alors c'est toujours dans les Vosges, on fait une balade par mois dans les Vosges et à chaque fois on change de lieu pour découvrir des endroits différents. Par exemple, donc la première comme je disais c'était à Vanier, la seconde on est allé au lac des Corbeaux à la Bresse.
3: Et alors qui peut s'inscrire concrètement ?
4: Tout le monde, de célibataires et de majeurs évidemment. On n'a pas de limite d'âge, tout le monde qui aime un peu randonner, qui a une bonne condition physique, ouvert aux rencontres, aux nouvelles rencontres. S'inscrire.
3: Et de fait, vous avez un petit peu toutes les tranches d'âge qui sont représentées. Comment ça se passe ?
4: C'est ça. On fait des quotas par tranche d'âge pour avoir un groupe quand même assez équilibré et être sûr de ne pas avoir, par exemple, 10 trentenaires avec un cinquantenaire.
3: Quand vous avez vu que ça fonctionnait, qu'il y avait des liens qui se créaient, qu'est-ce que vous avez ressenti ?
4: Oui, alors au tout début, on était très stressés. Quand on a lancé le concept, bah, déjà sur les réseaux, on s'est dit ça ne marchera pas. On n'y croyait pas forcément. Et quand on a vu les premières inscriptions, on était déjà très fiers, très contentes de voir que la première édition était déjà remplie. Et c'est vrai de voir après les coups de cœur réciproques en fin de marche. Ils remplissent une fiche coup de cœur qu'ils nous remettent. Et nous, on met en relation si c'est réciproque.
3: D'accord.
4: Donc on voit les coups de cœur réciproques, on les connaît.
3: C'est-à-dire que par exemple X qui va dire ah bah moi j'ai bien aimé un tel, j'ai bien aimé une telle et vous allez mettre en relation pour voir si c'est réciproque ou pas.
4: Exactement.
3: Et vous avez constaté qu'il y avait régulièrement quand même des coups de cœur réciproques.
4: À chaque marche.
3: Ah, c'est génial.
4: Il y en a plusieurs.
3: Très belle histoire du jour dans les Vosges, un trek and date. Merci beaucoup Justine Chambry.
4: Merci à vous.
0: Trek and Date, c'est tous les mois, si vous voulez avoir les prochaines dates. Je sais que la toute prochaine en octobre est complète, mais il y a un calendrier donc tout au long de l'année pour ces randonnées dans les Vosges. Ça vous inspire quoi, Eugénie ?
2: Ah, mais ça m'inspire que je vais divorcer immédiatement et puis que je vais aller faire des randonnées dans les Vosges.
0: Non, mais c'est pas le but. Hein.
2: Non, mais j'adore. C'est vraiment la randonnée dans les Vosges, je crois que c'est la première chose qu'on a faite, qui a apporté toutes les bourses en plus. Et le département s'y prête vraiment. C'est magnifique. Et
0: je trouve que vous êtes une franc-comtoise.
2: Alors, moi, je suis franc-comtoise. Ouais. La famille de mon mari, elle est lorraine. Mais ouais. Tous les deux, on a grandi en région parisienne. Et quand on est venu dans les Vosges, on savait ce qu'on faisait. Et on avait vraiment, vraiment envie de ça.
0: Et vous ne regrettez pas vos 17 ans passés. Vous êtes une vraie Vosgienne.
2: Je suis une vraie Vosgienne. Et mes enfants aussi, même ceux qui ont grandi en région région parisienne, plus jamais ils veulent y retourner.
0: Bah ça, c'est une bonne décision. Eugénie Billotte est mon invitée, super maman des Vosges, jusqu'à 11h.
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0: Bon, c'est plutôt calme hein, sur les routes de Lorraine. Tiens, si vous habitez Metz ou son agglo, n'oubliez pas que ce week-end, ce dimanche, il y aura d'importantes perturbations en centre-ville puisque c'est l'Euromarathon de Metz. Plusieurs milliers de participants vont traverser Metz et les communes de l'Eurométropole. Les secteurs de Metz, Marly, Ogny, Montigny-les-Metz, Moulins-les-Metz, Sichazel, Longeville-les-Metz et le Ban-Saint-Martin seront notamment concernés avec plusieurs fermetures de circulation dès 7h dimanche matin. Donc si vous aviez prévu d'aller faire un petit tour à Metz, prenez vos dispositions dimanche, l'Euromarathon de Metz. Et tiens, si vous êtes sur la 31, on est en Meurthe-et-Moselle cette fois-ci, dans un endroit bien connu, à hauteur de Gondreville, dans le sens Nancy-Toul, il y a un radar qui est installé. Voilà, donc on respecte les limitations, comme toujours, et on fait coucou à la caméra. 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

Un art journal, faire son journal soi-même en y mettant du collage, en y mettant des choses de soi. C'est ce qu'on fait jusque 11h avec mon invité Super Mama des Vosges, Eugénie Billotte. Elle revient dans un instant, on la connaîtra un petit peu mieux puisque c'est le portrait chinois qui arrive juste après Daniel Balavoine.

0: Mon invité aurait pu reprendre cette chanson à son compte. Je ne suis pas une artiste, mais quand même.
1: Un petit peu
0: quand même. Daniel Balavoine, vous l'écoutez sur Ici Lorraine.
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0: Eugénie Biot, Super Mama des Vosges, qui est donc mon invitée jusqu'à 11h sur Ici Lorraine. C'est le moment où on se dévoile un petit peu, c'est facile ou pas?
1: Oui, surtout bon. Sous la forme d'un portrait chinois. Je n'ai rien à cacher.
0: Et un portrait chinois, c'est un peu comme un collage en fait.
1: Oui, tout à fait, c'est un assemblage, un puzzle de soi.
0: Et puis après, on y voit ce qu'on y voit.
1: Exactement.
0: Bon. Mirabelle ou Quetch?
1: Mirabelle, sans hésiter. Et l'arrière-grand-mère de mes enfants, elle faisait ses tartes en mettant les Mirabelles sur la tranche, comme ça collait les unes aux autres, avec 1,5 kg de Mirabelles sur la tarte. Donc c'est comme ça qu'on l'a fait et c'est comme ça qu'on l'apprend à nos enfants.
0: Nous, on l'a fait parce qu'on peut la faire comme ça, mais aller acheter des Mirabelles à Paris à 30 euros le kilo.
1: Alors nous,
0: vous mettez 3 Mirabelles.
1: D'abord, on en mangeait quand on allait en vacances, en Lorraine, à Verdun. Et puis surtout, on pense à en congeler. On congèle le fond de tarte, les Mirabelles. Et puis hop, après, on passe ça au four.
0: Vous avez découvert ça chez nous, les Mirabelles, ou vous connaissiez?
1: Je connaissais parce que toute ma famille, elle est franc-comtoise et que j'ai passé toute mon enfance et mes vacances en Haute-Saône avec les cousins et cousines. Donc la Mirabelle n'est pas que en Lorraine.
0: À 80% de la production mondiale vient de la Lorraine, quand même. Donc oui, il reste 20% pour les autres.
1: Oui, c'est ça.
0: Mais quand même. Quiche avec ou sans fromage? Attention à ce que vous allez dire.
1: Mais avec, enfin? Qu'est-ce que c'est que cette hérésie? Je vous vois faire la grimace. Avec fromage, crème fraîche épaisse et une pâte brisée maison.
0: Donc c'est pas une quiche lorraine. C'est une quiche à la cancoyotte? Qu'est-ce que vous mettez dessus?
1: À la cancoyotte, pardon.
0: En Franche-Comté. Bon, chacun ses susceptibilités, hein. À vous, c'est la cancoyotte. Et moi, c'est le fromage dans la quiche. 17 ans en Lorraine, j'imagine qu'on a le temps quand même de par capillarité, apprendre des choses.
1: Oui.
0: Est-ce que vous utilisez des mots ou des expressions lorraines?
1: Alors, il y a des choses qu'on utilise. Alors, il y a l'interjection « mon », vous savez, « mon ». La première fois qu'on l'a entendu, on s'est dit « mais qu'est-ce qui se passe? Qu'est-ce qu'il nous dit, le monsieur ?» Et puis, il y a une autre expression que j'ai adorée. Quand on est arrivé, on a fait beaucoup de travaux dans notre maison. On a acheté une vieille ferme. Et le voisin, il nous a dit, ah bah toi t'as pas une queue de vache dans la main. Et on s'est dit, mais quoi, une queue de vache dans la main? Et donc on n'avait pas un poil dans la main parce qu'on n'arrêtait pas de bosser, quoi.
0: Ah, celle-là, voilà, j'ai jamais entendu.
1: J'adore.
0: Et donc le mot, l'interjection, vous l'utilisez pour
1: mes
0: ponctuer.
1: Enfants, la première fois qu'ils me l'ont sorti, je me suis dit, alors là ça y est, ils sont intégrés.
0: Ils sont pas nés en Lorraine,
1: non, non, non.
0: Mais ce sont des Lorrains quand même.
1: Ah bah oui, la petite, elle était bébé quand on est arrivé.
0: Après, il me semble que la Franche-Comté a une identité forte.
1: Oui.
0: On est franc-comtois.
1: On est franc-comtois tête de bois. Enfin voilà, oui, on est très très chauvin en Franche-Comté aussi.
0: C'est une bonne chose. Si vous deviez quitter la Lorraine demain, déjà, est-ce que ça peut être un projet?
1: Non, pas du tout. Hors de question.
0: Vous avez pris racine comme les Mirabiliers. Qu'est-ce qui vous manquerait le plus de la Lorraine?
1: Ce qui me manquerait de la Lorraine, c'est les Vosges, parce que je suis dans les Vosges, et c'est le fait que ce soit beau, que on ouvre les yeux, on regarde autour de soi, et à perte de vue, je peux voir la forêt, les villages, les montagnes. Je peux me déplacer d'un point A à un point B sans être dans les bouchons. Et enfin, moi, je suis une campagnarde de Lorraine. Et vraiment, ça, c'est irremplaçable pour moi.
0: Je ne sais pas si ce que je viens de ressentir, vous le ressentirez un jour, mais quand on dit à un Lorrain que c'est, chez lui, c'est beau, il y a une espèce de bouffée de bonheur qui monte, parce qu'on le sait, mais on a tellement peu.
1: Mais je pense qu'on le mesure pas, quand on est dedans. Mais c'est pareil. Moi, je suis proche de Mirecourt. C'est une superbe ville. Et il y a une espèce de morositose à Mirecourt de gens qui disent, ah là là, machin. Alors que la ville est magnifique. Quand j'emmène des amis, ils me disent, mais elle est super belle, cette ville. Donc, je pense qu'il faut qu'on réapprenne à ouvrir les yeux sur la beauté de notre patrimoine.
0: C'est une ville connue dans le monde entier. Oui, par ses violons, par son histoire. Donc oui, effectivement, mais on a un petit peu du mal à en être fiers, c'est vrai. Alors justement, si la Lorraine était une personne, comment vous la définiriez? Quel serait son caractère?
1: Alors, moi, je trouve que les Lorrains, ils sont un peu taiseux, mais moi, ça me dérange pas. Hein. J'aime bien les gens comme ça. Mais ça n'empêche qu'ils sont très généreux. Nous, quand on est arrivés, les voisins, ils nous ont apporté des fruits, des légumes. Même pendant le Covid, tout le monde se serrait les coudes. Donc, une personne taiseuse, une personne accueillante, mais un peu méfiante. On n'accorde pas sa confiance comme ça à n'importe qui. Il faut la mériter, mais je trouve que c'est juste. Et puis, c'est une personne bonne vivante qui aime bien faire des bons repas, être avec les amis, la bonne bière brassée dans le coin, enfin voilà, j'aime bien vraiment ce caractère, je m'y retrouve complètement.
0: Tiens, est-ce qu'il y a un parfum qui définit la Lorraine, une odeur? Alors les sapins peut-être?
1: Les sapins, alors moi je suis gourmande, donc ce serait plutôt la bergamote, à la fois le parfum qu'on peut mettre aussi sur soi, mais tout ce qui est à la bergamote, les madeleines, les bonbons, enfin voilà, tout ça, ça me renvoie du rêve.
0: Alors, c'est vrai que ça renvoie pas forcément du rêve la bergamote, parce que ça, c'est Jérôme Prudhomme qui nous le raconte très souvent, mais on mettait la bergamote cassée sur les tables au 18e, au 19e siècle, à la fin du repas, parce qu'on se brossait pas les dents. Oui. Donc c'était une façon d'avoir une odeur, je sais pas ce que ça pouvait bien cacher, en plus avec le sucre.
1: Je préfère même pas l'imaginer, voilà. Mais bon voilà, on va en rester à notre usage 21e siècle.
0: Voilà, vous avez tout à fait raison. Vous connaissez bien la Lorraine et les Lorrains ? Vous avez une idée un peu de qui sont les célébrités de notre...
1: J'en connais quelques-unes et j'ai quelques petits coups de cœur. Oui.
0: Ah, alors qui vous inviteriez autour d'une boîte de bergamote ou d'une quiche avec fromage ?
1: Alors comme je suis dans ma pratique artistique et que dans mes carnets il y a énormément de fleurs, de motifs floraux, j'ai quand même un gros coup de cœur pour Émile Gallet. Oh, en plus, il y a l'expo qui démarre là à Nancy, donc je vais aller faire un petit tour dans les jardins.
0: Tout à fait, ouais.
1: Mais j'adorerais passer la soirée avec lui, qui me montre ses carnets à lui, ses dessins, comment la nature l'inspirait, comment il en tirait des motifs pour ses créations, comment il a travaillé sur l'art nouveau. Enfin voilà, ça me...
0: Oui, et puis c'est vrai que tous ces artistes de l'école de Nancy avaient quand même comme leitmotiv, je sais pas si j'utilisais ce mot-là à l'époque, mais qu'il fallait que l'art soit partout et que l'art, elle était pour tout le monde. Que c'était pas réservé à une élite.
1: Complètement, et c'est pour ça qu'on le retrouve beaucoup dans le mobilier, dans les façades de maisons. C'est un art qui prend cher dans la vie des gens, et ça, c'est vraiment, vraiment passionnant.
0: L'art n'est pas réservé à une élite.
1: Réservé à une élite. C'est pour ça que la notion de talent me plaît pas, parce que la notion de talent, elle implique qu'il n'y ait qu'une élite qui puisse accéder et à la pratique et à la bonne pratique. Il n'y a pas de bonne pratique, il y a les pratiques des uns et des autres. Et il n'y a pas le talent, il y a la curiosité et l'envie d'apprendre.
0: Et puis le faire. Ça aussi, c'est le faire, c'est ce que vous faites. J'ai les carnets devant moi, ils sont magnifiques. Et vous me les avez ramenés dans une petite valise. D'où elle vient cette petite valise ? D'une valise de poupée ?
1: D'une de mes grand-mères.
0: Ah, c'est magnifique. Déjà, rien que ça, c'est beau. Eugénie Biot est mon invitée, Super Mama Dévote, jusque 11h sur Ici Lorraine.

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0: Ici, ça marche, c'est le magazine des initiatives positives partout en France. Cette émission, elle existe partout sur le réseau Ici. Alors Eugénie, on va partir sur la Côte d'Azur, dans les Alpes-Maritimes. Est-ce que vous connaissez le Resto Basket ?
7: Pas du tout, mais j'ai hâte.
0: Alors c'est un principe qui consiste à quitter l'établissement sans payer. C'est vrai, ça existe sur la Côte d'Azur, on en sait plus avec Robin Bernot.
8: À Nice, il y a un restaurant dans lequel vous pouvez partir sans payer, à une seule condition, vous devez faire un 6 avec un D.
9: Bah c'est sympa, c'est une chance sur 6 de pas payer.
8: Ça se passe précisément sur le port de Nice, dans l'établissement La Barque Bleue, une véritable institution locale. Mais alors comment ça fonctionne ? Quentin Lacrome a posé la question à Lorena Coupé, directrice marketing et communication de l'établissement.
10: En fait, à la fin du repas, les serveurs n'apportent pas l'addition, ils apportent un dé. Et le client lance le dé et s'il fait 6, l'addition lui est offerte. Quel que soit le montant, il n'y a pas de plafond.
8: Alors, il y a une question qu'on peut assez vite se poser. Est-ce que cette opération reste rentable pour Christian Torrenteux, le patron du restaurant ?
10: Au final, si Christian avait mis en place une happy hour, ce qui est très fréquent dans les restaurants ou dans les bars, il aurait mis en place une remise sur les boissons ou sur les planches à partager. Et là, au lieu de faire une remise à proprement parler sur certaines boissons, certains plats, il offre aux gens la possibilité de repartir sans payer, mais du coup, c'est seulement une chance sur 6.
8: Ce Happy Day, dé comme un dé à jouer, est proposé tous les jours de 10h à midi et de 17h à 19h. Et ici, à Nice, ça marche. Mais vous, qu'en pensez-vous ? Je suis allé demander à Sébastien. Il trouve ça plutôt rigolo, mais...
9: Mais il y a une façon de payer ou pas le restaurant qui me plaît plus, c'est de le consommateur détermine le prix lui-même. Les restaurateurs ont remarqué que finalement les gens payaient plus cher que ce que le restaurateur faisait payer lui-même. Donc je trouvais ça intéressant, encore plus drôle.
8: C'est vrai que ça a notamment existé dans le Tarn à Albi, où le propriétaire du Memphis proposait chaque mercredi midi de déterminer soi-même le montant de sa propre addition. Je m'étais rendu sur place et c'est vrai qu'en général les gens qui le pouvaient donnaient toujours un petit peu plus. Mais revenons à notre histoire de dés chanceux. J'ai voulu savoir si Sébastien pourrait se laisser tenter.
9: Non, parce que je suis pas très joueur, mais c'est rigolo. C'est rigolo, ouais. Pour les gens joueurs, ouais, ça peut être marrant. Mais ça peut aussi pousser à la conso en disant « J'ai une chance sur 6 de pas payer, donc c'est un bon coup commercial, quoi. »
8: Une chance sur 6 de décrocher l'addition gratuite. Mais vous, tiens, est-ce que vous pensez que vous auriez suffisamment de chance pour pouvoir partir sans payer ?
0: Alors, Eugénie,
7: votre avis. Moi, je sais pas si j'aurais suffisamment de chance, mais en tout cas, j'aurais suffisamment l'envie d'aller essayer. Je trouve que c'est très amusant de mettre un petit peu de légèreté au moment du paiement. On n'a pas grand-chose à perdre, en fait.
0: Non, au pire du pire, une chance sur 6.
7: Ce qu'on avait consommé, mais est-ce que les dés sont truqués ? Ça, j'aimerais bien savoir.
0: C'est marrant, ça, on a l'esprit tordu. Je me suis posé exactement la même question. Donc ça se passe à Nice et qui sait, peut-être un jour en Lorraine. On va écouter Yann Muller, la chanson, vous allez la reconnaître, c'est la chanson Le Chasseur de Michel Delpech, mais version 2026.
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0: chanson pour danser. Yann Muller, Les Oies Sauvages, vous l'écoutez sur Ici Lorraine.
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0: Avec Eugénie Billotte, Super Mama des Vosges, mon invité pour encore quelques minutes. On termine traditionnellement, Eugénie, cette émission par le coup de cœur de l'invité. C'est quoi votre coup de cœur ?
3: J'en avais plusieurs, il a fallu que je choisisse. Et j'avais envie de parler de la Lune en parachute. C'est une association d'Épinal qui propose des choses autour de l'art contemporain, des expositions, des ateliers. Et c'est toujours à la fois passionnant, accessible, dans un lieu un peu étonnant, puisque c'est un lieu industriel, un site industriel qui a été réhabilité. Et je vais voir les expos quand elles sortent, je vais aux ateliers quand
0: c'est gratuit.
3: C'est gratuit. Il y a régulièrement une exposition des élèves de l'école d'art d'Épinal que je trouve très émouvante parce qu'on est face à des jeunes qui créent et qui ont leur univers qui est en train de naître. Donc je trouve ça vraiment magnifique. C'est un lieu que j'aime beaucoup.
0: Un lieu qui est dans 91, hein, c'était Philippe Séguin qui était le maire d'Épinal à l'époque, qui existe donc toujours aujourd'hui. Alors il y a une exposition, il faut que je retrouve ma petite page, qui vient démarrer, une exposition de photos pour encore quelques semaines, donc n'hésitez pas à aller. C'est où exactement ?
3: Alors c'est dans le prolongement du cinéma et de la BMI, de la bibliothèque d'Épinal, qui est aussi une magnifique bibliothèque, donc tout en enfilade, et c'est dans un bâtiment qui s'appelle la Plomberie, et donc c'est l'association La Lune en parachute.
0: J'ai retrouvé le nom de l'exposition, Glitter et Labeur, ce sont des photos, je crois la première photo, c'est une photo de Haut Fourneau, vraiment magnifique, donc n'hésitez pas, c'est jusqu'au 11 décembre, le vernissage a eu lieu il y a quelques jours de cela, ouvert du mercredi au vendredi après-midi, et les samedis et dimanches de 14h à 18h également. Alors avant de se quitter, un petit mot quand même sur votre actualité, Eugénie, vous avez avec d'autres artistes, des femmes hein, uniquement,
3: oui.
0: Donc 5 femmes, plancher sur un almanach.
3: Oui.
0: Qu'est-ce que c'est qu'un almanach ?
3: Un almanach, c'est un almanach façon éphéméride avec 365 pages. Et sur chacune des pages, il y a des œuvres reproduites de nos carnets à toutes les 5. On est 5, dont 2 Lorraines, puisque avec moi, il y a Stéphanie Graziotin qui est du côté de Metz. Et on fait imprimer ce joli almanach en Lorraine aussi, impression locale en France. Et donc le but, c'est d'avoir à la fois un joli objet et puis 365 pages qu'on va pouvoir effeuiller et utiliser dans ces carnets comme matière première, comme matériau de collage.
0: Utiliser, donc c'est un almanach 2027.
3: Absolument.
0: Et on peut le commander.
3: On peut le précommander, mais jusqu'à dimanche soir minuit.
0: D'accord, il coûte 29,90€.
3: Exactement.
0: Donc on va sur votre site, ça s'appelle supermamart.fr ou alors sur vos réseaux sociaux.
3: Exactement,
0: hein, Supermama, oui, vous retrouvez facilement. Et on commande cet almanach 2027. Merci beaucoup, Eugénie.
3: C'était merci,
0: une magnifique
3: Nathalie.
0: Rencontre. Florent Pagny, sa première chanson, N'importe quoi, vous l'écoutez maintenant sur Ici Lorraine.

0: Florent Pagny, n'importe quoi, et on est en retard, c'est n'importe quoi ce temps. Bonjour Elisa.
1: Bonjour Nathalie.
0: La quiche des champions, ça démarre dans un instant, juste après les informations.
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0: promis le déploiement d'ici mardi de 3000 professeurs remplaçants dans un peu plus de 500 établissements en difficulté. Un commerce de la rue Saint-Nicolas à Nancy détruit par le feu la nuit dernière, origine encore inconnue. Le syndicat Alliance Police évoque une explosion et un incendie. 3 personnes ont été prises en charge par les secours sans nécessité d'hospitalisation. Les photos des dégâts sont là encore sur ici.fr. La mort du maire de Mervilliers, près de Baccara, c'est la présidente de l'association des maires de Meurthe-et-Moselle, Rosemarie Falque, qui l'a annoncé ce matin sur notre antenne. Jean-Luc Demange était maire de Mervilliers depuis 25 ans. Nous l'avions entendu en mai dernier, victime d'une agression liée à des travaux dans sa commune. L'eau coupée la nuit dans 2 communes vosgiennes en raison de la sécheresse. Plus d'eau au robinet à Vagney et à Sapois entre 21h et 6h du matin depuis hier soir. Ça concerne plus de 4000 habitants qui doivent donc s'organiser. Une mesure prise pour une durée indéterminée. Une grève aujourd'hui chez nos confrères de l'Est républicain et de Vosges Matin. Tous les journaux du groupe Ebra, en fait, sont mobilisés contre un plan de suppression de 400 postes sous forme de départ volontaire et contre l'augmentation du recours à l'intelligence artificielle. Après 3 semaines de trêve internationale, le retour du championnat de Ligue 2 de football ce soir. L'AS Nancy-Lorraine accueille l'équipe de Guingamp. Les Nancéiens sont 6e au classement, les Bretons 11e. 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Le coup d'envoi sera donné à 20h.
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0: Une journée plutôt pluvieuse.
2: Oui, surtout fraîche. Aujourd'hui, on a eu très froid ce matin. Alors heureusement, le temps est sec pour ce matin. Cet après-midi, on pourrait avoir un petit peu de pluie sur le Toulois et au nord de Nancy. Le reste de la journée va surtout être nuageux. Ce matin, à Remiremont, on a 8 degrés. À Neufchâteau, 10 degrés. Et à Saint-Dié-des-Vosges, 12 degrés. Cet après-midi, ça n'a pas trop monté. Au maximum, on va être entre 10 et 14 degrés. On regarde un petit peu aussi ce qui se passe sur les routes. Ce matin, pas trop de problèmes à signaler sur la route. Ce vendredi matin, la circulation est fluide en Meurthe-et-Moselle et dans les Vosges. Vous avez toute l'infotrafic tout au long de la journée sur la page Facebook de notre partenaire Inforadar 54. Et puis une petite info quand même du réseau Stan. Les arrêts Nancy Thermal jusqu'à Commanderie ne sont plus desservis ce matin en raison d'une manifestation. Vous trouverez plus d'infos sur leur site internet.
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2: Chaque semaine, Jérôme Prodhomme pose les valises de la quiche des champions quelque part en Lorraine. Et cette semaine, les deux équipes s'affrontent durement. L'une vient de Ludre, l'autre de Méréville. Et c'est le dernier jour des affrontements. Qui va remporter la quiche d'or? Vous le saurez avant midi. En attendant, nos équipes ont encore quelques épreuves à relever.
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5: On est de voir, c'est la quiche des champions, on est fin bien, on est avec Dame Sandrin,
6: oui.
5: À Ludre.
6: Oui.
5: On est toujours extrêmement bien accueillis.
6: Toujours.
5: Hein, c'est vrai.
6: Oui,
5: hein.
6: Moi je ne veux plus repartir.
5: Ben voilà, c'est bien le problème, c'est qu'à chaque fois qu'on lui dit on va ailleurs, elle ne veut plus. Je vous rappelle d'ailleurs que, je ne vous l'ai pas dit ça, mais dimanche on est à Nancy, dans la banlieue de Ludre.
6: Oui.
5: On est à la pépinière pour
6: marché.
5: Le marché campagnard, vous savez, c'est le NJP.
6: Oui, et donc
5: c'est PEP en fait, avec beaucoup. Des concerts gratuits à la pépinière, et on y sera dimanche, hein, Dame Sandrin, on va être,
6: oui,
5: bien,
6: on va
5: être sympa.
6: Oui, on sera bien.
5: Les deux équipes cette semaine, si vous venez de nous rejoindre, nous sommes à Ludre et nous avons Ludre en musique avec Julien, Pierre et la Dôme en capitaine à 660 points. Et en face, nous avons les Sexa Section Folie de Méréville avec Jean-Mi, Sergio et Christian avec 490 points. Et nous jouons dans un instant.
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2: Et avant midi, on sélectionne l'un ou l'une d'entre vous, parmi vous qui avez joué à la quiche des champions avec nous cette semaine. Quelqu'un qui va repartir avec un bon repas pour 2 personnes au restaurant Les Pissenlits à Nancy. Est-ce que ce sera Véronique de Nancy, Xavier de Crévic, Jean d'Épinal ou bien Michel de Saulx-sur-les-Nancy? Réponse avant midi.
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2: Pour la musique sur votre radio, ici Lorraine à 11h05, voilà les frérots de la Vega avec le chant des sirènes.

0: Les frérots de la Vega avec le chant des sirènes sur votre radio, ici Lorraine. On chante, on danse, on s'ambiance bien pendant la quiche des champions. Chaque semaine, c'est l'heure de retrouver nos deux équipes, celle de Ludres et celle de Méréville. Jérôme Prodhomme a encore plein de questions à leur poser.
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3: Heureusement que j'ai pas oublié mes lunettes parce que le panneau où il y a les scores est à 5 mètres. Si je les avais pas, il faudrait qu'ils soient devant moi.
4: Ben oui.
3: Ah oui. On est prêt pour une série de questions là. Alors, ça serait bien quand même que Ludres envoie du bois pour atteindre les 1000 points. Il y a moyen.
4: On y travaille.
3: Il y a moyen. Ça serait bien que Méréville essaie de dépasser les 600 points.
4: Voilà.
3: Là, on a combien de points d'écart? 170.
4: 130.
3: 130
4: 170.
3: 170, voilà. Point d'écart, ça va être compliqué quand même, les gars.
5: Allez, allez.
3: Alors, question à Jean-Mi. Qui est célèbre pour ses bicornes? Bicorne.
4: On ne demande pas de prénom.
3: Un personnage historique qui portait ça sur la tête.
6: Napoléon.
3: Bonne réponse. Effectivement, c'est Napoléon qui mettait... Alors d'ailleurs, pour info, il le mettait à l'envers. Normalement, c'était de face. Hein. 500 points en face. Pierre, qui présente Enquête exclusive sur M6? Top chrono. Ce coup, il y a des Martiens qui attaquent les vieilles dames dans les marchés sur la Côte d'Azur.
6: De la Renaudière?
4: Presque. Jean-Michel à côté,
3: mon Dieu,
4: encore
3: j'ai une. J'ai encore failli m'étrangler. Alors, Dominique, comment vous dites mon petit bouchon? Dominique.
4: Après Helmut Schmidt.
3: Comment tu dis?
4: Jockey.
3: Voilà. Alors, bah j'ai une pensée pour Minnie de Beauvau.
5: Villa Verdière, ça.
3: Qui tenait le château d'Arouet, la propriétaire, oui. La princesse de Beauvau. C'était un peu. Elle était un peu comme Dominique. Elle avait du caractère et elle transformait tous les mots. Tu vois, moi, elle m'appelait Jérôme Bonhomme. Tu vois, elle aussi, elle aurait dit Helmut Schmidt.
4: De la Villardière.
3: Et oui, elle aurait dit Bernard de la Renaudière.
4: De la Villardière.
3: Tout à l'heure, mais d'abord, c'est à Julien que j'ai posé la question. Il n'a pas trouvé.
4: Non, Pierre.
3: À Pierre, voilà. Et puis vous lui avez soufflé de la
4: Renaudière.
3: Voilà. Enfin, voilà. Bon, c'est donc pas de moi, faut pas déconner.
5: Question, ça va.
3: Ah, t'as des gens comme ça. Moi, je suis comme ça pour les noms de bled, moi.
4: Oui, oui, oui.
3: Mais il y a des gens qui n'obtiennent pas les noms.
4: Mais non, on ne peut pas tout retenir.
3: Et Minnie, elle était comme ça. Ah ouais.
4: Jérôme Bonhomme.
3: Je vous présente mon excellent ami, Jérôme Bonhomme. Allez, une question à 10 points. Allez, qui est sportif là, chez les Sexa Sexy là?
7: Tous.
3: Ah ouais, c'est vrai qu'ils sont sportifs. Allez, le capitaine, dans une course à pied de 10 tours de stade. Peut-être 10 fois le tour du stade. Ah, ça intéresse Hugo. Oh, ouais. Dis donc, il y a une question qui intéresse le gosse. Alors, tu fais du sport, c'est pour ça?
8: Oui.
3: Bon. Mais là, tu vas, à mon avis, tu vas détester la question. Je te le dis. T'es bon en français à l'école ou quoi? En français, t'es bon ou quoi?
6: On dit comment? Non.
3: Ok. En histoire, t'es bon?
8: Ça va.
3: Ouais, en maths, t'es bon?
8: Quoi?
3: En maths. Il est sourd.
5: C'est quoi les maths?
3: Tiens, hey,
5: c'est
3: quoi les maths? C'est quand même, on est dans un monde parallèle. Les vieux m'entendent bien, le jeune n'entend rien. Alors, la question que nous posons, Hugo, est dans une course à pied à 10 tours de stade, quel tour est l'antépénultième? Alors, on a perdu Hugo. Là, il est en train de réfléchir en grec. Alors, attends, on va demander d'abord à Christian s'il a une réponse.
5: Déjà, ça fait 4000 mètres.
3: L'antépénultième, c'est lequel?
4: C'est pas la question.
3: Il y a une dame, elle est en train de lui souffler, mais sur le
5: casque. 8e.
4: 8, bravo.
3: Hugo, tu dis quoi?
8: 8e, elle me l'a dit.
3: Il vient de trop honnête, ce gosse. Eh ben oui, c'est le 8e. Bonne réponse.
5: Donc, c'était 3200 mètres.
3: Oh là là là là. En face, allez, Dominique, de quelle série s'agit-il? Pardon. Ouais, voilà.
4: Happy Days.
3: Ouais, voilà. Ils ont gagné 1 point. Allez,
4: question pour lui,
3: 670. Et on joue avec le moumoutage. Tu en connais ça, Dominique?
5: C'est quoi le moumoutage?
3: Alors, je vous explique la règle du jeu. Nous moumoutons une chanson. Autrement dit, on chante la bouche fermée. On ne lalate pas, on ne gnougnoute pas, on moumoute.
5: On moumoute.
3: Voilà, c'est une dédicace que je fais à l'animateur. On est prêt, Dominique? Vous avez 15 secondes. 3, 2, 1, top.
6: Mylène Farmer, je suis un gardien garçon.
4: Non. C'est pas le titre.
6: Liberty?
4: Non.
6: On retrouve
2: Sans contrefaçon.
3: Bravo les filles, vous avez bien soufflé.

0: Mais oui. Allez, on va faire le match retour dans un instant.
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3: Et on revient juste après Madonna avec Into the Groove.
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0: Madonna avec Into the Groove sur votre radio, ici Lorraine. 11h20, c'est l'heure de retrouver nos deux équipes qui s'affrontent dans la quiche des champions pour la dernière matinée de la semaine.
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3: Eh, viens voir Hugo, qu'est-ce que tu veux faire plus tard?
4: Pompier.
3: Ouais, professionnel.
4: Oui.
3: Eh, vous pourriez l'applaudir quand même. Il veut être pompier professionnel. Moi, j'allais lui dire, tu veux un métier peinard, tout ça, j'allais te proposer d'être animateur de radio, tu vois. Même si on n'est pas très bien payé.
5: Oh,
3: mais t'as les resto. Mais t'as les resto. Ah ouais, pompier, c'est bien. Quand est-ce qu'on y retourne chez les pompiers? On était bien.
4: On était très bien, monsieur.
3: Ils nous ont reçus à Pompey.
4: Oui.
3: C'était super. Question sur le corps humain. Vous êtes prêts tous? Allez, on y va.

0: Alors, une question à... Allez, tiens, Sergio.
1: Oui.
0: Sergio, je vous précise en préambule que ça n'est pas un os. Combien le corps humain contient-il d'os à 10 près? Top chrono. Oh. C'est le maréchal de Richelieu qui est mort en 10 ans. Le maréchal, pas le cardinal, hein. J'ai longtemps cru que c'était un os. Le mec, il est mort. J'allais dire, il était raide mort. Mais bon, alors...
2: Je dirais 300.
0: Combien qu'il dit? 300. Non, si je vous dis bagnole, je vous dire Peugeot. Peugeot.
3: 504. Hein?
4: 504. Oh. 504.
0: Mais non, une vieille. 206.
1: 404.
0: Bon, bah zéro. Allez, hop.
4: Allez.
0: 206, t'as 206.
1: 206.
0: En face, Pierre, par rapport à l'être humain, quelle est la différence de l'os des oiseaux qui leur permet à voler, de voler, et nous, non? Top chrono. Nous. T'as compris ma question?
4: Alors,
0: à cet effet, il a compris la question.
4: D'une, oui. Il a compris alors, la question.
5: On me souffle phalange, mais...
0: Non, laisse tomber la neige. Alors, messieurs, vous allez écouter la réponse de Hugo.
6: Les os des oiseaux, ils sont creux.
5: Ben oui, c'est ça, en fait. C'est ça.
4: Bravo, Hugo.
0: Hugo, mon petit bouchon, nous allons donner 1000 points à la ville de Messin. Et tu pourras dire à ton maire que vous êtes quiche d'or. Alors, question à 10 points pour Jean-Mi. Quel héros grec a donné son nom à une partie du corps humain? Top chrono.
7: Achille.
0: Bonne réponse. Achille, 10 points pour Méréville. Laissez que ça sexy en folie. En face, Pierre, à deux près, combien a-t-on de vertèbres? Top chrono. Alors, tout le monde en a pas? Bah, si, quand même.
4: Si.
0: Ça vaut mieux quand même.
5: Hein. 18.
0: Non, 33. Enfin, 32 ou 34. Visiblement, on n'a pas tous le même nombre de vertèbres.
8: Comme les dents.
0: Ouais, ou les neurones. Ça se voit moins. Hein. Zéro point pour Ludre. Voici le moumoutage de Méréville. Et c'est que ça sexy. Alors. À qui on colle ça? Oh ouais, Sergio. Bah, alors, oui. Qui vote Sergio?
4: Moi.
0: Hugo a voté Sergio. Ah. C'est bien les. Alors Martine est contente. Martine, que...
9: ça monte. Bravo les gars, ça monte.
0: Ouais.
4: Oh, bravo,
0: mais on va
4: Martine.
0: Pas s'en. Ouais, alors bon, c'est... elle a pas tort, Martine. C'est... Vous n'avez plus que 160 points d'écart. Donc, moi j'adore Martine parce qu'elle est hyper optimiste. Alors, vous êtes prêts, Sergio? Sergio va moumouter la chanson. Son et son équipe va devoir la... Non, mais il y a des gens qui écoutent, ça s'appelle des auditeurs. Mais que je leur dise ce qui se passe. Donc, voici le moumoutage de Sergio.
10: Je peux?
0: Ouais.
4: Je ne sais pas si c'est la bonne enveloppe.
0: Fais voir le titre que tu lui as donné.
4: Si, c'est ça.
0: Mon Dieu. Mais... Alors, est-ce que vous avez une proposition?
7: Il a mal aux dents.
0: Alors, attends, je vérifie ce qu'il y a dans l'enveloppe parce que.
1: Merde, vous avez trouvé là.
0: Mon Dieu.
1: Je peux pas faire mieux. Hein.
0: Attends, madame, proposition? Reconnue? Attends, bouge pas, Martine.
5: Renaud, non?
9: Impossible de reconnaître.
0: Voilà, les Français sont reliés quand même. Allez, une dernière chance. La réponse, mesdames, messieurs, c'était ça.
4: Oui.
0: On peut applaudir Sergio parce que Sergio, c'est pas un copieur. Sergio, c'est un artiste, il réinterprète le titre. Il n'est pas là à faire une reprise trop facile. Alors, ça nous fait combien? Bah, pas de points, hein. Faut pas non plus rêver. Hein. Alors, attention, dans un instant, 100 points en jeu avec cette année-là.
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2: Cette grosse épreuve, elle arrive dans quelques minutes. Avant ça, qui va repartir avec un repas pour deux personnes au restaurant Les Pissenlits à Nancy ce matin? C'est notre gros cadeau de la semaine dans la quiche des champions. Pour vous qui avez joué avec nous toute la semaine en répondant à des questions, aujourd'hui c'est la sélection. Patience, ça arrive avant midi. En attendant, voilà Axel Red avec sa toute nouvelle chanson. Ça s'appelle Chanter pour elle et c'est sur votre radio ici Lorraine à 11h27.

0: Axel Red avec Chanter pour elle sur votre radio, ici Lorraine.
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0: On jette un œil sur la route à 11h30 sur votre radio ici Lorraine. Pas de problème à signaler ce matin sur la route. La circulation est fluide en Meurthe-et-Moselle et dans les Vosges. Vous pouvez suivre aussi toute l'infotrafic au long de la journée sur la page Facebook de notre partenaire Inforadar 54. Et puis bien sûr, nous appelez si vous, vous rencontrez des problèmes sur la route. 03 83 36 20 20. Vous nous appelez et puis nous, on se fera le relais. On passera l'info que vous nous transmettez.
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0: Et la musique à 11h31, c'est Toto avec Africa sur votre radio ici Lorraine.

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2: Donc, mais à qui est cet enfant? Parce que ça fait quand même toute la semaine qu'il est là entre 11h et midi. Qui va pas en cours, Hugo, là?
3: Qui est le propriétaire?
2: Qui est le propriétaire? T'es venu avec qui?
4: Ma mère.
2: Elle est où, ta mère?
4: Je sais pas.
2: Il s'en fout, alors. T'as vu ça? 11 ans, je sais pas. Non, mais voilà où on en est. Alors, oui, je te rappelle qu'on est vendredi, qu'il est 11h. T'as pas cours, là?
4: Non.
2: Non, tranquille. Hein?
4: Je quitte à 14h30, je louperai juste 5 heures de cours.
2: Ouais, t'es parti en avance, t'as pas tort. Ah oui. Bon, alors, je rappelle la règle du jeu. Je vous donne une série d'informations. Il faut me dire de quelle année je parle. Attention, toute proposition est définitive. Vous devez attendre que les autres se plantent pour en faire une deuxième. Vous avez bien compris?
5: Non.
3: Non.
2: Je vous donne des indices de plus en plus précis, d'accord?
5: Absolument.
2: Il faut trouver une année. Vous n'avez droit qu'à une proposition, donc il ne faut pas la faire trop vite.
5: D'accord.
2: Mais pas trop tard non plus, sinon en face, ils peuvent la faire. D'accord? Alors, écoutez bien. L'année commence un mardi. Pas de proposition? L'opération Tempête du désert commence le 17 janvier. À la télé, on suit pour la première fois Pyramide.
1: 91.
3: Dominique. 91.
2: Dominique a bien dit 1991.
1: 1-1-1-9-1-1.
2: Oui, bah ça va, elle était gentil. Alors, ça serait l'année du lancement, de lancement du millionnaire.
6: Eh bien, c'est 100 000 francs, c'est une très très belle somme, Rachid. C'est nul, je peux recommencer. Non,
2: ça, c'est la parodie des inconnus. Ce serait en 1991 qu'on aurait vu pour la première fois le maillot rouge, le maillot de bain de.
1: Pavel Anderson. Elle a toutes les réponses.
2: Ça, tu vois, ça, nous, regardez, ça, c'était dimanche, non?
3: Oui, samedi, dimanche, je ne sais plus.
2: Avec, comment il s'appelait, le grand Adèle?
3: David Hasselhoff.
2: Ouais, David, monte le son, tu vois, ça, c'était de la série télé. C'était des gens qui allaient sauver des gens à la plage, tu te souviens,
1: Sandra? Dans la mer, les pompiers de la mer.
2: C'était les pompiers de la mer. Là, en fait, du coup, ils s'en foutent complètement, il est en train de bidocher la suite, lui. Donc, ce serait en 1991 qu'on découvre le corps quasi intact de Tozzi, gelé dans les glaces des Alpes, vous savez. L'année de naissance de Antoine Griezmann, Ed Sheeran et

0: Eric.
1: 100 points de plus pour Ludre à 780 points. C'est l'année de ce tube de Mylène Farmer. Désenchantée, c'est la chanson préférée des élus de Nancy quand ils voient le budget. qu'est-ce qu'on a encore? Le président de la République s'appelle François Mitterrand. Au cinéma, il y a Dans la peau d'une blonde. Il y a Jean-Pierre Jeunet, le nancéien, qui commence un de ses premiers cartons avec Délicatessen.
0: Oui.
1: Le silence des agneaux, la famille Adams. À la radio, on écoute Enigma. Vous vous rappelez de ça? Ça commence comme ça, mais alors après, tu vas voir.
0: Oui, oui, plus trop pareil.
1: Voilà, et puis alors, on aime Nirvana, Moby. Oh. Michael Jackson revient avec ce titre. Tu connais ça? Non, il connaît pas.
0: Il cherche. Hein.
1: Michael Jackson, super chanteur, hein, quand même.
0: Super.
1: Hein. Ouais, il n'avait pas que des qualités, mais enfin... Combien, alors, du coup... Ben, dites donc, on est pas mal, là.
0: Oui.
1: 780, Ludre en musique. Dominique... Ah, qu'on lui fasse un diplôme, on le fait plus ça. Mais Dominique, on va lui faire un petit diplôme qu'elle mettra dans son bureau. Vous avez un bureau à la mairie?
0: Oui.
1: On va te faire un diplôme.
2: Après ma gourde, j'aurai la quiche.
1: Voilà. Le comment s'appelle arrive dans un instant. Restez avec nous.
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0: Eh oui, la quiche des champions, ça continue encore jusqu'à midi. 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La musique, rien que pour vous, à 11h40, c'est Mylène Farmer avec Désenchantée sur votre radio ici Lorraine.

0: Mylène Farmer avec Désenchanté sur votre radio, ici Lorraine. Qui de Véronique de Nancy, Xavier de Crévic, Jean d'Épinal ou bien Michel de Saulx-sur-les-Nancy va repartir avec son repas en duo au restaurant Les Pissenlits à Nancy? Réponse dans moins de 10 minutes. En attendant, à 11h45, on repart à notre quiche des champions.
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3: Mesdames, messieurs, nous sommes en plein dans le final de la quiche des champions. Nous sommes à Ludre depuis lundi.
4: Oui.
3: On n'est pas déçus du voyage.
4: Non.
3: On a eu deux équipes très sympas, faut quand même le dire.
4: Oui.
3: Alors c'est vrai, les Sexasexy en folie de Méréville ont eu tendance à donner des réponses à l'équipe d'en face quand fallait pas en donner et à pas donner des réponses quand on leur demandait.
4: Oui.
3: Mais c'est des vrais Lorrains, ils sont teignats, ils font ce qu'ils veulent.
4: Et généreux.
3: Ils sont généreux. On peut les applaudir. Hein. Jean-Mi, Sergio et Christian. Et alors Ludre peut se la péter parce qu'à chaque fois qu'ils sortent une équipe, elle envoie du bois. Hein.
4: Ah, ça
3: ouais. On avait l'équipe de Ludre en musique avec Julien, Pierre et la Dom. On peut les applaudir aussi. Allez, on fait le dernier comment s'appelle de l'histoire de l'humanité de cette semaine. Avec, pour Méréville, qui s'y colle?
5: Jean-Mi.
3: Là, je vous laisse Jean-Mi.
5: Jean-Mi, c'est le roi.
3: Moi, je trouve que Jean-Mi, il a l'œil vitreux, là. Il est en train de regarder le sol.
6: J'en manque un bout à chaque fois.
3: Ouais, oui. Alors, attention, parce que là, il y a des histoires d'accord. Ça va pas être simple. Hein. Mandre aux quatre tours.
5: Oh la vache.
3: Comment te dire? Ça s'appelle le destin. Attends. Mandre. Alors, donc, on est d'accord. Quatre, invariable. On va l'aider un peu.
4: Oui.
3: Mandre, invariable. D'accord.
4: Mais tour.
3: Enfin, non, quatre, invariable. Tour, bon, bah, tu vois bien. Et Mandre, attention, on est prêt? 3, 2, 1, top!
6: S.
3: Oui.
6: R.
3: Oui.
6: U.
3: Oui.
6: O.
3: Oui.
6: T.
3: Très bien.
4: 4.
6: X.
3: Non, 4. Non, 4. Mais arrêtez de lui souffler des bêtises. Alors, il a fait T. Alors, Mandre, 4 tours.
5: Et ouais.
4: 4.
6: E.
3: Oui.
6: R.
3: Oui.
6: T.
3: Oui. Et ensuite,
6: A, U,
3: ouais, oui,
6: Q,
3: oui, oui.
4: Et le U.
6: X, A.
3: Non, U, X, A, non, non. U, alors, bon, non,
4: allez,
3: on
4: allez,
3: va
4: allez.
3: S'arrêter là parce
4: oui.
3: qu'il faut qu'on lance le journal à l'heure quand même. Donc, X, U, A, S, E, R, D, N, A, M. Je ne vous ai pas coupé, vous étiez bien lancé, mais le chrono s'est arrêté au T.
4: Oui.
3: Donc, ça nous fait 1, 2, 3, 4, 5, 6, 7, 8, et 80 points quand même.
6: Ouais.
3: Score final de Méréville dans un instant. Pour le moment, passons à Dominique. Dominique, en 21 lettres. Saulxures-sur-Moselotte. À l'envers, 3, 2, 1, top. Oui.
4: T.
3: Oui.
4: T.
3: Oui.
4: E.
3: Non. Non.
4: Sur Moselotte.
3: Elle a dit, mais non, mais ça, c'est l'accent un peu.
4: Eh oui.
3: C'est pas Saulxures sur Moselotte.
4: C'est Moselotte. J'ai toujours prononcé comme
3: c'est
4: ça.
3: C'est pas
4: Moi, j'ai toujours dit Moselotte.
3: C'est vrai que maintenant que vous me dites, elle m'a dit l'autre fois, elle me dit, tu viendrais pas passer un week-end à Saulxures sur Moselotte. Bah écoutez.
7: Elle est en vacances d'ailleurs.
3: Alors, E-T-T-O-L-E-S-O-M. R-U-S, S-E-R-U-X-L-U-A-S pour Saulxures-sur-Moselotte. Ça nous fait 30 points. Score final de Méréville, Dame Sandra.
8: 801 de Méréville, 600 points.
3: 600 points, bravo les gars, on vous applaudit du fond du cœur. Score final de Ludre.
8: 810 points.
3: Et c'est Ludre qui gagne. Oui.
4: Ludre, à jamais les premiers.
3: À jamais les premiers, ça c'est vrai. Ça c'est sûr. Merci, bravo. Et merci à Ludre pour l'accueil.
8: Merci.
3: Franchement, vous nous gardez l'année prochaine dans le calendrier. Hein? Ah ouais.
4: Avec plaisir.
3: Et on changera, on fera pas déguster une quiche, on fera un clafoutis. Allez hop. Monsieur
7: Alors,
3: le maire.
7: On fera pas ça pendant Octobre Rose, mais on fera ça sur une autre période.
3: Ah ouais.
7: Un grand merci votre présence ici, Lorraine, donc sur la place Ferry de Ludre. Un grand bravo et un grand merci à Méréville
3: d'avoir
7: participé à cette magnifique compétition. Parce que c'est toujours un beau moment de franche rigolade.
3: Ouais, hein, c'est vrai,
7: voilà,
3: c'est vrai.
7: Et de pas prise au sérieux. Donc c'est ça qui est important.
3: Merci, monsieur le maire. Merci, monsieur Lombard. Merci, Ludre. À bientôt.
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0: One Republic avec Runaway sur votre radio, ici Lorraine.
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0: Toutes les semaines, vous jouez avec nous à la quiche des champions. Et ça y est, c'est le moment. Vous allez savoir qui va remporter son repas pour deux personnes au restaurant Les Pissenlits à Nancy. Vous êtes tous les quatre en attente. Véronique de Nancy, Xavier de Crévic, Jean d'Épinal et Michel de Saulx-sur-les-Nancy. Vous avez joué avec nous toute la semaine, vous avez répondu à la question qu'on vous a posée, vous avez eu la bonne réponse et vous faites donc partie de cette belle sélection. Si je dis votre nom, c'est vous qui gagnez ce matin. Bonjour Xavier de Crévic.
5: Bonjour.
0: Si on vous appelle ce matin, c'est parce que c'est vous qui allez manger au restaurant Les Pissenlits à Nancy.
5: Oh bah alors là, c'est vraiment une super surprise. Merci beaucoup.
0: On est ravis de vous l'offrir, Xavier. Vous allez, vous irez avec qui?
5: Ah bah, je vais avec ma compagne.
0: Oh bah, ça vous fera un très bon resto en amoureux. En plus, il y a plein de spécialités régionales. Les spécialités de la maison mangeant, vous allez vous régaler.
5: Exactement. C'est vraiment super. Merci beaucoup. Merci.
0: Xavier, quelle est votre radio locale en Lorraine qui vous offre les plus beaux cadeaux?
5: Évidemment, ici, le matin, le midi, l'après-midi, le soir.
0: Tous les jours, tout le temps, à toute heure de la journée. Merci
5: exactement.
0: Xavier d'avoir été
5: exactement.
0: Avec nous. Je vous laisse avec Christelle, elle va tout vous expliquer pour que vous puissiez aller manger au pissenlit.
5: Très bien, merci pour votre gentillesse. Bonne journée à toute l'équipe.
0: Avec plaisir, passez une bonne journée. Ça aurait été son anniversaire aujourd'hui, le 9 octobre, à France Galles. Voilà, Hong Kong Star sur votre radio, ici Lorraine.

0: France Gall avec Hong Kong Star sur votre radio, ici Lorraine. On s'approche de midi et tous les jours, entre midi et 13h, vous retrouvez Enora Malagré et toute sa bande qui décortique un sujet entre midi et 13h. Salut Enora.
1: Bonjour à toutes et à tous, bienvenue dans votre nouveau rendez-vous quotidien entre 12 et 13h. Ça s'appelle On vous doit bien ça aujourd'hui. On va parler bricolage et si on louait plutôt que d'acheter. Pas mal comme bon plan, on va en parler. À tout de suite.
0: On en parle entre midi et 13h avec vous Enora. À tout à l'heure.
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0: Bon appétit avec ici Lorraine, il est midi. Midi, c'est aussi l'heure des infos avec Isabelle Baudrier. Une première nuit sans eau pour les habitants de deux communes vosgiennes.
3: Depuis hier soir, l'eau est coupée à Vagney et à Sapois au sud de Remiremont entre 21h30 et 6h du matin. Plus de 4000 habitants sont concernés et doivent s'organiser en conséquence. Mesure prise pour une durée indéterminée face à la sécheresse et le temps que les nappes phréatiques se rechargent. Didier Wau est le maire de Vagney, c'est aussi le président de la communauté de communes des Hauts-de-Vosges.
4: Ce que l'on espère, c'est de la pédagogie. Faire comprendre clairement qu'on peut être amené à couper l'eau, c'est bien montrer la difficulté de cette restauration de la nappe phréatique. La nuit, on arrive quand même à reconstituer un petit peu du stock et on a besoin de cette reconstitution. Un camion-citerne, c'est 35-40 mètres cubes à peu près. Une ville comme Vagney, par exemple, consomme environ 600-650 mètres cubes par jour. Donc ça ferait un nombre de rotations de camions énorme. Et puis cette ressource, il faut aller chercher quelque part aussi. Moi, je crois beaucoup à la pédagogie et que ça va pouvoir inciter les gens à diminuer la consommation parce que le but, il est là. C'est pas une diminution de la consommation par la fermeture des robinets, mais c'est bien une diminution de la consommation par le geste de l'individu. Et c'est ça qu'on recherche. Le message, il est là. Faisons attention à notre consommation et faisons tout pour

0: hospitalisés.
1: Des cours en distanciel aujourd'hui pour les élèves du lycée Lauritz à Nancy.
0: Établissement fermé pour une durée indéterminée après l'incendie de la porte d'entrée hier en marge des manifestations lycéennes. Plus de 2000 lycéens dans la rue. C'est après la dispersion du cortège que la situation a dégénéré. Tir de mortier, une voiture incendiée rue des Ponts. Et donc ces flammes impressionnantes au lycée Lauritz. Les images sont sur ici.fr. 10 personnes ont été interpellées. La mobilisation aujourd'hui des salariés du groupe Ebra, groupe de presse quotidienne, propriétaire notamment de l'Est républicain et de Vosges Matin. Mobilisation contre le plan de suppression de 400 postes et le recours accru à l'intelligence artificielle. À Épinal, une douzaine de journalistes sont allés à la rencontre des passants devant une agence du Crédit Mutuel, le principal actionnaire du groupe Ebra. Le projet de nouvelle cité judiciaire annoncé sur le site Alstom, amputé de 30 millions d'euros. Il est désormais estimé à 81 millions. Hier, le ministre de la Justice s'est engagé devant les élus nancéens à soumettre le projet à l'Agence publique pour l'immobilier de la justice. Agence qui doit rendre sa décision dans 2 mois. Si elle donne son feu vert, les études pourraient débuter l'an prochain.
1: Après 3 semaines de trêve internationale, le retour du championnat de Ligue de football, c'est ce soir.
0: L'AS Nancy-Lorraine reçoit Guingamp au Stade Picot. Les Nancéens sont 6e et restent sur leur succès à Rodez, 4-3. Les Bretons, eux, pointent 11e. 3 semaines de coupure, c'est long. Et après seulement 7 journées disputées, c'est inédit. Des Nancéiens sont partis en sélection, d'autres non. Il a fallu s'adapter, explique l'entraîneur nancéien Oswald Tanchot.
2: Cette trêve-là, à ce moment-là, nous a obligés à nous adapter. Donc déjà, première chose, ceux qui sont partis en sélection. C'est jamais facile avec certaines sélections de pouvoir avoir les données, les datas des entraînements. Il y a beaucoup de vols d'avion pour finalement très peu d'entraînement et pour certains très peu de temps de jeu. Mais on sait que dans la dynamique d'entraînement, il se passe plus grand chose. Il y a des joueurs qui ont fait 44 heures d'avion dans leur trêve. Donc on essaye de récupérer les données pour pouvoir leur proposer des contenus adaptés à leurs besoins. Après, pour les autres, il y a eu une partie de notre groupe qui a travaillé, qui a parfait sa condition physique avec un travail spécifique en fonction de leurs besoins. À partir de lundi dernier, avant Sarrebruck, on a fait une grosse semaine de travail qui nous permet de reposer des bases athlétiques aussi pour la suite du championnat, parce qu'on sait qu'on aura plus de pause si on a le bonheur d'aller en Coupe de France, de passer les premiers tours. En tout cas, on en a profité, on a joué ce match à Sarrebruck aussi pour mettre des joueurs en situation de reprise de temps de jeu. Donc voilà, on a essayé d'individualiser en fonction des besoins tout en gardant fil conducteur par rapport à notre dernier match à Rodez et le match après à Guingamp.
0: Oswald Tanchot au micro de Johan Gant, que vous retrouvez ce soir pour vivre en direct ce match Nancy-Guingamp. Rendez-vous dès 19h30 sur votre radio ici Lorraine pour l'avant-match. Coup d'envoi à 20h.
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0: Elisa, une baisse des températures notable aujourd'hui.
1: Oui, on a bien froid là pour le coup aujourd'hui. Heureusement, le temps est assez sec ce matin. Cet après-midi, on pourrait avoir un peu de pluie sur le Toulois et au nord de Nancy. Le reste de la journée va surtout être nuageux. Cet après-midi, ça ne va pas trop monter en termes de température. Au maximum, on va être entre 10 et 14 degrés. Midi 5, c'est l'heure de retrouver On vous doit bien ça avec Enora Malagré et toute la bande, c'est jusqu'à 13h.
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6: Bonjour à tous, bienvenue dans On vous doit bien ça. On est là tous les jours entre midi et 13h pour tenter modestement de vous rendre service parce qu'on vous doit bien ça. On parle bon plan, vie quotidienne, santé, animaux, on parle de tout ici, c'est votre antenne, c'est votre radio. Et ça se passe au 0810 055 056 si vous avez des questions, parce que ça tombe bien, on a des réponses. Moi je m'appelle Enora Malagré et je ne suis pas seule. Je suis avec Aude Razo, madame anti-arnaque. Bonjour Aude.
7: Coucou tout le monde.
6: Oh, ce coucou très mignon.
7: Du vendredi.
6: Et d'ailleurs, qui dit vendredi, dit notre grand coach sportif Nordinata. Bonjour.
8: Salut Enora, ça va bien?
6: Ça va Nordine?
8: Très bien, je suis très content
6: d'être vous. Allez vous. Bientôt reprendre un Tour de France.
8: Enfin, voilà. Et je vais inviter Valère justement à venir sur le chemin.
6: Nordinata marche dans toute la France. On vous en dira un petit mot en fin d'émission d'ailleurs. Et on parlait de Valère Coréard, monsieur Bonplan. Il est là bien sûr, comme tous les jours. Bonjour.
9: Salut Enora, bonjour à toutes et tous.
6: Et mon préféré, l'homme que l'on nomme, le grand vétérinaire Pierre Favin. Bonjour.
10: Bonjour Enora, bonjour à tous.
6: Puisque Pierre nous parlera un peu plus tard d'un petit animal qu'on trouve dans les jardins, je ne vous en dis pas plus. Et puis on va parler aussi largement aujourd'hui bricolage, jardinage, petits travaux. On peut louer au lieu d'acheter. On a plein d'astuces à vous prodiguer sur Ici dans On vous doit bien ça. Et puis vous pouvez aussi nous laisser des messages vocaux au 0810 055 056. C'est un WhatsApp, c'est gratuit.

0: Comme l'a fait aujourd'hui Florent.
1: Je me permets de vous appeler car depuis maintenant une bonne semaine, mon chien Albus, le plus beau berger australien de la Terre, passe pas mal de temps à se lécher les papattes. Alors si Pierre a un conseil à me donner, je suis preneur.
0: Ah ben on est preneur aussi, ça arrive assez régulièrement.
2: C'est très très fréquent ces problèmes de peau et qui arrivent surtout au niveau des pattes, on va y répondre tout à l'heure.
0: On y répond effectivement dans une trentaine de minutes et puis tout au long de l'année, je booste votre pouvoir d'achat, chers amis. 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Ça s'appelle On vous doit bien ça et on est ensemble jusqu'à 13h. Et il est midi 7, nous sommes en direct et Aude Razeau, nous allons parler aujourd'hui largement bricolage, jardinage, un peu votre passion j'ai envie de dire.
3: Pas du tout. Je suis nulle. Par contre, j'ai un papa bricoleur très utile, le papa bricoleur. C'est une main d'œuvre gratuite.
0: Ouais. Voilà, et c'est pas mal.
3: C'est pas mal, surtout quand on déménage. Bon, il y a des outils qu'on entache chez soi, alors pas moi, mais des gens, des outils qui dorment au fond de la cave du garage. Une perceuse Nordine.
0: Oh là là, Nordine fait des gestes.
4: Moi, je suis un super pigeon, en fait.
0: Vous achetez
4: dès que j'ai besoin d'un truc, j'ai besoin d'une seule fois et j'ai l'outil qui va bien et j'en ai, mais alors, des tonnes et des tonnes.
0: Alors, il organise des brocantes chez lui ce week-end. Chers amis, on vous donnera son adresse juste après l'émission.
3: La perceuse, j'ai un chiffre de l'ADEME, donc l'Agence de la Transition Écologique, c'est très sérieux. Mm-hmm. Une perceuse, sur toute sa durée de vie de perceuse, elle sert en moyenne 12 minutes.
0: Hein
3: 12 minutes, bon, c'est une moyenne, c'est une estimation, mais c'est quand même un chiffre qui est assez frappant.
0: C'est
5: moi, beaucoup plus, parce que comme j'arrive pas, je reprends, je fais plein de trous. Et...
0: c'est terrible chez vous, je pense.
3: Et puis, donc, Nordine, il a la ponceuse, le pistolet à colle.
0: Oui,
3: le taille-haie, le taille-haie, par exemple, j'ai trouvé un autre chiffre, près de 85% des bricoleurs, on parle bien des bricoleurs, donc pas de moi du tout, ils l'utilisent moins de 5 fois par an. Donc en fait, on pourrait quand même en faire autre chose.
0: Oui, oui.
3: Donc ça, c'est pour le bricolage, pour le jardinage. Mm-hmm. Il y a tout le reste, l'appareil à raclette.
0: Oui, ça c'est très peu.
3: Combien de fois par an vous l'utilisez?
0: Bah, je sais pas. Deux fois, mais je vois Pierre.
2: Moi, je l'utilise même l'été. Hein, donc,
0: Pierre est gourmand, Pierre Fabin.
2: C'est toute l'année. Hein.
3: C'est un calcul à faire, parce que l'appareil à raclette un peu familial, c'est quoi? Ça peut aller jusqu'à 80 euros, quelque chose comme ça. Est-ce que ça vaut le coup de l'acheter? Si vous en avez déjà un, pourquoi pas le louer à quelqu'un? Ou le prêter finalement, le mettre à disposition? Il y a plein de solutions, et je suis sûre que Valère a plein de solutions.
0: Voilà, Valère Correa, monsieur Bonplan.
5: Alors, il y a des solutions, et notamment le fait d'échanger quand on est dans un immeuble avec les voisins, ça se fait hein, de s'emprunter dans un immeuble ou aussi dans un lotissement, etc. Mais effectivement, on peut louer beaucoup de choses qu'on utilise rarement. Alors vous le disiez, une perceuse pour un week-end, mais aussi une robe pour une cérémonie, une voiture pour partir en vacances, et même pourquoi pas une piscine pour l'après-midi. Je vais vous expliquer tout ça. Alors, pour le bricolage et le jardin, c'est vrai que perceuse, ponceuse, nettoyeur, haute pression, tondeuse ou taille-haie, si vous l'utilisez 3-4 fois par an, vous allez sur une plateforme de location, notamment entre particuliers, vous allez le louer quoi, 30 euros la demi-journée, et puis vous louez deux fois dans l'année, ça vous revient à 60 euros. Si vous l'achetez, ça peut valoir 300-400 euros, vous avez vite fait le calcul, hein, on est d'accord. Alors là, vous avez Allo Voisin, qui est pas mal, ou Kiwiz, avec deux i.
0: D'accord.
5: Ça, c'est des plateformes de mise en relation entre particuliers.
0: K-I-W-I-I
5: I-I. Et un petit Z.
0: D'accord.
5: Kiwiz. Ou Allo Voisin, ça marche bien, il y en a d'autres, bien sûr. Alors, Aude le disait à juste titre, on peut louer, mais on peut aussi devenir le bailleur, c'est-à-dire louer à d'autres personnes. En l'occurrence, notre ami Nordine, qui a pas mal de matos apparemment à la maison, vous pouvez tout à fait louer, ça vous fait un petit revenu d'appoint.
4: Bah, que ce soit ça, ou même le parc pour promener les chevaux, je le loue aussi quand je le mets à dispo. Non, je rigole, c'est pas un parc.
5: Si vous avez une grosse soirée, un mariage, même si on est un peu en arrière-saison, et vous avez envie de vous faire plaisir avec une belle tenue, le smoking, la robe, vous pouvez aussi louer pour un soir, pour 24 heures, 48 heures, votre tenue de soirée. Et là, c'est une bonne manière d'économiser ou se faire plaisir quand on n'a pas les moyens. Je pense à une robe un soir ou le closet, tout simplement. Ça, c'est des plateformes de location. C'est génial.
0: Moi, je vous donne un petit tease. Vous pouvez aussi, on en reparlera dans une autre émission plus largement, vous pouvez aussi louer vos appartements, vos maisons pour des tournages.
5: Ah, c'est bien ça.
0: Et là, je peux vous dire, les amis, que vous allez vous faire beaucoup de sous.
5: Vous avez une plateforme ou un...
0: Alors, malheureusement, non. C'est pour ça que je m'adresse à vous, parce que pendant le disque tout à l'heure, vous irez trouver, j'aime bien lui donner des des petits devoirs, mais en fait, j'ai des amis qui ont fait ça, chercher. Ça me vient en tête pendant que vous parlez, et je sais que ça, c'est un très très bon plan. Peut-être que vous avez expérimenté ça, chères auditrices, chers auditeurs. Appelez-nous 0810 055 056. J'ai un autre site. Alors là, j'ai une vraie info pour une fois, moi et Nora, gensdeconfiance.com. Ça, c'est formidable. C'est un réseau sur lequel vous vous inscrivez, et c'est exactement ce que décrit Valère. Mmh. Vous allez aller. Moi, j'ai fait appel à gens de confiance. On m'a prêté un Karcher. On m'a prêté aussi une ponceuse. Bon, pas tellement su comment le faire, mais enfin bon, on me l'a prêté quand même. Et c'est formidable, c'est un réseau de solidarité, c'est super, c'est des gens qui habitent pas très loin de chez vous et que peut-être vous ne connaissez pas. En plus, on n'est pas à l'abri de se faire un petit pote ou une petite pote. Et ça, c'est vraiment très chouette.
3: Je voulais revenir sur les tournages. J'ai des amis aussi qui ont fait ça, on a tourné chez eux un téléfilm. Et en fait, ce que je trouve extraordinaire, c'est qu'effectivement, visiblement, ça rapporte pas mal. J'ai pas osé demander en fait à mes amis combien, mais ils avaient l'air très contents.
0: Très bien payé.
3: Et en fait, ils enlèvent tous les objets, etc. Et après, ils remettent tout comme avant. Mais parfaitement, ils ont pris des photos et ils vous rendent l'appartement nickel comme il était avant.
0: C'est assez fou. Encore mieux, disons. Valère, encore un plan, bien sûr.
5: Un autre bon plan, c'est la voiture. Vous partez en vacances, en voiture, vous avez deux voitures habituellement, vous pouvez tout à fait louer la deuxième voiture qui reste chez vous à des particuliers, ou alors vous allez en vacances plutôt que d'aller chez un professionnel, vous louez une voiture à un particulier.
2: Mais comment on fait pour l'assurance dans ce cas-là?
5: Tout est géré par les plateformes, alors vous en avez plusieurs, je pense notamment à GetAround ou Turo, et puis on peut aussi louer sa piscine. Si vous avez une piscine chez vous, vous pouvez louer 3-4 heures pour un goûter d'enfant par exemple, votre piscine, là aussi c'est une source de revenus qui est intéressante. Il y a aussi le matériel de fête, le matériel de loisirs, le matériel de camping. Donc, tout se loue. Ça n'est intéressant.
0: Votre mari, n'hésitez pas à le mettre également sur le marché.
5: Ça n'est intéressant que si c'est sur de la courte durée et comparez bien les offres entre elles.
0: Nordinatab.
4: Et même dans le sport, même les grandes surfaces de sport aujourd'hui se mettent à louer des vélos, les tapis de course. Donc au lieu de ça traîne dans le garage, à raison de 30 euros, 40 euros par mois sur 3, 6 ou 12 mois, vous pouvez vous lancer et surtout avoir de la variété dans votre pratique sportive.
0: Si vous avez aussi, vous, chères auditrices, chers auditeurs, des conseils à nous prodiguer, c'est un peu le but aussi de cette émission. On est en train de créer une chouette communauté. Écrivez-nous, appelez-nous 0810 055 056. On va ouvrir cette émission avec Laurent Voulzy, Bubble Star sur ICI. Et on est ensemble jusqu'à 13h, les amis.

0: Bubble Star, Laurent Voulzy sur ICI, on est ensemble jusqu'à 13h.
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0: 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Absolument, chers amis, c'est votre nouveau rendez-vous quotidien depuis la rentrée. On est très très heureux d'être avec vous tous les midis, et les midis 16 d'ailleurs, nous sommes en direct. Un peu plus tard dans l'émission, Pierre Fabin, notre vétérinaire, nous parlera d'un petit animal qu'il y a dans nos jardins. Je vous laisse peut-être deviner si vous avez trouvé. 0810 055 056, notre cher Nordi Natab nous dira quel sport on peut choisir pour améliorer notre quotidien. On répondra aussi au vocal qu'a laissé Florent. Bref, une émission très riche, mais pour l'heure, on parle bricolage, jardinage, tous ces petits ustensiles qui peuvent traîner un peu dans le garage ou dans les couloirs, n'importe quoi, dans les placards aussi, peut-être dans les couloirs, et qu'on peut louer, figurez-vous, pour se faire un petit billet. Et alors, on se posait la question hors antenne, chers amis, si on pouvait, pardonnez-moi, mais louer ces animaux, je me retourne vers vous, Pierre Fabin, cette formule est atroce, j'en conviens.
2: Alors non, on ne peut pas louer ses enfants non plus d'ailleurs, mais
0: bon,
2: il y a quand même une plateforme collaborative qui existe qui s'appelle Empreinte Mon Toutou, qui permet à des gens qui ne pourraient pas avoir un chien chez eux en permanence, de faire garder leur chien de façon ponctuelle, de garder un chien de façon ponctuelle, ou bien quelqu'un qui voudrait le faire garder de façon ponctuelle, de trouver un bénévole de son quartier qui viendrait s'occuper de son chien.
0: Et des bons plans, on va continuer de vous en donner, puisque nous accueillons Karima, c'est la cofondatrice de Cycle Zéro, cette application qui permet de récupérer gratuitement des matériaux sur les chantiers de proximité. On adore. Bonjour Karima, bienvenue.
3: Bonjour, merci de me recevoir.
0: Mais merci d'avoir accepté l'invitation. C'est une invitation qui a été lancée par notre chère Aude Razo.
4: Oui, avec les conseils de Valère Coréard, qui a toujours.
0: Mais quelle équipe, quelle solidarité.
4: Des bons plans dans sa besace. Bonjour Karima Lepsir. Donc effectivement, grâce à cette appli, on peut récupérer du matériel pas loin de chez soi, sur des chantiers notamment. Quel type de matériel, expliquez-nous.
3: Alors on peut récupérer effectivement des matériaux gratuitement. On peut récupérer des fenêtres double vitrage, du parquet, du mobilier, de l'isolant.
0: Mais c'est extraordinaire.
3: Oui, tout type de matériaux, tout ce que vous pouvez trouver sur les chantiers qui est encore en bon état.
0: Mais alors, je vais poser évidemment en bonne blonde une question bête, c'est pas du vol, on peut y aller, on peut aller, on récupère les restes en fait, c'est ça quelque part.
3: Exactement, en fait les entreprises jettent tous ces matériaux à la benne, à la poubelle, et nous en fait on évite ça à travers Cycle Zéro, on permet aux entreprises d'avoir une traçabilité sur leurs matériaux pour qu'on sache quand même où ça termine. Et pour les particuliers, ça permet d'avoir une possibilité d'augmenter leur pouvoir d'achat et de gagner quand même une possibilité de faire ces travaux de façon moindre, à moindre coût.
0: Nordi Natab, vous avez une question ?
5: Oui, parce que c'est à partir du moment, si j'ai bien compris, où le matériel est dans la benne, à partir de, si je vois une fenêtre qui est au bord d'une maison qui est terminée, est-ce que j'ai le droit de la prendre ou pas ?
3: Alors non, parce qu'en fait, une fois que le matériau est à la poubelle, c'est fini. Donc nous, ce qu'on fait, c'est que les particuliers sont accueillis directement sur le chantier. Donc les matériaux sont triés par l'entreprise, ils sont vérifiés, et les rendez-vous sont calés avec les entreprises sur l'application. Donc c'est de la mise en relation, en fait, entre les particuliers et les entreprises sur site. Les particuliers viennent, récupèrent leurs matériaux, et puis s'en vont avec leurs camions et leurs matériaux récupérés.
4: Et est-ce que c'est abîmé parfois, quand même ?
0: Oui.
3: Alors, les matériaux sont pas neufs pour la plupart. Hein. Ils sont un peu utilisés, donc forcément, il va falloir les nettoyer un petit peu. Jamais abîmés, toujours en tout cas fonctionnels. Mm-hmm. Et parfois, il y a du neuf. Voilà.
4: D'accord. Et donc, vous nous confirmez, c'est totalement gratuit. Là, je vais sur l'appli, Cycle Zéro, je regarde ce qui est à disposition pas loin et je débourse rien du tout.
3: Non, c'est totalement gratuit.
0: D'accord. Oh là là, qu'est-ce qu'on aime,
4: et comment
0: ça.
4: Je récupère ? Parce que des fois, c'est des gros trucs, non ? Comment ? C'est moi qui m'en occupe,
6: non ? On va pas vous les ramener chez vous non plus.
4: Je sais pas, moi.
0: Dis donc, Aude, un peu gourmande.
3: Nous, on vous accompagne. Si vous voulez récupérer, par exemple, des fenêtres, imaginons, vous avez besoin de 10 fenêtres pour votre maison. Nous, on vous a au téléphone. On a un service après-vente, bien sûr, qui vous accompagne. Et on vous conseille de prendre une location d'une certaine dimension pour aller récupérer ces matériaux-là. Ensuite, quand vous arrivez sur le site, vous êtes aidé, bien sûr, par l'entreprise qui met tous les matériaux dans votre camion, qui vous aide. Et puis ensuite, vous repartez. Et là, soit vous pouvez prendre un artisan pour vous aider à les poser, vu que vous avez fait une économie d'achat sur les matériaux. Soit vous êtes bricoleur ou bricoleuse et vous pouvez les poser vous-même.
4: Bon, moi je vais Valère, faire un artisan.
6: Ah oh, bah oui.
2: Votre Valère, papa, non, il est...
6: voilà, le ça. Fameux papa de Aude, Valère Correa.
7: Oui, bon, ça c'est vraiment le bon plan, je trouve, pour faire ces travaux. Alors, je reviens peut-être sur la question là de louer son, mm-hmm. son appart, sa maison pour un lieu de tournage, parce que vous avez essayé de m'attraper
6: tout à l'heure.
7: Oui, parce que
6: je vous soumettais ce plan sympathique.
7: J'ai un petit peu transpiré, mais j'ai fini par en trouver trois sérieux. Alors, il y en a un tout simplement, c'est wearsen.com.
6: Scène comme une scène de, voilà, S-C-E-N-E. Hein, c'est bien, j'ai pris
7: le voilà, wearsen.com. lieudetournage.com aussi, ouais. lieudetournage.com. Et enfin, easyspace.fr.
6: Et j'ai une autre mission pour vous, monsieur Coréard. Combien que ça rapporte, monsieur, ça ?
7: Est-ce qu'on alors, ça dépend. Tarifaire. Il y a beaucoup de critères, en fait. Il y a beaucoup de critères, ouais. ma chère, entre la période, les prestations,
6: essaie
7: etc.
6: De loyer.
7: Mais ça a l'air d'être assez bien payé, quand
6: assez
7: même.
6: Assez lucratif. Merci infiniment, chers amis. Dans un instant, on va accueillir évidemment des auditeurs, parce que vous êtes très nombreuses et très nombreux à réagir au 0810 055 056. Si vous avez des petits conseils, des petits tips, comme on dit, n'hésitez pas à nous écrire. C'est aussi ça. On vous doit bien ça. C'est une émission que nous fabriquons ensemble, chers amis. Nous allons écouter une nouveauté, figurez-vous. Il sort aujourd'hui, il est déjà sur ICI, parce que nous sommes à la pointe, en attendant son troisième album. Voici Charlotte Cardin, Memories, dans On vous doit bien ça. On est ensemble jusqu'à 13h.

0: titre. Merveilleuse nouveauté que ce titre Memories, Charlotte Cardin sur ICI. 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
0: Midi 25, nous sommes en direct ensemble jusqu'à 13h. C'est votre nouveau rendez-vous quotidien. Ça s'appelle On vous doit bien ça. Depuis le début de l'émission, on se donne plein de bons plans sur comment louer au lieu d'acheter son matériel de bricolage, de jardinage, etc. Louer son appart ou sa maison pour des tournages. On adore. Et on a un auditeur aussi qui a aussi un bon plan à nous donner. Il s'appelle Mathieu. Il appelle de Villeurbanne. J'embrasse très fort les collègues et copains d'ici Isère. Bonjour Mathieu. Mathieu, bienvenue.
2: Bonjour.
0: Ça va Mathieu ?
2: Ça va très bien, merci.
0: Merci beaucoup de nous appeler parce que vous avez un vrai bon plan, on vous écoute.
2: Oui, je voulais partager un bon plan parce que je suis utilisateur d'une application qui s'appelle Les Biens en Commun.
0: Ouais.
2: Voilà, depuis un peu plus de 2 ans et avec ma femme, on a eu l'occasion d'emprunter plusieurs objets sur ce service.
0: Mm-hmm.
2: Par exemple, une shampouineuse ou un perforateur. Et c'est un bon plan parce que ce qui fonctionne bien, c'est le fait que ce soit facile et efficace. En quelques clics, quoi. Donc c'est une application hein, sur le téléphone. On peut emprunter un objet, objet dont on n'a pas forcément besoin au quotidien, pour quelques euros, et on peut l'emprunter pour une journée ou 2 jours. Et donc ce qui est vraiment très bien, c'est que c'est efficace parce que tout est déjà prêt. C'est dans un casier connecté à côté de chez nous.
0: D'accord.
2: Donc c'est vraiment comme aller chercher un colis.
0: Hein, ouais.
2: Avec le téléphone, on a tout ce qu'il faut. Et puis on récupère un matériel entretenu avec le manuel, des tutos vidéo, etc. pour s'en servir.
0: C'est formidable encore cette histoire. Et il y en a partout. Hein. Non, il n'y en a pas partout. Il y en a plutôt dans les grandes villes. Je vois Valère qui me faisait les gros yeux. Lyon, Paris, Strasbourg, Grenoble, Saint-Etienne, bientôt Bordeaux apparemment. Mais c'est vrai qu'il faudrait que ça se démocratise un peu plus, Valère.
3: Ouais, c'est une super idée. Et vous avez raison de le
0: Merci
3: dire.
0: Merci Mathieu plutôt dans pour des, ce plan, hein, néanmoins.
3: C'est plutôt dans des grandes villes. Ça me faisait penser aussi aux bricothèques. Je ne sais pas si vous connaissez
0: non,
3: ce concept. J'avais pas prévu d'en parler, mais je me dis, cet auditeur m'y fait penser. Et c'est là qu'on construit ensemble. Les bricothèques, c'est comme une bibliothèque, mais plutôt que d'aller emprunter un livre, vous allez emprunter une perceuse, justement, ou un objet dont vous avez besoin. Il n'y en a pas partout en France, mais il y en a quand même un certain nombre, ça vaut le coup de se renseigner.
0: D'accord, et vous avez des petits plans encore, je crois, Valère.
3: Ah, mais j'en ai, mais bien sûr. Alors déjà, on peut commencer par tout simplement trouver un objet gratuit. Vous avez besoin de chaises, d'une table, parfois même d'un lave-vaisselle, d'un frigo. Il y a des plateformes qui sont spécialisées sur le don, et je pense notamment à Give, j'en ai déjà parlé, c'est geev.org. Mm-hmm. C'est impressionnant, si vous allez jeter un coup d'œil dessus, vous vous géolocalisez, il y a vraiment beaucoup, beaucoup de dons autour de vous, et vous pouvez aussi donner. On est dans l'économie circulaire, c'est une économie qui est intelligente, on fait ensemble, et puis c'est beaucoup plus écologique, c'est beaucoup plus durable, parce que la durée de vie des objets s'allonge avec ça. Le Bon Coin, souvent on dit, le Bon Coin c'est pour vendre ou acheter, mais c'est aussi pour donner ou recevoir. Vous pouvez cocher, Nordine, vous connaissez ça.
4: Ah oui.
0: Vu qu'il a une grosse
4: il a besoin de vider son abri de jardin, a priori.
3: Il a beaucoup de perceuses, en fait.
0: Pour ceux qui ont loupé le début de l'émission, Nordinata nous a dit que vraiment, il y avait un magasin dans son garage, apparemment. Qui de la perceuse, qui de la ponceuse, il a tout. Et donc, Le Bon Coin,
3: Le Bon Coin, vous pouvez, si vous recherchez une perceuse, regardez en cochant don, s'il n'y en a pas à donner autour de chez vous, donc à recevoir, mais vous pouvez aussi vous-même la donner, si elle convient plus à votre usage, plutôt que de la jeter. Là encore, il y a une démarche et durable et de solidarité.
0: Voilà, soyez ministre, hein, Valère Corée.
3: Non, mais et puis il y a un autre truc que je trouve très intéressant, c'est que vous avez aussi tous les points relais, les recycleries, les Emmaüs, tout ce tissu associatif. Là, c'est pareil, il y a tellement de possibilités de trouver des choses gratuites ou à très très bas coût. Les ressourceries, il y en a des centaines, voire des milliers en France. Tout ça, c'est des endroits qui sont intelligents et ce sont des bons plans économiques
0: Merci
3: et écologiques.
0: Merci beaucoup. Valère, rapidement, Audrazo.
5: Mathieu nous parlait du site Les Biens en Commun. Du coup, je suis allée voir, j'ai trouvé quand même une machine à glace et une machine à pop-corn.
0: Ah, et
5: ça
0: du
5: peut
0: coup,
5: donner des idées aussi.
0: Elle vient de les optionner. Allez, dans un instant, on va parler animaux, on va parler sport. Dans votre nouveau rendez-vous quotidien, on vous doit bien ça, mais pour l'heure, c'est l'actualité de vos régions. Grâce aux 44 locales de votre radio ici. Allez, à tout de suite.
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0: Et il est 12h32, nous sommes en direct ensemble jusqu'à 13h. Ça s'appelle On vous doit bien ça. C'est une émission que nous avons conçue pour vous, avec sérieux et bonne humeur, pour vous rendre service au maximum. On parle bon plan, vie quotidienne, animaux, santé. On est là pour vous, c'est votre antenne. Si vous avez des questions, ça se passe au 0810 055 056. Nous allons parler dans un instant animaux avec notre cher vétérinaire Pierre Fabin. Nous allons parler aussi sport avec notre coach sportif qui nous fait l'honneur d'être là tous les vendredis. Et vous pouvez aussi nous laisser des messages vocaux au même numéro, hein, 0810 055 056, comme l'a fait Florent aujourd'hui.
12: Bonjour Enora, bonjour à toute l'équipe, c'est Florent de Grasse dans les Alpes-Maritimes. Je me permets de vous appeler car depuis maintenant une bonne semaine, mon chien Albus, le plus beau berger australien de la Terre, passe pas mal de temps à sécher les papattes. On a testé le shampoing, mais rien n'y fait, il continue. Alors si Pierre a un conseil à me donner, je suis preneur. Des bisous à tous et un bon week-end.
0: Oh, c'est gentil, un bon week-end aussi à vous, cher Florent, et merci d'avoir laissé ce message. Il nous appelait d'ailleurs de Grasse, des Alpes-Maritimes, j'en profite pour saluer nos collègues d'ici Azur. Pierre Fabin, ça arrive assez régulièrement, ça.
4: Effectivement. Alors, il faut savoir que quand ça arrive comme ça pendant une durée prolongée, mm-hmm. ça n'est pas normal. C'est qu'il y a une pathologie derrière tout ça. Et c'est pour ça que juste faire un shampoing, ça ne va plus suffire à ce moment-là. Il va falloir trouver la cause, en fait, traiter la cause directement derrière tout ça. Alors, la première chose à faire, c'est de regarder le nombre de pattes touchées. Est-ce qu'il y en a une? Est-ce qu'il y en a deux? Est-ce que c'est les quatre carrément? Quand il n'y en a qu'une, c'est qu'il va falloir chercher quelque chose spécifiquement au niveau de cette patte. Il y a peut-être une petite épine plantée, il y a peut-être un petit épillet, vous savez, c'est ces petits morceaux d'herbe qui vont se planter sous la peau et qui vont migrer. Donc on va chercher une rougeur, un gonflement, une petite boule. Si vous avez ça, passez tout de suite chez votre vétérinaire, ça ne servira à rien d'attendre, ça ne va pas s'améliorer tout seul. Si par contre, c'est plusieurs pattes qui sont touchées, la première cause de léchage des pattes chez le chien, c'est l'allergie. C'est-à-dire que le chien est peut-être, votre chien est peut-être allergique, notamment chez un berger australien. Les allergies, c'est assez fréquent. Les autres races, c'est souvent tout ce qui est bulldog, tout ça. Ils sont très, très allergiques et c'est souvent des chiens qui se lèchent énormément les pattes. Et quand on va regarder entre les coussinets, on a le poil qui devient un petit peu rouge, un peu oxydé, comme ça. Ouais, ça veut dire qu'il y a vraiment des léchages très fréquents et que la salive a agi sur le poil. Dans ce cas-là, vraiment, on se dirige vers une allergie alimentaire. Là encore, on va devoir passer par la case vétérinaire. Et les autres possibilités qu'on a, notamment dans ces léchages de pattes, que ça soit une allergie ou pas, quand ça devient de cette couleur, c'est souvent qu'il y a une infection qui s'est installée en plus. Donc, en plus de l'allergie, il va falloir traiter l'infection qui est là. Et après, on peut avoir des douleurs articulaires qui déclenchent ce genre de choses. Mais aussi, chez un chien comme le berger australien, il faut savoir que l'ennui peut engendrer ce genre de problème.
0: Donc, ça peut être un problème comportemental après. Ça peut être un problème
4: comportemental à la base qui va s'infecter en plus derrière. Parce qu'en fait, le chien s'ennuie, donc il se lèche et ça va s'infecter entre les pattes. Donc, quand ça dure plus d'une semaine, parce que c'est pas des problèmes urgents en général, mais quand ça dure plus d'une semaine comme ça, c'est qu'il est temps de consulter votre vétérinaire pour qu'on trouve vraiment la cause à l'origine de tout ça.
0: Mais quand il se lèche la patte comme ça régulièrement, il faut le gronder, il faut faire quoi?
4: Non, pas du tout. Bah, il va falloir aller chercher d'où ça vient, parce qu'en fait, en le grondant, en fait, vous allez juste créer une frustration qui va être là.
0: Mais si c'est comportemental, par
4: alors
0: exemple,
4: si c'est comportemental,
0: comment lui
4: bah
0: on
4: voilà,
0: laisse cette
4: si,
0: habitude
4: bah, voilà, si c'est de l'ennui, eh ben il va falloir stimuler votre chien, il va falloir sortir avec lui,
0: oui,
4: il va falloir
0: vrai,
4: aller se promener pour qu'il oublie qu'il ait envie de se lécher la patte. Et chez un berger australien qui est un chien de travail notamment, ben voilà, s'il ne sort pas assez dans la journée, s'il n'est pas assez stimulé, eh ben, il va juste se lécher les pattes par ennui.
0: C'est un ordinateur qui applaudit la chronique de Pierre Fabin, parce que dès qu'il entend le mot activité, voilà. il est tel un labrador qui remue la queue.
4: S'emballe.
0: Il est content, il se dit,
4: voilà.
0: Ça y est,
4: non, mais c'est vrai,
0: une
4: après,
0: promenade en forêt.
13: Mais parce qu'un jour, on fera une chronique.
4: On fera une chronique sur l'activité des animaux. Il faut savoir que quand on a un chien, notamment un chien comme ça qui a besoin de se dépenser, c'est souvent une heure de sortie par jour, hein, une heure de sortie active par jour, et les gens en ont besoin aussi, donc ça fait du bien à tout le monde au final.
0: Nous avons créé un couple d'Ordinatable et Pierre Fabin
4: mais
0: sur votre
4: raguille. Je sais qu'on va s'entendre sur ce point-là.
0: C'est super. Oh là là,
4: moi aussi, Nordine.
0: Mon Dieu, le week-end.
4: Ma femme va être jalouse, désolé.
0: Le week-end arrive, c'est merveilleux. Allez, c'est votre émission. Si vous avez des questions, ça se passe au 0810, chers amis, 055 056. Ah, j'adore ce titre. On va écouter un indétrônable Louise Attaque, ton invitation sur ICI. Il est midi 36.

0: Maison. Louise attaque ton invitation sur ICI, midi 39.
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0: Non mais, Dordi, la table, je sais pas ce qu'il a, il participe à tout aujourd'hui. Il m'a dit, ouais, tu chantes bien. Mais il est de tous les micros, comme on dit en radio. Merci Nordine, vous êtes un enchantement, sachez-le. Il va vous parler d'ailleurs dans un instant, notre Nordine à table, du sport que vous pouvez choisir pour améliorer votre quotidien. Je suis tout oui, mais pour l'heure, on va parler, cher Pierre Favin, notre vétérinaire, d'un petit animal qu'on trouve dans nos jardins.
3: Effectivement. Alors, est-ce que vous connaissez le bruit, enfin l'animal qui fait ce bruit ?
0: Grillon.
3: Ça ressemble à un grillon. Et non. Alors, je vais vous donner
0: un
3: deuxième.
0: Petit Valère Coréa.
3: Je vais donner un deuxième
4: animal à respirer. Voilà.
3: Le petit de cet animal s'appelle le choupisson.
4: Choupisson.
0: Ah, je sais. Ça y est, j'ai trouvé moi.
3: C'est quoi ?
0: Le hérisson.
3: Le hérisson, exactement. C'est le meilleur ami du jardinier. C'est une machine anti-limace assez redoutable. On parlait de jardin un peu tout à l'heure, mais c'est le meilleur ami qu'on peut avoir quand on a trop de limaces ou d'escargots dans son jardin. Mais sa population s'effondre en ce moment.
0: Ah bon ?
3: Alors, bah oui,
0: pourquoi ?
3: On a énormément d'hérissons qui sont écrasés par les voitures ou qui sont tués même par des insecticides. Comme il y a moins de faune sauvage dans nos jardins, moins d'insectes, tout ça, et bien ils ne trouvent plus à manger. Alors, la première chose à faire si vous avez un hérisson chez vous, c'est de regarder l'heure à laquelle vous le trouvez. Trouver un hérisson la journée, ça n'est jamais normal. C'est que c'est un hérisson qui est en détresse. Le hérisson ne vit que la nuit, il sort en général vers 19-20 heures. Si vous le trouvez la journée, c'est qu'il a besoin de soins. Donc, qu'est-ce que vous faites ? Vous le prenez avec des gants et vous le mettez dans un carton avec une petite bouillotte et vous allez le déposer dans un centre de faune sauvage. Parce qu'en fait, ce hérisson en détresse, c'est probablement soit qu'il est en train de mourir de faim, ça arrive, soit qu'il est parasité, soit qu'il est blessé. Et vous n'allez pas forcément réussir à l'examiner parce qu'il va être en boule, ça va être dur de regarder. Donc, amenez-le si possible dans un centre de faune sauvage. Alors, pour trouver des centres de faune sauvage, c'est pas très facile toujours, mais il y a un site qui existe, il s'appelle réseau-soins-faune-sauvage.com et il va vous répertorier, il va vous aider à trouver le centre de faune sauvage le plus proche de chez vous. S'ils ne sont pas ouverts à ce moment-là, parce qu'ils ne sont pas forcément ouverts la nuit, parfois c'est juste des endroits où on peut déposer les animaux, vous allez sur un site qui s'appelle lesanctuairedeshérissons.eu et ils vont vous donner tous les conseils pour le prendre en charge. Si par contre vous trouvez un hérisson en soirée, dans votre jardin, en train de grignoter dans un plat de bande, c'est complètement normal, il n'y a rien de spécifique à faire, laissez-les tranquilles, mais vous pouvez quand même les aider. Comme je l'ai dit, on a de moins en moins d'insectes dans nos jardins, donc
0: il ne faut pas le toucher. Hein.
3: Non, ça ne sert à rien de le toucher, ne l'embêtez pas. J'ai d'ailleurs fait une grosse erreur un jour comme ça, j'avais un hérisson dans mon jardin et j'ai voulu lui construire un petit abri que je lui ai posé au-dessus de lui pendant sa sieste la journée. Et ben, ce hérisson est parti de mon jardin et il allait habiter chez le voisin qui me nargue tout le temps maintenant. Donc, vraiment, vous les laissez tranquilles.
0: Il a volé votre hérisson.
3: Et il a volé mon hérisson. C'était le hérisson de Pierre, c'est devenu le hérisson de Erwan aujourd'hui. Par contre, vous pouvez quand même leur donner un petit coup de pouce avec la nourriture. C'est-à-dire que vous pouvez leur donner à manger. Alors, un hérisson, ça se nourrit comment ? Il y a des astuces de grand-mère. On pourrait donner du lait, du pain, ce genre de choses. Surtout pas le lait, ça va leur donner la diarrhée. Le pain, ça va pas les nourrir. Donc, la meilleure nourriture qu'on puisse donner à un hérisson, c'est tout simplement des croquettes pour chat ou pour chien, goût poulet.
5: Des croquettes pour chat ?
3: Des croquettes pour chat. Moi, j'ai essayé de réattirer mon hérisson chez moi avec des croquettes pour chat. Donc, il vient manger les croquettes, mais il dort chez le voisin. Très ingrat, ce hérisson. Et ensuite, pensez, on a beaucoup d'ennemis dans nos jardins pour les hérissons, notamment depuis quelques années, on a des robots tondeuses. Ne faites jamais passer vos robots tondeuses la nuit, parce que le hérisson qui va croiser le robot tondeuse va se mettre en boule.
0: Mais qui passe la tondeuse à minuit ?
3: Mais non, le robot tondeuse qui passe
0: automatiquement. Ah, excusez-moi, vous êtes tellement moderne. Pardon, voilà, je suis un peu à l'ancienne,
3: C'est le nouvel ennemi de nos jardins.
0: D'accord.
3: Et ensuite, on est à l'automne, on a des tas de feuilles, on a des tas de bois parfois qu'on veut déplacer. Il faut faire attention, c'est là que les hérissons dorment en général. Donc ne brûlez pas les tas de feuilles, ne brûlez pas les tas de bois avant d'avoir vérifié qu'il n'y ait pas un hérisson qui dorme dedans. Et bien sûr, quand on a un hérisson dans son jardin, on n'utilise pas de pesticides anti-limaces. C'est le hérisson qui va s'en charger.
0: Nordine avait une question pour vous.
6: Oui, oui. Alors moi, j'ai plein d'escargots dans mon jardin.
3: Et ben, prenez des hérissons.
6: Alors, mais voilà. Est-ce que je peux en acheter un ?
3: Non, c'est totalement interdit. C'est l'hérisson qui vient habiter chez vous. C'est un animal sauvage, ça ne s'achète pas.
0: Bravo, ben comme ça, ça nous permet de le préciser.
4: Non mais moi je trépigne en fait, parce que après notre émission avec les poules, c'est vrai que j'avais fait un appel à la France de nous envoyer des photos de poules, on en a reçu je sais pas combien de centaines. J'avais presque envie de faire la même chose pour les hérissons.
3: Moi je peux vous envoyer des photos de mon hérisson, je vais en envoyer sur le WhatsApp.
0: Ça recommence, parce que voilà, on rappelle, il y avait énormément de photos de poules au 0810 055 056. Allez, pour cette fin d'émission, si vous avez envie de nous envahir des hérissons qui auraient squatté vos jardins, allez-y gaiement, chères auditrices, chers auditeurs, nous serons seront ravis. Audrazo, tout
2: on
0: va bien.
2: Angela qui a devancé Nordine dans le WhatsApp et qui dit comment adopter un hérisson. Donc c'est voilà. Non. Hein.
3: Justement,
2: c'est
3: non, ça ne s'adopte pas. On les laisse venir.
0: On les accueille. Voilà, exactement. On fait un pot d'accueil.
3: Comme un bar à escargots, si vous voulez. Ouvrez un bar à escargots chez vous, ça pourra les attirer.
0: Hérisson, allez, dans un instant, Nordine à table va nous conseiller grandement notre coach sportif. Quel sport on choisit pour améliorer le quotidien? Mais pour l'heure, on va s'écouter Michel Polnareff dans la maison vide sur ICI. Il est 12h44, chers amis.

0: Joseph dans la maison vide sur ICI.
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0: On vous doit bien ça. Et nous sommes tellement heureux de ce nouveau rendez-vous quotidien sur votre radio. ICI, je voudrais à nouveau saluer d'ailleurs tous les collègues des 44 locales qui font un boulot remarquable, qu'on embrasse vraiment chaleureusement ICI. On est ensemble jusqu'à 13h. ICI, on essaye de vous rendre service, voilà, parce qu'on estime qu'on vous doit bien ça. On a parlé hérisson avec notre cher Pierre Fabin. Je crois qu'il y a des réactions en plus au 0810 055 056. Aude Razo.
2: Ben, on a François qui est en ligne, du coup. Qui nous a carrément appelé pour nous parler de ses hérissons.
0: Et il appelle de Creil. Bonjour François, bienvenue.
3: Oui, bonjour tout le monde, bonjour Enora, bonjour l'équipe.
4: Bonjour.
0: Quelle jolie voix, comment allez-vous, cher François?
3: Ça va très bien, et vous-même?
0: Mais très bien, on est vendredi, donc on est un petit peu agité, ouais. On est content, le week-end arrive. Alors, vous avez des hérissons dans votre jardin, François?
3: Oui, deux hérissons, en fait, même plus dans mon jardin, ils sont dans le poulailler, en fait, ils vont squatter dans le poulailler, dans les casiers où pondent les poules.
0: Ouais.
3: Et du coup, alors je ne sais pas si c'est cause à effet, mais j'ai plus d'œufs actuellement.
0: Ah bah oui, mais non, ils mangent les œufs.
5: Bah effectivement, c'est probablement le cas. Les hérissons peuvent, enfin, c'est des carnivores, ils peuvent manger des œufs.
6: Nous parlait d'insectes et d'escargots tout à l'heure.
5: Ils mangent les œufs aussi. Et les poules effectivement, aussi. Non, pas les poules, mais oui, ils peuvent manger les œufs. Il y a même des cas sur des îles écossaises où les hérissons ont été introduits. C'est un problème de biodiversité. Ils mangent tous les œufs des oiseaux, en fait.
0: Bah alors, donc vous avez deux petits gloutons, François, du coup.
3: Par contre, il reste, parce qu'une fois, j'ai trouvé une coquille effectivement vide, mais maintenant, il n'y a plus de coquille du tout. Donc, ça me paraît.
5: Ils peuvent manger la coquille, effectivement.
0: Ils mangent tout.
5: Ah ouais, ils mangent tout. Alors, par contre, si vous voulez des œufs de nouveau,
3: oui,
5: j'ai quelques conseils pour vous. En fait, soit vous essayez de ramasser les œufs plus souvent, soit essayez de surélever les aires où les poules pondent, en fait, parce qu'ils ne vont pas pouvoir monter. Donc, en fait, il faut simplement surélever tout ça. Ça sera en dehors de portée des hérissons. Et ça va régler le problème.
0: Vous allez enfin pouvoir manger des omelettes, cher François.
5: Il faut savoir que le hérisson, c'est comme une espèce protégée, donc on n'a pas le droit de les déplacer, on n'a pas le droit de lui faire du mal, donc on ne peut rien y faire, même d'un point de vue légal, ils sont protégés. Donc en fait, simplement, on surélève les pondoirs et ça va régler le problème.
0: Merci beaucoup Pierre Fabin, et merci cher François, on vous souhaite une belle après-midi et un bon week-end, on vous embrasse.
3: De même. Au revoir l'équipe.
0: Au revoir François. Et alors, on a parlé en début d'émission, chers amis, de bricolage, de jardinage, hein, ces petits travaux où on peut louer plutôt que d'acheter. Ça fait faire quand même de sacrées économies. Et on se permet de revenir là-dessus une petite minute, parce qu'il y a énormément de réactions. 0810 055 056 au Drazo.
2: On a Marie-Rose qui conseille l'appli Allo Voisin. Valère en a parlé. Très bonne appli, vous confirmez Valère?
6: Oui, alors très bonne appli, mais attention quand même aux personnes avec qui vous échangez, comme d'habitude. Attention aux arnaques. Mais ça, Aude, on compte sur vous pour veiller au grain.
2: Je veille au grain, il n'y a pas de problème. Donc, c'est pour service location de matériel.
0: C'est vraiment papa et maman, rappelle. Quoi. J'adore.
2: Et une question toujours pour Valère. Comment on fait? Parce que vous avez dit qu'on pouvait... Il y a une plateforme de dons via Le Bon Coin.
6: Oui,
2: et donc, il y a un auditeur qui demande comment je la trouve.
6: Bah là, pour François, s'il veut surélever, par exemple, le poulailler, là, pour arrêter de se faire piquer les œufs, parce que bon, c'est protégé, mais ça bouffe les œufs, c'est embêtant. En fait, vous allez sur Le Bon Coin, vous tapez autour de vous l'outil que vous recherchez, par exemple, et dans les filtres, vous pouvez mettre, vous savez, l'état, le statut d'annonce, est-ce que c'est un particulier, un professionnel, et vous avez un petit bouton don, voire uniquement les dons. Vous cliquez là-dessus et vous n'avez que des dons.
0: Et alors, on rappelle les sites très bien conseillés par Valère Coréard, Allo Voisin notamment. Je vous ai parlé moi-même de gens de confiance aussi tout à l'heure, hein, où vous pouvez vous prêter, louer entre vous du matos.
2: Mathieu nous a parlé des biens en commun.
0: Formidable. Et je rappelle cette appli qu'on a évoquée en début d'émission grâce à notre invitée Karimal Lebzir, la cofondatrice de Cycle Zéro, eh bien, qui s'appelle Cycle Zéro. Et ça, on peut récupérer carrément du matériel sur des chantiers qui viennent de se terminer. Moi, j'y vais dès ce week-end, je vous le dis. Quitte de la laine de verre, même si j'en ai pas besoin. Vraiment, ça m'enchante, moi, cette application. Allez, dans un instant, on va parler sport avec Nordine Attab. À tout de suite, chers amis.
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0: 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Midi 52, ça passe à une vitesse folle, je le dis tous les jours. On est ensemble encore pour quelques minutes dans ce rendez-vous quotidien qui s'appelle On vous doit bien ça, on va parler sport avec Nordine Attab. Pardon, pas de fin de lancement.
6: J'attendais la pub.
0: C'est vendredi, pardonnez-moi, j'ai un petit poisson à aller manger. C'est vous et votre chance.
6: Je fais la transition. Poum, poum, pouf. Voilà.
0: Oh la vache, les années 80.
6: Alors, donc oui, on va parler sport et surtout, on va parler de sens qu'on peut donner au sport parce que c'est vrai qu'on peut faire une pratique sportive, que ce soit pour son image, pour son ego, style Valère. Mais l'idée, c'est de pouvoir.
0: Avec vos pics,
6: j'aime bien avec Valère, c'est mon chouchou. Et l'idée, c'est pouvoir aussi donner du sens, c'est-à-dire que par rapport au quotidien, par exemple, comme porter des courses, on va pouvoir créer une passerelle avec une pratique sportive. Et avec le besoin de chaque personne, eh ben, au final, on peut y associer une pratique sportive. Alors, n'hésitez pas, parce que ma chronique est aussi la vôtre, donc n'hésitez pas à interagir. Alors,
0: il a pris un petit peu le boulard, si je puis me permettre.
6: J'allais dire un peu votre place. Pas moi, c'est normal. Et donc, n'hésitez pas, par exemple, je vous dis, tiens, portez vos courses, portez les courses, qu'est-ce que vous pouvez mettre en place comme pratique sportive?
0: C'est-à-dire, je
6: qu'est-ce
0: comprends
6: qu'on
0: pas.
6: Qu'est-ce qu'on peut faire comme sport pour pouvoir réussir à porter ses courses?
9: Oui, Farmer Carry.
6: Oh, bah oui, mais c'est le technicien. Mais il a vu juste. C'est-à-dire que, par exemple, porter les courses, on peut effectuer ce qu'on appelle soit du crossfit ou de l'aerox. Et à l'intérieur de ces différentes
0: pratiques. En portant des packs d'eau?
6: Vous allez porter des poids, en fait, dans ces pratiques sportives. Donc, je répète, le crossfit ou l'aerox. Et en fait, c'est un exercice spécifique qui s'appelle la marche du fermier. Et au final, grâce à ça, vous allez travailler l'ensemble du corps, que ce soit les jambes, la sangle abdominale et les fléchisseurs des bras. Donc là aussi, si vous avez besoin.
0: Quand on sort de son supermarché et qu'on porte les packs d'eau, on se dit dans la tête, ouais, là je fais du crossfit. Mais c'est ça l'idée?
6: C'est exactement un exercice. Et encore mieux, si vous ne portez qu'un seul pack, et bien là il va avoir une sollicitation beaucoup plus importante au niveau de la sangle abdominale et ça sera une forme de gainage dynamique. Donc n'hésitez pas, lorsque vous portez vos courses, alors soit vous faites de l'aerox ou du crossfit, ou vous alternez le pack d'eau de droite à gauche. Et grâce à ça, vous allez renforcer l'ensemble des muscles du corps. Ça, c'est la première chose. Ensuite, pour les personnes qui, par exemple, ont parlé de jardinage, là aussi, c'est hyper sollicitant, que ce soit lorsque on est en génuflexion, lorsqu'on fait des mouvements de rotation, lorsqu'on cisaille aussi, et ben là, on va pouvoir associer des pratiques pour faire en sorte qu'on puisse jardiner le plus longtemps possible.
0: Quand je taille ma haie, je fais quoi là? C'est quoi ce... Je fais du handball?
6: Boum! Voilà.
0: Je fais quoi?
6: Ben non, mais tout ce qui est gym douce, le pilates, le tai chi, le yoga, va vous permettre justement de travailler tous les muscles profonds, parce que en plus de la mobilité articulaire qu'on va avoir durant ces pratiques sportives, c'est une sollicitation qu'on va retrouver dans le jardinage. Lorsque vous êtes en train de cisailler, forcément, vous avez les bras et les épaules qui sont sollicités, mais vous avez aussi les jambes et la sangle abdominale. Et dans ces pratiques-là, mine de rien, avec différents exercices, vous allez retrouver toutes ces sollicitations. Donc, pour les personnes qui jardinent, n'hésitez pas, la gym douce, et notamment l'équilibre avec le tai chi.
9: Nordique, juste, vous savez que quand je fais le ménage, je me muscle en fait. Je vous jure, j'adore ça.
0: Vous le faites très peu finalement.
9: Non, c'est pas vrai.
6: Allez, je vais reprendre
5: quand il y a après femme de ménage.
2: Non mais la WC vitre, c'est quand même. Moi après, j'ai un peu mal,
6: au dos. Mais on se rend pas compte. Et lorsque vous faites coucou, par exemple, à quelqu'un et que vous avez le bras de poulet qui pend, et ben le fait de pouvoir. Non, c'est pas une balle perdue.
0: Pas tous en même temps, s'il vous plaît.
6: C'est pas une balle perdue. Non. Mais grâce à ça, vous allez tonifier les triceps. Et dernière chose, pour les personnes.
0: C'est pour ça que Nordine toute la journée fait coucou. Au bord de la Seine, si vous montez à la capitale, à Paris, vous verrez Nordine Attab, c'est lui. Hein.
6: Pour garder, bisous à la reine d'Angleterre qui fait coucou comme ça, mais pour garder des jambes solides.
10: pour garder
13: elle est décédée, c'est Charles maintenant. Mais elle faisait beaucoup, coucou.
10: Pour garder des jambes solides, ce que je peux vous conseiller comme pratique sportive, c'est le vélo. Faites du vélo, vous allez voir que ce soit pour vous lever d'une chaise, pour monter les marches, et au final, portez votre dos, parce que ce qui porte votre dos, ce sont vos jambes. Faites du vélo à votre rythme, et vous verrez, c'est ce qu'on appelle au final du renforcement musculaire maquillé. À chaque fois, par rapport à votre quotidien, vous allez trouver une pratique sportive.
13: Non mais, et bon, alors pardonnez-nous, on était un peu agités, il faut dire que c'est vendredi, et que les chroniques de Nordinatab sont toujours un délice, mais en tout cas, j'ai retenu que quand je fais coucou, apparemment je fais du sport, et ça, ça me plaît très bien, moi qui suis un peu feignante. Et vous, quand vous faites vos vitres, vous faites du sport.
2: Et le jardinage aussi, ça donne beaucoup de courbatures, moi je trouve, quand même.
13: Je sais pas ce qu'elle fait.
2: Mais du coup, vous me conseillez, Nordine, de faire du yoga et du pilates pour éviter d'avoir des courbatures quand je fais mon jardinage.
10: Exactement, vous allez pouvoir renforcer votre corps, et grâce à ça, cette sollicitation, vous allez pouvoir continuer très longtemps à jardiner.
13: Nordine parlera dans d'autres émissions d'ailleurs du yoga, de toutes ces pratiques un peu soft. Allez, on va accueillir, restons dans la joie, la bonne humeur, on va accueillir la gagnante du jeu. Vous le savez, tout au long de l'année, je booste votre pouvoir d'achat. C'est 200 euros avec lesquels vous repartez. C'est une carte carburant de 100 euros et une carte à dépenser dans une grande enseigne pour faire un plein de courses. Donc en tout, ça fait 200 euros, on n'est pas peu fiers. Elle nous appelle de... J'arrive pas à lire, je suis presbyte. Ucange, voilà, je crois, c'est ça. Laura, elle appelle de Moselle en tout cas. Ici Lorraine, on vous embrasse. Bonjour Laura.
14: Bonjour Laura.
13: Comment ça va, chère Laura?
14: Ça va très bien.
13: Alors vous accompagnez des élèves en situation de handicap, je le dis parce que nous voulions vous remercier pour ce que vous faites. On a besoin d'héroïnes dans votre genre, chère Laura. Donc je suis d'autant plus heureuse de vous offrir ces 200 euros.
15: Bravo.
13: Ça va faire du bien. Hein. Je vous le rappelle, hein, c'est tout au long de l'année que nous boostons votre pouvoir d'achat. On vous doit bien ça sur ICI. On vous souhaite un très joli week-end, chère Laura.
14: Merci beaucoup à vous.
13: Prenez soin de vous. Bon week-end à toutes et à tous. Pardonnez notre agitation. Voilà, c'est vendredi. J'espère qu'on vous a un peu changé les idées. Et j'espère que vous avez retenu quelques bons plans que nous avons distillés tout au long de l'émission. Lundi, nous parlerons des robots ménagers avec nos collègues de 60 millions de consommateurs, entre autres. Merci à Céline à la réalisation pour cette merveilleuse semaine encore passée avec vous, Julien à la technique, Alexandra au standard et Gwenaëlle à la préparation. Merci à mon équipe, chérie jolie. Quant à moi, je vous dis à lundi, chers amis. Et dans un instant, c'est le trésor de nos régions avec Benjamin Mathieu. Et bonjour Benjamin.
16: Bonjour Enora, merci beaucoup. En tout cas, grâce à vous, j'ai appris qu'on pouvait faire du sport rien qu'en disant coucou. Rien que pour ça, ça valait vraiment le coup.
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16: Allez, bon week-end à vous.
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13: Et merci, chers amis, d'écouter la radio ici. Il est 13h. Les informations, Benjamin Mathieu.
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16: Bonjour et bienvenue dans le 13h de nos régions. Nous sommes ensemble pour une demi-heure. On va d'abord partir dans les Vosges dès le début de ce journal où les alertes à la sécheresse ont des conséquences très concrètes. L'eau est coupée la nuit dans certaines communes. De l'autre côté du pays, dans l'ouest, dans le Finistère, c'est l'agglomération de Brest qui tire aussi la sonnette d'alarme. Si rien n'est fait, il n'y aura plus d'eau dans un mois, dit le préfet. Une partie du centre-ville de Laval évacuée ce matin après une fuite de produits chimiques. Il s'agissait d'acide, mais il n'y a heureusement pas de blessés. Nous serons également en Ariège. Les lycéens pas convaincus par l'annonce de 3000 professeurs déployés d'urgence pour compenser les absences. Ils poursuivent leur mouvement comme un Saint-Giron.
18: S'il y a de l'argent, pourquoi on nous dit maintenant qu'il peut y avoir du recrutement alors qu'il aurait pu en avoir avant ?
16: Et puis une petite révolution dans les stades de foot. Le PSG qui met à disposition des serviettes hygiéniques pour ses supportrices. Et pour une fois, eh bien, ce ne sont pas les premiers à le faire. Cette alerte à la sécheresse qui concerne tout le territoire pour commencer. Deux tiers des nappes phréatiques sont sous la normale après un été caniculaire. Une situation préoccupante selon le service géologique national, alors que la France a connu donc son été le plus chaud jamais enregistré et des conséquences déjà très concrètes. Dans le Finistère, je vous le disais, une région à la réputation où il pleut souvent, on va dire ça comme ça, on est dans une situation critique. Les habitants et les entreprises de la métropole de Brest sont invités à faire de gros efforts. Sinon, ça sera la coupure d'eau dans un mois, alertent les élus locaux. Et puis c'est déjà le cas à l'autre bout de la France, dans les Vosges, à Vannier et à Sapois, on est au sud de Romiremont. L'eau du robinet qui est désormais coupée

0: Les cafés et restaurants.
1: Les toilettes, la vaisselle, fait des stocks pour l'instant. La machine à café, c'est pas possible.
2: Ça va revoir un peu notre façon de nettoyer en fin de service. Parce qu'on va pas non plus collectionner des seaux un peu partout pour les toilettes et tout ça.
0: Une restriction pour limiter les fuites d'eau la nuit, mais aussi pour faire de la pédagogie pour Didier Houot, maire sans étiquette de Vanier et président de la communauté de communes des Hauts-de-Vosges.
3: C'est pour accompagner la demande qu'on formule depuis plusieurs mois en disant qu'il faut restreindre sa consommation. Mais tant que le robinet coule à la maison, on s'en rend pas forcément compte de cette restriction nécessaire. Il y a l'apprentissage du geste, et donc c'est pour accompagner ce geste.
0: Une coupure d'eau nocturne pour une durée indéterminée qui pourrait durer plusieurs semaines.
4: Le reportage ici Lorraine de Thierry Collin. Une grosse frayeur à Laval ce matin. Une partie du centre-ville de la préfecture de Mayenne a été évacuée après une fuite de produits chimiques dans un camion de livraison. La situation est désormais sous contrôle, mais les choses auraient pu très mal tourner. Élise Feuillepin est directrice de la FNAC. Elle est au micro de Héloïse Gosselin de Ici Mayenne. Ça s'est passé sous ses yeux.
5: Le camion qui nous livre le matin nous a livré. Quand on a ouvert, on a vu qu'il y avait plein de produits qui s'étaient déversés par terre. Mais on ne s'est pas posé plus de questions parce que normalement, il n'y a rien de dangereux dans ces camions-là. On a déchargé toute notre marchandise. Avant de commencer à trier, j'ai été voir ce qu'était le produit en question parce que ça avait taché toute la moquette chez nous. Et donc, on s'est rendu compte que c'était de l'acide. Donc, on a appelé les pompiers.
6: Donc là, ce que vous êtes en train de dire, c'est qu'il y a de l'acide qui a imprégné la moquette de la FNAC.
5: Et qui s'est déversé dans la rue, sur le trottoir. Le chauffeur du camion est aux urgences actuellement. Il a ouvert le camion, il y avait les bidons qui étaient tombés et qui étaient explosés.
6: Et comment ça se fait que ce camion il transportait de l'acide?
5: C'est une bonne question.
4: Et plus d'informations sur ici.fr. La situation est sous contrôle, dit la préfecture de la Mayenne. On ouvre désormais notre dossier sur le mouvement lycéen qui s'étend au monde universitaire avec un nouveau soutien et deux poids, celui-ci pour les jeunes, celui du basketteur superstar Victor Wembanyama, le francilien qui reprend sa saison NBA. En conférence d'après-match, il a eu ce message aux lycéens mais aussi au gouvernement.
7: J'étais au lycée à Nanterre, qui était un bastion des blocus déjà à l'époque, mais c'est des problèmes que j'ai la chance de plus vivre, mais c'est des réalités, c'est des inégalités systémiques et des problèmes tellement profonds. Moi, je suis content que les lycéens et les jeunes en général se fassent entendre, parce que moi je les entends et je les soutiens, et j'espère que les gens qui sont là-haut, tout là-haut, en feront de même.
4: Les syndicats, eux, saluent une première réponse du gouvernement après l'annonce hier du déploiement en urgence de 3000 professeurs remplaçants pour compenser les absences. Édouard Geffray, qui était ce matin dans un lycée de Cachan, région parisienne, Marie Boueda, bonjour.
8: Bonjour.
4: Vous avez suivi ce déplacement, le ministre venu faire une sorte de service après-vente de cette mesure, la visite qui était d'abord programmée à Chevilly-Larue, mais l'établissement est toujours bloqué par les lycéens, il y a donc eu un changement de programme. Le ministre a rencontré une quinzaine de lycéens et visiblement ça s'est passé dans le calme, Marie.
8: Oui, le ministre est arrivé avec sa pochette verte, une feuille blanche et un stylo en élève modèle. Il s'est assis devant 16 lycéens de première et terminale. Parmi les revendications qu'on entend le plus, les journées trop longues, 8h, 18h pour certains jours. Albin a levé la main timidement.
9: Donc, le matin, tous les jours, quand je pars avant mes parents. Et c'est 3 jours sur 5 où je rentre après mes parents.
10: Vous habitez loin ? Je viens d'ici ?
9: Oui.
10: Vous habitez à combien ?
9: 40 minutes.
8: Ils ont aussi évoqué la mauvaise qualité du bâtiment, la chaleur en classe pendant la canicule et les manuels scolaires trop anciens.
4: Parmi les sujets qui reviennent dans ce mouvement lycéen, les professeurs absents n'ont remplacé évidemment. Édouard Geffray qui a donc annoncé hier plus de 3000 professeurs allaient être déployés en urgence. Une mesure censée calmer ce mouvement, Marie.
8: Oui, plusieurs milliers de professeurs remplaçants ne sont pas affectés. Voilà ce que le ministère de l'Éducation nationale vient d'identifier, reconnaît Édouard Geffray.
11: Il faut dire les choses. Les choses, c'est qu'il y avait 3000 professeurs hier qui n'étaient pas affectés devant un élève. Et donc, on peut affecter devant un élève. C'est quand même dommage de se priver de 3000 professeurs dans la situation où on a besoin de remplaçants. Et par ailleurs, on doit une action aux élèves. Les élèves sont nombreux à parler du remplacement. Là-dessus, maintenant, ils savent qu'il y a un plan d'action engagé.
8: Il autorise les rectorats à recruter plusieurs centaines de professeurs dans les zones où il manque des remplaçants. Mais pour une professeure du lycée de Cachan qui passe par là, c'est beaucoup plus compliqué que ça.
12: Pour le recrutement, je trouve que le vrai problème, c'est le fait que notre métier n'est pas attractif, nous ne gagnons pas assez. La formation, quand nous pouvons partir en formation, nous ne sommes pas remplacés, donc ça fait réfléchir à ce qu'on demande des journées de formation. Donc je pense qu'il y a aussi des revendications salariales, de meilleure aussi considération. Il y a trop d'élèves par classe, nos conditions de travail, ça ne va pas.
8: Et le ministre a aussi annoncé que depuis le début du

0: mouvement lycéen. On compte une centaine de personnels de lycée blessés.
1: Merci Marie Boueda, vous étiez à Cachan en direct pour la rédaction de Ici. Et pour être complet sur le volet gouvernemental, le ministre de la Justice annonce 6877 personnes placées en garde à vue depuis le début de ce mouvement, mais moins d'un tiers, un peu plus de 2300 personnes, font l'objet de poursuites. Ce matin, un autre ministre a pris la parole, celui de l'enseignement supérieur. Il n'a pas vraiment brossé les jeunes dans le sens du poil. Supprimer Parcoursup serait de la démagogie pure, a dit Philippe Baptiste sur l'antenne de nos confrères de France Info. C'est pourtant l'une des revendications des lycéens. Conséquence, du coup, sur le terrain, la mobilisation se poursuit, un petit peu plus timidement tout de même aujourd'hui. 150 établissements sont fermés en France aujourd'hui. C'est le cas à Saint-Girons. Nous sommes dans la sous-préfecture de l'Ariège. Où vous vous trouvez, Sébastien Berriot? Bonjour.
2: Oui, bonjour.
1: Les lycéens, donc pas convaincus par les premières annonces du gouvernement, ils ont bloqué des lycées de leur ville et ils continuent de manifester en ce moment. Des lycéens du monde rural qui se sentent en plus dans un sentiment de déclassement, Sébastien.
2: Oui, c'est ça, des lycéens qui se sentent délaissés ici dans le Couserans, zone de montagne loin des centres de décision. Les choix sur Parcoursup, par exemple, sont plus compliqués qu'ailleurs, m'explique une élève de terminale, en raison de l'éloignement. Beaucoup de lycéens se plaignent aussi d'un rythme scolaire infernal. Aux emplois du temps surchargés s'ajoute le temps de transport ici pour venir chaque matin à Saint-Girons depuis les villages dans les vallées, jusqu'à 2 heures de bus par jour pour certains élèves qui demandent au lycée de tenir compte de cette contrainte dans les emplois du temps. Difficulté aussi, comme partout en France, sur le non-remplacement des professeurs absents. Dans la manifestation, on commente les annonces du ministre de l'Éducation hier à ce sujet. Lily, en terminale, est très critique.
3: S'il y a de l'argent, pourquoi on nous dit maintenant qu'il peut y avoir du recrutement alors qu'il aurait pu en avoir avant? C'est ça la question que je me pose, moi. Est-ce que c'est pas encore une fois de la poudre aux yeux où ils nous disent qu'ils vont le faire et qu'encore une fois, ils vont pas le faire? Parce que l'État, c'est des pros pour dire qu'ils vont faire des choses et pas les faire.
2: Les lycéens de Saint-Girons ont perturbé la circulation tout à l'heure sur le rond-point qui mène à la route de Toulouse. Mobilisation pour que le gouvernement n'oublie pas les revendications spécifiques des lycéens issus du monde rural.
1: En direct dans l'Ariège à Saint-Girons, Sébastien Berriot pour Ici Occitanie. Et pour nous aider à y voir un peu plus clair sur ces actualités, ces annonces, nous accueillons Jean-Rémy Girard. Bonjour.
4: Bonjour.
1: Vous êtes président du SNALC, le syndicat national des lycées, collèges et du supérieur. Vous êtes vous-même professeur de français. Alors, on a entendu le ministre qui a annoncé ses 3000 professeurs remplaçants dans plus de 500 établissements identifiés en situation très problématique. On a du mal à comprendre comment ce problème peut être réglé en 8 jours alors qu'il n'a pas été réglé en plusieurs mois, voire en plusieurs années. Est-ce que c'est de la démagogie, cette annonce ?
4: Nous aussi, on a du mal à comprendre. C'est pour ça qu'on a beaucoup, beaucoup de questions à poser au ministre qui reçoit les organisations représentatives, dont le SNALC, à 16h30, parce qu'il a balancé ce chiffre sans prévenir personne, sans expliquer le chiffre. Je rappelle qu'Édouard Geffray s'était engagé, avant de faire des annonces aux médias, à prévenir les organisations syndicales, à leur donner les éléments, ne serait-ce que pour qu'on sache de quoi on parle. Là, moi, je ne sais même pas exactement de quoi on parle. Qu'il y ait des titulaires sur zone de remplacement, du coup tout le monde va découvrir le cycle TZR, des titulaires sur zone de remplacement et des contractuels qui ne sont pas en train de faire un remplacement, déjà c'est normal. C'est normal parce que si tout le monde était en train de faire un remplacement, dès que quelqu'un tombe malade, eh bien il n'y a plus personne pour remplacer. Je crois qu'on comprend un petit peu ce type de système, c'est-à-dire qu'il faut toujours avoir un petit matelas afin de pouvoir parer aux remplacements qui vont tomber tout au long de l'année et notamment cet hiver, puisqu'on a tendance à plus souvent tomber malade en décembre.
1: Alors Jean-Rémy Girard, je vous interromps, ces TZR, ces titulaires de zone de remplacement, c'est des enseignants qui vont donc remplacer sur une discipline, ils sont mobiles, est-ce que 3000 c'est suffisant pour répondre à la demande? On sait que c'est endémique cette situation de professeurs non remplacés dans tous les départements de France.
4: Alors nous, on aimerait vérifier qu'ils sont bien 3000, avant même de savoir si c'est suffisant ou pas. Au-delà de ça, c'est pas 3000 TZR, d'après le ministre, c'est 3000 TZR et contractuels. D'autre part, on veut savoir si c'est 3000 personnes, postes, ou si c'est des morceaux d'heures qu'on a collés. C'est pas forcément beaucoup, puisque des TZR, on a fait un calcul, il y en a environ 30 000. Des contractuels, il y en a entre 30 000 et 40 000. Donc on n'est pas non plus sur une masse, même celle qui est présentée là, gigantesque. C'est assez normal que ça met parfois un peu de temps en début d'année, je rappelle qu'on est début octobre, à se mettre en place, aussi parce que bah, les chefs d'établissement attendent d'être sûrs, les professeurs malades font qu'ils envoient leurs arrêts maladie, il y a tout un... Enfin voilà, il peut y avoir effectivement des latences. Ça, c'est assez normal dans le système. Est-ce qu'on peut s'améliorer là-dessus? C'est probable. Il y a quand même là, finalement, dans la manière dont l'a présenté le ministre... en sous-texte, il est en train de dire les rectorats savent pas ce qu'ils font. Enfin, les rectorats sont nuls.
1: Et Jean-Marie Girard, Jean-Rémy, pardon.
4: C'est quand même un peu problématique.
1: Jean-Rémy Girard, les recteurs, certains recteurs ont parlé d'un changement de méthode ce matin. Avant, on travaillait par discipline, disent-ils. Donc, les professeurs ont été remplacés, professeurs de maths, professeurs d'anglais, professeurs de français. Et maintenant, on va travailler par établissement. Pareil, est-ce que c'est une meilleure approche et surtout, est-ce qu'on n'aurait pas pu le faire plus tôt?
4: Ça n'a aucun sens. Pour remplacer un professeur de physique, il vous faut un professeur de physique, peu importe que vous travaillez par discipline ou par établissement. On va pas envoyer un professeur d'espagnol assurer des heures de physique. Donc, partant de là, c'est aussi pour ça qu'il peut y avoir, dans certains endroits, des remplaçants qui ne sont pas en train de remplacer. C'est parce qu'on n'a pas encore besoin d'eux dans leur discipline et dans leur secteur. Un TZR, c'est un titulaire sur zone de remplacement. Il a une zone sur laquelle il peut remplacer quelqu'un qui est TZR à Mende en Lozère, on va pas le faire remplacer à Perpignan pour des raisons relativement évidentes.
1: Effectivement, des raisons de déplacement. Merci beaucoup Jean-Rémy Girard et on retient cette information de ce rendez-vous avec le ministre des associations et des syndicats de professeurs, d'enseignants à 16h30. Et j'imagine que vous avez beaucoup de choses à dire au ministre. Vous êtes le président du SNAL, syndicat national des lycéens, collèges et du supérieur. Merci d'avoir été dans le 13h de nos régions.
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1: À suivre dans ce journal, la primaire socialiste qui débute ce matin et qui est déjà victime d'une cyberattaque. Elle ralentit les votes des 140 000 inscrits. On fait le point. Une manifestation contre l'ouverture de l'autoroute A69 tout ce week-end. Les militants écologistes qui ont perdu leur combat mais qui font quand même une fête. Et puis le foot qui commence progressivement à devenir plus inclusif, notamment pour les supportrices. Exemple avec le PSG. Mais d'abord, on vous en parlait mardi dans le 13h de nos régions avec nos révélations sur les PFAS, ces polluants éternels dont on trouve des traces jusque dans nos œufs, même ceux élevés chez vous par des particuliers. On apprend ce matin que 3 associations environnementales mettent en demeure SEB, la célèbre marque de casseroles recouvertes de matières anti-adhésives qui contiennent donc des PFAS. L'an passé, le groupe avait échappé à l'interdiction de l'usage des PFAS pour sa production. Les salariés avaient même manifesté devant l'Assemblée nationale où une loi était en discussion pour défendre leur emploi, soutenu par leur direction. Ces associations saisissent donc le tribunal administratif de Grenoble pour obtenir cette interdiction, Rémi Brancato.
7: C'est d'abord une mise en demeure de 3 ONG qui visent le groupe SEB, car dans son plan de vigilance, obligatoire depuis 2017, il ne mentionne pas suffisamment, selon elle, les PFAS de ces poêles et casseroles Tefal, dénonce Emma Feilleux de l'association Notre Affaire à Tous.
8: On n'a pas de cartographie précise des risques en ce qui concerne les molécules PFAS utilisées par le groupe, et donc on n'a aucune mesure de prévention ou d'atténuation. SEB considère que les molécules PFAS sont sur de nombreuses publications scientifiques considère à l'inverse que, effectivement, utiliser aujourd'hui les molécules PFAS comporte des risques.
7: Faute de réponse d'ici 3 mois, les ONG pourraient donc saisir le tribunal judiciaire de Paris. Autre front, Rumilly, en Haute-Savoie, la préfecture y a ordonné l'an passé des analyses dans les cheminées de l'usine Tefal.
9: On a découvert des flux de PFAS très importants dans les émissions atmosphériques de l'usine.
7: Sébastien Bécu, l'avocat de 3 associations locales, a saisi le tribunal administratif de Grenoble en référé pour obtenir des mesures de protection des habitants.
9: La pression qui est exercée par l'administration est pour l'instant insuffisante. On demande des plans d'action, mais à chaque fois, l'État laisse des délais très importants. Et pendant ce temps-là, les pollutions continuent.
7: Dans les deux cas, les recours demandent une sortie des PFAS et la sauvegarde des emplois. Le groupe SEB nous répond que Tefal respecte strictement les réglementations.
1: Et l'enquête du réseau ICI et de la cellule investigation de Radio France sur les PFAS dans les œufs est à retrouver sur notre site ICI.fr. On part dans le Tarn avec cet événement qui s'appelle Défaite. Ils l'ont appelé Défaite, mais Fete, écrit F-E-T-E. Les opposants à l'ouverture de l'autoroute A69 entre Toulouse et Castres organisent une mobilisation contre la mise en service de cette autoroute. Ça sera à la mi-octobre. Le préfet du Tarn a fait évacuer hier les premières installations des manifestants qui avaient commencé à s'installer dans un périmètre non autorisé le long de l'autoroute. Ils se sont installés donc un peu plus loin. Ici, Occitanie, il y a fait un tour avec ce militant qui souhaite rester anonyme.
6: Ici, on est aux abords de la réserve naturelle du Dicosa, qui est maintenant traversée par l'autoroute. Et on monte le campement pour le rassemblement de la défaite, pour fêter le rassemblement entre toutes les personnes qui ont lutté contre ce projet dévastateur. Et du coup, là, le camp s'installe tranquillement. Les barnums se montent, le chapiteau, les chapiteaux, la cantine aussi. Et pour être prêt à accueillir le public avec des concerts et des baltrades dans une ambiance très familiale et rassembleuse. Et après, enchaîner sur samedi avec la manifestation et ça se terminera encore avec des concerts.
1: Et les tarifs des péages qui ont été annoncés hier pour un automobiliste qui ferait l'ensemble du trajet entre Verfeil et Castres, il faudra débourser 8,50 euros. Une autre mobilisation ce week-end est numérique, cette fois la primaire du pôle social-démocrate qui débute plutôt mal avec une cyberattaque en cours sur la plateforme de vote qui ralentit la connexion au site depuis son ouverture ce matin. Une primaire pour départager Olivier Faure, Raphaël Glucksmann, Jérôme Guedj, Emmanuel Morel et Ségolène Royal qui veulent donc candidater à l'élection présidentielle. 140 000 personnes inscrites, moyennant un droit d'entrée plutôt élevé et des débats télévisés qui ont finalement fait un peu d'audience. Du côté des militants, comme à Neuilly-les-Mines dans le Nord-Pas-de-Calais, ancien bastion socialiste, on se persuade que cette primaire va redonner des couleurs au PS, Claire Fauchel.
10: À Neuilly-les-Mines, au cœur du bassin minier, la primaire se joue loin des plateaux télé, avec parfois chez les militants le sentiment que la campagne aurait pu montrer un autre visage du Parti Socialiste.
11: Les débats sont déceptifs parce que je trouve qu'on a été loin dans certains retours d'attaques personnelles ou d'attaques individuelles, ce qui n'est pas forcément pour montrer ce qu'on a de mieux.
10: Ça, c'est l'avis d'Eddy. Mais pour Emmanuel, la primaire permet aussi au PS de refaire parler de lui.
12: Il y a quand même eu 2 millions de personnes qui ont suivi les débats. C'est quand même pas mal. S'il n'y avait pas eu de primaire, je pense qu'on serait encore plus bas.
10: Reste à transformer cette visibilité en voix. Et pour ça, il n'y a que le terrain de vrai, affirme Arthur.
13: Quand on tracte, quand on dit simplement Parti Socialiste primaire, il peut y avoir une défiance, mais quand on leur dit les idées qu'on amène pour la présidentielle, c'est tout de suite différent.
10: Il y a déjà des signes encourageants, tels que de nouveaux adhérents, disent Nathalie et Eddy, mais le travail ne fait que commencer.
14: Maintenant, c'est à nous aussi de convaincre, après les primaires, de dire qu'on est toujours là et de travailler sur les prochaines échéances.
11: Si on arrive en disant qu'on est déjà sur une défaite, ça n'a aucun sens. Non, aujourd'hui, il y a une porte très clairement à gauche qui s'ouvre. Je pense qu'elle peut être prise et que la campagne ne fait que démarrer.
10: Résultat du premier tour demain soir. Mais les militants ont déjà les yeux tournés vers la suite.
1: 13h20 sur ICI, l'invité du Trésor de nos régions, c'est Cyril Cotona, aujourd'hui le président des maires ruraux du Gers. Bonjour.
15: Bonjour.
1: Vous accueillez en Gascogne, à Auch, le congrès des maires ruraux de France jusque dimanche. Vous êtes vous-même maire de la petite commune de La Devèze-Rivière, 222 habitants. Alors, pour vous donner un ordre d'idée aux gens, c'est proche de Marciac, son fameux festival de jazz, pour ceux qui connaissent. On commence par parler de mobilité. C'est un des thèmes qui sera abordé lors de ce congrès, avec des prix du diesel et de l'essence qui sont extrêmement élevés. J'imagine que vous, dans vos villages, dans vos campagnes, vous avez un vrai sujet. Comment peut-on avoir accès à une mobilité correcte avec des prix si élevés quand les moyens de transport public sont moins présents que dans des grandes métropoles ? Cyril Cotona.
15: Oui, effectivement, c'est un problème. J'ai même envie de dire que c'est une double peine pour nous-mêmes et nos concitoyens ruraux, parce que le premier matériel de déplacement reste la voiture qui en plus est ancrée dans les habitudes depuis 40, 50, 60, 70 ans. Donc il y a moins de déplacements, on le constate, ou alors développement du covoiturage quand ça peut se faire.
1: Quand ça peut se faire, évidemment, puisqu'il faut-il avoir une voiture et se mettre en rapport. Est-ce que vous, par exemple, au niveau des communes ou des communautés de communes, vous pouvez aider à mettre en rapport les personnes qui justement chercheraient à faire du covoiturage ?
15: Alors effectivement, mis à part les plateformes qui sont connues et utilisées dans notre pays,
1: qui sont payantes,
15: effectivement, il y a des plateformes au niveau du département du Gers qui a été mis en place. Par contre, il y a également des communautés de communes parce que c'est toujours dans l'intérêt de mutualiser et que des communes n'ont pas forcément la capacité financière pour assurer, qui ont fait l'acquisition de véhicules, soit des véhicules électriques, qui peuvent mettre à disposition notamment pour des personnes qui sont en recherche de travail ou qui vont commencer une première activité le temps qu'ils puissent, eux, pouvoir acquérir un véhicule ou pouvoir se déplacer à leurs propres moyens.
1: Alors, Cyril Cotonna, autre grand enjeu après cet été insupportable, comment adapter nos villages aux multiplications des vagues de chaleur. Hier, la ministre de l'Agriculture, Annie Genevard, a annoncé des prêts à taux zéro à hauteur de 2 milliards d'euros pour renflouer les trésoreries des agriculteurs. On sait qu'ils sont très présents sur vos territoires. Est-ce que pour vous, c'est suffisant, ce genre d'annonce? Comment se porte le monde agricole dans votre département?
15: Le monde agricole se porte mal, il faut le dire. D'abord, il a subi suivant les types de production, beaucoup de crises. Il y a aussi une crise de vocation. Derrière, il y a la trésorerie et un certain nombre d'exploitations qui ont du mal à s'en sortir, y compris pour nous, des exploitations plus ou de la culture plus céréalière qui a vraiment souffert cette année. Alors c'est déjà c'est important de prendre en compte et déjà la première mesure d'urgence les taux après zéro les prêts à taux zéro, excusez-moi, je pense que c'est pour répondre dans l'urgence, ça reste une réponse adaptée, mais après, ça ne va pas résoudre le problème de la situation financière sur le plus long terme
1: d'exploitations. Et face à ça, il y a également le réchauffement climatique. Adapter l'agriculture, l'adapter à ces nouveaux paradigmes, c'est l'un des thèmes de vos tables rondes. Agriculture résiliente et souveraine. Comment est-ce qu'on peut trouver des solutions alors qu'on est dans une urgence déjà pour aider les agriculteurs qui sont en difficulté?
15: Il y a deux points. Je pense qu'il est indispensable d'agir face à l'urgence. C'est une chose. Mais il est aussi important de réfléchir sur du moyen et long terme. Et ensemble, l'ensemble des acteurs, y compris les acteurs publics que nous sommes, c'est-à-dire les collectivités. La problématique sur laquelle est confronté notre département du Gers, c'est la problématique de l'eau. Aujourd'hui, on est dans une période sur une grande partie du département où s'il n'y a pas de pluie d'ici mi-novembre, au 15 novembre, on a pratiquement plus d'eau potable.
1: On en parlait au début de ce journal dans le 13h de nos régions. Cyril Cotonna, je suis obligé de vous couper, malheureusement, on manque de temps, mais effectivement, c'est un thème qu'on aborde beaucoup dans le journal. J'en profite juste pour vous saluer, car on s'est croisés, vous en rappelez probablement pas, mais en septembre, je suis venu à un festival Cornes en Gascogne dans votre commune. Il y avait un concert dans votre petite église, et donc je vous ai croisé à ce moment-là. Donc j'en profite pour vous faire un petit coucou amical. J'étais dans le Gers. Et donc le conseil des maires ruraux, le congrès des maires ruraux de France, c'est tout ce week-end à Auch.
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1: Et dans Dites-le ici, on reste sur ces thématiques chères au trésor de nos régions, le monde rural, l'agriculture, les grands enjeux environnementaux. Vous connaissez désormais le principe, hein, nos 50 isoloirs itinérants qui viennent à votre rencontre pour enregistrer vos craintes, mais aussi vos espoirs pour 2027. C'est le cas de Sandrine, elle a la cinquantaine, elle vit à Bellac, en Haute-Vienne, au-dessus de Limoges.
16: Quels sont les sujets les plus importants pour vous en ce moment ? Que ce soit en positif ou en négatif.
17: La priorité dans notre milieu rural, restaurer la biodiversité et permettre aux éleveurs et aux agriculteurs de vivre dignement de leurs revenus et non pas d'aide européenne hypothétique et versatile. Je pense que le message que j'ai à transmettre, c'est restaurer la confiance avec le peuple et lui permettre de se projeter vers l'avenir.
1: Et si vous voulez faire comme Sandrine, la liste de tous nos isoloirs, dites-le ici et sur ici.fr. L'ouverture de la sixième journée de Ligue 1, c'est ce soir avec une belle affiche. Lens qui reçoit Lyon, match à 20h45. Le PSG, lui, joue demain un match au Parc des Princes avec une bonne surprise pour les supportrices qui sont de plus en plus nombreuses. Depuis le début de la saison, le club de la capitale met à disposition des protections hygiéniques dans les toilettes du parc, Bruno Salomon.
18: Et dans le Parc des Princes, on trouve désormais 35 distributeurs de protection périodique dans les toilettes pour femmes. En tout, ce sont 5000 protections qui sont à disposition chaque soir de match pour les supportrices du PSG. Makessa et Mariam sont les fondatrices du premier fan club 100% féminin du club parisien, les Dames du Parc.
19: Super initiative de la part du PSG d'avoir fait ça.
20: D'avoir pensé à ça, c'est très bien de leur part, c'est honorable.
18: Autre supportrice contactée, Maëlle, une abonnée du Parc des Princes, avec sa maman depuis des années, elle applaudit des deux mains l'initiative de son club.
21: On a besoin d'avoir ce genre de solution et pas se retrouver bloqué. Donc pour moi, c'est vraiment une solution qui était indispensable à prendre même dans un stade de foot.
18: Au PSG, cette initiative inclusive a été impulsée par Stéphanie Debuc, directrice des responsabilités sociétales du club.
22: Le public au Parc des Princes se féminise d'année en année et ce qu'on souhaite, c'est bien évidemment d'accompagner cette évolution en faisant en sorte que chaque supportrice, eh bien, elle se sente pleinement accueillie et puisse, si on peut dire, profiter pleinement du match dans les meilleures conditions.
18: Désormais, le souhait des supportrices du PSG, c'est que l'initiative parisienne se propage un peu partout en France, car pour l'instant, en Ligue 1, Ligue 2 et Ligue 3, seuls 6 stades sur 54 proposent des protections périodiques pour ses fans.
1: Merci Bruno Salomon, c'est la fin du 13h de nos régions. Merci de nous avoir suivis. On se retrouve lundi prochain avec le retour de Marine Logénie. Moi, je vous laisse en compagnie de la musique sur ICI.
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27: Toute une journée placée sous la couleur rose. Ce samedi 10 octobre, rendez-vous de 10h à 17h au parc Richard Pouille devant Deuvre-les-Nancy pour Octobre Rose. Une journée d'animation, de sensibilisation à vivre avec le SISM, les semaines d'information sur la santé mentale et Octobre Rose. Tout le monde peut venir, c'est gratuit. Dès 10h, une marche est organisée à travers le parc Pouille avec des pauses artistiques musicales, des spectacles de rue et un buffet convivial qui débute à 12h15. Toute la journée, vous retrouverez des stands d'information et d'animation des partenaires, des activités ludiques et créatives. Et pour terminer la journée de bonne humeur, à 17h, on vous propose une session de yoga du rire. Une urne sera également mise à disposition toute la journée pour recueillir les dons et soutenir l'association Symphonie et l'Union nationale de familles et amis de personnes malades et ou handicapées psychiques.
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Rouge et Noir, c'était Jeanne Masse sur votre radio, ici Lorraine. Bonjour les Lorrains, bon début d'après-midi avec nous. C'est Elisa Gautron, on passe tout le reste de la journée ensemble avec de l'actu locale, de la musique et de la bonne humeur. C'est l'automne, ça y est, la pluie, le vent et le froid sont officiellement de retour. Mais alors, qu'est-ce qu'on peut faire au jardin ce week-end? Réponse avec Roland Motte et Maxime Verrier dans un instant. Avant ça, pour la musique, il y a Jean-Jacques Goldman qui arrive et aussi Teddy Swims avec Mr. Know It All.

0: 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Le week-end approche et quand il pleut, qu'est-ce qu'on fait au jardin? Roland Motte, notre jardinier, vous donne la réponse au micro de Maxime Verrier.
1: Alors le jardinage, ça paraît toujours très simple quand Roland Motte l'explique. Après, quand on essaie tout seul, c'est une autre histoire. Heureusement, il est là pour vous conseiller. Bonjour Roland.
2: Bonjour à tous, bonjour Maxime.
1: Dans quelques heures, bientôt le week-end pour vous qui nous écoutez. Qu'est-ce qu'on peut faire ce week-end au jardin, Roland?
2: Eh bien, on va planter les bulbes de tulipes entre autres. Vous savez que les tulipes, eh bien, c'est une plante qu'on va voir débourrer, c'est comme ça qu'on dit.
1: Comme les chevaux.
2: Exactement.
1: Enfin, les
2: au
1: poulains.
2: Printemps, les poulains ou les pouliches, au printemps. Et donc, pour qu'elles soient belles, ces tulipes, pour avoir un massif de tulipes, on va les planter en ce moment. Et en ce moment, chez les producteurs, sur les sites internet, dans les magasins, vous allez trouver des bulbes. Et c'est en ce moment qu'on les plante. Et donc, c'est pas quand la tulipe sera fleurie ou les jonquilles seront fleuries qu'il faudra les planter.
1: C'est l'année de la fête des jonquilles.
2: Ah,
1: oh là là.
2: Nous voilà beaux. Et donc, c'est en ce moment que ça se plante et nous devons déjà imaginer les massifs de tulipes et de jonquilles. Et donc, on va aller faire son choix en magasin et ensuite, on va les planter.
1: Et justement, on les plante à quelle profondeur?
2: Alors, on a tendance à dire une à deux fois la hauteur du bulbe. C'est-à-dire que si le bulbe fait, on va dire, un diamètre pour une tulipe de 3 cm, on va planter à combien?
1: Bah, je dirais 7 à 8 cm.
2: Très bien, 7 à 8 cm de profondeur.
1: Je suis fort en calcul.
2: Non, vous êtes très très fort, vous avez multiplié 3 par 2 et je vous félicite. C'est vrai que vous avez eu le bac assez jeune, donc vous êtes un...
1: Absolument pas, j'ai eu difficilement 64 points à rattraper.
2: Oui, oui, puis à 23 ans, c'est bien. Alors, donc on va rajouter un peu de terreau, mais de la terre de plantation. On creuse, on fait notre petit trou et on va planter les bulbes. Et donc l'intérêt, c'est d'en mettre beaucoup de façon à ce qu'au printemps, on ait une cascade de floraison et on peut mélanger les couleurs ou garder des couleurs uniques.
1: Et je voulais savoir, on les plante une par une ou bien alignées?
2: Alors, comme on veut. Okay. C'est au choix. Ce que je fais en général, c'est quand j'ai un massif à faire, et j'ai déjà fait plusieurs fois, c'est que je les mélange dans un petit seau et je jette au hasard. Et là où ils tombent, je les plante, de façon à faire quelque chose d'un peu déstructuré, désorganisé, mais au printemps, quand ça pousse,
1: genre
2: vous voyez.
1: Le wild sauvage, le jardin
2: wild sauvage. Exactement, on y revient.
1: On avait évoqué
2: il y a ça quelques
1: avec
2: semaines.
1: Avec Mr. Robinson.
2: Exactement, et donc là, c'est du wild tulip, et donc l'idée, c'est de jeter, et on fait pousser.
1: Quel est le conseil vert?
2: Eh ben, on peut mélanger les tulipes avec d'autres bulbes, ça c'est sympa.
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0: It's a scene, les Pet Shop Boys sont sur votre radio, ici Lorraine. Dans 10 minutes, vous retrouvez toute l'actu en France et dans le monde. Et avant ça, pour la musique, il y a U2 qui arrive et aussi Louane.
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2: Le Haut Commissariat de l'ONU aux droits de l'homme dit suivre avec inquiétude les incidents liés aux manifestations des lycées en France. L'institution internationale appelle au maintien de rassemblements pacifiques et à un usage proportionné de la force. Le ministère de la Justice qui communique dans le même temps ce chiffre de 6877 personnes placées en garde à vue depuis le début du mouvement. Et puis un proviseur adjoint du lycée Victor Hugo à Marseille annonce lui porter plainte après avoir été jeté à terre et roué de coups en marge d'une manifestation lycéenne. Après les révélations de Mediapart, c'est désormais le Canard enchaîné qui assure que Jordan Bardella a effacé un ancien compte Facebook militant dès la divulgation des écrits de jeunesse antisémites. Le président du RN affirme toujours que ces informations sont fausses. Les deux tableaux volés il y a un mois au musée Renoir de Cagnes-sur-Mer dans les Alpes-Maritimes retrouvés. La mairie l'annonce ce matin, évoquant un immense soulagement. 6 personnes ont été interpellées dans cette affaire. Près d'un quart des vols annulés de la compagnie Air Corsica au départ et à l'arrivée des 4 aéroports de Corse. Les pilotes sont en grève pour demander des augmentations. Les championnats du monde de judo, c'est en ce moment à Bakou en Azerbaïdjan. Celia Issoufi s'est qualifiée pour la finale en moins de 78 kilos. Et puis le prix Nobel de la paix attribué ce matin à une juriste sud-africaine. Elle s'appelle Nava Nethem Pillay. Elle a 85 ans. Elle est connue pour avoir présidé la commission d'enquête indépendante de l'ONU qui a accusé Israël de commettre un génocide dans la bande de Gaza.
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4: Cet après-midi, le temps en Lorraine, c'est le retour de la pluie avec des températures qui sont comprises entre 10 et 14 degrés avec les maximales pour Saint-Dié-des-Vosges. Pour cette nuit, toujours de la pluie et des températures qui vont passer la barre des degrés pour être comprises entre 6 et 8 degrés. Si vous devez faire votre plein cet après-midi, vous pouvez consulter la carte interactive des stations-service les moins chères de notre région avec l'application ICI. Et si vous devez prendre la route, vous pouvez consulter la page Facebook de notre partenaire Inforadar 54. Passez une très belle après-midi, un très bon week-end avec votre radio, ici Lorraine.

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1: Mel Brooks avec It's Good to be the King sur votre radio, ici Lorraine. Bel après-midi avec nous, on est vendredi, c'est presque le week-end. Alors à l'admi, on vous donne des bonnes idées de sortie à faire en famille. Et avant ça, vos trois chansons françaises à la suite qui arrivent avec Renaud, Adèle Castillon et Mécano.
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0: Ici Lorraine, c'était Mécano avec une femme, avec une femme. À 14h30, on vous emmène en Meurthe-et-Moselle et dans les Vosges pour découvrir le festival Histoire d'en rire.
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0: Le festival Histoire d'en rire revient pour sa 9e édition jusqu'au 14 novembre. Depuis 9 ans, le festival d'humour itinérant transforme les salles des fêtes du territoire en véritable scène de spectacle où se succèdent stand-up, comédie, théâtre burlesque, clown, parodie musicale et one-man show. Ce festival itinérant, c'est devenu un rendez-vous incontournable qui veut faire vivre la culture partout, pour tous et gratuitement. Les 9 et 10 octobre, le festival vous donne rendez-vous à la salle des fêtes de Saulxures-les-Bulles pour découvrir une comédie. Tout le bonheur du monde, c'est l'histoire de Marie et Nadia, deux femmes qui se retrouvent bloquées toute une nuit dans un espace d'essayage d'un grand magasin. Elles sont d'abord paniquées, puis hostiles, et elles vont peu à peu, au fil de la nuit, s'apprivoiser, se confier et découvrir ce qui les unit. C'est à partir de 10 ans, et comme tous les spectacles du festival, c'est gratuit. Un événement ici Lorraine.

0: les après-midi en musique, c'est ici en Lorraine qu'on les passe. Et ça continue avant vos infos de 15h qui arrivent dans une petite quinzaine de minutes. Avant ça, pour la musique, il y a Daniel Balavoine, Ella Langley, c'est une nouveauté ici Lorraine, et Alain Souchon, ici Lorraine, toute la journée à vos côtés.
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2: Le président de l'Association nationale des étudiants en médecine appelle à la solidarité étudiante. Un risque d'annulation pèse sur le concours d'internat à cause des blocages des lycées et des universités. Une nouvelle journée de mobilisation est en effet programmée mardi prochain. Et cela en plein milieu des épreuves écrites très importantes pour ces étudiants. Trois personnes interpellées mardi après le démantèlement d'une plateforme illicite qui revendait des données personnelles. Le site revendiquait 730 millions de lignes de données. Des interpellations qui sont une première dans la lutte contre la cybercriminalité, se félicite l'Office anti-cybercriminalité. L'Assemblée nationale a voté ce matin contre la création d'un congé spécifique pour les salariés victimes de violences sexuelles. Les voix des députés RN opposés à la mesure l'ont emporté sur le reste de l'hémicycle. Aurore Berger, la ministre de l'égalité entre les femmes et les hommes, demande un nouveau vote la semaine prochaine, évoquant un droit essentiel. Selon le Canard enchaîné, Jean-Marc Bardella, le président du RN, a effacé les données d'un ancien compte Facebook militant dès la divulgation des écrits de jeunesse antisémite par le journal Mediapart. Ces nouveaux éléments ont été immédiatement démentis en bloc par le Rassemblement National. En sport, l'ouverture de la 6e journée de Ligue 1 ce soir avec une belle affiche. Lens, pas très bien en ce début de saison, reçoit Lyon. Deuxième du championnat, match à suivre à 20h45. Et puis ce vol improbable de 30 000 bouteilles de vin prestigieux en Toscane, c'était le week-end dernier. Le domaine viticole italien estime leur valeur à environ 5 millions d'euros. Les voleurs ont tout simplement désactivé l'alarme. Oui, parfois, c'est très simple.
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4: Cet après-midi, le temps en Lorraine, c'est le retour de la pluie avec des températures qui sont comprises entre 10 et 14 degrés avec les maximales pour Saint-Dié-des-Vosges. Pour cette nuit, toujours de la pluie et des températures qui vont passer la barre des 10 degrés pour être comprises entre 6 et 8 degrés. Si vous devez faire votre plein cet après-midi, vous pouvez consulter la carte interactive des stations-service les moins chères de notre région avec l'application ICI. Et si vous devez prendre la route, vous pouvez consulter la page Facebook de notre partenaire, Inforada 54. Passez une très belle après-midi, un très bon week-end avec votre radio. 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

0: Houston avec Don't Leave Me This Way sur votre radio, ici Lorraine. Bon vendredi avec nous en Lorraine, ça y est, le week-end est presque là. On continue à vous proposer de belles idées de sortie justement pour ce week-end, ça arrive à 15h30. Avant ça, pour la musique, il y a vos trois chansons françaises à la suite, Pascal Obispo, Benjamin Biolay et les Rita Mitsouko.
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0: Rita Mitsouko et surtout la voix incroyable de Catherine Ringer qui nous a quittés malheureusement le mois dernier. C'était Martia Baella sur votre radio, ici Lorraine. 15h30, c'est l'heure de retrouver toutes vos idées de sortie.
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0: Le festival Histoire d'en rire revient pour sa 9e édition jusqu'au 14 novembre. Depuis 9 ans, le festival d'humour itinérant transforme les salles des fêtes du territoire en véritable scène de spectacle où se succèdent stand-up, comédie, théâtre burlesque, clown, parodie musicale et one-man show. Ce festival itinérant est devenu un rendez-vous incontournable qui veut faire vivre la culture partout, pour tous et gratuitement. Les 9 et 10 octobre, le festival vous donne rendez-vous à la salle des fêtes de Saulx-sur-les-Bulnéviers pour découvrir une comédie. Tout le bonheur du monde, c'est l'histoire de Marie et Nadia, deux femmes qui se retrouvent bloquées toute une nuit dans un espace d'essayage d'un grand magasin. Elles sont d'abord paniquées, puis hostiles, et elles vont peu à peu, au fil de la nuit, s'apprivoiser, se confier et découvrir ce qui les unit. C'est à partir de 10 ans, et comme tous les spectacles du festival, c'est gratuit. 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

0: La bonne humeur, c'est en musique qu'on l'attrape sur votre radio ici Lorraine, avec les plus belles chansons et toutes celles que vous connaissez par cœur. D'ailleurs, ça continue la musique avant vos infos de 16h, ça arrive dans une petite dizaine de minutes. Il y a Johnny Hallyday, Benabar et Julien Clerc qui vous attendent.
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2: Un lycée fermé aujourd'hui dans le cadre du mouvement lycéen, des établissements essentiellement situés dans la région parisienne, d'où est parti le mouvement, le nord de la France, le grand ouest du pays ainsi que près de Lyon. Le mouvement des lycéens connaît une nette décélération, estime une source au gouvernement, estimant à 30 millions d'euros les dégâts causés par les manifestations. De son côté, la Fédération des cheminots Sudrail appelle à la grève mardi prochain, le 13 octobre, et soutient donc la nouvelle journée d'action des lycéens et étudiants prévue ce jour. Le journal Mediapart assume avoir récupéré 3 autres conversations d'interlocuteurs de Jordan Bardella, consolidant le lien entre le compte Facebook incriminé par des propos antisémites et le président du RN. Le Canard Enchaîné assure de son côté que Jordan Bardella a effacé un ancien compte Facebook dès la divulgation des écrits de jeunesse antisémite. Le président du RN affirme toujours que ces informations sont fausses. Les habitants du Finistère appelés à diviser leur consommation d'eau par 2 afin d'éviter des restrictions drastiques à cause d'un manque de pluie ces derniers mois. Les réserves sont au plus bas. La primaire du pôle social-démocrate qui a débuté ce matin est plutôt mal, avec une cyberattaque en cours sur la plateforme de vote en ligne qui ralentit la connexion. Une primaire pour départager les candidats qui veulent être candidats à l'élection présidentielle. Le PS revendique 140 000 personnes inscrite. Et puis les 2 tableaux volés au musée Renoir de Cannes-sur-Mer ont été retrouvés, indique la municipalité. Une bonne nouvelle.
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4: Cet après-midi, le temps en Lorraine, c'est le retour de la pluie avec des températures qui sont comprises entre 10 et 14 degrés avec les maximales pour Saint-Dié-des-Vosges. Pour cette nuit, toujours de la pluie et des températures qui vont passer la barre des 10 degrés pour être comprises entre 6 et 8 degrés. Si vous devez faire votre plein cet après-midi, vous pouvez consulter la carte interactive des stations-service les moins chères de notre région avec l'application ici. Et si vous devez prendre la route, vous pouvez consulter la page Facebook de notre partenaire, Inforada 54. 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Ici Lorraine.
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0: C'est tout nouveau sur votre radio, ici Lorraine, Charlotte Cardin avec Memories. Bonjour les Lorrains, c'est Elisa Gautron, on est ensemble tout ce beau vendredi après-midi, juste avant le week-end, on va vous partager plein d'idées de sorties à faire en famille. Et surtout, on vous invite à découvrir notre belle région. Chaque jour, Jérôme Prodhomme découvre pour vous une beauté en Meurthe-et-Moselle et dans les Vosges, un lieu peu visité, peu connu et pourtant qui mérite d'être vu, comme par exemple le Salon Carré de la mairie de Nancy.
1: Voilà un endroit que j'aime voir avec toujours autant de plaisir et qui me rend fier. Fier comme l'est toujours, d'ailleurs, une Nancéienne ou un Nancéien quand il entre dans le Salon Carré. On l'appelle Salon Carré, mais son nom officiel, c'est le Salon de l'Académie. Bah oui, c'est là que se retrouvait l'Académie de Stanislas. Et c'est toujours là, je crois, que cette auguste Académie remet ses prix chaque année. Stanislas Leczinski est à l'origine de ce salon, puisqu'il est à l'origine de la place. Et alors justement, il a vécu une drôle d'aventure lors de l'inauguration de la place Stanislas le 27 novembre 1755, dans ce salon même. Alors, la commande avait été rapide. Du coup, le peintre Girardet, il a dû faire ses fresques très très vite. C'était à peine sec, en fait. Et pour tout dire, d'ailleurs, il aurait pu faire mieux. On cherche un peu la perspective. Enfin, on s'en fout, le résultat est magnifique. On voit quatre peintures différentes qui célèbrent les actions de Stanislas à travers les dieux de l'Olympe. Alors, Apollon rappelle le boulot de Stanislas pour les belles lettres. Mercure, son boulot pour le commerce. Esculape, le fait qu'il a fondé le collège de médecine qu'il avait installé dans ce qui est aujourd'hui le musée des Beaux-Arts, ou encore Jupiter pour son action de justice. Et puis Stanislas, il est d'ailleurs représenté. Alors il est au taquet du taquet, puisqu'il est sur le plafond, conduisant carrément le char d'Apollon, le dieu du soleil. C'est d'ailleurs ce plafond qui a fait parler de lui ce jour dont je vous parlais, le jour de l'inauguration. Ce jour-là, Stanislas a fait le tour de la place, il arrive dans le salon, on lui ouvre les fenêtres pour qu'il paraisse au balcon et qu'il admire son œuvre, en fait. Et alors qu'il s'avance, on entend un grand bruit. Alors on pense tout de suite à un attentat, déjà. Un noble s'enfuit même en sautant par le balcon, il se casse une jambe. Mais en fait, le bruit qu'on vient d'entendre, c'est celui d'un énorme morceau de plafond qui tombe sur le sol. Séché trop vite, le plâtre n'a pas bien tenu. Stanislas, lui, qu'est-ce qu'il a fait? Il n'a pas bougé, imperturbable, un roi, un vrai. Et il a continué ensuite, tranquille pépère, gros pépère d'ailleurs, son inauguration. Le salon a été repeint, là où le plafond était tombé, et il est toujours là. C'est d'ailleurs la seule pièce que Stanislas a vue de ses yeux vus, comme nous la voyons aujourd'hui, dans une mairie qui est forcément une des plus belles de France.
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0: Vos après-midi, c'est en musique qu'on les passe sur votre radio, ici Lorraine. Et ça continue d'ailleurs avec vos trois chansons françaises à la suite qui arrivent. Il y a Niagara, Christophe Maé et Michel Sardou qui vous attendent. Et puis à 16h30, on vous invite à découvrir un festival d'art et de théâtre dans les Vosges. Le festival Rencontre, ça arrive dans quelques minutes.
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0: Alors ça, c'est typiquement le genre de chanson qu'on chante au karaoké, mais alors ça va tellement vite, on saute parfois quelques paroles. Des lacs du Connemara de Michel Sardou sur votre radio, ici Lorraine. Vos idées de sortie en Lorraine, c'est maintenant à 16h30.
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0: Le festival Rencontre revient pour sa 25e édition dans les Vosges. Cette année, le thème, c'est la France entre monts et merveilles. Jusqu'au 30 novembre, vous avez des spectacles, des ateliers et des animations qui sont organisés dans les bibliothèques et médiathèques vosgiennes. Tout est en entrée libre, accessible à tous. Par exemple, vous avez un spectacle à découvrir cette semaine, la quiche en 5 actes. Un mélange de quiche lorraine et de théâtre. Vous retrouverez deux comédiens qui vont pétrir la pâte en jouant Molière, battre les œufs en jouant Corneille, ou encore mettre la quiche au four en jouant Shakespeare. Vous pouvez la voir ce vendredi 9 à La Marche, samedi 10 à Mondray ou encore dimanche 11 à Dounou. Et puis si vous êtes plutôt d'humeur créative, on vous propose un atelier pour créer un carnet de voyage. En vous servant de vos souvenirs, de vos anecdotes, de mots et de voyages imprimés, en les collant dans un carnet, ça se passe ce samedi 10 octobre à Vannier.
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0: Elle est revenue cette année avec cette chanson « C'est à qui le tour ?» C'était Mylène Farmer sur votre radio, ici Lorraine. L'humour peut-il donner des ailes, même quand on n'en a pas? C'est la question que s'est posée Fred Ballard. Et la réponse est claire, hein, dans l'humour en tube, les porteurs de handicap ont un sens de l'humour hyper développé.
1: Ça marche toujours comme si je sortais d'un casting avec Morandini.
2: Comme si on sortait d'un casting de Morandini. C'est une autre manière de dire qu'on souffre d'une atteinte de la moelle épinière et qu'on est paralysé des deux jambes. Mais c'est beaucoup plus marrant dit comme ça pour Mathieu Nina. L'humour est un remède anti-plainte, donc avis aux producteurs audiovisuels en recherche de pépites comiques.
1: C'est vrai que les handicapés, il y en a pas beaucoup à la télé. Alors que franchement, moi je le dis aux producteurs. Si un handicapé a un accident du travail par exemple, tu peux le foutre dans un coin et dire ah non. Celui-là, il était déjà comme ça avant de commencer à bosser.
2: Voilà, donc petit message aux employeurs qui hésiteraient encore à embaucher des personnes en situation de handicap. Franchement, vous auriez tort de vous en priver. Hein. Vous ne risquez rien, à part peut-être quelques réactions de surprise dans les équipes. Des réactions que Guillaume Batz savait parfaitement gérer.
3: Alors, je vais crever l'abcès tout de suite, comme ça, ça sera fait. Je suis atteint de la maladie des os de verre. Vous doutez bien que si je penche à droite, c'est pas par conviction politique, hein? Mais attention, pas d'inquiétude, hein, tout va très bien. Par contre, s'il y a une personne qui tousse ou qui éternue, vous pouvez me ramasser et jouer aux osselets. Ou à Monsieur Patate, éventuellement. Et là, je vous mets au défi de me remonter comme j'étais au début. Hein.
2: Voilà une petite leçon d'autodérision qui prouve que se fendre la poire avec les cabossés de la vie, bah, ça redonne tout de suite une autre valeur, hein, à nos petites emmerdes quotidiennes. Ça remet la banane au milieu du visage et l'humanité au milieu du village.
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0: Survivor avec Eye of the Tiger sur votre radio, ici Lorraine. Toute l'actu, ça arrive dans 10 petites minutes à 17h. Et on poursuit l'après-midi en musique avec Eddie Mitchell qui arrive. Et il y a aussi la toute nouvelle chanson d'Axel Red.
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0: sur la route de Memphis. Eddie Mitchell sur votre radio, ici Lorraine.
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0: Merci d'écouter Ici Lorraine en ce vendredi 9 octobre. Il est 17h. Les infos, c'est avec Isabelle Baudrier. Bonjour.
2: Bonjour Elisa, bonjour à tous.
0: Votre quotidien, l'Est républicain ou Vosges Matin, sera moins fourni demain.
2: Des éditions dégradées pour cause de grève des journalistes aujourd'hui. Le mouvement est plus vaste encore. Il concerne l'ensemble des salariés du groupe de presse Ebra, propriétaire de 9 quotidiens régionaux au total. Une mobilisation contre le plan de suppression de 400 postes et le recours accru à l'intelligence artificielle. À Épinal, la moitié des journalistes a fait grève et une douzaine de salariés sont allés à la rencontre des passants devant une agence du Crédit Mutuel, le principal actionnaire du groupe Ebra. Adrien Guigue est journaliste à Vosges Matin et membre du syndicat national des journalistes.
3: C'est une banque qui visiblement gagne beaucoup d'argent mais veut en donner moins aux journalistes qui travaillent à la liberté d'expression, la liberté d'information, à la démocratie en fait. C'est un enjeu d'emploi, c'est un enjeu aussi d'avenir du métier. On sait très bien qu'aujourd'hui l'intelligence artificielle pour travailler, elle pille tous les textes qu'elle peut posséder, les journalistes, les artistes, les auteurs, tout le monde. On se bat aussi pour l'avenir du métier. On est sur un usage industriel qui vise à détruire des emplois. On n'est pas juste sur une IA qui va peut-être vous permettre de faire de la lecture et puis de vous surligner les fautes dans votre texte que vous devez reprendre. Là, on est plus sur même une logique d'IA générative qui va lire le texte d'un correspondant et qui va formuler des phrases alors que on a déjà quelqu'un qui est journaliste, dont c'est le métier justement d'écrire sur l'information, qui est capable de le faire, quoi.
2: Des propos recueillis par Thierry Collin. La grève a également été très suivie dans les rédactions de l'Est républicain au siège à Oudemont et à Nancy. Les dégâts estimés à 250 000 euros au lycée Loritz à Nancy après l'incendie de la porte d'entrée hier. Une poubelle en feu a été projetée contre l'entrée de l'établissement en marge de la manifestation des lycéens. Les flammes se sont propagées dans un couloir. Le système incendie, des câbles électriques ont été touchés. 5 personnes ont dû être relogées, également des agents du lycée qui habitent dans les logements de fonction. Les cours seront donnés en distanciel à partir de lundi. Au plan national, les dégâts liés aux dégradations dans les lycées sont évalués à 30 millions d'euros. À Nancy, un incendie a entièrement détruit un commerce de la rue Saint-Nicolas. Cette nuit, un feu d'origine inconnue pour le moment. 3 personnes ont été prises en charge par les secours sur place. Les photos des dégâts sont sur ici.fr. La mort du maire de Mervillers, près de Baccara, Jean-Luc Demange, est décédé hier à l'âge de 76 ans. Il était le maire de la commune depuis 25 ans. Un maire victime d'une agression au printemps dernier dont nous nous étions fait écho sur Ici Lorraine. Les obsèques de Jean-Luc Demange auront lieu mardi prochain, 13 octobre, à 14h à l'église de Mervillers.
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2: Elisa, comment se profile cette fin de journée et ce week-end côté ciel?
0: Normalement, on ne devrait plus avoir de pluie avant cette nuit. On devrait avoir un ciel qui alterne entre passages nuageux et éclaircies, avec quelques averses ici et là, surtout sur le secteur de Gérardmer. Demain, le temps va être nuageux dans les Vosges, ensoleillé en Meurthe-et-Moselle, avec quelques averses dans la matinée. Le temps s'améliore l'après-midi, avec un temps sec et des éclaircies un peu plus belles. Le maximum de la journée sera entre 14 et 17 degrés. On jette un œil sur la route à 17h03. Vous avez les ralentissements habituels autour de Nancy, notamment sur l'A330 et sur l'A33 juste après Brabois en allant vers Ludres. Une info à noter, la ville de Séchamp passe à 30 km/h dans toutes les rues de la commune. Seule la route de Sarreguemines est limitée à 50 km/h. Et les zones de rencontre passent, elles, à 20 km/h.

0: Suzanne Vega avec Lucas sur votre radio Ici Lorraine.
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0: Les Lorrains, belle fin d'après-midi avec nous, c'est Elisa Gautron, on est ensemble jusqu'à 19h avec de l'actu locale, de la musique et de la bonne humeur. Imaginez, vous avez bientôt 80 ans, vous faites des concerts bénévolement dans des EHPAD tout au long de l'année. Et bien ça, c'est l'histoire de Jean-Pierre et Josie, ils ont raconté leur histoire au micro de Véronique Laure. On l'écoute dans quelques minutes, ce sera juste après Pierre Demar avec Je pense à vous.

0: Marre avec Je pense à vous sur votre radio, ici Lorraine. Chaque jour, Véronique Laure vous emmène à la découverte de nos talents lorrains, de ces lorrains d'exception qui font vivre le territoire. Et ce vendredi, elle est partie à la rencontre d'un couple de Vendeuvre-les-Nancy, Jean-Pierre et Josie. À respectivement 79 et 76 ans, ils enchaînent les concerts bénévolement dans 4 EHPAD du coin. Véronique Laure est avec eux à Vendeuvre.
1: On vous fait rentrer par l'entrée des artistes.
2: Le garage, vous rigolez ou quoi?
1: Les coulisses, n'est-ce pas?
2: Vous êtes des chanteurs et des musiciens professionnels?
3: Je propose déjà, bénévolement. Et c'est lui qui refait donc toutes les chansons, toutes les paroles et tout.
2: C'est plutôt vous qui êtes musicien.
4: Ah, c'est lui qui est musicien.
1: Oui, enfin bon, amateur.
2: Mais vous avez toujours fait de la musique?
1: Un petit peu, oui. Je faisais partie d'un petit orchestre qui s'appelait Milassi Musique. Mm-hmm. Nous avons fait des thés dansants, des repas d'anciens. Et maintenant, on prend tous de l'âge.
2: Ah bon?
1: Et donc, on a levé le pied. Parce que quand on rentre et qu'on range le matériel à 4h du matin après avoir animé un réveillon, par exemple. Ouh, non, mais maintenant, c'est vraiment pour le plaisir.
3: Mais moi, si vous voulez, je ne suis absolument pas musicienne. Mais comme j'ai quand même accompagné maman tous les jours à la maison de retraite pendant 4 ans, j'ai vu qu'elle adorait la musique. Un jour, Jean-Pierre, donc la dernière fois qu'on l'a sorti encore pour Noël, il me dit, j'ai un petit synthé, tu ne veux pas essayer, s'il te plaît, de jouer Petit Papa Noël? Bon, j'ai joué et j'ai vu que j'avais le sens du rythme. Et on se complète très bien tous les deux. Et étant enseignant, on a quand même une certaine rigueur, une certaine exigence, mais dans le plaisir. Mais si vous voulez, donc on arrive à se compléter, à se faire plaisir et à porter du plaisir.
2: Mais alors, qui fait quoi?
1: Josiane s'étant mise au synthétiseur, qu'elle utilise donc en arrangeur. Et donc, moi, je chante et j'ai ma guitare en plus.
2: Ah ouais, un vrai duo, quoi. Ça.
1: Ah oui, vraiment.
2: Oh, j'aime bien, moi, le petit
1: voilà. Pain. C'est ça. Attendez, avant d'enregistrer, fais un petit essai au niveau du volume. C'est bon. Oui, c'est tout bon. Voilà.
5: 3, 4. Il était myope, voilà tout, mais elle ne le savait pas. Aïe.
1: Alors là, ils répètent tous comme ça. Ils vivaient dans

0: Voilà. Alors, il y a des moments dans la chanson où les gens tapent dans les mains et puis répètent comme vous l'avez fait, comme on l'a fait. Comme il, voilà.
1: On est dedans, quoi.
2: Un très beau moment de douceur. Jean-Pierre et Josie, ils sont à Vendeuvre et ils font des concerts dans les EHPAD du coin. Leur portrait intégral est à retrouver sur ici.fr et sur l'application Ici. On continue l'après-midi en musique avec Alex Warren qui arrive dans un instant. Et tout de suite, on vous emmène à Paris. Enfin, presque. Il y a Céline Dion qui est là avec le ballet.

0: Alex Warren avec Fever Dream sur votre radio, ici Lorraine. Vous voulez savoir comment ça circule en Meurthe-et-Moselle et dans les Vosges? Ce soir, on fait le point sur vos conditions de circulation dans moins de 10 minutes. Avant ça, il y a Alain Bachung qui arrive avec Vertige de l'amour.
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0: Alain Bachung avec Vertige de l'amour sur votre radio. Ici Lorraine.
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0: On regarde vos conditions de circulation à 17h27. Rien à signaler de particulier pour ce soir sur les routes de Lorraine. Il y a les ralentissements habituels autour de Nancy, notamment sur l'A330 dans les deux sens, sur l'A33 dans le sens Laxou-Ludre à hauteur de Brabois, et aussi sur l'A31 dans le sens Nancy-Metz au niveau du zénith de Maxéville. Une info à noter, la ville de Séchamp passe à 30 km/h dans toutes les rues de sa commune. Seule la route de Sarreguemines est limitée à 50 km/h et les zones de rencontre passent à 20 km/h. 03 83 36 20 20, c'est le numéro à appeler si vous rencontrez des problèmes sur la route ce soir. Vous nous prévenez et nous, on se fera le relais.
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0: Voilà, téléphone avec un autre monde sur votre radio. Ici Lorraine, passez une belle fin d'après-midi avec nous. Il est 17h28.

0: Pour vous accompagner en cette belle fin d'après-midi, c'était Téléphone avec un autre monde.
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0: Vous êtes dans votre voiture à 17h33 et vous voulez savoir ce qui se passe en ce moment dans le monde de la musique. Eh bien, Émilie Mazoyer est là avec nous tous les soirs à 17h33 pour vous débriefer toute l'actu musicale. Salut Émilie.
3: Salut tout le monde.
4: Émilie, au rapport pour votre dose quotidienne d'actualité musicale. France Gall, une des plus jolies voix de la chanson française, était née un 9 octobre en 1947. Pas de bougie à souffler aujourd'hui, France nous a quittés en 2018. Mais est-ce qu'on pense encore à elle ?

Ce jour anniversaire, c'est l'occasion de vous recommander une biographie signée Jean-Éric Perrin, sortie en 2020, mais toujours fort pertinente. France Gall, de Baby Pop à Résiste, chez GM Éditions, qui est aussi très richement illustrée. Un vrai bonheur de la feuilleter. Le quatrième album d'Oshi sort aujourd'hui. Bonjour Docteur, un disque qui l'a guéri. Attends.

Les chansons de Bonjour Docteur réparent les blessures au corps et à l'âme d'Oshi, femme et artiste obligée de se battre pour se sauver. C'est un album percutant, choquant même parfois quand elle raconte ce qu'elle a subi, comment la parole des victimes est mal accueillie et en même temps la lumière est là, la guérison à portée de chansons. Bonjour Docteur est bien rock, très réussi, bravo Oshi. Ça y est, les plus de 12 ans aussi vont pouvoir s'éclater en regardant Disney+. Look Back in Anger, le film de la réconciliation des frères Gallagher et du retour sur scène d'Oasis, est enfin disponible sur Disney+. Présenté le mois dernier à la Mostra de Venise, le film, on va pas se mentir, ressemble parfois à une pub géante pour la tournée d'Oasis. On se rend bien compte que les réalisateurs sont restés dans les clous imposés par le groupe. Pas de sujet qui fâche. Mais c'est quand même beau, hein, comme au début du docu, les premières répétitions après 15 ans de fâcherie. C'est un truc à voir. La première entrée sur scène des Gallagher main dans la main. C'est très émouvant. Et les témoignages des fans de tous les pays. Oh, trop touchant. Michel Fugain en tournée partout en France jusqu'au printemps prochain avec un nouveau spectacle rétrospectif de ses 60 ans de carrière. Il le promet, plus qu'un concert, ce sera...

0: l'invité de ce soir dans Décibel, c'est Dominique A pour son 15e album studio Spirale qui sort aujourd'hui.
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0: 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Ce dimanche 11 octobre, il a lieu au cœur de la pépinière de Nancy, un marché de producteurs locaux avec miel, confiture, fruits et légumes de saison, vin, bière, fromage, charcuterie et bien d'autres produits que je vous laisserai le plaisir de découvrir sur place. Et pour que vous en profitiez bien, on vous offre un panier d'une valeur de 30 euros rempli avec des produits locaux à récupérer directement ce dimanche à Campagne Art. Pour l'avoir, ce panier, on va jouer avec l'une de nos spécialités, Lorraine. Cette année, la bergamote de Nancy, elle a fêté ses 30 ou ses 40 ans d'IGP. 03 83 36 20 20, vous nous donnez la réponse et vous repartez avec votre panier garni d'une valeur de 30 euros à récupérer à Campagne Art ce dimanche. Bonne chance à vous. On vous laisse le temps d'Étienne Dao et de Bruno Mars pour nous appeler et repartir avec ce joli panier. Cette année, la bergamote de Nancy, elle a fêté ses 30 ou ses 40 ans d'IGP. Appelez-nous pour nous le dire. Ici Lorraine, il est 17h37.

0: Étienne Dao avec Duel au soleil sur votre radio, ici Lorraine. Et on espère en avoir un petit peu du soleil ce dimanche pour le marché de producteurs Campagnard. C'est au cœur du parc de la Pépinière à Nancy. Et à 17h44, on est avec Muriel à Dombasle-sur-Meurthe. Bonjour Muriel. Muriel, vous êtes avec nous ?
1: Oui, tout à fait. Allô ?
0: Bonjour.
1: Oui, bonjour.
0: Dites-nous, c'est quoi votre programme pour ce week-end ?
1: Ben, je pense faire déjà un petit peu de repos après une bonne semaine de travail.
0: Oui, et puis, c'est important de se reposer.
1: Exactement. Puis à Dombasle, dimanche, il y a la foire d'automne aussi.
0: Oh, qu'est-ce qu'il y a donc à cette foire d'automne ? Dites-nous, Muriel.
1: À cette foire d'automne, en fait, c'est une des plus grandes et dernières brocantes de la région, mm-hmm. en fait, du coin. Donc c'est vrai qu'il y a toujours plein de monde. Donc ça fait faire une belle petite balade le dimanche aussi.
0: Voilà, comme ça, tôt le matin, vous allez à la foire d'automne à Dombasle-sur-Meurthe et puis l'après-midi, vous allez au marché Campagnard, à la Pépinière de Nancy.
1: Et ben voilà, le programme est fait.
0: Exactement. Muriel, pour l'avoir quand même, votre panier d'une valeur de 30 euros à récupérer à Campagnard, j'ai une question à vous poser. Oui. Cette année, la Bergamote de Nancy, elle a fêté ses 30 ou ses 40 ans d'IGP ?
1: Alors, je dirais les 30 ans d'IGP.
0: Vous êtes sûre ?
1: Ah, je suis carrément sûre.
0: Eh ben oui, c'est bien 30 ans, Muriel. 30 ans comme 30 euros, la valeur du panier que vous gagnez avec plein de produits locaux à l'intérieur. Ce sera juste à récupérer directement à Campagnard. Hein. Faudra D'accord. venir le chercher là-bas ce dimanche.
1: D'accord, ok, pas de soucis.
0: Je vous laisse avec Laure, de toute façon, elle va tout vous expliquer.
1: Eh ben, c'est super gentil de votre part, en tout cas.
0: Avec plaisir, Muriel. Passez une très bonne soirée.
1: Merci beaucoup, en tout cas, ici Lorraine.
0: Voilà, Tears for Fears avec So.

0: Jazz avec Sowing the Seeds of Love. Dans moins de 15 minutes, vous retrouvez toute l'actu locale en Lorraine à 18h. Avant ça, pour la musique, il y a Indochine qui arrive et aussi Gloria Gaynor.
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0: Indochine avec Victoria sur votre radio, ici Lorraine.
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0: Il est 18h, bon début de week-end avec nous. Les infos, c'est avec Isabelle Baudrier. Une lourde facture au lycée Lauritz à Nancy après l'incendie de la porte d'entrée hier.
2: Incendie en marge du mouvement des lycéens. Une poubelle en feu a été projetée contre l'établissement. Porte d'entrée réduite en cendres. Les flammes se sont propagées dans un couloir et ont touché le système incendie et des câbles électriques. Des dégâts estimés à 250 000 euros. Mais le bilan aurait pu être bien plus dramatique. Des logements de fonction ont été atteints. 5 agents du lycée ont dû être relogés. Mathieu Klein, le maire de Nancy, parle de faits criminels.
3: Il faut continuer à faire cette distinction en permanence entre les revendications qui s'expriment et le dialogue avec les jeunes et les quelques dizaines d'abrutis, de criminels en puissance, parce qu'ici, c'est une porte qui a brûlé, mais des femmes et des hommes ont été évacués en urgence, qu'il aurait pu se passer une catastrophe. Le débat démocratique, ça n'est pas cela. Les questions qu'ils posent sont des questions effectivement légitimes, mais la ville doit continuer de fonctionner. Moi, j'ai des parents d'élèves maintenant qui appellent parce qu'ils s'inquiètent de savoir si, lorsqu'ils accompagnent leur enfant dans une crèche du centre-ville et qu'ils se retrouvent sans arrêt pris entre des gaz lacrymogènes et des courses-poursuites, si c'est encore la sécurité pour eux. Il faut aujourd'hui que cette escalade cesse.
2: Le maire de Nancy, Mathieu Klein, avec Fanny Narvart, une enquête est en cours. Plusieurs individus ont été identifiés. Au plan national, les dégâts liés aux dégradations dans les lycées sont évalués à 30 millions d'euros. Des violences qui inquiètent jusqu'aux Nations Unies. Le Haut Commissariat de l'ONU aux droits de l'homme indique suivre avec inquiétude les incidents liés aux manifestations des lycéens en France. Il appelle au maintien de rassemblements pacifiques et à un usage proportionné de la force. 24 enquêtes ont été ouvertes par l'inspection générale de la police nationale, l'IGPN, la police des polices, pour des faits commis depuis le début du mouvement. Information livrée ce soir par le ministère de l'Intérieur. Une nouvelle journée d'action lycéenne est prévue mardi, journée à laquelle la CGT appelle aujourd'hui à se joindre.
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2: Les pages de l'Est républicain et de Vosges Matin seront moins fournies en raison du mouvement de grève qui a touché l'ensemble des titres du groupe de presse Ebra aujourd'hui. Des salariés qui dénoncent le plan de suppression de 400 postes sur 3200 au total et le recours à l'intelligence artificielle pour rédiger des textes. À Épinal, des journalistes ont distribué des tracts aux passants devant une agence du Crédit Mutuel, principal actionnaire du groupe Ebra. Près de Baccarat, l'hommage du conseil municipal de Mervillers à son maire décédé hier. Jean-Luc Demange avait 76 ans. Il avait été réélu en mars dernier pour un cinquième mandat. En mai dernier, Jean-Luc Demange avait porté plainte après avoir été agressé par l'un de ses administrés et nous en étions fait écho sur notre antenne. Les obsèques de Jean-Luc Demange seront célébrées mardi à 14h à l'église de Mervillers.
0: ASNL Guingamp, c'est dans 2 heures maintenant.
2: Le championnat de Ligue 2 de football reprend ses droits après 3 semaines de trêve internationale. Les Nancéiens restent sur leur succès à Rodez, 4-3. Ils sont 6e au classement. Les Bretons pointent 11e. Bonsoir Johan Gant.
4: Bonsoir Isabelle, bonsoir à tous.
2: On vit avec vous cette confrontation. Deux équipes sur le papier avec des caractéristiques assez similaires.
4: Eh ben, si on se fie aux 7 premiers matchs de ces deux équipes, il devrait y avoir des buts ce soir à Marcel Picot avec 2 formations portées vers l'attaque. 10 buts déjà marqués pour les Bretons, 8 pour les Nancéens. Deux équipes qui ont également de bons manieurs de ballon dans leur entrejeu pour approvisionner des joueurs offensifs. Là où la SNL semble avoir un petit peu l'avantage, c'est sur l'aspect défensif. 7 buts encaissés par les Nancéens, là où Guingamp en a déjà pris 12. En plus, ce soir, les Bretons seront privés d'un de leurs défenseurs centraux, Donatien Gomis, suspendu après avoir reçu un carton rouge avant la trêve. De son côté, Oswald Tanchot, l'entraîneur nancéen, sort de cette pause internationale avec son groupe au complet, sauf Adrien Dabas, qui est en phase de reprise. Il faut dire enfin que Guingamp n'aime pas trop voyager. Depuis le début de saison, les Bretons n'ont pris qu'un seul point à l'extérieur pour l'instant. Un nul arraché en fin de match à Reims par l'ancien buteur nancéen Brandon Bokangou. Une des armes guingampaises des dernières semaines. Bien capable de jouer un mauvais tour à ses anciens partenaires ce soir à Marcel Picot.
2: On vous retrouve dès 19h30, Johan, pour l'avant-match. Coup d'envoi de Nancy-Guingamp à 20h. Le prix Nobel de la paix prix a été attribué à une juriste sud-africaine aujourd'hui, Navi Pillay, récompensée à 85 ans, après avoir consacré une grande partie de sa vie au droit international. Un choix décrié par Israël. Navi Pillay a notamment présidé la commission d'enquête indépendante de l'ONU qui a accusé l'an dernier Israël de commettre un génocide dans la bande de Gaza.
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0: La ville de Séchamps passe à 30 km/h dans toutes les rues de la commune. Seule la route de Sarreguemines est limitée à 50 km/h. Les zones de rencontre passent, elles, à 20 km/h. 03 83 36 20 20, c'est le numéro à appeler ce soir si vous rencontrez des problèmes sur la route.
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0: Et à 18h06, on va faire une mise au point sur votre radio ici Lorraine avec Jackie Quartz.

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0: Avec Mise au point sur votre radio, ici Lorraine.
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0: Bonjour les Lorrains, passez un très bon début de week-end avec nous. Ça y est, le travail est terminé, c'est le moment où vous rentrez, où vous préparez le repas de ce soir et où vous pensez peut-être déjà aussi à ce que vous allez faire demain et dimanche. Eux, ils savent déjà ce qu'ils vont faire, de la musique. Josie et Jean-Pierre, des Lorrains qui font des concerts bénévolement dans des EHPAD autour de Nancy. Véronique Laure est allée à leur rencontre, on les entend dans quelques minutes. Avant ça, voilà la toute nouvelle chanson de Vanessa Paradis, ça s'appelle « Rendez-vous ».

0: c'était Vanessa Paradis avec Rendez-vous. Et chaque jour, Véronique Laure vous donne rendez-vous avec les talents lorrains. Des lorrains d'exception, au parcours incroyable. Elle parcourt la Meurthe-et-Moselle et les Vosges avec son micro pour les rencontrer. Comme Jean-Pierre et Josie, deux musiciens passionnés qui donnent des concerts bénévolement dans les EHPAD aux alentours de Vendeuvre.
1: Et si je comprends bien, tout ça, c'est d'abord pour votre maman, et puis c'est encore un peu pour elle.
2: Ah oui, oui, oui. Quand on fait rappel, la valse numéro 2. Chaque fois, je me dis, surtout pas d'erreur, maman, tu me regardes, et puis tout. Ah oui, oui, c'est d'abord pour elle, je suis d'accord.
3: On essaye de limiter quand même. Non, mais objectivement. En moyenne, ça fait tous les 6 semaines par EHPAD.
1: Vous pourriez faire plus ou non?
2: Non, parce qu'on a quand même une petite vie autrement. Hein. Puis il y a les répétitions, il y a tout, voilà, ça suffit.
1: C'est ça.
2: Je vous avouerai qu'on nous a proposé aussi des possibilités, hein, même, je ne sais plus, près de Nancy. Alors je lui dis non, écoute, on arrête pour l'instant. Il faut que ça reste du plaisir pour nous. Parce qu'il y a aussi le matériel à transporter.
1: Ah oui, c'est lourd ça.
2: Les haut-parleurs et tout, c'est très lourd.
3: Et en limitant un petit peu le nombre d'EHPAD, on connaît les gens. Ils nous aiment, on les aime. Alors que si on multipliait, ça serait beaucoup plus impersonnel.
1: Il y a une chanson, vous travaillez en ce moment, c'est une nouvelle?
2: Non, les neiges du Kilimandjaro, voilà.
1: Ah, vous avez envie de la fête.
2: Ah oui, parce que avec notre fille, nous sommes allés en Tanzanie.
3: Au pied du Kilimandjaro. On a vu les neiges, les animaux, la migration des gnous, enfin, c'était le carton plein.
2: Quand on est monté dans la voiture qui nous amenait à notre hôtel, la dame qui conduisait tout de suite a commencé à nous chanter les neiges du Kilimandjaro.
3: Elle chantait, elle était contente qu'on chante avec elle le Kilimandjaro.
2: Jean-Pierre, regarde Jean-Pierre, on fera ça. Hein, ça suffit.
3: Quand on est en présentation, enfin comme ça, on se donne des consignes, on parle entre nous. Et les gens aiment ça. Ils voient, si vous voulez, qu'on est un couple, que c'est sympathique.
1: Bon, Jean-Pierre, vous écoutez bien quand même.
3: Oui.
1: Bon, vous êtes deux.

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1: Ça vous suffit?
2: Ça suffit, Jean-Pierre.
3: Non, mais je sais bien.
1: Non, mais on avait dit au départ. Hein,
2: non, mais il faut que... Excusez-moi, il faut que je vous prenne en photo tous les deux avec vos instruments.
1: Oui, on est bien.
2: Ah, c'est vous, hein.
1: C'est vrai, c'est nous. Hein.
2: C'est un peu comique tous les deux. Hein.
3: Non, mais on aime rire. Mais je vois que vous aussi,
1: oui,
3: vous avez...
1: Faut, oh là là,
3: non, mais c'est le meilleur des médicaments.
1: On est bien d'accord.
2: Bon. On aime, bien okay. sûr. Vous aimez être ouvert sur le monde.
1: Ah oui, on est tous les deux ouverts sur le monde. C'est très important.
2: Je repars par le garage.
1: Oui.
3: Oh, mais vous voulez que je vous fasse passer par l'entrée?
2: Par la grande porte? Non, c'est bien. Bon, bah, c'était chouette. Merci beaucoup. Merci.
4: Au revoir. Merci Josie et Jean-Pierre pour ce beau moment. Leur portrait intégral est à découvrir sur ici.fr et sur l'application ici. Fleetwood Mac arrive dans un instant pour la musique. Et tout de suite, on va danser avec Volare des Gypsy Kings. 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

0: Fleetwood Mac avec Don't Stop sur votre radio, ici Lorraine. Ici Lorraine, la radio du sport en Lorraine, et après 3 semaines de trêve, il est temps pour la SNL de reprendre le championnat de Ligue 2. Ce sera à suivre ce soir sur votre radio, ici Lorraine, à partir de 19h30 pour un coup d'envoi à 20h. Laurent Piloni, vous nous expliquez en quoi cette rencontre est importante pour les Rouges et Blancs.
1: Ce vendredi soir, le Stade Marcel Picot rallume enfin ses projecteurs. Après 3 longues semaines de trêve internationale, une pause bien plus étirée qu'à l'accoutumée, la SNL retrouve le championnat et son public face à Guingamp. 3 semaines, c'est long, mais ce break est arrivé juste après l'une des prestations les plus folles de ce début de saison. Rappelez-vous, juste avant la coupure, nos Nancéiens était allé décrocher une victoire spectaculaire à Rodez, 4-3. Un match complètement fou, une rencontre portes ouvertes où les défenses avaient pris l'eau, mais dont Nancy était sorti vainqueur au mental. Cette victoire avait laissé un goût d'euphorie, confirmant le visage d'une équipe dont la priorité reste le jeu vers l'avant. Elle avait toutefois mis en lumière une fois de plus la fébrilité défensive observée ces dernières semaines. Ce soir, une question est sur toutes les lèvres. Comment nos Nancéiens ont-ils digéré cette longue période d'inactivité ? Arrive-t-elle au plus mauvais moment, face à une formation guingampaise toujours solide, accrocheuse et difficile à jouer, la SNL n'aura pas le temps de se dérouiller. Au-delà du rythme à retrouver, l'enjeu est important. Les Rouges et Blancs doivent impérativement s'imposer à la maison pour soigner leurs statistiques à domicile et remonter au classement devant leurs supporters. Ces réponses, nous les aurons sur le terrain ce soir et en direct sur votre radio, ici Lorraine, à partir de 19h30.
0: Coup d'envoi à 20h depuis le stade Marcel Picot, ce sera à suivre avec vous, Laurent Piloni et Johan Gant. Avant ça, on continue la fin d'après-midi en musique avec Hypersensible de Charles Doré. Et juste après, on fera le point sur vos conditions de circulation.
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1: Charles Doré avec Hypersensible.
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1: On fait le point sur vos conditions de circulation à 18h31. On a des ralentissements encore autour de Nancy. Une manifestation est en cours au centre-ville de Nancy dans la rue Saint-Jean. Pour le moment, nous avons l'info qui tombe du réseau Stan. Pour le moment, il y a du retard sur la ligne T1, mais la situation peut encore évoluer. Vous pouvez suivre toute l'info sur la page Facebook du réseau Stan. Et puis une info à noter, la ville de Séchamp passe à 30 km/h dans toutes les rues de la commune. Seule la route de Sarreguemines est limitée encore à 50 km/h et les zones de rencontre passent, elles, à 20 km/h. Bonne route à tous ce soir et soyez prudents. Et puis nous, on continue en faisant la part belle à la Lorraine entre 18h30 et 19h avec Jérôme Prodhomme. Et je vous laisse avec Michel Berger, il n'y a pas de honte.
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0: Jérôme Prud'homme. Voilà un endroit que j'aime voir avec toujours autant de plaisir et qui me rend fier. Fier comme l'est toujours, d'ailleurs, une Nancéienne ou un Nancéien quand il entre dans le salon carré. On l'appelle salon carré, mais son nom officiel, c'est le salon de l'Académie. Bah oui, c'est là que se retrouvait l'Académie de Stanislas. Et c'est toujours là, je crois, que cette auguste Académie remet ses prix chaque année. Stanislas Leczinski est à l'origine de ce salon, puisqu'il est à l'origine de la place. Et alors justement, il a vécu une drôle d'aventure lors de l'inauguration de la place Stanislas le 27 novembre 1755, dans ce salon même. Alors, la commande avait été rapide. Du coup, le peintre Girardet, il a dû faire ses fresques très très vite. C'était à peine sec, en fait. Et pour tout dire, d'ailleurs, il aurait pu faire mieux. On cherche un peu la perspective. Enfin, on s'en fout, le résultat est magnifique. On voit quatre peintures différentes qui célèbrent les actions de Stanislas à travers les dieux de l'Olympe. Alors, Apollon rappelle le boulot de Stanislas pour les belles lettres. Mercure, son boulot pour le commerce. Esculape, le fait qu'il a fondé le collège de médecine, qu'il avait installé dans ce qui est aujourd'hui le Musée des Beaux-Arts, ou encore Jupiter pour son action de justice. Et puis Stanislas, il est d'ailleurs représenté. Alors il est au taquet du taquet, puisqu'il est sur le plafond, conduisant carrément le char d'Apollon, le dieu du soleil. C'est d'ailleurs ce plafond qui a fait parler de lui ce jour dont je vous parlais, le jour de l'inauguration. Ce jour-là, Stanislas a fait le tour de la place, il arrive dans le salon, on lui ouvre les fenêtres pour qu'il paraisse au balcon et qu'il admire son œuvre, en fait. Et alors qu'il s'avance, on entend un grand bruit. Alors on pense tout de suite à un attentat, déjà. Un noble s'enfuit même en sautant par le balcon, il se casse une jambe. Mais en fait, le bruit qu'on vient d'entendre, c'est celui d'un énorme morceau de plafond qui tombe sur le sol. Séché trop vite, le plâtre n'a pas bien tenu. Stanislas, lui, qu'est-ce qu'il a fait? Il n'a pas bougé, imperturbable, un roi, un vrai. Et il a continué ensuite, tranquille pépère, gros pépère d'ailleurs, son inauguration. Le salon a été repeint, là où le plafond était tombé, et il est toujours là. C'est d'ailleurs la seule pièce que Stanislas a vue de ses yeux vus, comme nous la voyons aujourd'hui, dans une mairie qui est forcément une des plus belles de France. 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
0: Jérôme Prodhomme. Pourquoi on dit merde pour souhaiter bonne chance? Déjà, le mot merde n'est pas jeune. Hein. Il nous vient du latin merda qui désigne la fiente ou l'excrément. C'est au XIIe siècle, dans le roman de Renard, qu'on trouve la plus ancienne trace de merde.
2: Hein? La plus ancienne trace de merde?
0: Non, pardon. La plus ancienne trace du mot merde. Il sert à jurer depuis longtemps, et pour toutes les couches de la société, puisque Napoléon lui-même l'utilisait souvent. On l'appelle aussi le mot de cambronne, suite au roman Les Misérables de Victor Hugo. Dans ce roman, Hugo décrit Waterloo et il décrit la fin de la bataille. Au général anglais Colville, qui le somme de se rendre, le général Pierre Cambronne répond simplement « merde ».
2: Mais quel est le rapport avec la bonne chance alors? Aucun.
0: Si le théâtre. Au XVIIIe et au XIXe siècle, je ne vous apprends rien, pour aller au théâtre, les riches parisiens prenaient un fiacre ou un carrosse. Et donc, plus il y avait de monde à venir voir la pièce, plus il y avait de fiacres devant le théâtre, et plus il y avait de chevaux qui crottaient sur le pavé. Plus il y avait de merde. Souhaiter merde à un comédien, c'était donc lui souhaiter plein de crottins devant le théâtre, et donc plein de public. L'expression a fini par sortir du monde artistique pour entrer dans le langage courant. Voilà en tout cas pourquoi on dit merde pour souhaiter bonne chance, alors qu'on ne sait plus pourquoi. Encore que maintenant, vous savez, écoutez.
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1: Excellente soirée, il est 19h, place aux infos.
2: C'est une crise à bas bruit, mais aux potentielles conséquences catastrophiques. Deux tiers du territoire français est concerné par une sécheresse record. Dans l'Ouest, région traditionnellement très arrosée, on en vient même à prier qu'il pleuve. Sans précipitation conséquente d'ici un mois, on se dirige tout droit vers des mesures exceptionnelles, annonce la préfecture du Finistère. Il pourrait y avoir évidemment des coupures d'eau, mais c'est aussi le tourisme qui sera impacté. Henri Savina, le premier vice-président de Douarnenez Communauté, en charge de l'eau, est très inquiet au micro ici Brésil.
3: Il faut qu'il pleuve. Et beaucoup. Il faut que toutes les autres surfaces et les autres profondeurs se rechargent parce que sinon l'été prochain sera très difficile et je ne suis pas sûr qu'on sera en capacité de vivre un tourisme aussi élevé qu'on a eu sur cet été par exemple. Si 2026 est un été de référence et qu'on devait avoir des pointes beaucoup plus graves dans le futur, est-ce qu'on sera en mesure de donner de l'eau à tout le monde? Lorsque l'on fait nous nos études de sécurisation en eau sur le pays de Douarnenez, on s'aperçoit que dans les scénarios les plus difficiles, rien que les ressources en eau que l'on a chez nous ne permettraient pas d'approvisionner en eau toute la population de Douarnenez. C'est-à-dire qu'on serait même plus en capacité d'aller aider nos voisins. Donc il faut être clair, est-ce qu'on va pouvoir accueillir du monde en Bretagne, l'été ou même en dehors? Elle se pose sérieusement.
2: Une journée plus calme pour le mouvement lycéen, avec environ 140 établissements fermés aujourd'hui selon le ministère de l'Éducation nationale. Le gouvernement croit y voir les premiers effets des annonces. Les plus de 3000 professeurs titulaires remplaçants, annoncés par Édouard Geffray, ils doivent être répartis dans ces lycées entre aujourd'hui et mardi prochain, jour de manifestation. Mais les principaux concernés, les professeurs titulaires sur zone de remplacement, qu'on appelle des TZR, se demandent bien si tout cela est réalisable en si peu de temps. Maud Duveuf est TZR en histoire-géographie en Haute-Vienne, dans un collège de Saint-Léonard-de-Nobla.
4: J'étais assez surprise déjà de voir qu'on pouvait trouver 3000 TZR qui attendent pour leur donner une affectation. Non, ce qui me faisait peur aussi, pour l'instant, on a un délai de prévenance de 48 heures. C'est-à-dire que le rectorat pourrait m'appeler pour que j'aille compléter mes heures ou prendre des élèves si jamais j'ai pas d'affectation. Et j'ai 48 heures pour me préparer, pour appeler le chef d'établissement, éventuellement me mettre en contact avec le collègue si c'est possible. Et ma crainte, c'est si on trouve 3000 professeurs comme ça d'ici mardi, c'est que ce délai de 48 heures ne soit plus respecté et que du coup, on nous appelle en nous disant bah, « Demain, vous allez à tel endroit prendre un niveau que vous ne connaissez pas. » Mais finalement, que ce ne soit pas productif pour les élèves parce qu'on pourra rien leur apporter de concret.
2: Et côté syndicat, la CGT et Sudrail appellent à rejoindre le mouvement et à manifester mardi prochain avec les lycéens. De nouvelles révélations aujourd'hui dans l'affaire des écrits antisémites de Jordan Bardella. Le journal de Mediapart affirme avoir récupéré 3 autres conversations d'interlocuteurs du président du RN, consolidant le lien entre le compte Facebook incriminé par des propos antisémites et le bras droit de Marine Le Pen. De son côté, le Canard Enchaîné assure qu'un ancien compte Facebook militant lui appartenant a été récemment effacé. Puis le journal Libération affirme qu'un compte Facebook associé à un de ses mails personnels existe toujours. Le président du RN continue à affirmer que ses écrits sont des faux et qu'il ne possède pas de compte Facebook. Vous l'avez peut-être remarqué dans l'Est de la France, si vous lisez les journaux, les salariés du groupe Ebra sont en grève aujourd'hui. Ebra, c'est 9 titres de la presse quotidienne régionale, dont Le Progrès, Le Dauphiné, Le Bien Public ou L'Est Républicain, des quotidiens très lus, des frontières belges jusque dans le sud-est de la France. Ils dénoncent un plan de départ volontaire de 400 suppressions de postes. La direction veut à la place introduire de l'intelligence artificielle sur certains postes. À Lyon, les salariés sont très inquiets, Christophe Vincent.
5: 60 suppressions de postes au Progrès, dont 49 journalistes, imputables à l'arrivée de l'intelligence artificielle. Selon les grévistes, elle va transformer la tâche des secrétaires de rédaction qui relisent et mettent en page les articles. Jérôme Morin, élu du syndicat national des journalistes.
6: Ils vont avoir l'assistance d'outils d'intelligence artificielle, mais on finit par se demander qui assiste qui. Les outils d'IA génératrices vont réécrire, couper des articles de correspondants locaux de presse, et eux vont devoir, dans un timing très serré, 7 minutes pour un article de correspondant, assure un certain nombre de tâches techniques puisque les pages seront montées automatiquement ensuite par la machine et vont devoir aussi relire le texte et n'auront pas le temps de s'assurer de la fiabilité de l'information délivrée ensuite au lecteur.
5: Sa consœur Anne-Laure Vinard déplore un recul du terrain, la marque de fabrique des quotidiens régionaux.
7: Nous, on défend une info de proximité, on veut être plus nombreux sur le terrain et ce n'est pas du tout ce qui est prévu par ce plan. On veut aller au contact des gens, parler avec les gens, ce qu'on fait en ce moment, à aller voir les lycéens de partout. Et on veut continuer à pouvoir faire ça. Et pas passer trois coups de fil pour faire un article.
5: On perd la main et la maîtrise de la hiérarchie de l'information, soupire un autre gréviste.
2: Et puisque nous étions à Lyon, je vous annonce que l'ouverture de la sixième journée de Ligue 1 ce soir, c'est une belle affiche. Lens qui affronte donc Lyon pour l'ouverture de ce championnat. Match à suivre à 20h45.
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2: Bienvenue pour la huitième soirée du championnat de Ligue 2. L'AS Nancy-Lorraine accueille l'en avant Guingamp. Coup d'envoi maintenant dans une demi-heure du côté de Marcel Picot. Et dans quelques instants, nous tenterons de retrouver Johan Gant puisque la connexion, pour ne rien vous cacher, a du mal ce soir à s'établir. C'est donc la huitième soirée. J'espère que vous avez pris vos repères, comme d'habitude. Bien entendu, vous nous rejoignez pour suivre la saison de l'AS Nancy-Lorraine. Et encore une fois, ce soir, puisque nous évoluons à domicile, vous pourrez nous joindre après la rencontre au 03 83 36 20 20 pour nous donner votre sentiment donc sur ce match, si vous êtes à Picot ou chez vous. Comme d'habitude, vous avez le numéro de téléphone, vous pourrez nous appeler et nous dire ce que vous avez pensé de la rencontre. D'ici là, bien sûr, nous aurons la retransmission en direct avec Johan Gant et notre consultant Eric Braun qui vont également nous accompagner ce soir. Cette équipe de l'AS Nancy-Lorraine qui reste sur une victoire du côté de Rodez, 4 buts à 3. Alors, c'est vrai que cette victoire était un petit peu, qui avait un goût mitigé, parce qu'on avait vu une équipe nancyenne sur le plan offensif capable de faire la différence, mais malheureusement, encore une fois, une équipe nancyenne qui était un petit peu trop vulnérable, notamment sur coup de pied arrêté. Ce soir, il va falloir progresser également dans ce domaine, face à une équipe de Guingamp qui est 11e du classement, qui possède des qualités techniques, est une équipe comme celle de l'AS Nancy-Lorraine, qui aime jouer, qui aime aller vers l'avant, donc tout cela devrait nous amener un match assez intéressant du côté de Marcel Picot. Je vous donne également le programme de cette huitième journée. Ce soir, Dunkerque accueille Annecy, Montpellier-Grenoble, Pau-Laval, Sochaux-Boulogne. Demain, il y aura plusieurs rencontres. 14h, Clermont-Red Star, Nantes-Reims et Saint-Étienne-Rodez, prévu à 20h. Donc, Clermont Red Star, Nantes, Reims, 14h et Saint-Étienne-Rodez, 20h. Et puis la dernière rencontre de cette huitième journée de Ligue 2 aura lieu lundi soir. Le voisin Messin se déplacera du côté de Dijon à 20h45. Je vous rappelle que au classement, la SNL est 6e ce soir avec 10 points. Et puis l'équipe de Guingamp est 12e avec 8 points. Si les Nancéens parvenaient à s'imposer, les Nancéens conforteraient leur place en haut du classement. Et en cas, bien entendu, d'échec, verrait cette formation guingampaise lui passer devant. D'autres surprises nous attendent également, j'en suis persuadé ce soir, car c'est un match ouvert qui est attendu à Marcel Picot entre deux équipes, je vous l'ai dit, qui sont plutôt joueuses et qui aiment jouer vers l'avant et proposer un football offensif. Vous écoutez ici Lorraine, 19h33. Restez avec nous dans quelques instants. On essaiera de retrouver Johan Gant.

0: Vous écoutez ici Lorraine, 19h36, c'est l'avant-match. La SNL reçoit la formation de Guingamp pour la 8e journée du championnat de Ligue 2. Allez, direction Pico, tout de suite. On retrouve Johan que l'on a par bonheur retrouvé. Donc la connexion est plutôt bonne. Oui, salut Johan.
1: Bonsoir Laurent, bonsoir à tous.
0: Ravi. Eric Braun est-il avec toi?
1: Je vais lui monter un petit peu son micro, Eric, ça va aller mieux.
2: Ça va mieux comme ça, salut Laurent, bonsoir
0: à tous. Salut Eric, bienvenue. On est ravis de vous entendre messieurs parce que voilà, c'est toujours un petit peu les aléas du direct, on ne sait jamais. La semaine d'avant ça marche très bien, puis le jour J ça marche moins bien. Voilà, c'est comme ça.
1: Ouais, c'est ça.
0: Alors messieurs, ravis donc de vous retrouver après 3 semaines de trêve internationale. Longue trêve, très longue trêve. Avant d'en parler, Johan, je voulais justement que l'on écoute le coach Oswald Tanchot sur ce sujet. Comment le coach a-t-il géré cette période-là entre les internationaux et ceux qui sont restés en forêt de haie? Écoutez l'entraîneur de l'AS Nancy Lorraine.
3: C'est tout l'enjeu de cette trêve pour nous, parce que déjà c'est une première d'avoir une trêve aussi longue à ce moment-là de la saison. On est dans la période de la saison où généralement on a stabilisé les effectifs, le mercato est terminé, on a des niveaux de forme qui commencent à être à peu près homogènes cette trêve-là, à ce moment-là, nous a obligés à nous adapter. Donc déjà, première chose, ceux qui sont partis en sélection, c'est jamais facile avec certaines sélections de pouvoir avoir les données, les datas des entraînements. Il y a beaucoup de vols d'avion pour finalement très peu d'entraînements et pour certains très peu de temps de jeu. Ça, c'est le combo. On va dire qu'on redoute le plus parce que les joueurs se désentraînent en 15 jours. On a des joueurs qui n'ont pas joué, pour certains, d'autres un tout petit peu et d'autres beaucoup. Mais on sait que dans la dynamique d'entraînement, il se passe plus grand-chose. Donc on essaye de récupérer les données, de les accueillir ici avec une connaissance de ce qu'ils ont fait pour pouvoir leur proposer des contenus adaptés à leurs besoins. Mais il y a forcément aussi une retombée et un repos nécessaire parce que quand il y a des joueurs qui ont fait 44 heures d'avion... Dans leur trêve pour finalement pas jouer, donc c'est un peu délicat. Après pour les autres, ça nous a permis d'avoir une vision, on va dire en deux temps. Il y a eu une partie de notre groupe qui a travaillé, qui a parfait sa condition physique avec un travail spécifique en fonction de leurs besoins. Ça c'était sur la première semaine. Les autres ont été plutôt dans l'entretien et du repos. Et à partir de lundi dernier, avant Sarrebruck, on a travaillé, on a fait une grosse semaine de travail qui nous permet de reposer des bases athlétiques aussi pour la suite du championnat, parce qu'on sait qu'on aura plus de pause si on a le bonheur d'aller en Coupe de France, de passer les premiers tours en tout cas. On aura plus de pause, donc on sait que c'est une fenêtre importante pour nous. On en a profité, on a joué ce match à Sarrebruck aussi pour mettre des joueurs en situation de reprise de temps de jeu. Donc voilà, on a essayé d'individualiser en fonction des besoins, tout en gardant fil conducteur par rapport à notre dernier match à Rodez et le match après à Guingamp.
0: Voilà, juste milieu à trouver, surtout un juste dosage, hein, Johan, Eric. C'est vrai que cette trêve, c'est une première. Depuis très très longtemps, on n'avait pas eu ce laps de temps, donc de 3 semaines, quasiment un mois, hein, en raison des matchs internationaux.
1: Nous a dit Oswald Tanchot.
0: Pardon, Johan?
1: Je dis c'est inédit, nous inédit. A dit Oswald Tanchot, voilà, à ce moment-là de la saison, 3 semaines.
0: Il me semble qu'il y en avait une dans les années 80. J'avais vu quelque chose en raison de l'hiver. L'hiver qui était assez rude, fin des années 90, on a dû mettre un terme au championnat pendant 3 ou 4 semaines.
1: Pas quelque chose qui était programmé.
0: Non, mais
1: par rapport à la situation.
0: Voilà,
2: quand
0: tout à fait.
2: On avait des saisons, quand on avait des vraies
0: exactement,
2: saisons.
0: Exactement. Ah ouais. C'était fin des années 80. Fin des années 80. Voilà, donc.
1: D'accord.
0: Encore une fois, Johan, Eric, il va falloir. Donc, il a fallu gérer. On l'a entendu avec Oswald Tanchot. C'est loin d'être évident, hein. Ça a été vraiment. C'était quasiment à la carte, quoi.
1: Oui, et ce qui est un petit peu marrant quand on écoute ces explications, c'est qu'en gros, a priori, ceux qui sont restés et qui n'étaient pas en sélection ont a priori plus travaillé que ceux qui sont partis en sélection, parce que vous l'avez entendu, des fois, il y a plus d'heures de vol entre les différents stades que vraiment des heures d'entraînement. Et en plus, ce que disait Oswald Tanchot, c'est qu'avec les sélections, c'est parfois compliqué de récupérer les datas des joueurs, donc on ne sait pas où ils en sont. On ne sait pas comment ils ont traversé un petit peu cette période-là. Et donc, ils essayent de récupérer à droite à gauche auprès des sélections nationales le bilan des joueurs qu'ils ont envoyés pour ces sélections-là, pour les faire travailler, j'allais dire, un petit peu plus à la carte. Mais c'est compliqué de récupérer ces données-là. Et donc, c'est plus facile de travailler avec ceux qui restent. Oswald Tanchot nous a dit que ceux qui restaient, il y a eu vraiment une charge de travail assez importante, doublée en plus la première semaine, mais qu'il avait mis aussi le paquet sur la reprise. Parce qu'effectivement, si jamais la SNL passe les premiers tours de Coupe de France, il n'y aura plus de trêve avant le mois de décembre. Donc, il y a eu encore un petit travail un petit peu physique, mais voilà, il y a surtout eu beaucoup de travail à la carte pour ceux qui restaient, pour pouvoir, s'adapter aux différents niveaux de forme. On sait qu'il y en a qui sont arrivés plus tardivement, on sait que tout le monde n'a pas eu la même préparation. Et là, ces trois semaines-là, pour ceux qui sont restés, c'était intéressant parce qu'ils ont pu travailler en fonction de leur état de forme et combler un petit peu ce qui leur manquait. Alors que ceux qui sont partis en sélection, il y en a qui ont effectivement joué, d'autres peu joué. Mais il y a une grosse fatigue aussi avec le déplacement. Donc effectivement, sortir de cette trêve-là avec, j'allais dire, tout le monde au même niveau physique, c'est compliqué, Eric. Hein.
2: Oui, c'est très compliqué parce que en plus il y a des joueurs qui sont partis en sélection et un match n'a pas eu lieu. Donc on part pour faire deux matchs, finalement on n'en fait qu'un. En sélection, on travaille pas comme en club. C'est plus de l'entretien. En club, on travaille beaucoup plus athlétiquement. Donc ça, ces trois semaines ont servi un petit peu de laboratoire aussi pour rééquilibrer un petit peu les gens qui étaient en manque et les autres qui avaient beaucoup joué. Et puis il y a eu ces matchs aussi avec la réserve qui ont permis de donner un peu de temps de jeu à certains joueurs et qui ont peut-être permis aussi de se montrer et de mettre le nez à la fenêtre peut-être aujourd'hui dans le groupe qui reçoit Guingamp.
1: Et pour le dernier week-end, il y a eu aussi ce match amical du côté de Sarrebruck perdu par les Nancéens, mais où il fallait essayer de redonner un petit peu de rythme avant la reprise de la compétition.
0: Alors donc un dosage pour chacun des présents, des internationaux. Après trois semaines, donc il va falloir aussi remettre la machine en route, messieurs. Il va falloir rentrer de plein pied dans cette rencontre. Parce que je regardais quand même depuis le début de la saison, Johan et Eric, à domicile, on n'est pas forcément performant. Une seule victoire. Et on sait que si tu veux réaliser une saison intéressante, il faut déjà commencer par prendre des points chez toi et faire le plein chez toi. Donc ce soir, pourquoi pas lancer la machine ?
1: Oui, après c'est pas pour trouver des excuses aux Nancéens, mais on va dire que les équipes qui sont venues, c'était pas forcément de la tarte non plus. On a eu Reims, on a eu Montpellier qui a priori devraient être des équipes qui vont jouer le haut de tableau. Il y a eu cette victoire contre Dunkerque. Mais j'allais vous dire, à l'inverse, Guingamp voyage très très mal. Depuis le début de saison, ils ont fait trois déplacements, ils ont pris qu'un seul point.
2: À Reims,
1: grâce à Brandon Bokangu qui est venu marquer en toute fin de match pour arracher l'égalisation. Sinon, ça a été deux défaites pour les joueurs guingampais en dehors de leur base. Donc, on va dire que ça s'équilibre un petit peu avec une équipe nancéenne, effectivement, pas encore lancée, mais on l'a dit, c'était quand même des gros morceaux pour l'instant jusqu'ici à domicile. Là, c'est un vrai test pour plusieurs raisons. Déjà parce qu'effectivement, Guingamp a l'air un petit peu plus abordable que les deux équipes qui sont venues s'imposer ici à Marcel Picot. Mais aussi parce que c'est important, comme vous l'avez dit, de relancer la machine et puis d'aborder ce bloc qui arrive et qui va nous emmener jusqu'aux fêtes de fin d'année. Donc c'est pas n'importe quoi, il va falloir que ça tienne dans la distance. Et puis c'est aussi le moyen de se dire, les sept premiers matchs c'était un petit peu pour roder le groupe, pour se mettre un petit peu ensemble. Maintenant on attaque un bloc où ça va être important. Et Oswald Tanchot disait, allez, sept matchs c'est peut-être encore un petit peu tôt pour faire un bilan. On verra, disait-il, je crois après une dizaine de matchs, 11 matchs. Mais c'est important de bien rattaquer ce bloc-là parce qu'il va y avoir pas mal d'équipes, effectivement, dans les cordes de la SNL. Il va y avoir Annecy, il va y avoir le Red Star, où ça va être peut-être un petit peu plus compliqué du côté de Bauer. Mais c'est un bloc à bien aborder, donc il faut essayer déjà, dès le match de ce soir, de se mettre dans des bonnes dispositions pour attaquer. C'est moi qui arrive, Eric.
2: Oui, surtout On a pu quand même travailler, je pense, sereinement en forêt de haies. Après la victoire à Rodez, c'est toujours plus facile d'aborder une trêve internationale quand on sort d'une victoire que quand on a perdu sur le dernier match. Maintenant, il faut bonifier ce bon résultat à l'extérieur à Rodez par une victoire contre une équipe de Guingamp qui est plus en quête de points que nous. Donc, je ne dis pas victoire obligatoire, mais victoire nécessaire pour continuer cette bonne dynamique enclenchée juste avant la trêve à Rodez.
1: Ouais, et puis pour commencer effectivement à engranger un petit peu de points
2: à domicile
1: ouais. Même si ce soir on vous rappelle qu'il y a toute une tribune qui est fermée, ouais. La tribune Puy-Anthony pour des soucis de fumigène lors de la venue de Reims. Et puis une petite image là, puisque on le voit sur le bord de la pelouse, un ancien glorieux de la SNL, le défenseur central Cédric Lécluse est au bord de la pelouse. Ça rappelle les belles années nancéennes.
0: Johan, tu parlais cette équipe de l'AS Nancy-Lorraine qui était à la recherche de points à domicile, mais ces points aujourd'hui, tu vas les chercher grâce à ce que tu as créé depuis le début de saison, c'est-à-dire cette identité de jeu, cette volonté d'aller vers l'avant, qui, pour l'instant, nous réussit plus à l'extérieur que chez nous. Donc, il va falloir maintenant essayer de trouver la solution contre des équipes qui ne nous réussissaient pas. C'était Montpellier et, en début de saison, Reims. Guingamp, qui est à notre portée, mais Guingamp, qui est certes 12e du classement, mais qui possède des qualités techniques, athlétiques, qui sont aussi intéressantes. Peut-être que Guingamp n'est pas non plus à sa place. Donc ce soir, c'est peut-être un vrai test contre une équipe qui nous ressemble quelque part.
1: Oui, Osvald Tanchot l'a noté en disant qu'il y a une certaine similarité entre les deux équipes, des équipes assez portées vers l'offensive. Guingamp a marqué 10 buts en 7 journées, la SNL en a marqué 8. C'est-à-dire qu'on est déjà sur des équipes qui sont en moyenne à plus de 20 buts par match. Mais là où ça diverge un petit peu, c'est au niveau des buts encaissés. La SNL a quand même été souvent citée parmi les équipes qui étaient costaudes, même si elle en a pris 3 du côté de Rodez. C'est une équipe qui n'a pris que 7 buts jusque-là. Et donc, ça fait 5 d'écart avec Guingamp qui en a déjà pris 12. Mmh. Donc, c'est une équipe qui s'ouvre aussi beaucoup. Cette équipe guingampaise, c'est peut-être là qu'il va y avoir la clé à trouver, sachant que en plus de leur côté, ils ont un titulaire absent, puisque lors de la dernière journée avant la trêve, ils s'étaient rapidement retrouvés à 10 avec l'exclusion de Donatien Gomis, le défenseur central, qui n'est donc pas là ce soir. Il y a quelques blessés du côté guingampais, alors que Osvald Tanchot a la chance de pouvoir compter sur l'intégralité de son effectif, hormis Adrian Dabas, qui est en reprise. A priori pas très grave, on devrait le revoir assez rapidement, mais il n'y a que lui qui est indisponible ce soir côté nancéen. Alors que du côté guingampais, il y a aussi Tom Ducrot qui est dans le groupe, mais on ne sait pas vraiment si on va le voir, parce que il a été absent pendant un petit bout de temps. Il se posait la question du côté de Guingamp, de savoir si ça avait vraiment le coup de le faire jouer ou pas. On a les compos, il n'est pas titulaire, mais il apparaît quand même sur la feuille de match. Donc quelques absences, ça peut faire aussi la différence du côté de Guingamp. Mais effectivement, c'est deux équipes qui vont être assez portées vers l'avant. Oui. Et quand on a deux équipes qui sont portées vers l'avant, Eric, ce qui fait la différence, c'est la défense.
2: La défense et puis surtout l'efficacité.
1: Ah oui.
2: Laurent le disait à juste titre, Guingamp est une équipe qui joue parce qu'ils ont un entraîneur qui prône, Sylvain Ripoll aime les équipes qui jouent. Tanchot, c'est la même chose. Donc on va avoir certainement deux équipes qui vont attaquer. Maintenant, il va falloir peut-être se déséquilibrer justement pour pouvoir mettre en danger cette équipe guingampaise. Maintenant, encore une fois, c'est l'efficacité qui fera certainement la différence.
1: Et on en a parlé de l'efficacité avec Osvald Tanchot, puisque bon, on s'était dit que du côté de Rodez c'était pas mal et qu'il y avait peut-être des choses qui s'étaient mises en place. Il y a eu Sarrebruck, oui, entre temps.
2: Ça reste un match amical.
1: Osvald Tanchot disait voilà, on s'y est pas préparé non plus de la la même façon, mais il dit effectivement, il faut pas le nier. C'est un match où on aurait dû marquer 5-6 buts, et il y en a eu qu'un côté nancéen. Donc même si c'est pas les mêmes joueurs, même si ça n'a pas été préparé comme un match de championnat avec vidéo, avec des mises en place tout au long de la semaine, il dit effectivement c'est quelque chose à pas nier. Et donc quand je lui disais bon, c'est bizarre parce que à Rodez on a l'impression que ça, à India, c'est l'éternel problème du foot. Il n'y a jamais rien qui est acquis. Et quand vous pensez qu'il y a des choses qui vont bien, il faut être très vigilant parce que ça peut très très vite rebasculer. Donc on espère que voilà, ça n'aura été qu'une parenthèse, ce manque d'efficacité du côté de Sarrebruck, et que ce soir, avec le retour du championnat, eh bien, il y aura aussi le retour de l'efficacité.
0: Une équipe de la SNL, si elle s'impose ce soir, messieurs, c'est une opération intéressante au classement que je vois. Parce que avec 10 points, c'est plutôt un début de saison correct que l'on fait. Mais si tu en rajoutes 3 de plus, tu confortes un petit peu ta place dans le top 5 ce soir.
1: Oui, effectivement, on l'a assez souligné.
0: Et puis tu laisses ton adversaire direct à 6 points.
1: 5 points. Ils ont 2 d'avance, ouais, ça gagne, ça fait 3 de plus, ça fait 5. Oui, mais on l'a souvent souligné que ce qui nous surprend un petit peu dans ce début de saison nancéen, c'est pas la qualité de jeu, c'est pas le fait qu'Oswald Tanchot ait des principes intéressants et tout, c'est le fait que finalement, Eric, pour une équipe qui a pas mal changé, qui a eu un nouvel entraîneur, avec des nouvelles idées, des nouveaux schémas, des nouveaux principes, ça a pris quand même assez rapidement.
2: Avec de nouveaux choix aussi, puisqu'il y a des titulaires indiscutables. L'an dernier, je pense à Nicolas Saint-Ruf, qui cette année ne joue pas du tout parce qu'il veut plus de vitesse, parce qu'il veut jouer plus haut. Donc, quand tu joues plus haut, si tu as un défenseur central qui ne va pas très vite, c'est plus compliqué. Il a mis des joueurs aussi, comme Vlaouche, qui était titulaire indiscutable l'an dernier. Il a bousculé un peu la hiérarchie avec...
1: Peut-être par manque de concurrence aussi l'année dernière.
2: Oui, certainement, mais ça n'empêche qu'il avait été quand même l'élément le plus remuant de notre effectif. Et cette année, on a un coach qui veut du jeu, des petits gabarits devant, avec du rythme, des redoublements de passes. Alors oui, Laurent disait, c'est un peu paradoxal parce qu'à Picot, on a quand même une pelouse qui est faite pour jouer au football et on va plutôt chercher des résultats à Rodez où le terrain n'est pas particulièrement bon. Donc espérons que ce soir, les planètes vont s'aligner, on va bien jouer, on va marquer et on prendra les 3 points.
0: Allez, à 19h54, Johan, c'est le temps de... retrouver la compo, le 11 de départ nancéen. Donc tu parlais tout à l'heure d'une arrivée dans le groupe et une arrivée qui nous fait vraiment plaisir, celle d'un jeune joueur qui était encore il y a quelques mois du côté de Sarreguemines.
1: Oui, Lucas Schnepp, il n'est pas titulaire, il est sur le banc des remplaçants.
0: Il est dans le groupe.
1: Ce soir, ce qui nous donne dans le 11 de départ concocté par Oswald Tanchot, dans les buts Enzo Basilio. La défense, on retrouve un petit peu la défense habituelle avec Nemaya Fernandez, avec Elijah Mendy, avec Enzo Takafred et Yanis Taounou. Ça veut dire que on privilégie encore Enzo Takafred, Nemaya Fernandez, pardon, au poste de latéral. Logan Ndembe, lui, est sur le banc des remplaçants. Au milieu de terrain, Kourouf Kakebe associé à Walid Bouabdelli. La ligne plus au-dessus avec Ilan Eladari sur le côté, Ilyes Ousli dans l'axe, Nordine Kandil a priori sur un autre côté. On sait que ça bouge beaucoup, c'est pour ça que je ne dis pas gauche-droite, mais en tout cas Eladari et Kandil sur les côtés, Ousli dans l'axe. Et en pointe, eh bien c'est Pape Meïsaba qui est aligné ce soir par Oswald Tanchot. Il avait donné grande satisfaction du côté de Rodez. On espère que ça a lancé aussi un petit peu sa saison à Pape Meïsaba. Et les joueurs sont en train de rentrer à l'instant même sur la pelouse avec un maillot rose côté nancéen pour célébrer bien évidemment ce mois d'octobre rose dédié à la prévention et à la lutte contre le cancer du sein. Les joueurs guingampais, eux, seront dans une tunique entièrement noire, et ce sont aussi les journées de l'arbitrage. C'est pour ça que tous les jeunes joueurs qui accompagnent les joueurs en rentrant sur la pelouse arborent un maillot jaune distinctif du partenaire de cette journée de l'arbitrage. Voilà ce qu'on pouvait dire du côté de cette équipe nancéenne. Est-ce que vous voulez un mot sur la compo guingampaise?
0: Oui, avec Bokangou, bien entendu, qui revient.
1: Oui, et qui commence à être titulaire depuis plusieurs matchs dans le 11 concocté par Sylvain Ripoll. Dans les buts, ce sera Adrian Ortola, le gardien espagnol de cette équipe guingampaise. Au poste de latéral droit, Erwin Kofi. La défense centrale composée de Dianganga, associé ce soir à Demouchi, qui vient donc remplacer Donatien Gomis, suspendu après son carton rouge reçu face au Red Star juste avant la trêve. Et puis sur le côté gauche, ce sera le Finlandais Tuomas Olila. Même système que du côté nancéen, avec un 4-2-3-1 a priori du côté de cette équipe guingampaise. Dylan Louisère, le capitaine guingampais, sera associé à Florian Da Silva. Et puis sur la ligne un petit peu plus haute, Amin Emia, qui fait son retour. Attention à lui, c'est un garçon voilà, qui a beaucoup de qualités techniques. Tanguy Ailé, qui sera lui plutôt dans l'axe. Et puis sur le côté gauche, on va retrouver, ça y est, je l'ai perdu, Samir Benbrahim. Et puis en pointe, eh bien, ce sera Brandon Bokangou. Voilà, 4-2-3-1 du côté de cette équipe guingampaise, sur le papier en tout cas, et donc avec l'ancien nancéen en pointe de cette attaque bretonne. Voilà pour les 11 de chaque côté. Du côté du banc des remplaçants nancéens, Zakaria Fdaouche, Sidi Cissé, Nicolas Saint-Ruf, Mamadou Fofana, Logan Dembe, Jérémy Gélin, Geoffrey Lambé, Lucas Schnepp et Shafik Elansar. Du côté du banc de touche guingampais, Teddy Bartouche, c'est le gardien remplaçant, Jérémy Matumona, Teddy Averland, Amadou Samoura, Stanislas Kielt, Tom Ducrot, Joël Matondo, Ibrahim Adiakité et Nathan Fondja. Voilà pour les effectifs guingampais et nancéens. On en est à la poignée de main entre les coachs et les arbitres, et les joueurs sont en train de se mettre en place de part et d'autre. Je pense qu'on a dit à peu près tout. L'arbitre de la soirée, je ne vous en ai pas parlé pour l'instant parce que j'ai du mal à le trouver, ce sera monsieur Gabriel Henry qui officiera ce soir, et c'est Cédric Lécluse qui va venir donner le coup d'envoi de ce match ce soir entre la SNL et les Guingamp, 8e journée de Ligue 2.
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0: Excellente soirée, il est 20h.
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0: Coup d'envoi imminent de cette rencontre entre la SNL et Guingamp du côté de Picot. La SNL doit s'imposer pour conforter sa place au classement. C'est parti, Johan.
1: Allez, le coup d'envoi qui vient d'être donné. Petit changement par rapport à ce qu'on peut voir d'habitude dans l'équipe nancéenne, même si on l'avait déjà vu du côté de Rodez. C'est Nordine Candil pour l'instant qui occupe l'axe nancéen. Il y est soutenu, lui, et pour l'instant sur le côté droit de l'attaque de la SNL. Et le premier ballon envoyé très loin devant par les Guingampais, jusqu'en 6 mètres pour Enzo Basilio, le gardien nancéen. Et on va jouer court.
6: C'est face.
1: Monsieur Gabriel Henry qui voilà, fait attention à Emia et à Bokangou parce qu'ils sont prêts à bondir dès que le ballon aura été touché par un nancéen vers la surface. Et c'est un long dégagement d'Enzo Basilio sur la tête du Finlandais Olila avec cette déviation qui va être dégagée par Yanis Naounou en touche. Et Olila se retrouve avec une remise en jeu devant le banc Guingampé, dans la moitié de terrain nancéenne. Il joue court avec ce ballon envoyé loin devant par Aïlé, dégagé par la défense nancéenne, mais remis sur Aïlé, la tête de Walid Bouabdelli pour récupérer ce ballon avec Ilan Eladari, qui la laisse en retrait pour son capitaine. À la petite faute de Walid Bouabdelli.
2: Ah non, c'est au sol, Ilan. Non.
1: Je ne l'ai pas vu, j'étais masqué par un joueur guingampais. Je n'ai pas vu ce contest, on va dire, entre Walid Bouabdelli et Amine Emia. En tout cas, le coup franc a été sifflé pour les Guingampais, qui récupèrent donc pour mettre le ballon derrière avec Ortola qui joue avec sa défense centrale. En l'occurrence, Dianganga sur le côté gauche vers Olila. Mais tout de suite, le pressing nancéen. Dianganga qui se retrouve sous la menace de Pape Meïssaba, obligé de reculer jusqu'à son gardien Ortola. Long dégagement sur la tête de Kofi qui n'arrive pas à la maîtriser. C'est intéressant ça, Eric, de voir que, allez, un petit pressing nancéen, ça s'est vite déstabilisé l'arrière-garde guingampaise.
2: Oui, c'est un peu ce que Guingamp fait aussi de l'autre côté sur les 6 mètres. Il nous oblige à jouer long et comme devant, on a que des joueurs qui font presque 1m70 hormis bas, ben, ils comptent récupérer le ballon beaucoup plus rapidement. Mais encore une fois, c'est une histoire de déséquilibre. Il faut être sûr de soi quand on va chercher à très haut, c'est ce qu'on a fait nous aussi à l'instant.
1: Et dans la foulée, il y a une petite faute d'Ali Djamendi, ce qui explique que les Guingampais récupèrent le ballon encore une fois avec Dianganga derrière, qui repasse par son gardien Ortola, avec Demouchi maintenant, l'autre défenseur central, Nordine Kandi. Il essaie de venir s'interposer un petit peu, mais là il joue à 3 en latéral, c'est absolument pas dangereux, mais on s'ennuie. Allez, Dianganga qui va repasser une fois, encore une fois par Ortola. Je me demande s'ils essayent de faire bouger un peu le bloc nancéen avec ses passes entre les deux centraux et le gardien. Mais on ne peut pas dire que ce soit vraiment très productif, puisque le ballon part sur la droite et Demouchi finit par l'envoyer loin devant, directement en touche. Mais le jeu est installé dans la moitié de terrain nancéenne. Et donc c'est une remise en jeu délicate à effectuer pour Enzo Takafred, avec le relais de Nordine Kandil. Takafred qui tape loin devant, Pape Meïssa va devancer par Demouchi de la tête, mais c'est Walid Bouabdelli qui récupère ce deuxième ballon avec Kourou Fiakebe en retrait sur Yanis Naounou qui organise le jeu avec Walid Bouabdelli pour Ali Djamendi à gauche avec Enzo Takafred. Là aussi ce sont des passes latérales pour l'instant du côté nancéen. Et Elias Ousni qui vient demander le ballon dans le rond central. Il est servi, le contrôle qui est un petit peu long malheureusement. Et derrière, le ballon récupéré par Dianganga qui lance sur le côté gauche avec Da Silva en lien dans l'axe sur le capitaine Dylan Luizer. Et Dianganga maintenant pour Demouchi sur le côté droit. On voit que les latéraux côté guingampais montent très très vite et laisse quasiment tout le champ au centre derrière dès que le ballon est récupéré par les Bretons. Mais là ce sont les Nancéens qui ont réussi à reprendre cette balle et pareil derrière.
2: C'est un miroir, hein. Joue exactement dans le même schéma et on a nos deux latéraux qui vont tout de suite très haut et c'est les centraux qui jouent entre eux.
1: Ben oui, parce qu'il n'y a pas beaucoup d'appels non plus, tout le monde regarde le ballon mais il n'y a pas grand monde qui fait quelque chose pour être en bonne position. Si voilà, il est sous stick, qui avait reculé un petit peu, décroché pour venir chercher ce ballon de Nemaya Fernandez, mais on est encore obligé de repasser par les centraux avec Mendy et Naounou. Et cette fois-ci, c'est Ilan Eladari qui essaie de faire la décision. Balle au pied, ça n'est pas passé, il revient dans l'axe avec Yanis Naounou qui est contré par Aïlé. Mais Ilyes Ousni est là pour récupérer ce ballon avec Nemaya Fernandez. 4 minutes de jeu pour l'instant, 4 minutes d'ennui hein, dans cette partie.
2: On s'observe. On est sur 40 mètres entre le premier Guingampais et le premier joueur de Nancy.
1: Ouais, Nemaya Fernandez qui en repasse encore derrière avec Naounou. Alors c'est rigolo parce que si les deux équipes font ça pour essayer de faire sortir un petit peu le bloc adverse, Ça marche pas, hein. Chacun reste bien organisé.
2: Oui, on essaie de voir le premier qui va se déséquilibrer, voir comment l'adversaire va réagir, mais il va falloir à un moment ou à un autre prendre des risques d'un côté ou de l'autre.
1: Et Tuomas Olila.
2: Et le gardien a rien commis des zones, il était venu...
1: Mais ouais, mais c'est vrai que ça fait un petit bout de temps qu'il est avec le ballon dans les mains et l'arbitre ne comptait pas jusque-là. Ah, c'est bien joué ça, le décalage de Ilan Eladari sur le côté gauche avec Takafred qui va rentrer dans la surface. Il a tenté de centrer pour Ilie Sousli, peut-être la reprise en l'arrêt d'Ortola sur cette reprise en ciseau d'Ilie Sousli. Le ballon qui est arrivé en cloche, il a fait un ciseau en l'air mais de face et malheureusement

0: s'est bien couché. Attention à Da Silva sur le côté gauche qui a trouvé la montée de Olila, le centre du latéral, c'est dégagé de la tête par Yanis Naounou et prolongé par Iliesoussi qui la remet dans l'axe là, et Kourou Fiakhébé obligé d'aller à la lutte avec Brandon Bokangou qui a touché ce ballon de la main. Le ballon est donc rendu au Nancéen pour pouvoir dégager leur camp avec ce coup franc pour Yanis Naounou. Alors même si voilà, le ballon a été un petit peu touché, un petit peu dévié,
1: c'est une vraie occasion.
0: À la circulation de balle en plus c'était intéressante, et enfin on a trouvé un petit peu d'espace dans cette défense de guingampaise, Eric, bien organisée, hein, bien regroupée. Allez, le ballon sur le côté droit avec Ousni et Kandil.
1: Bien joué.
0: Qu'il le retrouve, le double 1-2 pour retrouver encore Ousni. Il va pouvoir centrer, c'est dégagé par Demouchi juste sur sa ligne de 6 mètres. Et ouais. Oswald Tanchot qui se fâche parce qu'il demandait à Pape Meïssaba d'aller
1: c'est
0: couper.
1: Ça, hein. Oui, j'allais le dire justement. Il est en colère après son attaquant de pointe parce qu'il doit jaillir au premier poteau et il a attendu derrière le défenseur central guingampais alors que c'était quand même un bon mouvement avec un centre en première intention au premier poteau.
0: Ouais, ouais, c'est vrai que ce mouvement sur le côté entre Ousni et Kandil était intéressant avec ce double 1-2 pour finir avec ce centre d'Ilyes Ousni. C'est vrai que malheureusement Pape Meïssaba était resté un petit peu en retrait. Oswald Tanchot lui demande d'aller un petit peu plus au duel, de venir couper premier poteau notamment. Il y a un corner qui se prépare, mais pour l'instant il y a discussion entre Yanis Naounou et Albin Demouchi sur la prise de position, on va dire, sur ce corner. Nordine Kandil pour le frapper, qui la joue en deux temps avec Ilyes Ousni qui lui remet. Ah, Kandil qui cherchait El Hadary avec une combinaison qui avait été travaillée là, mais le ballon est intercepté par la défense guingampaise. Ça c'est énervant quand même, parce que sur un corner où vous pouvez quand même envoyer le ballon dans la zone chaude, on se retrouve à perdre 60 mètres. Alors, là, Eric,
1: c'est énervant surtout pour les centraux qui font 60 mètres pour monter et qui doivent faire 60 mètres après pour défendre. On ferait mieux de mettre le ballon à un centre tendu, et puis on a quand même une charnière centrale qui est assez haute, qui peut venir mettre la tête dans la surface.
0: Allez, le ballon qui part sur le côté gauche là pour El Hadary. Ouais, bien joué, qui va changer d'aile avec Ilyes Ousni. Le bon contrôle du numéro 9 Nancéen sur le côté droit qui retrouve Nordine Kandil. Il va pouvoir s'appuyer sur la montée de Nemaya Fernandez, le centre. Ouh, deuxième poteau, il va être long, mais El Hadary vient pour la toucher. La frappe de Takafred est derrière en deux temps. Ortola qui prend cette balle. Il a eu chaud parce que quand il l'a relâché, Pape Meïssaba était vraiment pas loin, mais il a tout de suite bondi pour la reprendre une deuxième fois. Ça, c'était encore une belle action, Eric.
1: Oui, c'est un centre, une remise. Et
0: la reprise de Takafred.
1: Oui, qui lui frappe au but. Et le gardien fait une faute de main, mais il a très vite réagi parce que au départ, c'est une vraie faute de main.
0: Attention à ce ballon envoyé en profondeur par Olila, très bien couvert par Yanis Naounou. Nemaya Fernandez pour la relance. Il cherchait Nordine Kandil le long de la ligne. C'est un petit peu long. C'est dégagé par Dianganga, mais récupéré par Kourou Fiakhébé dans l'axe, qui la met bien au sol pour pouvoir relancé avec Ilan El Hadary. Il est coincé là entre deux guingampais. Il décale à gauche pour la montée d'Enzo Takafred qui se remet sur son pied droit. Il n'avait pas de solution. Il va revenir poser le jeu derrière avec Elidja Mendy et Yanis Naounou pour ouvrir sur Nemaya Fernandez côté droit.
1: On a mis la main un peu sur le match hein, depuis 5 bonnes minutes
0: sur la possession en tout cas. Oui. Ouais. Effectivement, avec, on le sent, un milieu nancéen qui travaille pas mal et qui pour l'instant récupère bien. Il y a une bonne conservation aussi devant. Maintenant, voilà, il y a quand même eu déjà deux actions pour les Nancéens. Et attention, hein, ce ballon, Khalidja Mendy voulait mettre sur Ilyes Ousni. C'est récupéré par Da Silva. Bien joué de la part d'Khalidja Mendy qui est revenu et qui peut partir en contre-attaque là avec Pape Meïssaba qui transmet sur Nordine Kandil. Et Khalidja Mendy qui était parti comme une fusée devant. On lui a dit, allez, on va temporiser un petit peu, on revient derrière, reprend ta place. Et Nordine Kandil fait tourner avec Kourou Fiakhébé qui était resté en couverture avec cette montée d'Elidja Mendy. Ça fait bien aussi des compensations côté Nancéen. Et c'est intéressant. Nemaya Fernandez devant lui avec Ilyes Ousni qui la conserve malgré trois guingampais pour Walid Bouabdelli qui va faire tourner avec Elidja Mendy dans le rond central. On part à gauche avec Kourou Fiakhébé. Il a El Hadary et qui va la remettre à Kébé derrière. C'est vrai que c'est compliqué, hein. Les ailiers nancéens, tout de suite, ils ont deux, trois joueurs.

0: Guingamp est sur le dos. Voilà, Nordine Candy, il a un petit peu de chance sur le côté droit face à Florent Da Silva. On va remettre derrière sur Yanis Naounou qui a trouvé Walid Bouabdelli.
1: Ah, il faut trouver cette passe qui casse les lignes.
0: C'est ça. Mais... Et surtout dans la bonne direction, parce que pour l'instant, on joue en retrait, il y a des joueurs de haut but. Il faut trouver le ballon sur le joueur lancé. Peut-être là avec Walid Bouabdelli qui s'appuie sur Nordine Candil dans l'axe à droite avec Nemaya Fernandez pour remettre sur Bouabdelli qui cherchait encore Candil dans l'axe et s'est coupé par Albin Demouchi, un petit peu en panique, qui dégage en touche. Mais voilà ce qui fait le sel et la force du jeu nancéen, les mouvements, les bons appels et surtout la vista pour la donner au bon moment, Eric.
1: Oui, et puis surtout la polyvalence entre Candil, Ousni et Ladari qui sont capables ou de jouer dans l'axe, ou de jouer à droite ou à gauche. Donc le mouvement de ces trois joueurs va permettre un petit peu de trouver des espaces, parce que si on reste sur son côté, ça va être très difficile de mettre cette équipe hors de position. Donc il va falloir changer de zone, changer de place et enchaîner les passes rapides, parce que ils sont bien plus costauds que nous athlétiquement, donc il faut jouer au sol et se déplacer.
0: Alors je Samir Ben Brahim là-bas sur le côté droit, le jeu qui reprend pour les Nancéens.
1: Et c'est cette passe là qu'il faut trouver, passer cette ligne de 3-4 Guingampais,
0: ouais,
1: pour
0: ça.
1: Trouver un joueur qui est dans leur dos.
0: Ils sont même 5 là, hein, quasiment sur la même ligne. C'est sûr que si on passe cette ligne là, voilà la faute de Olila sur Ousni qui avait sollicité un 1-2 sur Kourou Fiakébé, mais Olila, il a senti que s'il laissait partir Elias Ousni, il aurait du mal à le rattraper. Il a donc fait une grosse obstruction sur l'ailier nancéen. Coup franc pour la SNL avec Kébé qui revient derrière. Walid Jamendi qui cherche des solutions. Il y a Walid Bouabdelli à côté. Il a Nel Adari. Lui, peut-être, peut faire des différences avec sa qualité technique, sa qualité de conduite de balle aussi. On a trouvé Kourou Fiakébé entre les lignes là, qui cherche des solutions, qui revient sur Yanis Naounou,
1: voilà,
0: avec El Adari. Voilà, cette fois-ci dans le sens du but, qui peut frapper, pourquoi pas. Ça passe juste à côté de la cage d'Ortola. Il était loin, il était quasiment à 30 mètres hein.
1: Même voire 35 mètres, ouais. Il était vraiment très loin. Mais ça peut être aussi une solution pour les obliger à sortir.
0: Tout à fait.
1: Parce qu'autrement ils restent sur leurs 18 mètres, ils nous attendent. Donc si on les met en danger sur des frappes, ils vont être obligés de venir nous chercher. On va trouver des intervalles.
0: Et là c'était intéressant, parce qu'effectivement jusqu'ici on n'avait pas encore vu ces tentatives de loin. Après quasiment 15 minutes de jeu ici à Marcel Picot, toujours 0-0 entre Guingamp et la SNL. Et pour l'instant, on a quand même deux occasions à mettre à l'actif des Nancéens. Cette reprise en ciseaux d'Ilié Sousli, arrêté par Ortola. Et puis, cette reprise d'Enzo Takafred, relâchée par le gardien guingampais. Et malheureusement, derrière, Pape Meissaba, un tout petit peu court pour prendre ce ballon devant Ortola qui s'évite. Remis sur ses appuis pour capter ce ballon. Et donc toujours 0-0 après 15 minutes tout pile de jeu ici à Marcel Picot pour cette 8e journée de Ligue 2.
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4: 20h15, la SNL et Guingamp pour l'instant, 0-0. Johan, on va revenir dans un instant. Un but a été inscrit, c'est du côté de Sochaux après un quart d'heure de jeu, face à Boulogne, 1-0 partout ailleurs, 0-0. Johan, Eric.
0: Et ça combine toujours derrière, côté Nancéen avec Ali Jamendi qui cherche à droite, on trouve Ilié Sousni, mais on va revenir derrière sur Yanis Naounou avec Ali Jamendi là, qui demande à El Adari de partir, parce que là ils sont tous alignés et El Adari qui est servi, le centre, mais Ortola s'interpose, il y avait Candil, il y avait Ousni dans la surface, le ballon arrive pile entre les deux et c'est le gardien guingampais qui intervient, Eric.
1: Ouais, derrière ils étaient à 1-2. Si le centre avait été un peu plus tendu, parce qu'il est quand même arrivé, le gardien a eu le temps de se déplacer, mais dès que le ballon est sur le côté, qu'on trouve un intervalle, ils sont en difficulté. Donc il faut trouver cette première passe qui casse la première ligne et après aller très vite vers l'avant.
0: Oui, parce que même si c'est pas un géant, hein, Ortola, 1m87, il a quand même les bras en plus pour pouvoir intervenir dans le domaine aérien, et Candil est aussi. On sait que c'est pas...
1: Si, l'un sur l'autre, ça peut y aller.
0: Alors, ils ont un bon timing, hein, c'est pas ça, oui, le problème, mais quand vous partez déjà avec 10, 20 cm de différence par rapport à vos adversaires, c'est plus compliqué. Ortola qui sort très loin de sa surface de réparation pour venir chercher des solutions, et qui finit par dégager loin devant parce qu'il n'y avait rien qui s'imposait. Le ballon touché par Nemaya Fernandez
1: et par Brian Mokangu, je crois que c'est le premier ballon qui touche,
0: et par Brandon Mokangu effectivement, qui retrouve ses anciens coéquipiers. Un match un petit peu particulier pour lui, puisqu'on rappelle qu'il a quand même disputé les premiers matchs de la saison avec cette équipe de la SNL avant de partir quasiment au dernier jour du mercato pour rejoindre cette équipe guingampaise. Et jusqu'ici, attention, le contrôle un petit peu élastique de Yanis Naounou. Il y avait Bokangu justement qui traînait dans le coin. Il a failli venir contester cette balle. Il s'est bien repris, Yanis Naounou, pour mettre finalement ce ballon en retrait sur Enzo Basilio. Long dégagement du gardien nancéen, la déviation de la tête de Pape Meïsaba. Ça, c'est bien joué directement sur Nordine Kandil. L'extérieur du pied pour trouver Ilyes Ouskni sur le côté droit, qui combine à nouveau avec Kandil, qui était venu du même côté que Ouskni, mais la passe d'Ilyes Ouskni était compliquée. Et monsieur Gabriel Henry, qui accorde une faute au Guingampais. C'est pas sur la récupération de balle de Walid Bouabdelli, c'était juste avant.
1: Au départ, Nemaya Fernandez.
0: Voilà, sur Nemaya Fernandez. Et le coup franc donc pour les Guingampais dans leur moitié de terrain, avec Djanganga pour le frapper, et qui va chercher quand même son gardien Ortola. Ouh, ça c'est une cloche très très compliquée là pour les attaquants. Ça a été touché de la tête par Ilyes Ouskni, rebalancé devant par les Guingampais. Mais attention à Amin Nemia qui arrive lancé là et qui va trouver Ben Brahim sur le côté. La frappe hors cadre pour l'ailier Guingampais qui s'est un petit peu précipité là, parce qu'il y avait quand même du soutien dans l'axe, ouais. Et il a choisi la frappe un peu angle fermé quand même.
1: Oui, après c'est un attaquant, c'est un choix, mais ils étaient à 3 contre 3 et il y avait peut-être autre chose à faire.
0: Effectivement, allez, on joue encore court sur ce 6 mètres côté nancéen. Oh, avec Enzo Basilio, attention qui relance sur Aïlé, la frappe, elle est à côté. Elle a été déviée par Yanis Naounou, mais c'est incroyable. Les Nancéens, ils voient bien que les Guingampais se postent autour de la surface de réparation. Faut pas prendre de risques. Et il dégage Enzo Basilio dans les pieds du premier Guingampais qui est en face de lui. En l'occurrence, Aïlé. Heureusement qu'il a pas tiré tout de suite. Il a voulu crocheter pour embarquer Enzo Basilio. Et c'est Yanis Naounou, hein, sur la ligne, qui dévie ce ballon en corner pour les Guingampais. Ouh, les Nancéens qui jusqu'ici avaient quasiment rien concédé et qui se font encore peur tout seul sur ces relances là depuis le gardien. C'est incroyable de prendre autant de risques. Attention, corner au deuxième poteau. Ouais, ça va ressortir directement avec une trajectoire courbe, ce corner frappé par Amin Emia. Ouais, c'est quand même assez incroyable, Eric. Hein.
1: Ouais, ils ont eu une énorme occasion, mais encore une fois, jouer court, repartir de derrière, c'est bien. Mais quand on peut pas, on allonge et on voit ce qui se passe, parce que là, ils viennent nous presser, il n'y avait pas d'espace et on veut quand même jouer court.
0: Oui, et en plus, en plein axe.
1: Oui, bah c'est...
0: C'est-à-dire que bon, si on voit que ça va pas et que le plan prévu, il n'y a pas de joueur dispo, on tape devant, loin, sur un côté. Mais là, une passe plat du pied, juste devant la surface de réparation, avec Aïlé qui arrivait lancer la faute de Walid Bouabdelli là, qui est venu stopper la course de Ben Brahim. Et coup franc logique pour les Guingampais dans le rond central.
1: Mais quelle occasion, hein.
0: Mais quelle occasion. Et je pense que Aïlé va se faire tirer les oreilles là-dessus, parce que s'il frappe directement en arrivant...
1: Alors, il y a ça.
0: Après, il a essayé de venir crocheter Enzo Basilio, et du coup, ça a permis à Yanis Naounou de venir se mettre en sécurité derrière sur la ligne. La main de Olila.
1: Après, il a privilégier le beau geste, mais quand c'est comme ça, il faut la mettre au fond. Et heureusement pour nous, il a fait le mauvais choix.
0: Allez, là, c'est les anciens qui repartent avec Enzo Takafred. Le bon centre pour Pape Meïssaba, il est contré par un tacle de Dianganga. Il était venu cette fois-ci, premier poteau pour essayer de couper ce bon centre à rater à Enzo Takafred. Il la reprend pied gauche. Malheureusement, Dianganga derrière était vigilant et vient tacler pour écarter ce ballon. Mais ça encore, c'était une belle occasion pour les Nancéens. Et ça commence à faire beaucoup.
1: Tu connais l'adage des anciens.
0: Oui, oui,
1: premier poteau, premier servi.
0: Allez, le centre, tête de Candil, contrée par le dos d'Olila sur ce magnifique centre. Denzo Takafred, pied droit, centre rentrant vers la cage guingampaise. C'est Nordine Candil qui jaillit. Et malheureusement, au moment où il fait sa tête, il y a Olila qui passe entre le ballon et le but et qui dévie cette balle du dos. Corner pour les Nancéens. C'est Ladari, me semble-t-il, qui est allé le frapper là-bas. Sur le côté, et ça pousse côté Nancéen, Marcel Picot, qui essaie de forcer un petit peu. Il est bien courbe. Oh, ah, ça arrivait au deuxième poteau. Il y avait Kébé qui s'était jeté. Mais il y avait aussi Demouchi qui a empêché le numéro 6 Nancéen de bien reprendre ce ballon. Et derrière, frappe lointaine d'Enzo Takafred, complètement raté, qui passe au-dessus de la cage guingampaise. Ah, il ne faut pas les regretter, hein. Toutes ces opportunités pour les Nancéens.
1: Même si la plus franche était pour eux. Hein.
0: Même si la plus franche était pour eux, sur une belle erreur. Oh, attention à ce ballon dévié de la tête avec Ben Brahim qui vient mettre une grosse pression là sur Enzo Takafred. Oh, le coup de sifflet extrêmement tardif de M. Gabriel Henry alors qu'il avait laissé l'avantage pour Ben Brahim et il revient une faute. Au départ de l'action, je crois sur Brandon Bokangou, qui est au sol là-bas, qui avait dévié ce ballon de la tête sur Ben Brahim. Il va appeler Yanis Naounou, qui était au duel justement sur Brandon Bokangou. C'est la 24e minute ici à Marcel Picot, pour l'instant toujours 0-0. Et c'est bien Brandon Bokangou qui était à la lutte là avec Yanis Naounou sur ce duel de la tête. Et ce sera un avertissement verbal pour le défenseur central nancéen. Ça va aller se replacer. Brandon Bokangou aussi. Le coup franc est assez lointain pour les Guingampais et très désaxé à droite. On est tout près de la ligne de touche. Et c'est Amin Emia, le revenant, qui a juste repris pendant la trêve puisqu'il devait soigner une fracture du poignet. Il l'a éloigné des terrains pendant un bon mois et demi. Attention à Emia. Ça arrive dans le paquet, dans la surface de réparation. C'est prolongé par Yanis Naounou, heureusement, parce qu'il y avait Albin Demouchi qui traînait par là. Et heureusement qu'il l'a dévié de la tête, ce coup franc, Yanis Naounou. Mais du coup, ça donne une touche complètement à l'opposé, à gauche, pour les Guingampais. Vite joué par Olila, intervention de Candil. Mais le ballon revient quand même sur Olila à la lutte. Et Nordine Candil gagne, mais sa relance arrive directement sur Da Silva qui centre. C'est dans les gants tranquillement de Enzo Basilio qui relance vite. Il a vu le départ de Pape Meïssaba qui va prendre le dessus sur Kofi, mais il est un peu décalé à gauche. Il va patienter pour servir Elias Ousli à l'intérieur. Ah, le contrôle qui lui échappe un petit peu, mais ça revient sur bas. La frappe de Pape Meïssaba, c'est au-dessus de la cage guingampaise. C'est dommage. Elias Ousli, ça fait déjà, et c'est pas habituel, deux petits contrôles qui lui échappent.
1: Échappe un peu. Oui.
0: Ouais, parce que là, la passe en retrait de Pape Meïssaba était bonne à l'entrée de la surface de réparation. Il veut contrôler sur le côté pour pouvoir éliminer le joueur de Guingamp qui est là. Et malheureusement, il pousse un peu trop son ballon et ça permet à la défense guingampaise de revenir et d'intercepter. Et là, c'est encore une fois Ortola. Il sort de sa surface de réparation pour relancer avec Dianganga.
1: Oui, il vient jouer défenseur central.
0: Exactement.
1: Ils ont le ballon, c'est le gardien qui joue défenseur central avec tous les problèmes que ça peut engendrer.
0: Oula, bon, avec cette relance qui passe juste devant le pied de Nordine Candil, cette relance d'Ortola, alors que le milieu axial nancéen chassait un petit peu l'erreur du gardien guingampais. Et encore une fois, on multiplie les passes dangereuses près de la surface pour les Bretons. Avec attention, Ben Brahim pour Emia qui essaie de décaler Kofi sur le côté. Bonne couverture. Denzo Takafred qui revient et qui met ce ballon en touche sur cette montée de Kofi qui joue vite la remise en jeu avec Aïlé.
1: Et parlez au gardien.
0: Oui, peut-être pour lui dire de se calmer un petit peu, parce qu'il touche énormément de ballons et qu'il sort beaucoup de sa surface de réparation. Attention à Kofi sur le côté droit, le centre de Kofi, la tête de Bokangu contrée par Ali Djamendi et derrière Nzo Takafred qui éloigne le danger. Mais ça va revenir avec Demouchi qui met sa tête directement sur Nordine Kandil et le ballon qui va sortir en touche. Elle sera nancéenne cette balle.
1: On a un petit coup de moins bien depuis 5 minutes.
0: Ouais. On parlait tout à l'heure de possession, c'est un petit peu moins le cas là sur. Les minutes qui viennent de s'écouler et Brandon Bokangu, dont monsieur Gabriel Henry vient prendre des nouvelles, ça n'a pas l'air d'aller pour l'attaquant guingampais qui se met au sol dans la surface de réparation nancéenne. On en est à 27 minutes de jeu ici à Marcel Picot et pour l'instant toujours 0-0 entre la SNL et Guingamp.
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4: La SNL qui reçoit Guingamp à Picot, 20h27, toujours 0-0 entre les deux formations. Sochaux mène devant Boulogne, 1-0. Et Pau et Laval sont à égalité, 1-0 ailleurs, 0-0. Allez, retour à Picot, Johan, Eric, un petit coup de moins bien pour les Nancyens depuis quelques minutes. Hein.
0: Oui, un petit coup de moins bien. On va dire qu'ils ont
4: moins saignant,
0: beaucoup,
4: on va dire.
0: Moins le ballon. Parce que pour l'instant, le gros coup de chaud, il est arrivé à la 20e sur une très mauvaise relance d'Enzo Basilio. Et ça m'inquiète quand même, Eric, cette volonté envers et contre tout de vouloir relancer court quasiment à chaque 6 mètres. Parce qu'on a vu que pour l'instant, ça amenait quand même du danger de part et d'autre. On le voit aussi côté guingampais avec leur gardien qui joue aussi un petit peu avec le feu.
1: Ouais, c'est une demande des coachs. Et quand tu es gardien de but, si on te demande de privilégier le jeu court, eh ben tu le recherches peut-être quelquefois trop et à tort. Et c'est au gardien de se dire non, là il y a danger, vaut mieux que j'envoie et puis on en discute après. Mais je pense que Oswald Tanchot va quand même en parler à la mi-temps.
0: Ouais, il nous l'avait dit, Oswald Tanchot, c'est aux joueurs d'évaluer les risques. Est-ce que ça vaut vraiment le coup de prendre le risque? Est-ce que ça va amener quelque chose? Est-ce que c'est pas trop dangereux? Est-ce qu'il y a des partenaires autour pour couvrir au cas où? On a senti que sur ce 6 mètres tout à l'heure, il y avait quand même pas grand monde et que c'était un petit peu précipité, hein, Enzo Basilio, en voyant les deux guingampais qui arrivaient sur lui. Il a choisi la solution plein axe et malheureusement, c'est arrivé sur Aïlé. Alors heureusement que derrière, il y avait Yanis Naounou qui a réussi à dégager ce ballon en corner. Et Nordine Kandil dans l'axe qui ouvre à gauche sur Enzo Takafred. Ça, c'est intéressant avec Eladari qui va aller provoquer Kofi. Il se remet sur son pied droit pour centrer. Le centre qui a été contré par Kofi. La talonnade de Kandil. C'est dégagé par Florent Da Silva. Mais ça revient sur Yanis Naounou qui empêche ce ballon de sortir. Avec Kouroufia Kébé, très belle transversale, bien tendue sur le côté gauche pour trouver Eladari. Avec Takafred qui est passé dans le dos, Takafred qui va aller centrer le crochet finalement sur Kofi pour centrer au deuxième poteau. La tête de Fernandez qui n'est pas cadrée, qui est même contrée par Olila. Et c'est Aïlé qui essaie de relancer le jeu côté guingampais, mais il est tout de suite contré par Ilyes Sousni. Ça, c'était un bon centre, Eric, il y avait du monde à la tombée.
1: Oui, surtout un beau mouvement d'Enzo Takafred qui, malgré qu'il joue pas sur son côté de prédilection, il apporte le danger parce que il fait un crochet court, il rentre et il centre correctement. C'est un danger de plus.
0: On sent qu'il commence à y avoir des choses qui se mettent en place sur l'entente sur les côtés entre les latéraux et les garçons qui sont devant. Fernandez Ousni, c'est pas mal aussi. Hein, long ballon, justement, on cherchait Ilyes Ousni qui prolonge ce ballon du pied pour Nemaya Fernandez. On est à droite, on revient dans l'axe avec Kouroufia Kébé pour Ali Djamendi dans le rond central derrière. Et Mendy qui essaye d'avancer un petit peu balle au pied, qui trouve Walid Bouabdelli devant lui. On s'appuie sur Eladari qui revient dans l'axe pour trouver Nemaya Fernandez côté droit. Allez, il y a Nordine Kandil qui s'engage à droite, il est servi en position de débordement. Nordine Kandil, il n'est pas passé devant Florent Da Silva qui ne sait pas laissé avoir par la feinte de Nordine Candide et derrière qui s'écroule sur une petite touchette du milieu de terrain nancéen.
1: Il l'attendait sur le talon. Feinte, hein. Ouais. On sait que c'est un joueur qui joue sur son mauvais pied. Donc il revient pour centrer et le défenseur n'a pas mordu dans la feinte. Il l'attendait là où il fallait.
0: Et le dégagement du coup d'Ortola, le gardien, la tête de Fernandez, la tête de Dylan Luizère, le capitaine, tête d'Ousni, tête de Candy, Ousni à nouveau. Le pied en avant de Dianganga, monsieur Henri. Je veux bien qu'il y ait les deux, mais il y en a un qui met le pied un petit peu plus haut que l'autre quand même. Et là, Dianganga, le pied est très haut sur Ilyes Ousni qui arrive lancé. Heureusement qu'il ne le prend pas, hein, le joueur nancéen. Parce que là, le pied est quand même assez haut. Alors derrière, oui, il y a une faute guingampaise. Et je crois que c'est encore Yanis Naounou, non,
1: qui Sylvain Ripoll réclame le carton parce qu'il avait été averti verbalement tout à l'heure. Et il vient refaire une faute là, sur le même joueur.
0: Donc, sur Brandon Bokangou. Ouais. Et du coup, c'est un coup franc accordé au Guingampais. Alors, c'est sûr que sur cette faute nancienne, il n'y a rien à dire. Mais juste avant, quand même, il me semble que Dianganga arrive pied en avant et que ça, c'est quand même dangereux. Surtout avec Ilyes Ousni qui arrive lui aussi lancé. Dianganga derrière sur son gardien, Ortola. Long dégagement pied gauche du gardien espagnol sur la tête de Yanis Naounou. Le bon contrôle de Kourou Fiakebe qui met le ballon au sol pour mettre en retrait sur Yanis Naounou. Sur Ali Djamendi, pardon. Avec Walid Bouabdelli qui vient beaucoup au niveau des centraux hein, pour essayer de toucher un petit peu des ballons. Qui a trouvé Enzo Takafred là, le long de la ligne de touche. Côté gauche. Ouais, Takafred encore servi cette fois-ci par Kébé. Il va peut-être pouvoir déborder. Il préfère centrer. Le centre. La remise. Ortola qui a beaucoup de chance sur ce centre que Papley Issaba a fait semblant de dévier, mais finalement il ne la touche pas et Ortola est obligé de faire un arrêt réflexe avec ce ballon qui allait rentrer. Et Ilyes Ousni qui suit ce ballon prolongé par Ortola qui essaye de la remettre dans l'axe. Et là, le gardien Guingampais fait un bon arrêt à Ilyes Ousni, encore lancé dans la profondeur. Et il pousse Tuomas Olila dans le dos. Et évidemment, le latéral finlandais de cette équipe de Guingamp tombe et coup de sifflet de monsieur Henri. Totalement logique sur cette faute dans le dos de la défendu. Part d'Ilyes Ousni.
1: Il a pu se mettre dans la course de l'attaquant et Ousni était obligé de pousser. Mais je voudrais revenir sur la parade du gardien.
0: Oui.
1: Ousni était vraiment sur la ligne de 6 mètres et il ne pouvait pas mieux faire. Et le gardien a failli se la mettre dans le but, mais encore une fois, ça vient d'un centre d'Enzo Takafred là-haut.
0: Oui, parce qu'il fait une claquette sur ce centre qui finalement se transforme en tir après le rebond, puisque Pape Meïsaba, je pense, ne l'a pas touché au moment de croiser ce ballon. Et du coup, Ortola, obligé de faire un réflexe qui lui attendait que Pape Meïsaba change la trajectoire. Et bah, du coup, il est obligé de faire un arrêt réflexe main gauche, mais il prolonge ce ballon et effectivement, ça arrive sur Ilyes Ousni complètement à droite en angle fermé. Et pourtant, il arrive quand même à redresser le ballon et à la mettre vers la cage. Et là, Ortola s'est relevé pour venir récupérer cette balle. C'était encore une grosse occasion pour les Nancéens. Ça fait 3 hein, pour l'instant sur cette première période.
1: 3 belles grosses occasions et une énorme du côté guingampais, mais une fois de plus ça vient souvent sur des centres d'Enzo Takafred là-haut qui vient apporter le surnombre.
0: Oui, c'est vrai que il a un bon apport offensif hein, Enzo Takafred là sur ses 35 premières minutes, mais du coup j'ai l'impression qu'on joue beaucoup côté gauche pour les Nancéens. Oui, c'est un petit peu moins équilibré en termes de répartition.
1: Oui, parce que Nehemia Fernandez est plus un défenseur dans l'âme qu'un contre-attaquant. Donc c'est plus facile avec un vrai latéral qu'avec un défenseur central qui dépanne sur le côté.
0: Ouais, Albin Demouchy sous la pression de Pape Meïsaba qui est obligé de dégager ce ballon en touche. Les Nancéens qui vont récupérer cette remise en jeu dans la moitié de terrain. Guingampais, mais tout de suite on remet derrière sur Ali Djamendi. On fait tourner avec Fernandez, et même jusqu'à Basilio. 36 minutes de jeu pour l'instant ici à Pico, 0-0 entre la SNL et Guingamp. Mais encore une fois, quelques occasions intéressantes pour les Nancéens qui malheureusement n'ont pas été concrétisées. Très beau contrôle orienté de la poitrine de Boabdelli pour mettre à gauche sur Eladari. Attaque à Fred qui voulait partir. Il est lancé, le centre, il n'y a personne. Et au deuxième poteau, Fernandez qui n'arrive pas à cadrer. Il tient dans le petit filet le ballon qui a traversé tous les 6 mètres de Guingamp. Personne n'est là pour couper la trajectoire côté nancéen. Ça arrive au deuxième poteau sur Fernandez qui essaye lui de la redresser et qui malheureusement ne trouve que le petit filet extérieur. Eric, ça ouais. commence à faire beaucoup de ballons qui traversent la surface adverse. Hein.
1: Oui, mais justement, Sylvain Ripoll doit commencer à être fâché parce que le danger vient chaque fois du même joueur. Encore une fois, Enzo Tacafred là-haut qui dédouble et puis qui alterne. Là, il a centré directement de son pied gauche juste devant le but, alors que sur les deux centres d'avant, il est revenu sur son pied droit. Donc, il varie. Il y a encore là. C'est encore lui qui a le ballon.
0: Ouais, qui cherchait un extérieur du droit là pour trouver Pape Meïssaba dans la course. C'est intercepté par la défense guingampaise. Attention à Minemia sur le côté. Le ballon qui est arrivé dans la tête de Kouroufia Kébé. Mais on ne s'arrête pas de jouer côté guingampais. Attention avec Florent Da Silva. La frappe dans les gants de Enzo Basilio. Eh oui, et maintenant, monsieur Gabriel Henry qui arrête le jeu pour qu'on vienne s'occuper de Kouroufia Kébé. C'est pas une faute, hein. Il prend le ballon en pleine poire. Damien Emia qui essayait de, je crois, de changer d'aile pour alerter un coéquipier de l'autre côté. Kouroufia Kébé qui était sur la trajectoire prend le ballon dans la tête. Tout de suite, Walid Boabdelli lève la main en disant bon, bah, ils vont la sortir cette balle. Ah, pas du tout, ça continue à jouer. Damien Emia qui met le ballon en retrait sur Florent Sanchez. Et ça frappe heureusement très bien capté par Enzo Basilio. Il reste 7 minutes avant la fin du temps réglementaire de cette première période. Toujours 0-0 entre Nancy et Guingamp. Et pour l'instant, Eric, on peut pas dire que ce soit une première mi-temps où on n'ait rien vu. On avait dit qu'il y aurait des occasions entre ces deux équipes et il n'y a toujours pas de but.
1: Ouais, mais il n'y a pas un rythme énorme. Et pour autant, il y a quand même eu trois grosses, voire quatre grosses situations pour nous de marquer et une énorme de l'autre côté. Mais dès qu'il va y avoir un but, ce match va se débrouiller. Ouais. Mais pour le moment, il faut justement arriver à marquer les premiers pour les obliger à sortir et les prendre en contre.
0: Ouais, le staff médical s'est occupé de Kouroufia Kébé, mais c'est la nouvelle règle hein, maintenant. Oui. Quand on sort, il va falloir attendre un petit peu pour qu'il revienne sur le terrain. Et le ballon qui est repris par les Guingampais. Ouais, c'est bien joué avec cette remise de Emia dans l'axe pour Aïlé. Par contre, derrière, la passe de Louisère est interceptée par les Nancéens avec Eladari. Oh, le tacle de Aïlé dans les pieds d'Eladari pour récupérer ce ballon pour les Guingampais.
1: C'est un bon joueur, hein, celui-là, dans le milieu.
0: Oui, même si c'est lui qui n'a pas réussi à convertir la grosse occasion guingampaise. Kouroufia Kébé qui fait des signes pour rentrer. Et M. Gabriel Henry lui a dit non, c'est pas tout de suite.
1: C'est une minute.
0: Voilà, donc il faut attendre. Aïlé qui fait tourner. Allez, ça y est, il peut rentrer, Kouroufia Kébé. Il est lancé à nouveau à 11 avec Brandon Bokangu qui décroche. Qui remet derrière sur Dianganga, harcelé par Ousli, obligé de filer jusqu'à son gardien, Ortola.
1: Son gardien.
0: Le gardien espagnol qui sort.
1: Son défenseur central.
0: C'est ce que j'allais dire, il sort vraiment beaucoup et très loin de sa surface de réparation. Avec un ballon envoyé là sur le côté gauche. En plus, il est pas maladroit avec ses pieds. Et attention à Florent Sanchez. La passe interceptée par Kébé avec Ousli sur le côté droit. C'est là qu'il faut. Enchaîné côté nancéen avec Nordine Candil.
1: C'est fini.
0: Ouais, on revient derrière sur Yanis Naounou. C'est vrai que pour perturber une équipe comme ça, les transitions doivent aller beaucoup plus vite que ça parce que sinon ça se replace à la vitesse de l'éclair. Côté Guingampais, même si là Eladari donne des sueurs au milieu de terrain. Breton et le ballon envoyé sur la droite pour Nordine Candil. Le bon centre, deuxième poteau. Ouh, la tête de Desmouchy, la reprise de Kébé. Encore une fois, Desmouchy qui met le pied pour écarter le danger, mais ça revient pour les Nancéens. Oh, avec la main sifflée contre Kouroufia Kébé. Je suis pas convaincu par ce coup de sifflet de...
1: Mais il était pourtant bien placé, l'arbitre était à 2 mètres.
0: Ah oui, j'ai l'impression que c'était la poitrine, mais il est peut-être un petit peu tourné. Kourou Fiakhébé avait l'air de trouver aussi ce coup de sifflet de Monsieur Henry un petit peu sévère. Et le ballon en touche pour les Guingampais, quasiment sur la ligne médiane avec Olida qui cherche des partenaires. Dylan Louisère qui arrive. Ce sera finalement Brandon Bokangou qui remet sur Louisère. Ouais, on va retrouver la défense centrale guingampaise avec des mouchis à droite sur Kofi. Et le ballon remis sur le gardien guingampais Ortola avec Dianganga maintenant côté gauche. Ouais, Dianganga qui avance. La petite déviation de Amine Emia va aller directement en touche et chercher Olida dans la course. En mise en jeu pour Nemaya Fernandez. Encore trois grosses minutes à jouer dans le temps réglementaire de cette première période. 0-0 entre la SNL et Guingamp. Et pourtant, on a vu au moins trois grosses occasions pour les Nancéens et une pour les Guingampais. Mais le score n'a toujours pas bougé. Yanis Naounou, voilà. Ouais, voilà, qui a trouvé une passe qui casse les lignes cette fois-ci avec Nordine Kandil qui peut accélérer et trouver Pape Meïssaba sur le côté. Le centre de Pape Meïssaba et la tête de Demouchi qui était là parce que, évidemment, quand Pape Meïssaba part sur un côté.
1: Il n'y a plus personne dans l'axe.
0: En tout cas, il n'y a plus de.
1: De vrais attaquants de pointe.
0: De cibles, de garçons qui peuvent être à l'aise dans le duel aérien. Nordine Kandil. Qui remet sur Nemaya Fernandez après cette touche. Kourou Fiakhébé, on est toujours sur le côté droit. Et on revient dans l'axe avec Walid Bouabdelli qui écarte à gauche sur Enzo Takafred. On combine avec Eladari. Bouabdelli à nouveau, le petit jeu en triangle là, pour retrouver Takafred sur le côté. Mais ça ne s'ouvre pas, on est obligé de revenir derrière côté nancéen avec Walid Bouabdelli qui va être obligé d'aller chercher Enzo Basilio très très loin derrière. On est passé. D'une occasion, pas d'une occasion, mais d'une action où les Nancéens sont dans les 30 mètres. Guingampais, où Eladari, le crochet sur Aïlé, bien joué pour trouver Kébé dans la profondeur. Avec Nemaya Fernandez, qui a retrouvé Ilyes Ousni dans l'axe. Allez, Ousni, oh, qui trouve Kébé, le petit ballon piqué, la tête de Pape Meïssaba. Ça passe juste à côté de la lucarne d'Ortola, qui était de toute façon sur la trajectoire, mais le centre un petit peu piqué ouais. De Kébé était intéressant.
1: Oui, ouais, mais c'est compliqué pour, pour la jouer parce qu'il est obligé de monter et lui de redonner de la force parce qu'elle arrive un peu en feuille morte. C'est beaucoup plus simple pour un attaquant quand le ballon est tendu.
0: Alors là, c'est vrai qu'il y avait une grosse densité dans la surface guingampaise. C'était compliqué de la mettre tendue. C'est pour ça, je pense, qu'il a essayé de passer par-dessus de l'obstacle. Mais comme le disait Eric, oh, attention à ce ballon gratté par Amine Emia là-bas sur le côté. Le centre de Emia en retrait. Ouais, il y a Kébé qui est revenu. Il n'y a aucun danger. Il n'y avait pas de guingampé là-dessus. Mais attention, Kourou Fiakhébé qui prend des risques. Parce qu'il récupère ce ballon et il met un peu Enzo Basilio dans la difficulté avec une passe en retrait, alors qu'il pouvait très bien repartir de l'avant.
1: Exactement, il faut aller jouer vers l'avant plutôt que se mettre en difficulté comme ça.
0: Et là, c'est Ortola, le gardien guingampais, toujours en dehors de sa surface.
1: Mais je pense que c'est lui qui a touché le plus de ballons.
0: Ah oui, j'en suis à peu près persuadé. Lui et Dianganga, au niveau de la relance guingampaise, c'est les deux premiers étages de la fusée. Hein. Voilà. Dianganga sur le côté. Cette fois-ci, il a un petit peu de champ. Il va pouvoir trouver Olila devant lui avec Florent Sanchez, ancien joueur d'Orléans. Et la bonne couverture de Nemaya Fernandez qui vient mettre ce ballon en touche. Il reste 10 secondes avant la fin du temps réglementaire de cette première période. 0-0 entre la SNL et Guingamp. Oula, alors là, le ballon a été touché par plusieurs joueurs. Et au final, eh bien, c'est un Guingampais qui l'a touché en dernier. 2 minutes de temps additionnel. Dans cette première période, on vient d'y rentrer à l'instant même. Remise en jeu pour Nemaya Fernandez. Attention, dans la moitié de terrain ancienne, il cherche Pape Meïssaba qui la contrôle bien, mais oui, ça c'est bien sifflé. De la part de M. Gabriel Henry. Pape Meïssaba poussé dans le dos. Et Florent Sanchez rappelé alors, parce qu'il vient retoucher le ballon derrière alors que les Nancéens voulaient jouer rapidement. On est sur le côté gauche avec la montée de Walid Bouabdelli. Il va la remettre en retrait. Sur Ali Djamendi, devant lui, Kourou Fiakhébé. Et Mendy à nouveau, il faut trouver de la profondeur. Voilà qui est fait avec Enzo Takafred qui va revenir derrière alors qu'il pouvait prendre le débordement là. Allez, cette fois-ci, il a un petit peu plus de chance sur son côté. Le centre d'Enzo Takafred. Ah, c'est trop en cloche là pour le coup pour surprendre Ortola qui tranquillement va cueillir ce ballon au-dessus de la tête de tout le monde. Et Osdal Tancho qui n'a pas l'air satisfait, hein, notamment du placement de ses joueurs. Ortola qui dégage, qui trouve la tête de Bokangou. Mais elle est contrée par le pied de Fernandez. Ça revient sur Florent Sanchez. Le tacle de Bouabdelli. Ah, sur Emia. Cette fois-ci, va prendre un jaune. Le capitaine nancéen pour cette faute, ce tacle sur Amine Emia. Premier carton jaune de cette partie, sorti par monsieur Gabriel Henry. Bon, a priori, le tacle est quand même un peu sur la cheville du joueur guingampais, non, Eric?
1: Ouais, enfin, c'est, je trouve que c'est sévère parce que c'est un match où il y a quand même peu de fautes. Et, il est pas méchant, il est un peu en retard. Il aurait pu se passer de mettre un jaune. Il y a faute, de là à mettre un jaune, je pense pas.
0: Ouais, on est dans le temps additionnel de cette première période. 0-0 pour l'instant entre la SNL et Guingamp. Et attention à ce coup franc là, dans les dernières secondes d'Olila, qui va mettre le ballon dans la boîte. Tout le monde aligné au 16m50. Olila qui cherche le deuxième poteau. Déviation de Mendy. La frappe de Emia contrée par El Hadary. Et monsieur Gabriel Henry renvoie tout le monde au vestiaire et en profite pour discuter un petit peu avec Walid Bouabdelli sur le carton jaune que le capitaine nancéen vient de recevoir. Alors, on va analyser un petit peu cette première période. On a eu, on va dire ça a alterné au niveau de la possession de balle. Il y a eu un temps nancéen, il y a eu un temps un petit peu guingampé après. Mais sur le temps de possession nancéen, il y a eu au moins 3-4 occasions franches pour cette équipe de la SNL. Il y en a une côté Guingamp sur une très mauvaise relance d'Enzo Basilio sur un 6 mètres directement dans les pieds d'un adversaire. Donc pour l'instant, Eric, on n'est pas à la boxe, mais je dirais qu'au point, la SNL mène. Mais encore une fois, l'efficacité n'est pas pour l'instant au rendez-vous.
1: Non, on n'a pas été efficace dans leurs 18 mètres, mais nous, les occasions qu'on s'est créées, c'est sur des situations qu'on a emmenées. Alors que les Guingampais ont eu une situation de marquer, mais sur une erreur directe de relance. Donc c'est plutôt bon signe, mais on a l'impression que ce match ronronne. Il a du mal à prendre un petit peu plus de folie. Et en fait, on s'observe et il faut attendre qu'il y ait une équipe qui marque pour que vraiment ce match prenne plus de rythme, parce qu'il n'y a quand même pas beaucoup de rythme depuis le début du match.
0: Non, et puis on voit la position très avancée d'Ortola, le gardien de cette équipe guingampaise. On se dit qu'il prend beaucoup de risques, que peut-être à un moment donné il va le regretter, parce que si Enzo Basilio a fait une petite relance tout à l'heure sur 6 mètres, Adrien Ortola, il touche tellement de ballons et tellement en dehors de sa surface qu'on se dit qu'à un moment donné, on se souvient qu'une de ses relances est passée très très près du pied de Nordine Candil, qui était là un petit peu en vigie sur ses relances justement du gardien guingampais. Mais pour l'instant, eh bien, ça ne rentre pas. Et à dire qu'il y a quand même déjà quelques regrets pour les Nancéens de ne pas retourner au vestiaire avec l'avantage, puisqu'ils ont quand même eu plus d'opportunités que leur adversaire sur cette première période. Mais il faut quand même rester aussi très très vigilant. On a vu qu'un petit moment de déconcentration et ça peut aller très très vite du côté de Guingamp. Voilà pour l'instant, 0-0 à la pause. Donc on avait promis un match où il y aurait des opportunités. Il y en a eu. On avait dit qu'il y aurait des buts, puisque voilà, c'est deux équipes qui ont plus d'un but par match. Et bien pour l'instant, on n'est pas au rendez-vous, mais il reste encore 45 minutes à discuter.
4: À tout de suite, Johan et Eric, sur votre radio. Ici Lorraine, je rappelle que la SNL et Guingamp sont égalité 0-0. D'autres rencontres ont lieu ce soir. Annecy mène à Dunkerque 1-0. Montpellier a ouvert le score face à Grenoble 1-0. Un partout entre Pau et Laval. Et puis Sochaux mène à la pause face à Boulogne 1-0. 20h50, vous écoutez ici Lorraine, la pause. Et on revient d'ici quelques instants.
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0: Je rappelle qu'après la rencontre, vous pourrez nous joindre au 03 83 36 20 20. Vous pouvez également passer par notre WhatsApp, n'hésitez pas. Ce même numéro de téléphone, vous pouvez nous laisser vos messages vocaux à travers donc cette nouvelle messagerie que l'on vous propose maintenant depuis deux mois. 03 83 36 20 20 également, donc valable pour le WhatsApp de votre radio. Ici Lorraine, retour à Picot, donc c'est la pause. La deuxième période va commencer d'ici quelques instants, 0-0 entre les deux formations. Alors certes, il n'y a pas eu beaucoup de rythme, messieurs, mais on ne s'est pas ennuyé parce que il y a eu quelques occasions des deux côtés, notamment du côté de la Estancie Lorraine, Johan.
3: Oui. Est-ce que ça doit nous inquiéter, Eric? Parce que je discutais avec quelques supporters pendant la pause qui me disent « Oui, bon, on a des occasions, mais c'est intéressant dans le jeu. » Allez, certes, mais on connaît les soucis nancéens pour convertir les occasions en but.
4: Oui, surtout qu'ils ont été très souvent emmenés par un joueur qui venait emmener le surnombre. Donc ça veut dire qu'il y a un joueur, un attaquant de plus qui devrait se trouver dans les 18 mètres. Et pour autant, il y a surtout un centre qui a été donné d'Enzo Takapred qui est passé devant le but. Et là, il doit y avoir un nancéen. Alors soit un attaquant, soit un milieu de terrain qui vient au deuxième rideau. Mais c'est positif de se créer des occasions, mais quatre occasions en première mi-temps sans avoir marqué, ça peut devenir un vrai problème.
3: Oui, parce que on sait que ce problème existe. Alors après, il ne faut pas que ça tournicote dans les têtes nancéennes, mais on restait quand même sur 4 buts marqués du côté de Rodez. Donc on sait que cette équipe est capable d'être efficace. Pour l'instant, ça n'a pas été le cas sur les 45 premières minutes. Peut-être est-ce dû aussi à cette petite trêve où il faut retrouver un petit peu le rythme après 3 semaines, quand même, c'est pas anodin. Des deux côtés, on l'a bien vu, on n'a pas vu beaucoup d'action ni d'occasion dans le jeu aussi de la part des Guingampais, dont on sait que c'est pourtant une équipe assez offensive et qui marque quand même pas mal de buts jusqu'ici. Donc voilà, peut-être cette petite mi-temps de remise en route.
4: Oui, et puis d'un côté comme de l'autre, on n'a pas réussi à trouver la profondeur de jeu derrière les défenses. Ça a été souvent du jeu dans les intervalles, sur les côtés, mais très rarement, il n'y a pas une équipe qui s'est déséquilibrée pour emporter le surnom.
3: Il faut dire quand même qu'on a deux blocs bien organisés.
4: Oui.
3: Il y a peu d'espace entre les lignes. Ça se regroupe très très vite une fois que le ballon est perdu, ou avec ce premier ballon dans la surface de réparation, ou la main sifflée par monsieur Gabriel Henry sur un dégagement d'Enzo Basilio loin derrière, le ballon qui rebondit au-dessus de la tête d'Olila, et on pensait que ça allait arriver dans les pieds d'Ilié Sosny. Malheureusement, effectivement, j'ai vu ce ballon toucher la main du numéro 9 nancéen. Ce sera donc un coup franc pour les Guingampais dans leur surface avec Ortola, le gardien breton, pour le frapper loin devant. On va aller chercher Brandon Bokangou sur le côté, devancé de la tête par Nemaya Fernandez. Récupération de Kourou Fiakebe qui met en retrait sur son gardien Enzo Basilio. Loin devant, pied gauche pour Enzo Basilio. On cherche Ilan El Hadary, devancé par Kofi. Le ballon qui revient sur Elie Djamendi.
4: Il a l'air d'avoir un peu plus de verticalité d'un seul coup, des deux côtés.
3: Oui, parce que on sent d'un coup les lignes un peu plus distendues là entre
4: les gardiens qui allongent d'un côté comme de l'autre.
3: Exactement. Et la Dari là qui était coincée au milieu de trois joueurs, mais le ballon qui ressort pour Bouabdelli avec Ilié Sousli dans l'axe à 30 mètres. Ah, il est bousculé par Olila, c'est sifflé par monsieur Gabriel Henry. Ça joue vite côté nancéen avec un ballon bien mis là sur le côté de Nemaya Fernandez. Le centre touché de la cuisse par Olila. Ça revient sur El Hadary dans la surface de réparation. Il va se retourner, centré pied gauche. C'est contré de la tête par Dylan Louisère. Récupération guingampaise avec Bokangou qui a redescendu très très bas et qui peut envoyer Ben Brahim sur le côté. Ouais, la passe de Ben Brahim, il cherchait Amin Emia. C'est dans le dos et ça arrive directement sur Yanis Naounou qui peut relancer avec Walid Bouabdelli. Et Elie Djamendi, la bonne passe à ras de terre là. Mais le contrôle de El Hadary qui lui échappe un petit peu. Et c'est Dylan Louisère qui vient récupérer ce ballon avec Aïlé qui cherchait la passe en profondeur. Ouais. C'est Bien touché par Kourofia Kébé.
4: Oui, parce qu'on était venu s'aligner à 4 mètres de la ligne médiane et si elle passait, il y avait 40 mètres à faire pour aller au but.
3: Ouais, et il y a Brandon Bokangou qui était dans les starting blocks là, mais heureusement que la passe a été déviée par Kourofia Kébé. Récupération ancienne et on repose le jeu derrière avec Naounou. Et Lidia Mendy sur le côté gauche. Il a un petit peu de champ là. Voilà, il avance. Balle au pied. Et Lidia Mendy devant lui, Enzo Takafred qui est servi. Mais attention, la nasse va se refermer. Voilà, autour de Ilan Eladari et Ben Brahim qui a touché le ballon. La remise en jeu, elle est nancéenne. Mais à chaque fois, ils isolent un petit peu les Nancéens sur le côté. Et tout de suite, il y a un étau de 3-4 joueurs qui viennent refermer la boîte, Eric.
4: Oui, pour empêcher le jeu long, ils viennent tout de suite cadrer un défenseur qui est en mauvaise situation, pas face au jeu, justement.
3: Long ballon de Lidja Mendy dans la course de Pape Meïssaba, la talonnade, mais il n'y avait personne derrière. En plus, le ballon était sorti pour l'attaquant nancéen. Et effectivement, isoler comme ça les joueurs de couloir, ça empêche aussi d'enchaîner, d'accélérer le jeu. Et du coup, on bloque les actions sur les côtés, côté Guingampais. La bonne tête d'Enzo Takafred sur ce dégagement d'Ortola. Mais la récupération du deuxième ballon est Guingampais avec Aïlé qui s'appuie sur Aminemia avec Erwin Kofi maintenant derrière. Qui va écarter à droite avec Emia qui décroche beaucoup pour venir chercher les ballons chassés par Kourofia Kébé. Visiblement a eu des consignes pour s'occuper du numéro 10 Guingampé, il ne le lâche pas beaucoup. Aïlé qui récupère, chassé par Naounou, faute de Yanis Naounou dans le dos alors que le ballon était quasiment perdu.

0: demander la balle. Parce qu'il n'a pas beaucoup de solutions là. Dylan Luizer avec Amine Emia. Le long de la ligne, côté droit, il revient derrière encore une fois avec Albin Demouchy pour Adrien Ortola. Avec Djanganga. Emia à nouveau, toujours dans sa moitié de terrain, qui cette fois-ci envoie un long ballon en profondeur. Le contrôle de la poitrine de Ben Brahim pour se retrouver sur le côté droit. En retrait avec Kofi qui monte. Kofi qui centre, c'est dégagé par Yanis Naounou. La frappe de Haïlé qui va s'envoler dans le ciel nancéen, très très haute.
1: A failli passer au-dessus de la tribune.
0: Ah oui, en tout cas, a failli passer au-dessus du filet de protection tellement elle était haute. Mais attention quand même à ces ballons qui traînent là autour de la surface nancéenne. Nouveau 6 mètres. Et attention à ne pas prendre de risque là entre Naounou et Basilio. Parce qu'on voit que Emia et Bokangou sont déjà prêts à foncer. Mais voilà, cette fois-ci, c'est une bonne passe vers Ilyes Housni. Ah, la main sifflée par M. Gabriel Henry sur ce contrôle d'Ilyes Housni. Et le ballon rendu au Guingampais avec Florent Sanchez pour Dylan Luizer qui avait éliminé Walid Bouabdelli. Et le ballon qui arrive vers Olila, centre au deuxième poteau. Et Enzo Takafred a préféré mettre la tête. Il a senti que dans son dos, il y avait Ben Brahim. Et il a préféré pas prendre de risque, même si ce ballon était très excentré, très long sur ce centre. Il a accompagné la balle en corner, Enzo Takafred. Et c'est Amine Emia qui est en train de placer ce ballon pour les Guingampais. Déjà 6 minutes de jeu en seconde période. Toujours pas de but dans cette rencontre entre la SNL et Guingamp. Et Amine Emia pour le frapper. Attention, le ballon qui traîne dans la surface. Et c'est finalement Patrice Saba qui sort avec le ballon au pied. Et Yanis Naounou, dommage, cette passe de Pape Mei Saba qui était mal ajustée sur Nordine Candy, de la faute de Ben Brahim. Monsieur Gabriel Henry, mais non, là c'est pas possible. Ben Brahim, il a le bras autour de la tête de Bouabdelli.
1: Ouais, la première, elle est, c'est un gars campé.
0: Osvald Tanchot, il n'est pas content et c'est sous notre nez, franchement. Ben Brahim ne joue pas le ballon, il a la main autour du cou de Walid Bouabdelli. Et après, évidemment qu'il y a faute parce que le ballon revient dans les pieds Guingampais. Là, il y a deux Nancéens qui veulent aller la récupérer. Là, il y a faute. Mais avant, il y a une première faute quand même sur Walid Bouabdelli qui n'a pas été sifflé ni par M. Henry, ni par son assistant qui était pourtant bien placé. Ce bras de Ben Brahim qui est clairement une obstruction sur Walid Bouabdelli. Le jeu qui est reparti avec Dylan Luizer là pour Haïlé avec Olila qui revient dans l'axe. Il cherche des solutions. Albin Demouchy en retrait sur son gardien Adrien Ortola.
1: Ils sont mieux rentrés que nous dans cette deuxième mi-temps.
0: Ah, vous trouvez qu'il y a une des deux équipes qui est rentrée dans la deuxième mi-temps?
1: Ils ont un peu plus le ballon, ils vont plus vers l'avant et nous on court beaucoup.
0: Ouais, on peut pas dire que le rythme quand même soit vraiment débridé là. Non, non. Ouais, ballon vers la surface de réparation, très belle sortie. Enzo Basilio qui relâche le ballon, récupéré par Enzo Takafred. Avec Elijah Mendy, bien joué, le crochet sur Ben Brahim pour s'ouvrir un petit peu de champ et trouver Pape Mei Saba dans la course de Ilyes Housni. Là aussi, il est accroché par le maillot Ilyes Housni, le jeu continue. Et attention à Sanchez qui cherchait un ballon dans la profondeur. Superbe tacle d'Elijah Mendy pour empêcher ce ballon d'arriver. Parce que cette passe à ras de terre de Sanchez en direction de Brandon Bokangou, elle était dangereuse, plein axe, très bon tacle d'Eli Djamendi pour écarter le danger, mais le ballon déjà récupéré par les Bretons avec Olila sur le côté gauche. Ah, il est au niveau de la ligne médiane, il revient en retrait sur Djanganga avec Demouchy maintenant. Chercher de la profondeur, intercepté par El Hadary, ça c'est bien joué. Dans la profondeur avec Nordine Candil qui va arriver dans la surface de réparation. Nordine Candil, le crochet, la faute.
1: Rouge, hein.
0: Est-ce que c'est un carton jaune ou rouge? C'est rouge. Ouais. C'est jaune, pardon. Mais il n'est pas dernier défenseur, c'est juste devant. Allez, deuxième jaune cette fois-ci. C'est pour Kourou Fiakébé qui est venu visiblement râler sur ce carton jaune. Osvald Tanchot n'est pas content. Laurent, on va avoir besoin de vous.
2: Oui.
0: Parce que ça se joue au pied à coulisses là. On est dans le demi-cercle de la surface de réparation. On est quelques centimètres avant la ligne. Et le tacle, je crois que c'est Djanganga, hein,

0: qui vient commettre ce tacle là sur Nordine Kandil.
1: Oui, pour moi, ça...
0: Il était lancé parfaitement, Nordine Kandil. Il a senti Dianganga arriver, il a voulu crocheter. Alors que je pense que s'il continue vers le but...
1: Sa prise de balle n'est pas bonne, il doit l'emmener aller au but. Mais à l'arrivée, ça mérite rouge parce qu'il anéantit une véritable occasion de but.
0: Oui, mais il y a Olila qui est juste à côté, qui vient d'être éliminé justement par Nordine Kandil. Alors en tout cas, le coup franc, on peut pas être mieux placé. Hein.
1: Ouais, il
0: touche la ligne quasiment, des 16,50 m.
1: Quelquefois c'est plus compliqué parce que on peut pas passer au-dessus du mur parce qu'on est vraiment proche. Il faut.
0: Non mais le mur va quand même occulter une grande partie du champ de vision d'Ortola à cette distance. Et le mur. Alors, si la surface fait 16,50 m, le mur est trop près là.
1: Oui, il doit être derrière les 6 m.
0: Ben oui. Parce que le ballon est à la limite de la surface de réparation. Donc si on prend 9 mètres, ça nous fait 5 mètres.
1: Il doit être derrière la ligne des 6 mètres, pas devant.
0: Allez, encore un jaune. Mais là, ça n'arrête pas de tomber. Alors cette fois-ci, je crois que c'est pour Amin Emia.
1: Là, il va falloir frapper côté gardien. Frapper fort côté gardien.
0: Et en tout cas, le coup franc est extrêmement bien placé pour les Nancéens. Il y a beaucoup de monde autour.
1: Kandil qui va frapper.
0: Ouais, normalement Nordine Kandil est bien placé avec son pied gauche. Nordine Kandil, c'est parti, c'est dans le mur. Ça revient sur Kandil une nouvelle fois. Petit ballon piqué, deuxième poteau. Ousli, il est hors jeu. Il a tenté une reprise acrobatique qui, de toute façon, passe à côté. 11 minutes de jeu, 11 secondes période. 11 minutes de jeu, 11 secondes période, toujours 0-0 entre la SNL et Guingamp. Laurent, est-ce que vous avez pu jeter un petit coup d'œil sur cette faute de Dianganga?
2: C'est compliqué, très compliqué. L'image n'est pas forcément.
0: C'est ce que je me disais.
2: Elle est pas
0: top. Ils sont deux, hein, mine de rien, au pied de Nordine Kandil.
1: Mais la prise de balle de Nordine Kandil n'est pas bonne pour aller au but.
0: Il manque une eau dedans au râteau, comme on dit des fois. Effectivement, ballon qui lui passe un petit peu sous le pied. Ortola qui prend encore beaucoup de risques en relançant alors qu'il y avait Ilyes Ousli dans la surface de réparation. Et attention à Yerwin Kofi là, qui essaye d'accélérer avec un long ballon en profondeur vers Florian Sanchez. Mais Yanis Naounou est là pour couper. Il faut les relancer le long de la ligne. Le ballon est sorti. Ce sera une remise en touche. Guingamp pèse dans les 30 mètres nancéens. Alors, je suis en train d'essayer de mettre à jour tous les cartons jaunes parce qu'il y en a tellement qui sont tombés d'un coup là. Donc on a dit Kourou-Fiakébé, on a dit Dianganga et on a dit Amin Emia qui est venu râler aussi sur ce coup franc
1: qui se mettait pas à distance surtout.
0: Oui, puis qui prenait beaucoup de temps, il en a eu marre à un moment donné, monsieur Gabriel Henry. Et attention à ce ballon de Dylan Louisère, il a vu Ben Brahim partir sur le côté droit, le contrôle de Ben Brahim pour revenir dans l'axe. Attention, il a éliminé Enzo Takafred. Il cherchait à glisser sur Brandon Bokangu. Très bonne intervention d'Eli Djamendi. Le ballon qui est reparti avec Eladari en 1-2. Avec Ilyes Ousli. Eladari qui va se retrouver côté gauche. Il va rentrer dans la surface de réparation. Eladari sur son pied droit qui cherche du soutien. Il met en retrait sur Ilyes Ousli. À l'opposé, il y a Nordine Kandil. Et c'est la tête de Olila finalement qui dégage ce ballon. Et il y a une petite faute dans la foulée de Nemaya Fernandez qui est venu percuter le latéral finlandais.
1: Oui, mais je pense que Eladari a manqué de décision là quand il est rentré dans les 16 mètres.
0: Il ne savait pas trop quoi faire.
1: Ah, il doit prendre sa chance et éliminer ou frapper plutôt que revenir et la donner à, je crois que c'est Ousni, mais oui, qui était moins bien placé que lui.
0: Ouais, il était derrière en plus, il y a Ousni. Il a vu qu'à l'opposé, il y avait du monde. Il a tenté de mettre ce ballon. Et du coup, coup franc pour les Guingampais qui repartent sur le côté droit avec Amin Emia, chassé par Eli Djamendi, avec Ben Brahim maintenant en retrait sur Kofi qui vient prêter main forte avec Emia encore. On joue en triangle sur ce côté droit là pour les Guingampais. Ça ne progresse pas, on revient derrière avec Demouchi sur la ligne médiane pour Dianganga qui essaie d'accélérer. Le relais de Florian Sanchez, attention à Olila qui a un petit peu de champ, qui centre la reprise de Bokangu, ça va passer au-dessus, la reprise de l'extérieur du droit de Brandon Bokangu qui passe au-dessus de la cage d'Enzo Basilio. Attention sur le côté gauche là, Olila avait un petit peu trop de champ, Eric.
1: Oui, et puis ça avait surtout été bien amené. Hein. C'est une conservation du ballon qui est allée de droite à gauche. C'était bien joué, vite joué. Et heureusement pour nous, mal fini.
0: À la tête de Walid Bouabdelli, à la récupération de ce 6 mètres. Dégagé dans un premier temps par les Guingampais. Et récupéré par les Nancéens avec Nemaya Fernandez dans sa moitié de terrain. Mais en retrait sur Yanis Naounou. Avec Elie Djamendi, et on va reculer jusqu'à Enzo Basilio. Le pressing de Brandon Bokangou, Enzo Basilio qui allonge pied gauche. On cherche Enzo Takafred de la tête, qui remet sur Pape Issaba, qui essaye de remettre avec un 1-2 en l'air sur Enzo Takafred. Mais malheureusement, Erwin Kofi est le premier sur ce ballon et peut mettre en retrait sur son gardien Ortola.
1: Attention.
0: Et attention derrière la récupération de Kébé.
1: Gentil, hein, là.
0: Ouais. Deux anciens coéquipiers qui jouaient ensemble du côté d'Orléans, Florian Sanchez et Kouroufia Kébé. Et c'est le Nancien qui a réussi à récupérer la faute là-dessus. On joue vite avec Walid Bouabdelli côté gauche. Oh, j'ai l'impression que ça ne va pas bien pour Walid Bouabdelli qui a l'air d'avoir des douleurs à l'arrière de la cuisse là. Bon, pour l'instant, il court encore, le capitaine nancéen. C'était peut-être juste sur l'action précédente, ça a l'air d'aller. Et Nemaya Fernandez sur le côté droit, avec Nardine Kandil, pour Kouroufia Kébé, avec Yanis Naounou dans le rond central. Assisté à droite, là, avec Kébé encore. Qui aurait pu pousser pour Fernandez, qui est tout seul là-bas le long de la ligne. On préfère revenir dans l'axe et trouver Elie Djamendi. Il se retrouve côté gauche devant lui, Enzo Takafred. Il est servi avec Eladari pour Ilyes Ousni dans la surface de réparation. Il est passé. Ousni ont un contrat. La parade d'Ortola. La tête derrière et Ortola qui vient la récupérer. C'est incroyable. Cette double parade du gardien espagnol. Alors Ilyes Ousni, il arrive côté gauche. Il a un angle très très fermé. Il essaye d'ouvrir vers le petit filet opposé. Malheureusement, Ortola avec sa main fait une belle manchette. Le ballon qui repart en l'air, la tête de Nordine Kandil et Ortola se relève très très vite pour venir capter ce ballon qui arrivait dans la cage guingampaise. C'est encore une grosse occasion pour les Nancéens à la 16e minute de cette seconde période. Et Ortola encore une fois qui s'interpose.
1: Mais la vivacité d'Ousni là dans les 16 mètres a fait la différence. Hein. Dommage qu'on le voit.
0: Il a mis à il est à terre. Hein.
1: Ah oui, dommage qu'on le voit trop peu ce soir.
0: Allez, Walid Bouabdelli qui a trouvé Enzo Takafred côté gauche. Il a tenté d'envoyer Pape Meïssaba en profondeur. C'est contré par Erwin Kofi. Et Enzo Takafred qui va pouvoir effectuer la remise en jeu là pour les Nancéens. Dommage, on cherchait Walid Bouabdelli. Le ballon qui a été dégagé par les Guingampais, mais derrière Elie Djamendi qui a réussi à mettre le bout du pied pour pousser ce ballon jusqu'à Enzo Basilio. Et la relance nancéenne qui va partir côté droit avec la montée de Kouroufia Kébé qui n'est pas attaqué.
1: Vas-y.
0: Qui progresse. Il tente de changer d'aile. Il y avait Ben Brahim sur la trajectoire. Il faut le relais de Enzo Takafred pour que ce ballon arrive.
1: Ouais,
0: et la mauvaise passe encore de Takafred sur Pape Meïssaba. C'est capté par la défense guingampaise, mais tout de suite repris par les Nancéens. Allez, Pape Meïssaba sur le côté gauche. Qui cherchait Ilyes Ousni à l'intérieur. La passe encore une fois est pas bonne de la part des Nancéens. Mais récupération de la défense avec Walid Bouabdelli en retrait. Pour Eladari qui a hésité à frapper, qui n'a pas frappé et qui ouvre sur Nordine Kandil côté droit. Et Kandil qui avait réussi à passer un premier adversaire, mais il est tombé derrière sur Olila. Et ça manque de spontanéité dans cette équipe. Il y a un bon ballon, alors très appuyé de Bouabdelli sur Ousni, mais qui la remet intelligemment derrière sur Eladari qui arrive lancé. Ok, une touche pour le contrôle, mais dans la foulée, il faut enchaîner.
1: Oui, surtout qu'il est face au but, il est à 20 mètres du but et on manque de décision. Déjà tout à l'heure, Eladari, il avait fait le bon choix, il est rentré dans les 18 mètres pour finalement pas faire grand-chose.
0: Ah, il va y avoir trois changements côté Guingampais et Zakaria Daouche qui va rentrer côté Nancéen. On en est à 63 minutes de jeu ici à Marcel Picot et pour l'instant, toujours 0-0 entre la SNL et Guingamp. 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
3: Yoann Gant, Laurent Piloni.
6: 0-0 à Picou entre l'ASNL et Guingamp. 1-0 pour Sochaux face à Boulogne. Pau a doublé la mise face à Laval de buts à 1. 0-0, comme je vous l'ai dit, entre Nancy et Guingamp. 1-0 pour Montpellier face à Grenoble. Et Annecy mène à Dunkerque 1-0. Johan, Eric, pour cette deuxième période entre l'ASNL et Guingamp.
0: C'est Nordine Candil qui est sorti côté nancéen. Zakaria Afdaouche qui est entré sur le côté gauche. C'est Ilan Eladari qui va prendre l'axe derrière Pape Mei Saba.
7: Attention.
0: Ouais, attention à ce ballon. Ouais, bien géré par Yanis Naounou. Le ballon arrivé de l'arrière. Très bonne tête en retrait de Yanis Naounou. Félicité par son gardien Enzo Basilio, parce que c'est pas évident quand vous avez un ballon qui arrive par au-dessus de votre tête comme ça, de bien évaluer la trajectoire et de la mettre dans de bonnes conditions au gardien. C'est ce qui a été fait par Yanis Naounou. Et donc trois changements côté Guingampais, avec notamment l'entrée en jeu de Stanislas Kielt à la place de Brandon Bokangu. Ouais. L'entrée en jeu également de Samoura dans l'entrejeu Guingampais, et de Teddy Averlan qui est venu prendre ancien joueur d'Amiens, tout à fait, qui est venu prendre le couloir droit de Boulogne également. Teddy Averlan qui est venu prendre le couloir droit, Samoura à gauche, Kielt en pointe, et Aminemia qui tourne autour de Stanislas Kielt un peu en faux numéro 9. Le long dégagement d'Enzo Basilio avec Ilias Soustik qui se fait monter sur le dos par Dianganga, mais lui il va pas au duel, donc forcément c'est compliqué pour Monsieur Henry de siffler faute. Aminemia qui met le ballon en retrait pour assurer la possession côté Guingampais. La transversale de Kofi jusqu'au côté gauche de Olila qui a trouvé Samoura devant lui. En retrait pour Olila avec Dylan Wieser, maintenant le capitaine, qui a trouvé Olila dans la profondeur. Le centre du Finlandais, fort à terre, c'est dégagé par Yanis Naounou. Ça revient sur Nemanja Fernandez à la lutte justement avec Olila. Et il a trouvé Eladari devant lui.
8: Oh là là.
0: Petit ballon en retrait, mal relancé par Yanis Naounou. Attention avec Stanislas Kielt qui va ressortir pour donner un petit peu plus de profondeur au jeu guingampais et laisser tout le monde se replacer. Aïlé à gauche sur Olila qui combine avec Samoura.
8: On voit beaucoup offensivement Olila là-bas.
0: Il monte beaucoup plus qu'en première période, oui. Le latéral finlandais, et Samoura qui s'écroule à la lutte avec Kouro Fiakebe. Attention à la mauvaise relance. Il y a une faute sifflée contre les Guingampais. Et c'est Aïlé, je crois, qui va être réprimandé par monsieur Gabriel Henry. Et le coup franc vite joué pour les Nancéens avec Walid Bouabdelli. Qui s'est fait attraper par Aminemia et par derrière au moment où la passe elle part, et monsieur Gabriel Henry qui lui dit attention, hein, vous êtes déjà averti. Ah oui, mais déjà ce geste là il est vilain quand même, parce que c'est au moment où le ballon part et Walid Bouabdelli est complètement relâché après avoir fait sa passe qui se fait charger par derrière par Aminemia. Allez, le ballon est reparti pour les Nancéens avec Nemanja Fernandez, pied gauche, qui cherchait du monde devant et qui a envoyé un petit peu au hasard. Ça arrive sur Albin Demouchy dans la défense centrale guingampaise. La relance avec Erwin Kofi pour Dylan Wieser dans le rond central, qui a trouvé Olila. Oh, attention, c'est bien décalé à gauche pour Samoura. Mais quel retour d'Ilias Soustik, quelle pointe de vitesse de la part du numéro 9 nancéen. Il a vu qu'il y avait le trou là-bas côté gauche, et il est tout de suite venu assurer le repli défensif avec une vitesse impressionnante. T'as l'impression que Samoura, il était en train de trottiner.
8: Ouais, alors, mais c'est justement pour ça que j'aimerais le voir plus près de la surface adverse, parce qu'il est, il peut les mettre en danger très très rapidement.
0: Ah, et le jeu qui est reparti pour Lidja Mendy. À gauche avec Enzo Takafred. Il y a un pressing un petit peu plus haut hein, quand même des Guingampais qui essayent de venir.
8: On est à 20 minutes de la fin, il va falloir qu'à un moment ou un autre le match s'ouvre.
0: Ben oui, parce qu'on s'attendait à début entre ces deux équipes d'habitude assez prolifiques. Et pour l'instant, il y a des occasions, mais il n'y a pas de but. Et pourtant, il y a eu des occasions de part et d'autre, principalement côté nancéen. Elijah Mendy. Allez, qui envoie un long ballon là sur le côté gauche. On va aller chercher Zakaria Avdaouch face à Erwin Coffey. De la tête, il est passé par au-dessus du latéral. Et il se reprend dans un deuxième temps, Erwin Coffey, pour dégager ce ballon en touche. Premier ballon intéressant de Zakaria Avdaouch qui a déjà essayé de mettre le feu sur son côté gauche là.
8: Un bon ballon, hein, de Mendy.
0: Très bon ballon. Au départ, on a l'impression qu'ils s'en débarrassaient un petit peu, mais non, pas du tout. C'était vraiment bien envoyé sur Zakaria Avdaouch qui avait beaucoup de chance sur le côté gauche, mais il a perdu son face-à-face avec Erwin Coffey. Et le ballon dans les gants d'Adrian Ortola, le gardien de cette équipe guingampaise. On vient de passer la 70e minute de jeu ici à Marcel Picot. Pour l'instant, toujours 0-0 entre la SNL et Guingamp. Yanis Naounou qui veut relancer le long de la ligne, mais Ousni est devancé par Olila. Et attention à Samoura là. Attrapé par Kourofia Kébé, carton jaune, et c'est le deuxième.
8: Et voilà.
0: Ce sera carton rouge pour le numéro 6 nancéen.
8: Alors, oui, d'accord. C'est et pourquoi pas tout à l'heure.
0: Et je suis d'accord avec vous. Après, il le mérite, son jaune. Il le mérite. Celui qui va peut-être plus regretter, c'est le premier. Pour avoir râlé.
6: Non, Johan. Johan, il n'a pas râlé sur le premier. Hein. Non. Ils se sont chauffés tête contre tête avec le Guingampais qui avait déjà pris un jaune. Sauf que l'arbitre a mis un jaune à Kébé et pas le deuxième jaune au Guingampais. Voilà.
8: Ah, d'accord.
6: C'est ça le problème.
8: On l'a pas vu.
6: Eh si, okay. Moi j'avais les images. Il s'est chauffé tête contre.
0: Moi j'avais vu, j'avais vu qu'il s'était pris la tête avec un Guingampais, qu'il avait râlé contre un Guingampais. C'est celui-là qui doit pas prendre.
6: Mais oui, mais l'arbitre doit aussi donner un autre jaune au Guingampais sur le même coup.
0: Oui, et mais ça n'aurait pas empêché Kébé de prendre un deuxième jaune et donc d'être expulsé.
6: Évidemment, ce que je suis en train de te dire, Johan, c'est que
0: c'est celui-là qu'il faut qu'il.
6: Bien sûr.
0: C'est là qu'il faut qu'il se contienne un petit peu. On sait qu'il est jeune, Kourofia Kébé, mais il a un jeu. Et un poste où, voilà, on sait déjà que ça va être engagé et qu'il risque de prendre des jaunes, c'est pas la peine de s'en prendre en dehors du jeu. Attention à ce coup franc, hein, qui va partir pour les Guingampais avec Amine Emia. Oui. Oh, la tête de Fernandez vers son but. Heureusement, ça passe au-dessus de la cage de Enzo Basilio. Ce sera un corner pour les Guingampais. Et du coup, il va y avoir des changements dans l'équipe d'Oswald Tanchot. Jérémy Gélin va rentrer. Logan Dembe va rentrer également. Et pour l'instant, c'est un corner à suivre pour les Guingampais.
8: Emir Fernandez va sortir et je pense El Hadary.
0: Est-ce que c'est... Oui, on va voir. Oui. C'est pour réorganiser du coup là.
8: Oui.
0: On réorganise
8: il est obligé,
0: le système. Bah oui.
8: On ne peut pas rester à presque 4 devant. On n'a plus qu'une sentinelle.
0: Et attention à ce corner qui va partir pour Guingamp avec Amine Emia pour le frapper. C'est rentrant les deux points. Enzo Basilio, la tête d'Ilias Ousni. Ouais, il y a un gros contre à jouer là pour les Nancéens avec Walid Bouabdelli. Ils sont 5 devant les Nancéens. Il faut la mettre là, Walid Bouabdelli. Il faut la lâcher. Oui, il y a le retour de Haïlé derrière. Ah, il va prendre un jaune. Ok. Mais s'il la lâche, Walid Bouabdelli, il y a un 5 contre 2 à jouer. Ouais. Pourquoi venir chercher la faute? Il sait que Haïlé va venir derrière et essayer de couper l'action. C'est ce qu'il a fait. Il prend un jaune. C'est tout à fait logique. C'est Haïlé ou c'est Averland? Non, c'est Haïlé. C'est Haïlé qui revient derrière, voilà, qui fait la faute. Parce qu'ils ont un peu la même coupe, les deux, Haïlé et Averland.
8: Ah, j'aurais pas sorti Ousni, moi.
0: C'est Ilias Ousni qui sort. Et c'est Elijah Mendy qui sort également. Pour faire glisser Nemaya Fernandez dans l'axe, mettre Logan Dembe sur le côté. Non. Qu'est-ce qui s'est passé Oswald Tanchot dit non, moi je suis pas d'accord. C'est pas ça qui doit se passer comme changement. Qui est-ce qui sort? C'est la panique là au niveau du banc nancéen. C'est Pape Meïssaba qui sort.
8: Ah bon?
0: A priori, Et pas content. Pas content, Pape Meïssa va. Donc Gélin Ndembe entre.
8: Il va mettre Rousny en pointe.
0: On va. Tout le monde regarde le banc en disant alors, comment on joue ?
8: Fernandez passe dans l'axe, Ndembe à gauche, voilà. Takafred à droite.
0: C'est plutôt offensivement qu'on se demande un petit peu comment ça va se passer. La sortie de Haïlé, qui vient de prendre un jaune. Donc évidemment, Sylvain Ripoll ne va pas prendre de risque. Et l'entrée en jeu de Tom Ducrot. Coup franc à suivre là pour les Nancéens. Réduit à 10, je vous le rappelle, depuis l'exclusion de Kourou-Fiakhébé il y a quelques minutes. Et le score toujours de 0-0. Il faut mettre le ballon dans la boîte là pour Jérémy Gélin, c'est parti. Au deuxième poteau peut-être, la tête de Ducrot. Et ce sera un corner pour les Nancéens. C'est une fin de match qui va être compliquée, Eric,
8: oui, parce
0: pour
8: que...
0: cette équipe de la SNL.
8: Oui, parce que le seul joueur qu'on peut toucher dans le jeu aérien, c'est Bar, on l'a sorti. Donc il va falloir faire des différences, balle au pied, pour pouvoir mettre cette équipe en difficulté. Mais on est un de moins. Hein.
0: Allez, Zakariev Daouche pour Jérémy Gélin. Daouche qui va revenir derrière sur Enzo Takafred. Qui cherche des solutions. Il renvoie sur Daouche côté gauche, le bon contrôle. De Zakariev Daouche qui va pouvoir peut-être centrer. Il a Erwin Kofi en face de lui. Il préfère combiner avec Walid Bouabdelli qui lui remet Jérémy Gélin qui va changer d'aile pour aller trouver Enzo Takafred qui lui a du champ là-bas sur le côté droit. Et il a Ilyes Housni à côté de lui. Il est servi. Housni qui revient sur Logan Dembe dans le rond central. Dembe, il ne faut pas se louper là hein, parce qu'il y a deux Guingampais en face. Voilà, il avait Amin Emia à ses trousses. Il préfère revenir derrière sur Enzo Basilio qui va pouvoir tranquillement relancer à droite. Avec Enzo Takafred, il reste 14 minutes à jouer dans cette partie. Les Nancéens sont à 10. Et c'est quand même eux qui ont encore le ballon. Allez, Zakariev Daouche devant lui, qui a trouvé Logan Dembe près du poteau de corner. Où il tente le grand pont, il a été accroché par Albin Demouchy.
8: Alors, jaune.
0: Ah oui, j'allais dire, là aussi, hein, c'est vraiment la faute d'anti-jeu parce que Dembe passe, Demouchy lui accroche le maillot. J'aurais été surpris que M. Gabriel Henry sorte pas un carton jaune là-dessus. C'est ce qu'il a fait. Carton jaune pour Albin Demouchy côté Guingampais.
8: On n'a pas de but, mais on a des cartons. Hein.
0: Là, c'est un petit peu plus que prévu. Ouais.
8: Ça tombe comme un gravelotte.
0: Et il y en a eu trois sur la même action en plus. Lors de cette faute sur Nordine Candil. Et c'est Jérémy Gélin qui va frapper ce coup franc de la gauche vers la droite en regardant la cage d'Adrien Ortola. Sorte de petit corner pour Jérémy Gélin. C'est pas mal frappé, c'est tendu. Ouais. La tête, la main. Ouais, la main ancienne de Walid Bouabdelli. J'ai cru qu'il avait pris de la tête, mais effectivement, le ballon rebondit aussi sur sa main pour le capitaine nancéen. Allez, il reste 13 minutes à jouer dans cette partie. 0-0 entre la SNL et les Guingamp. Les Nancéens sont à 10.
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6: Allez, très vite, le tour des stades. Annecy mène à Dunkerque 1-0. Montpellier fait de même face à Grenoble. 2-1 pour Pau face à Laval et 1-0 pour Sochaux face à Boulogne. Retour à Picot pour la fin du match entre l'ASNL et Guingamp. Je vous rappelle que l'ASNL évolue à 10 contre 11.
0: Et on est passé en 4-4-1. Côté Nancéen, il est soutenu en pointe. La défense à 4, donc avec Takafred côté droit. Naonou Fernandez dans l'axe. Dembe côté gauche. Bouabdelli, on a Gélin et Bouabdelli dans l'axe.
8: Il n'y a pas bien Bouabdelli.
0: Non. Pas l'impression qu'il soit bien. Il fait des petits étirements là devant la surface de réparation nancéenne. Donc Gélin Bouabdelli dans l'axe. El Hadary à droite. Fdaouche à gauche et il est soutenu en pointe. Voilà pour l'organisation tactique de cette équipe nancéenne réduite à 10. La tête de Jérémy Gélin. Il y a Ilyes Housni qui a tenté de venir bousculer Dylan Louisère et le ballon qui sort pour les Nancéens. Et on va aller appeler encore du changement là pour cette équipe de la SNL. Je crois qu'on va chercher Sidi Cissé et Shafik El Ansar. Sidi Cissé, ça peut être une arme intéressante avec sa pointe de vitesse. Et Shafik El Ansar, peut-être que Walid Bouabdelli a fait part de ses petites difficultés au banc.
8: Ouais, je pense qu'il a du mal à courir.
0: Hein. Allez, longue transversale de. On voit qu'il souffre. Voilà, il grimace, Walid Bouabdelli. Va falloir faire le changement assez vite là, côté d'Ancien, parce que s'il y a une accélération, pas sûr qui pourra la faire, le capitaine de la SNL. Ilan Eladari qui essaie d'éliminer Louisère là, accroché à ses crampons. On va revenir derrière sur Yanis Naounou et Nemaya Fernandez maintenant. Oh, c'est dommage cette petite déviation en première intention de Zakaria Afdaouche. Il a un peu surpris Logan Dembe et du coup le ballon sort en touche, mais la déviation, première intention de Zakaria Afdaouche était très intéressante.
8: Ouais, hein. Ça mettait.
0: Oh, la mauvaise relance de Albin Demouchy pour Afdaouche qui rentre dans la surface de réparation. Le centre de Afdaouche en retrait. Oh, c'est dégagé de façon très acrobatique par la défense guingampaise, mais attention au contre qui peut se mettre en place avec Stanislas Kielt à la lutte avec Naounou. C'est l'attaquant guingampais qui prend le ballon, il tente de tirer angle fermé, ça va sortir en 6 mètres pour les Nancéens. Ça a été chaud là-dessus et c'est dommage parce qu'ils étaient deux Nancéens, il y avait Zakaria Afdaouche, il y avait Ilyes Housni.
8: Ouais, mais quand Afdaouche a été se mettre sur côté gauche, au lieu d'obliger le défenseur à choisir entre le suivre quand il allait dans l'axe.
0: Voilà. Ouais, bonne récupération d'Eladari qui a trouvé Housni sur le côté droit. Il y a Housni qui conserve bien la balle pour attendre l'arrivée de Jérémy Gélin. On ouvre à droite avec Enzo Takafred qui peut peut-être centrer. Hein. Il préfère temporiser et revenir derrière sur Gélin alors que Elan Sarah Cissé sont prêts à rentrer côté ASNL. Enzo Takafred. Ouh, qui s'est fait attraper là. Il y a un petit croche-patte. Ça ne siffle pas. Le jeu est reparti avec Samoura. Lui qui est stoppé par un tacle nancéen de Jérémy Gélin. Et c'est Amine Emia qui se retrouve avec le ballon dans l'axe. Qui sert Kofi qui monte côté droit. On revient avec Emia et on revient s'appuyer sur Albin Demouchy, auteur d'une relance extrêmement dangereuse là, il y a quelques instants, mais malheureusement qui n'a pas pu être exploité par les Nancéens. Ouais, ballon bien capté là par Gélin et relancé par Takafred. Jérémy Gélin à nouveau qui cherche Daouche dans la profondeur. Le bon grand creux de la poitrine. Daouche, la parade d'Ortola du pied. Incroyable. La parade à bout portant du gardien espagnol qui a des crampes. Hein. On vous disait qu'il avait touché beaucoup de ballons, au-delà de ce qu'il ait des crampes, ça fait quand même beaucoup. Mais il essaye de la glisser plat du pied, Zakaria Afdaouche, et Ortola qui sort le pied gauche pour mettre ce ballon en corner. Oh, c'est encore une grosse occasion.
8: Quel ballon? Je ne sais pas qui a donné le ballon, mais
0: je ne sais pas non plus. J'ai pas vu d'où ça venait de l'arrière. Laurent, si vous pouvez nous éclairer sur ce ballon formidable qui est arrivé de l'arrière, superbement contrôlé de la poitrine par Afdaouche, qui arrive en tête à tête avec Ortola, et malheureusement il essaie de le glisser sur la gauche du gardien, et Ortola qui sort le pied au dernier moment pour mettre dévier ce ballon en corner à 8 minutes de la fin de la partie. Entrée en jeu de Sidi Cissé et de Shafik El Ansar. C'est Enzo Takafred qui prend le brassard.
8: Il a Dari qui est sorti.
0: Et le corner à venir pour les Nancéens. Ouais, c'est Eladari qui est sorti, tout à fait. Le corner à venir pour les Nancéens, c'est Jérémy Gélin qui va le frapper. Il est bien tendu. Ah, il est trop au premier poteau quand même, récupéré par les Guingampais. Mais Zakaria Afdaouche qui vient la prendre derrière. Ah, il est dépossédé du ballon par Samoura qui a éliminé Jérémy Gélin dans la foulée. Et derrière la faute de Sidi Cissé qui est venu s'accrocher là sur Samoura. Ah, effectivement, et Eladari qui était sorti de l'autre côté, c'est pour ça qu'on l'avait pas vu. Il vient d'arriver sur le banc là. Allez, toujours 0-0, 6 minutes 30 encore à jouer dans cette partie. Elle est lancée 1-10 depuis la 72e. Et le deuxième carton jaune pris par Kourou Fiakebe, synonyme de carton rouge pour le milieu de terrain lancéen. Demouchy avec Olila pour les Guingampais. Avec Louisère. Et Dianganga qui cherche de la profondeur, hein, mais il n'y a pas beaucoup de partout. tenait un dispo. Encore la petite faute de Sidi Cissé qui a voulu passer devant Samoura, mais il y a obstruction quand même aussi.
8: Il y a un joueur qui joue le ballon et l'autre pas.
0: Et en plus, qui se sert bien de son corps pour empêcher l'adversaire d'arriver jusqu'au ballon. Ça a été sifflé en faveur des Guingampais. 10 702 spectateurs ce soir dans les tribunes de Marcel Picot, et cette tribune Piantoni complètement vide. Un jeu qui repart pour Guingamp avec Tom Ducrot au niveau de la ligne médiane. Il a trouvé Dianganga. Voilà, la passe directement dans les pieds de Jérémy Gélin. Le ballon va être récupéré par les Nancéens avec une touche sur le côté droit. Et Enzo Takafred avec le brassard. Qui a trouvé Sidi Cissé. Le retourné de Sidi Cissé pour trouver Ilias Ousli. Cissé, il est parti sur le côté droit. Sidi Cissé à la course. Qui est retrait pour Ilias Ousli. Le contrôle. La frappe. Zakaria Vaouche. Qui manque l'immanquable avec cette passe en retrait. D'abord de Sidi Cissé. Et Ilias Ousli qui décale sur la gauche. Il est tout seul devant le but. Zakaria Vaouche. Et comme le but qu'il avait loupé, je crois que c'était à Rodez, le but qui était ouvert tout seul devant lui, bah là c'est la même, mais cette fois-ci il envoie un ballon à plusieurs mètres au-dessus de la transversale, et il regardait le sol en disant que visiblement il y a eu un petit rebond juste avant sa frappe.
8: Mais Ousni a eu déjà l'occasion de marquer, il a fait un mauvais contrôle, ce qui l'a obligé à donner à Zakaria Avdaouche, qui était mais vraiment seul à même pas 6 mètres du but. C'est incompréhensible qu'on se présente à 3 contre 1 et qu'on la mette pas au fond.
0: C'est incroyable pour Zakaria Avdaouche, et je vous dis, ça arrive. Voilà. Match suivant, gros loupé qu'il avait eu à Rodez.
6: Johan,
0: oui Laurent.
6: Il y a un rebond. Il y a un rebond juste avant qu'il prenne le ballon.
0: Non. Ils sont deux tous seuls à gauche, tu peux contrôler aussi.
6: Face au but, tu contrôles pas. Tu
0: mais ils sont deux, il n'y a pas un défenseur.
6: Non, mais c'est pas le problème, qu'il soit deux ou pas. Bah, le ballon arrive. Mais non, le choix est bon. Il est face au but, malheureusement pour Vdaouche. Le ballon saute au moment de frapper. Le ballon saute au moment de frapper. Je l'ai vu deux fois.
0: Hein. Oui, d'accord, mais il est tout seul à 6 mètres devant les buts. Ça fait deux semaines de suite qu'il loupe.
6: Mais là, tu peux pas, Johan.
0: Tout fait.
6: Le ballon rebondit juste avant.
0: C'est incroyable. Dans les 5 dernières minutes de louper, il me casse pareil.
8: Ousni,
0: il la contrôle un peu de la pointe du pied. Et donc, du coup, il peut pas enchaîner avec la frappe. C'est pour ça qu'il décale sur la gauche. Vdaouche, qui est tout seul, mais c'est pas possible de louper ça, bon sang. En plus, il frappe fort, hein. Il frappe très fort.
6: Il
0: a juste à mettre le pied en opposition.
6: Il veut pas le frapper, il veut l'enrouler.
0: Là, je vous dis qu'elle est partie fort, hein, parce qu'elle est partie au-dessus de la tribune.
6: Oui, à cause du rebond, parce qu'il veut l'enrouler. Il veut la prendre de l'intérieur. Malheureusement, le ballon saute au moment où il met le pied. Voilà, c'est clair net sur le ralenti.
0: Tu la regarderas, tu verras. Oui, mais il frappe quand même. Et il n'a pas besoin de frapper aussi fort. Il a juste besoin de mettre le pied comme ça pour que la balle aille au fond, parce que Ortola était sorti au premier poteau pour aller au-devant de Sidi Cissé quand il arrivait. Ah là, il n'y avait vraiment plus qu'à mettre le pied devant.
8: Peu importe cette occasion de but, hein. 7 on en a eu.
0: Oui, c'est pas la première, mais celle-là, elle fait quand même partie des énormes. Hein. Parce qu'il n'y avait plus un défenseur, le gardien était au premier poteau, et il y avait deux Nancéens au deuxième poteau pour essayer de récupérer ce ballon qui avait été très très bien emmené par Sidi Cissé et bien relayé aussi par Ilias Ousni. Attention à Samoura qui essaye de prendre de la vitesse là-bas sur le côté gauche avec Aminemia, frappe de loin, ça va passer au-dessus de la cage de Basilio. Il reste 1 minute 30 à jouer dans le temps additionnel de cette partie, dans le temps réglementaire de cette partie avant bien évidemment. Le temps additionnel, il y en aura un petit peu. Il y a eu notamment le carton rouge de Kourofia Kébé.
8: Pas mal de changements.
0: Il y aura forcément un petit peu de temps additionnel de rajouter. Chafik Elansar au-dessus de Tom Ducrot. Là, je comprends pas. Ok, Chafik Elansar, il vient percuter Ducrot, mais il ne joue pas le ballon, le Guingampais. Allez, un bon ballon. Oh, la faute d'Averland sur...
8: Le banc de touche.
0: Sur Jérémy Gélin, carton jaune à l'adjoint d'Oswald Tanchot. chez Gabriel Henry. Il fait un petit excès de zèle là sur la fin qui n'est pas nécessaire parce que. Il n'y a pas de jaune pour. Si, il y a eu un jaune pour Averland quand même.
1: Non.
0: Ah non ?
1: Je crois pas.
0: Ah bah pourtant, c'est vraiment une faute très volontaire pour couper l'action nancéenne. Et la touche gagnée par Logan Dembe, là, quasiment sur la ligne médiane. Il va mettre en retrait sur Nemaya Fernandez. Avec Yanis Naounou, chassé par Kjelt, qui allonge devant. Et si d'ici c'est qu'à dévier, mais il n'y a personne derrière lui. Le ballon va glisser tranquillement jusqu'à Adrian Ortola dans 15 secondes. On va rentrer dans le temps additionnel de cette partie où il n'y a toujours pas de but et où les Nancéens évoluent à 10 depuis un gros quart d'heure. Bien joué, Logan Dembe. Oh là là. Tous les gens qui sont devant nous se lèvent d'un coup parce que Logan Dembe, il arrive à passer devant Averland. Le joueur s'écroule, mais il n'y a pas faute de Logan Dembe. Et tous les gens qui sont juste devant nous, parce que ça se passe sous notre nez, se lèvent. Là, il est en train de perdre un petit peu.
1: Il a perdu le fil.
0: Ah oui, je pense, monsieur Henry, parce que là, il n'y a pas faute de la part des Nancéens. Bien joué le ballon, gratté par Shafik El Ansar, hein, qui se fait accrocher par Tom Ducrot. La faute sifflée par monsieur Henry. Avec Yanis Naounou pour Nemaya Fernandez. Allez, très long ballon là. On cherchait Sidi Cissé sur le côté, la tête d'Olila. Le ballon qui revient au sol, récupéré par Tom Ducrot pour Guingamp. Olila qui tape devant. Attention à Kjelt qui a récupéré ce ballon, qui peut lancer Samoura dans le couloir gauche. Samoura, il n'y a pas de coéquipier. Il va attendre du renfort. Il tente de centrer. Ça arrive sur son capitaine, Dylan Louisère, avec Averland. Bien pris par Jérémy Gélin. Et le ballon qui sort avec Elias Housni sur le côté gauche. Et il faut qu'il temporise, il n'y a personne là. Comme coéquipier à alerter pour Elias Housni. Il a vraiment tenté jusqu'au bout, mais il sait prendre le ballon par Averland et par Kofi. Et les Guingampais qui peuvent repartir là-bas sur le côté gauche. Je ne sais pas si on l'a dit, mais il y aura 5 minutes de temps additionnel. Samoura pour Aminemia. Pour les Guingampais. Avec Tom Ducrot. Ah, il est bien à 40 mètres, là il va décaler Kofi qui a trouvé Averland sur le côté droit, qui a voulu mettre sur son capitaine Dylan Louisère, mais alors qui n'était pas du tout réceptif à une passe là-dessus et s'est dégagé loin devant par les Nancéens jusqu'à Adrian Ortola, le gardien guingampais. Et la relance avec Emia essaye d'allonger dans la course de Olila à côté gauche. Olila qui a réussi à centrer, qui est contré par Enzo Takafred. Ce sera un corner. Attention, dans les derniers instants de cette partie, on est dans le temps additionnel. Et c'est un corner pour les Guingampais, alors qu'il n'y a pas eu de but jusque-là. Et que ça fait allez, bientôt 20 minutes que les Nancéens résistent à 11 contre 10.
1: On résiste. On s'est créé des occasions.
0: Oui.
1: Parce qu'à l'arrivée.
0: Oui, c'est vrai.
6: Oui, c'est nous qui avons les occasions. Hein.
1: Eux, ils ont eu une situation dans le match qu'on leur a donnée.
6: Ouais.
1: Sinon,
6: je suis d'accord.
1: Rien.
0: C'est vrai. Ouais. C'est vrai. C'est pour ça que le partage de points va être un petit peu dur à avaler quand même pour les Nancéens. Mais bon, en même temps. C'est eux qui n'ont pas su faire preuve d'efficacité malgré toutes les opportunités qu'ils ont eues. Le corner frappé par Emia, ouais, bien joué Enzo Basilio,
1: mais lui.
0: Vient s'imposer là au milieu de tout le monde et qui relance côté gauche sur Sidi Cissé, qui a réussi à pousser ce ballon devant Yerwin Kofi. Allez, Sidi Cissé qui a vu le départ de Ilyes Ousni, le ballon dans la surface de réparation pour le numéro 9 nancéen, le centre, Daouche accroché, le pénalty. Pénalty pour les Nancéens avec ce centre en retrait, carton jaune pour Olila et carton jaune pour Demouchi, et ça fait donc carton rouge puisque c'est le deuxième pour le défenseur central guingampais. Quelle course encore une fois de Ilyes Ousni qui est venu chercher un appel complètement à l'opposé. Il est parti de la droite pour arriver sur la gauche, bien servi aussi par ses coéquipiers, et il arrive à redresser ce ballon sur Zakaria Avdaouche qui se fait faucher par Albin Demouchi. Et monsieur Gabriel Henry n'a pas du tout hésité Il a tout de suite désigné le point de pénalty et il a sorti dans la foulée un carton jaune pour le défenseur central Guingampais. Et pénalty pour la SNL, c'est Zakaria Avdaouche qui s'est saisi de ce ballon.
2: Allez, Avdaouche.
0: Allez.
8: C'est bien s'il la met. Alors.
0: Exactement. Ouais. Il va falloir qu'il se.
8: Sinon, ça va être compliqué.
0: Il va falloir qu'il se rattrape avec ce ballon qui s'est envolé dans les airs tout à l'heure à la 85e. Zakaria Avdaouche face à Adrian Ortola, le gardien guingampais qui prend tout son temps pour boire un petit coup. Monsieur Gabriel Henry est en train d'aller vérifier que personne ne va rentrer dans la. Ouh, ça s'échauffe là entre Ousni et Olila.
8: Ah si, un bon Dieu, on va prendre les 5 points.
0: Ça se bouscule. Eh, c'est tendu, hein, parce que tout le monde sait que c'est probablement le dernier ballon et la balle de match pour Zakaria Avdaouche, qui prend beaucoup de précautions pour poser sa balle. Monsieur Gabriel Henry va aller voir Ortola.
8: Il y a des gens devant qui disent pas lui, pas lui.
0: Allez, il faut lui laisser un petit peu de crédit quand même à Zakaria Avdaouche. Il ne faut pas oublier tout ce qu'il a fait aussi. C'est pas parce qu'il a loupé deux occasions là, coup sur coup,
8: allez,
0: qui paraissait immanquable. Allez, Avdaouche face à Ortola, le numéro 7 ancien, qui prend son élan, qui va en trottinant. C'est parti. Et c'est le contre-pied de Zakaria Avdaouche sur Adrian Ortola. Il a tiré à gauche en regardant la cage guingampaise. Ortola est parti de l'autre côté. Et alors, tous les remplaçants nancéens sont partis en courant sur Zakaria Avdaouche, le quatrième arbitre. Il est tout blanc là. Il a vu tout le monde passer devant lui. Il a dit non, non, vous ne courez pas, vous restez tous là. Mais il n'a pas pu empêcher le banc nancéen d'aller féliciter Zakaria Avdaouche, qui n'a pas tremblé pour mettre ce ballon petit filet à gauche en regardant la cage d'Ortola qui avait plongé de l'autre côté. Bon, il faut un petit peu de sang-froid quand même, Eric. Hein.
8: Oui, mais c'est que justice, parce que c'est mérité. On a eu les occasions, même à 10 contre 11. Ça ne s'est jamais vu. Et on a été chercher ces 3 points. Ma foi, dommage que ça soit encore une fois sur un pénalty, qu'on prenne les 3 points. Mais
0: que... bon, on va pas se le cacher, c'est quand même pas le plus beau match que la SNL nous a livré depuis le début de saison. Alors attention, parce que là tous les Guingampais partent devant. C'est Ortola qui va arriver au niveau du rond pour envoyer le ballon très loin devant. Une tête de Kielt, mais le ballon récupéré par Avdaouche. C'est terminé. La SNL s'impose face à Guingamp sur le bong avec ce pénalty de Zakaria Avdaouche dans la toute dernière seconde du match. Lui qui se rattrape après avoir loupé il y a quelques minutes un but qui était quasiment tout fait et qui lui a rebondi un petit peu devant. Il a envoyé une frappe largement au-dessus de la cage et du coup, eh bien voilà, Oswald Tanchot qui va...
6: Ah, on a perdu Johan et Eric sur cette fin de match. L'essentiel est acquis tout de même, puisque la SNL donc a battu Guingamp 1-0 sur le fil, sur le gong, grâce à Zakaria Avdaouche. Et on va tenter, bien entendu, de retrouver Eric et Johan dans un instant pour analyser tranquillement cette fin de match avec vous. 03 83 36 20 si vous souhaitez participer à cet après-match. Voilà donc Zakaria Avdaouche, buteur. Ça a été un petit peu l'op de cette seconde période, hein, Zakaria Avdaouche, qui a raté donc cette grosse occasion à la 86e. Occasion donc qui s'est présenté à lui sur une passe nancéienne dans la surface de réparation. Malheureusement donc le ballon a rebondi juste avant qu'il frappe et de l'intérieur du pied a envoyé le ballon au-dessus des buts guingampais. On s'est dit que ça allait être compliqué puisque les nancéiens étaient à 10 contre 11 depuis l'expulsion de Kébé. Et puis en toute fin de rencontre, donc Zakaria Avdaouche a été bousculé, fauché dans la surface de réparation et dans la foulée il a transformé ce pénalty. Et la SNL qui s'impose donc sur le gong 1-0 grâce à Zakaria Abdaouche. Qu'avez-vous pensé de cette rencontre? Vous êtes invité à nous appeler maintenant 03 83 36 20 20. Et puis je vous rappelle que dans les prochaines minutes, nous retrouverons également Johan Gant. Vous en avez pris l'habitude. Johan qui sera en direct de la zone mixte pour nous faire vivre les conférences de presse d'après-match. Et puis Eric Brown, bien sûr, notre consultant, pour analyser avec vous cette victoire de la Estancia Lorraine 1-0. Dans un instant, on vous attend et on sent que vous allez être nombreux à vouloir intervenir. Restez avec nous, une pause et à tout de suite.
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6: L'après-match avec vous, 03 83 36 20 20. Vous avez bien sûr tout le loisir de nous appeler. On va converser, on va analyser tranquillement cette victoire nancéienne obtenue malgré une infériorité numérique en seconde période. Mais dans l'ensemble, cette victoire est largement méritée parce qu'on a vu une équipe nancéienne volontaire cherchant toujours à aller chercher justement donc cette ouverture du score et cette victoire. Avant de retrouver Julien et Amalric, je rappelle que vous pouvez également nous joindre via le WhatsApp de votre radio ICI Lorraine, 03 83 36 20 20. C'est-à-dire que vous pouvez tout simplement nous ajouter sur votre WhatsApp et nous laisser un message vocal si vous le souhaitez pour dire ce que vous avez pensé de la rencontre et nous dire également ce que vous pensez donc de la saison de l'AS Nancy Lorraine, puisque ce sont des messages bien entendu qu'on aura l'occasion d'écouter, notamment lors des différents podcasts consacrés à l'AS Nancy Lorraine. Bonsoir Julien et bienvenue.
15: Bonsoir.
6: Bonsoir Julien. Je vous écoute. Qu'avez-vous pensé de la victoire nancéienne?
15: C'est mérité, mais avec la belle domination qu'on a faite durant tout le match.
6: Oui.
15: Après, ce que dommage, c'est carton rouge. Pour après, voilà, tant pis. C'est un carton rouge encore un en plus.
6: Oui.
15: Mais après, ça va, on a continué à dominer, à les presser, et puis voilà, là, encore une victoire acquise ce soir.
6: Ouais, ça veut dire que cette équipe ne change pas de style, hein?
15: C'est ça.
6: Depuis le début de saison, elle semble assez têtue dans cette optique de jeu, et c'est ce soir mérité encore une fois, et elle prouve que elle a raison, elle est sur le bon chemin. Voilà, Julien.
15: Il faudra continuer à Annecy vendredi prochain.
6: Voilà, bah oui, doucement mais sûrement, on va prendre des points qui nous mettent déjà à l'abri ensuite pour continuer à vivre une saison plutôt tranquillement. Merci Julien, belle soirée.
15: Merci.
6: À bientôt. Amalric, bonsoir Amalric.
16: Bonsoir.
6: Bonsoir Amalric. Alors vous êtes emballé ce soir.
16: Ah bah j'ai vu l'équipe pousser, bon comme l'a dit Julien, malheureusement un carton rouge à plus. Mais je trouve que cette équipe s'est donnée à fond. Et si elle continue comme ça, on jouera la montée.
6: Non, Amalric. Qu'est-ce qui vous fait dire ça? Maintenant, bah, aussitôt dans la saison.
16: Ils se donnent à fond, je vois des joueurs qui se donnent à fond, qui ont vraiment envie, qui vont faire tout leur possible pour aller le plus haut possible. Et si on continue comme ça, bah, on jouera la montée.
6: D'accord. Bon, ben, je trouve que c'est quand même assez... C'est encore trop tôt pour parler de montée, mais pourquoi pas, ouais.
16: Regardez l'an dernier Le Mans, on disait personne n'y croyait à la montée, ils ont fini par monter.
6: Oui, d'accord. Mais là, c'est encore un peu tôt, là. Le Mans est sorti du bois.
16: Hein. Oui, bah.
6: Voilà. Bon, j'espère en tous les cas que vous dites vrai, Amalric.
16: Bah, j'espère aussi, personnellement, j'y crois.
6: Tant mieux.
16: Je trouve qu'on est une belle équipe cette saison, que, puis pour le symbolique, vu qu'on est descendu en Ligue 2 en 2017. 10 ans après, en 2027, on remonte en Ligue 1.
6: Je suis d'accord avec vous. Ce serait bien. Mmh. Ce serait un joli pied de nez pour l'histoire, dans l'histoire du foot. Merci beaucoup, Amalric. Belle soirée, à bientôt.
16: Ben, bonne soirée à vous aussi.
6: Allez, Benoît avec nous. Bonsoir, Benoît.
17: Allô ?
6: Oui, Benoît.
17: Ah, oui.
6: Oui, Benoît. Ah, oui. On vous écoute.
17: J'ai trouvé que c'était un excellent match. Ça jouait bien.
6: Oui.
17: Comme d'hab, quoi. J'avais appelé contre Montpellier en disant qu'il n'y avait pas d'inquiétude à se faire. Ça allait jouer, et effectivement, ça joue bien.
6: Ouais.
17: Ça te donne à fond, et franchement, le score est mérité. Même à 10, on a eu tout, la possession, les ex-buts, tout qui était bien pour nous, et on a été récompensé à la fin.
6: Ouais, vous êtes du genre, vous êtes dans la catégorie d'Amalric en disant qu'on va jouer la montée?
17: Peut-être pas qu'on va jouer la montée, mais on prend du plaisir à les voir jouer, quoi. Ça change.
6: C'est vrai, ouais, vous avez raison.
17: Par rapport à... Après, est-ce que on verra? Il y a des bonnes équipes en. Bon, il y a Saint-Étienne, il y a. Bon, ouais, je vais dire, il y a Metz, mais. Il y a des autres, quoi. Mais franchement, on prend du plaisir à jouer, quoi.
6: On prend du plaisir à les voir jouer.
17: Mais c'est agréable à les voir jouer. On se crée des occasions, ça joue au ballon. Franchement, ouais, tout est bon pour nous, quoi.
6: Ouais, je suis d'accord.
17: Est très bon. Ouais, non, mais franchement, ça joue très bien, quoi. Ouais. Moi, ça joue très bien. Pas très très bien, mais ça joue au ballon, quoi.
6: Ça, cette volonté toujours d'aller chercher la victoire.
17: C'est ça. Oui, cherche la victoire et on l'a vu à la fin. Et franchement, ça va être un bon début de week-end pour nous, quoi.
6: Mm-hmm.
17: Franchement, franchement, si ça continue comme ça, je dis pas qu'on va jouer la montée, mais on sera tranquille pour le maintien et l'année prochaine, quelques ajustements et on pourra jouer vraiment la montée, quoi.
6: Ouais.
17: Quoique, avec une bonne surprise, on pourra peut-être monter cette année, mais non, c'est bon.
6: Je pense qu'il faut pas envisager encore ce scénario, c'est
17: non,
6: encore trop tôt.
17: On va envisager, vu l'année dernière, ce qu'on a fait, ce serait prétentieux de dire qu'on va jouer la montée, quoi, mais on va jouer le haut de tableau, quoi.
6: On va jouer ce qu'on peut jouer avec cette équipe-là, c'est-à-dire une saison plutôt tranquille, et ensuite, laissons faire le
17: choix. Jouer au ballon, jouer, avoir des occasions, prendre du plaisir.
6: Mm-hmm.
17: Déjà, on prend du plaisir, c'est déjà comme on fait depuis le début de l'année. Mmh, franchement, c'est très bien. C'est plaisant de les voir jouer. Quoi.
6: Tant mieux.
17: Après, on fait 2-3 ajustements pour l'année prochaine et on joue la montée. Quoi.
6: Très bien, merci.
17: Année, si on est bien, quoi, on est dans les 8 premiers, bah, ça peut être bon augure, je pense, personnellement.
6: Je suis d'accord avec vous. Merci Benoît, belle soirée.
17: Ok, merci.
6: À bientôt.
17: Allez, Nancy.
6: Allez, Nancy. Jacqueline, bonsoir et bienvenue.
18: Oui, bonsoir, Laurent.
6: Bonsoir, Jacqueline.
18: Ah, au cœur, hein.
6: Oh, je
18: merci,
6: suis.
18: Merci, Zacharia.
6: Ah, le petit Zacharia. Vous l'aimez bien, Zacharia.
18: On a dominé tout le match. C'est vrai, ils nous font des frayeurs. Hein.
6: Oui, ils nous font des frayeurs, je suis d'accord.
18: Oui, oui. Mais le principal, ils ont pris les 3 points.
6: Je suis d'accord avec vous. Ça aurait été dommage de ne pas prendre les 3 points ce soir, Jacqueline. Hein. Ça aurait été dommage de ne pas gagner ce soir avec le match qu'on fait.
18: Ah ben j'avais peur que ça fasse 0-0, quoi. Ouais. J'avais peur que les autres y marquent.
6: Ben oui.
18: Mais je rencontre.
6: Ouais.
18: Non, vraiment, la SNL, je l'ai dans le cœur.
6: Mais j'entends. C'est bien d'être passionné comme ça. Et vous vivez les rencontres avec nous à chaque fois?
18: Ah oui, au poste.
6: Ah, au poste.
18: Ouais. De radio.
6: C'est et gentil, Jacqueline.
18: De France. Je pourrais avoir une photo dédicacée de Laurent et puis de Johan.
6: Ah bah écoutez, on va essayer de voir ce qu'on peut faire. On n'a pas encore tiré le portrait, mais ce sera pour bientôt.
18: Ils ont mon adresse. Hein,
6: ah, promis, on va vous envoyer ça, Jacqueline, d'accord?
18: D'accord, ça me ferait très plaisir.
6: Allez, je vous embrasse, à bientôt, Jacqueline.
18: Allez, je vous embrasse.
6: À très bientôt, une supportrice de la SNL du côté d'Épinal, Jacqueline. 03 83 36 20 si vous souhaitez vous exprimer après cette victoire de la SNL. On va écouter les quelques temps forts de cette rencontre et puis on va essayer de retrouver Johan si on le peut, bien entendu.

0: ça aurait été but.
1: Voilà pour la grosse occasion nancéienne. D'autres situations arriveront et d'autres occasions nancéiennes arriveront également dans cette première période. C'est vrai qu'on ne s'est pas ennuyé en termes d'occasion et de situation pendant les 45 premières minutes. Et en seconde période, c'était un petit peu moins attractif de ce côté-là. Deuxième occasion nancéienne.
2: Il y est Sousni, le bon contrôle du numéro 9 nancéen sur le côté droit, qui retrouve Nordine Candil. Il va pouvoir s'appuyer sur la montée de Nemaya Fernandez, le centre. Ouh, deuxième poteau, il va être long, mais Eladari vient pour la toucher. La frappe de Takafred est derrière en deux temps. Ortola qui prend cette balle. Il a eu chaud parce que quand il l'a relâché, Pape Meïssaba était vraiment pas loin, mais il a tout de suite bondi pour la reprendre une deuxième fois. Ça, c'était encore une belle action, Eric.
3: Oui, c'est un centre, une remise. Et
2: la reprise de Takafred.
3: Oui, qui lui frappe au but. Et le gardien fait une faute de main, mais il a très vite réagi parce que au départ, c'est une vraie faute de main.
1: Voilà pour l'occasion nancéenne. Et puis derrière, côté Guingampais, il n'y avait pas eu grand-chose. Et on a failli donc être surpris du côté de l'AS Nancy-Lorraine parce que ça a été une erreur individuelle qui a failli causer donc l'ouverture du score pour les Nanciens. Et les Guingampais ont failli en profiter. Écoutez.
2: On joue encore court sur ce 6 mètres côté Nancien. Avec Enzo Basilio, attention qui relance sur Aïlé. La frappe, elle est à côté. Elle a été déviée par Yanis Naounou, mais c'est incroyable. Les Nancéens, ils voient bien que les Guingampais se postent autour de la surface de réparation. Faut pas prendre de risques. Et il dégage Enzo Basilio dans les pieds du premier Guingampais qui est en face de lui. En l'occurrence, Aïlé. Heureusement qu'il a pas tiré tout de suite. Il a voulu crocheté pour embarquer Enzo Basilio et c'est Yanis Naounou sur la ligne qui dévie ce ballon.
1: Et on a eu chaud. On a eu chaud côté nancéen. Donc c'est certainement la seule occasion guingampaise de la rencontre. Il y a eu d'autres situations, mais celle-ci, c'était vraiment l'occasion rêvée pour ouvrir le score côté guingampais. Et c'est une occasion que l'on a offert à l'adversaire. On va écouter dans quelques instants d'autres situations et d'autres occasions, surtout nancéiennes. Yannick, bonsoir, bienvenue.
4: Bonsoir Laurent.
1: Bonsoir Yannick, vous étiez à Picot ?
4: Ah, malheureusement non, je suis en déplacement.
1: Ah d'accord, vous nous avez écouté alors.
4: Bien sûr, ici Sud-Lorraine.
1: Bravo. Qu'avez-vous pensé de ce match alors ?
4: On a notre place, c'est très bien. Et puis, le groupe me paraît très, très sain. Et puis, ils sont sereins.
1: Ouais.
4: Et puis, on vit bien, j'ai l'impression. Et puis, nous on n'est plus la risée du foot. Quoi. C'est pas mal, quoi. Non, franchement, Laurent, franchement, quand on voit ça, on est content d'être supporters nancéens.
1: Hein. Je suis content, comme vous d'ailleurs. Et on est tous ravis de voir ce visage-là de cette équipe de l'AS Nancy-Lorraine.
4: Et puis ça doit bosser sévère.
1: Ouais.
4: Et puis les résultats suivent, c'est encore mieux.
1: Ouais.
4: Par contre, Amalry qui s'est un peu enflammé, peut-être en début d'émission, non? Non, mais c'est de l'exemple. Quand il parlait, je regardais le classement.
1: Ouais.
4: On a perdu à la maison contre Montpellier et Reims.
1: Ouais.
4: Ils sont devant nous.
1: Oui, pour l'instant, oui.
4: Saint-Etienne me paraît aussi incontournable.
1: Ouais.
4: Mais bon, il y a 15 jours, vous avez dit 8-10e, Laurent, je le sentais bien.
1: Ouais.
4: Bah, je suis toujours dans ces eaux-là, et puis pourquoi pas regarder vers la 6e place.
1: Oui.
4: Pour l'instant, on est
1: ouais.
4: pas mal.
1: Ouais.
4: Après, des fois, la victoire, ça ne joue pas grand-chose.
1: Oui.
4: Pour enchaîner quelques victoires.
1: Il y a des surprises. La plupart du temps, il y a des surprises. Il y en a au moins une. Mais très sincèrement, ce ne serait pas nous rendre service de monter.
4: Oui, je me doute.
1: Hein. Surtout pas.
4: Sous le moment, on serait content.
1: Bien sûr.
4: Mais des fois, on le paye cher les 5 années après.
1: Évidemment. Mais c'est vous, enfin, ce sont les supporters qui mettent le sujet sur la table.
4: Bien sûr, mais j'entends.
1: Voilà, donc après, on est obligé de répondre, on est obligé d'en débattre. Mais très sincèrement, si vous me demandez aujourd'hui si la SNL va monter, après 8 journées, je vous dis non.
4: Non. Non, mais après, cependant, en Amalric, pas de problème. Lui, il espère ça, c'est une espérance, il n'y a pas de problème. Sauf que ça, la Ligue 1, c'est quand même pas le même niveau quand même, attention.
1: Bien sûr.
4: Et puis après, c'est sûr que l'attractivité de la Ligue 1, bon, il n'y a pas photo. Mais nous, il y avait plus de 10 000 ce soir, j'ai entendu.
1: Oui.
4: Ça joue pas mal, il devait faire bon au stade, une bonne ambiance, et puis marquer à la fin comme ça, sous pénalty.
1: C'est pas mal, ouais, c'est vrai.
4: On peut être content ce soir.

0: Ouais. C'est vrai qu'il y a un bon état d'esprit en plus.
1: Ah, ça a l'air, ça a l'air en tout cas. J'avais eu la chance de les voir à Vitel cet été, là. C'était sain.
0: Ouais. Contre Thionville.
1: Non, j'étais à l'hôtel à côté d'eux.
0: Ah, d'accord, ok.
1: Et pas de problème, les discussions. Puis entre eux, maître coach, tout ça qui arrivait, c'était fluide. Ouais. Ma foi, on verra mieux, on verra à terme, mais bon.
0: On va voir. Laissons faire les choses.
1: Qu'on n'ait pas un hiver douloureux, Laurent, surtout.
0: Mais c'est pour ça qu'il faut thésauriser, hein.
1: Tout à fait.
0: Il faut prendre des points pour éviter les mauvaises surprises, parce qu'il y aura certainement des tendures. N'oublions pas aussi que une saison se joue sur des détails, les blessés, les conditions d'entraînement. Tout cela peut très très très bien du jour au lendemain changer. Mais en tout cas, on savoure ce début de saison qui est plus qu'intéressant.
1: En tout cas, je reste persuadé quand même qu'on est quand même plus à l'aise à l'extérieur.
0: Je suis pas loin de penser comme vous, c'est ce que je disais dans l'avant-match. J'ai l'impression quand même qu'on a peut-être une équipe bâtie pour jouer le contre, et on est moins en difficulté face à des équipes qui sortent. Mais ce soir, on pensait que Guingamp allait sortir, notamment en seconde période. Ils sont pas trop sortis, les Guingampais. Hein.
1: Non, mais en tout cas, c'est bien, on est contents.
0: Voilà. Merci en tout cas, Yannick.
1: Merci Laurent, à bientôt.
0: Belle soirée, à bientôt. Oui. Dans un instant, Florian et Anthony. Et puis, pour être transparent avec vous, nous avons les pires difficultés à retrouver Johan et Eric Braun ce soir. Donc, des problèmes techniques nous empêchent d'avoir donc cette liaison, de renouveler cette liaison avec Marcel Picot. Donc, c'est un petit peu compliqué pour tout vous dire. Florian, bonsoir, bienvenue.
2: Oui, bonsoir.
0: Bonsoir, Florian. Vous étiez à Picot ?
2: Oui, tout à fait.
0: Comment avez-vous apprécié cette victoire ? Dites-nous tout, lors des derniers instants.
2: Bah, j'ai envie de dire, heureusement qu'on prend les trois points, parce que j'ai trouvé que cette équipe de Guingamp n'était pas non plus exceptionnelle. Je trouve que le rythme du match, il n'y avait pas de rythme. De notre côté,
0: ouais, c'est vrai.
2: Au niveau des transitions, au niveau des balles, des passes, pardon, je trouvais que c'était un peu lent. Cette équipe, on aurait pu lui faire mal justement en jouant plus vite, à mon sens. Mm-hmm. Après, sur l'ensemble du match, pour moi, la victoire est quand même méritée. Mais j'ai pas trouvé l'équipe de Nancy. Je l'ai trouvé un peu en dessous. Sur ce match-là, je trouve qu'il manquait pas mal de liens entre le milieu et l'attaque.
0: Ouais.
2: Après, voilà, hein, ça peut arriver, mais sur ce genre d'équipe, je me disais, si franchement on fait même le match nul, pour moi c'était comme une défaite, parce que c'est pas non plus fou en face. Hein, Et après, Zdaouche, il a pris ses responsabilités, il a pris le ballon. Quand il l'a pris, je me suis dit, ah, ça sent le roussi. Quand on loupe deux, en plus, deux qui sont quand même assez faciles, entre guillemets.
0: Ah, attention, il y en a une qui est pas évidente. Vous regarderez les ralentis, encore une fois. Je veux pas le défendre, mais vous reverrez les ralentis. C'est pas, il y a un rebond avant qu'il frappe. Donc, c'est compliqué. Même si vous êtes à 2-3 mètres du but, si le ballon monte au moment de frapper, vous pouvez pas faire grand chose. Vous verrez les images au ralenti. C'est pas si évident que ça. Très sincèrement, c'est pas si évident que ça.
2: Après, l'ambiance était aussi particulière. Il n'y a pas de supporters. Je pense qu'avec un peu de public derrière qui pousse, on aurait pu faire peut-être la différence un peu avant. Mm-hmm. C'est que mon avis. Après, on retiendra les trois points. C'est bien. On avance. On va à Annecy. On verra bien ce qu'on fait là-bas. Puis après, on reçoit Laval. Donc, pour moi, prendre 4 points sur les deux prochains matchs, quoi.
0: Ouais. Mais ce qui vous plaît dans cette équipe, c'est le fait qu'elle ne renonce pas non plus, Florian, jusqu'au bout.
2: Bah, ce qui me plaît, c'est que moi je trouve qu'il y a du talent. On sent bien que Candil, Ousni, voilà, d'un point de vue offensif, je trouve qu'il y a vraiment du talent. C'est une équipe qui va au combat, qui me paraît cohérente. Alors moi, ce que j'aime un peu moins, c'est notre défense. Là, je trouve que des fois, il est trop nonchalant et il me fait peur à certains moments. Ouais, sinon, je trouve que c'est plutôt cohérent, quoi. À chaque ligne, bah, c'est clair qu'on est plus fort que l'année dernière, hein, faut dire les choses. Hein.
0: Bien sûr.
2: Il y a plus de qualité, et c'est plus plaisant quand vous allez au stade de voir une équipe comme ça, où vous dites qu'il y aura, voilà, qu'il va se passer quelque chose, à part après l'année dernière, où, voilà, vous saviez que ça allait être difficile avant de commencer, quoi. Mm-hmm. Mais, en tout cas, voilà, ça laisse voir de l'avant. Après, je pense que c'est une équipe qui finira au milieu de tableau. De là à se dire que on va jouer les barrages. Bon, ça me paraît quand même un peu un peu long, quoi. Mais rassurons-nous le plus rapidement possible pour se maintenir déjà, puis après on verra. Mais en tout cas, ouais, il y a de la qualité, ouais, ça c'est sûr.
0: Il y a de la qualité et puis surtout de l'envie, et c'est peut-être ce qui est le plus important dans cette équipe-là. Encore une fois, elle n'a pas renoncé malgré les deux dernières occasions qu'elle manque. Elle parvient tout de même à trouver les ressources pour aller vers l'avant. Elle ne s'est pas recroquevillée. Elle a continué à jouer. Elle a pris encore une fois des risques, Florian. Elle a pris encore une fois des risques, cette équipe, sur cette fin de match. Parce qu'elle a monté le ballon assez vite. Ce contre arrive rapidement, supersonique, et il nous permet d'ouvrir le score. Et en plus, l'histoire est belle quand même. C'est Zakaria Fdaouche qui prend le ballon, qui prend ses responsabilités et qui frappe le pénalty, qui le marque. Voilà.
2: Ouais, ça se termine bien. Alors après, je sais pas vous, mais en deuxième mi-temps, on a un peu déjoué parce que l'équipe de Guingamp était un peu plus haute et on a reculé. Et sur deux, trois occasions qu'ils ont eues là, s'ils la jouent un peu mieux, ça peut faire mal. Mais franchement, je crois qu'ils n'ont même pas eu un corner. Ils ont eu deux corners, je crois, Guingamp, sur l'ensemble du match. Moi, je pensais que c'était quand même un peu plus fort au vu de l'avant-match, les conférences de presse, ouais, où ça me semblait être une équipe joueuse, Guingamp, avec surtout un entraîneur qui aime bien jouer, mais ils sont venus à Nancy.
0: Exactement.
2: Pas vraiment dans cet état d'esprit.
0: On était tous un petit peu surpris en début de match, voire même en seconde période. On s'est dit bon voilà, ils vont jouer, ils vont venir nous chercher, ils ne vont pas refuser le combat. En fin de compte, ils ont été assez prudents ce soir, les Guingampais, notamment en seconde période. Hein, on n'a quasiment rien vu. Hein.
2: Ouais, voilà, tant mieux. Je voulais passer un petit bonjour à mes copains avec qui j'étais là, Sylvain, Louis et Doudou, parce qu'on a passé un match assez stressant. Puis j'ai croisé les copains de Lanneville-Maravillé avec qui on a joué la semaine dernière. Donc un petit clin d'œil aussi à eux.
0: Ouais. On les salue. On salue tout le foot amateur d'ailleurs.
2: Voilà, c'est ça.
0: Merci beaucoup Florian. Bonne rentrée, à bientôt.
2: Merci, au revoir.
0: Voilà, toujours pas de coach nancéien, mais en ce moment c'est le coach Guingampé qui est au pupitre pour cette... avant match et cette fin de match complètement dingue, on le rappelle, où les Nancéens sont allés chercher la victoire face à Guingamp, 1-0. Dans un instant, Anthony, qui est à Pierreville, qui est sorti du stade. Allez, Anthony, avec nous tout de suite. Bonsoir, Anthony.
3: Bonsoir.
0: On vous écoute.
3: Je voulais parler de la puissance collective qu'on voit dans cette équipe. Donc pour les gens qui étaient au stade, lorsqu'on marque le but qui était tant attendu par tout le monde a été célébré ce but, comme si on montait en Ligue 1, comme si on gagnait un trophée, alors que c'était seulement une victoire contre Guingamp.
0: Ouais.
3: Je pense que c'est des petits points qu'on parle pas assez. C'est comme à l'échauffement, on a énormément de staff qui est présent sur le terrain, l'échauffement. Mmh. On a vraiment un groupe qui est très uni. Ça rappelle une belle époque au début des années 2000. Donc j'espère que ce groupe, il va bien vivre toute la saison, qui vont nous faire vibrer comme ça longtemps. Même si on ne gagnerait pas le match, on n'a même pas envie de leur en vouloir parce qu'ils se donnent tellement sur le terrain. Ça fait vraiment plaisir à voir quand on vient au stade.
0: C'est incroyable parce que je reçois beaucoup de messages qui vont dans votre sens, Anthony. J'ai Loïc, qu'est-ce qu'on a ? On a Patrick, on a Eric, Mif, qui me disent la même chose que vous. Quel plaisir de voir cette équipe-là et quel plaisir d'aller au stade et de découvrir donc ce que propose cette formation de l'AS Nancy Lorraine. Ouais.
3: Oui, tout à fait. Et puis après, voilà, on leur en veut souvent sur le dernier geste, mais ils dépensent tellement une énergie dans le pressing.
0: Ouais.
3: Ça, on va beaucoup parler que l'équipe de Guingamp n'était pas au niveau. Je pense qu'on c'est à cause de nous qu'ils n'étaient pas au niveau. Il y a un pressing constant qui est collectif.
0: Ouais.
3: Et qui dure là même sur la fin de match où on était à 10, où on a gardé de la sérénité.
0: Exact.
3: On a continué de faire tourner le ballon au lieu de foncer vers l'avant et on a été récompensé.
0: En revanche, quand même, ce contre que l'on mène dans les derniers instants, ça veut dire que l'équipe, ça veut dire que cette équipe-là n'est pas prête de renoncer et surtout n'est pas prête à galvauder ce qu'elle avait décidé de faire depuis le début.
3: On l'avait vu à Nantes aussi, où que là, on n'était pas dans le même...
0: Oui, exactement. Et on l'a payé.
3: On l'a payé, mais je pense qu'on ne déméritait pas non plus sur cette rencontre.
0: Oui, mais on a, très sincèrement, Nantes, ça n'a pas été l'un des plus beaux matchs qu'on ait livré. Hein.
3: Non, mais on avait quand même mieux à faire. Le carton rouge avait changé.
0: Mais dans le jeu, on n'avait pas été très bon. Donc, on n'avait pas proposé ce qu'on propose là. C'était pas pareil.
3: On a vraiment un groupe qui vit bien et je pense que tout le monde le voit, que ce soit à la télé, au stade, n'importe où, que ce soit à l'entraînement, ça vit bien et ça fait plaisir à voir pour tout le monde.
0: Merci Anthony pour votre commentaire. Belle soirée, à bientôt. Dans un instant, Didier et Dimitri attendent au 03 83 36 20 20. Des nouvelles de la zone presse avec Johan Gant dans... Pardon, dites-moi ce qui se passe dans le casque. Il arrive ? D'accord, on attend le coach de l'AS Nancy-Lorraine. Pour tout vous expliquer encore une fois, ce soir, donc on a des problèmes de liaison avec Pico et on essaye de se débrouiller pour que vous puissiez avoir le coach de la SNL, Oswald Tanchot, dans les meilleures conditions, mais ça, voilà, ça demande un peu de temps et notre organisation, en tous les cas, nous allons tout faire pour essayer de vous proposer cette conférence d'après-match parce qu'elle peut être aussi intéressante dans l'analyse, pour l'analyse de cette fin de match. Avoir l'avis du coach sera également hyper intéressant. Didier, bonsoir. Didier, bonsoir Didier, président du Causse-Villet. Salut Didier.
4: Salut Laurent, salut.
0: Stressé alors ?
4: Ah ben c'est un match comme on aime les voir, c'est jusqu'au bout et bon, il fallait le gagner parce que c'est vrai qu'on a eu quelques belles occasions, ils nous ont fait des frayeurs, de sacrées belles frayeurs, mais finir comme ça c'est top, c'est le foot qu'on aime au final. Hein,
0: ouais.
4: Qu'on
0: aime. On aime le foot quand on aime ce foot-là quand on gagne. Hein.
4: Ah, c'est mieux quand ça termine comme ça, c'est évident. Parce que des fois, on se fait punir alors qu'on a, on aurait mérité avant d'entériner le match. Mais, ouais. Mais en tout cas, quand ça termine comme ça, c'est juste fabuleux. Quoi.
0: Ouais.
4: C'est le foot qu'on aime.
0: Didier, tu penses quoi de cette équipe ? Tu l'as vu plusieurs fois depuis le début de saison ?
4: Alors pas assez à mon goût, mais je l'ai vu quand même. Et puis forcément, je t'écoute, je lis la presse quotidienne et je m'y intéresse forcément. Donc, ce qui a été dit déjà à plusieurs reprises, c'est que le groupe a l'air de bien vivre. Les dernières recrues montent aussi en puissance. C'est en tout cas ce que j'ai pu remarquer. Voilà. Maintenant, ce que tu disais tout à l'heure, est-ce que on se voit dans le top 5 pour aller accrocher le playoff, c'est peut-être trop tôt, c'est sûrement trop tôt. Mais déjà faire une belle saison, aller chercher le maintien le plus vite possible sera déjà top.
0: Ouais.
4: Et puis on verra après. Mais en tout cas, ça fait plaisir parce que c'était sympa. Il y avait une belle ambiance, même si malheureusement il y avait une tribune qui était vide. Mais il y avait un peu plus de 10 000 spectateurs. C'était pas mal. Ouais. Et puis le dénouement du match.
0: On s'est régalé.
4: Ouais. Et pour tout te dire, j'étais allé voir l'équipe de France lundi. C'était pareil. Le dénouement était.
0: Oui, c'est vrai.
4: Donc j'ai vu deux très beaux matchs cette semaine. C'est waouh.
0: C'est bien. Ça fait du bien. Merci beaucoup, Didier. Belle soirée. À très bientôt. Didier, le président du Causse-Villet Foot, avec nous ce soir en direct sur votre radio ici Lorraine. On attend toujours Oswald Tanchot. D'ici quelques instants, priorité donc au coach tancéen dès qu'on l'aura. Dimitri, bonsoir, bienvenue Dimitri.
5: Donc voilà, merci beaucoup.
0: Dimitri,
6: oui, bonsoir.
0: Bonsoir Dimitri, on vous écoute.
6: Bonsoir, j'ai trouvé ce match, bonsoir à tous ceux qui écoutent et bonsoir aux supporters de Nancy, malgré le peu d'ambiance qu'il y avait, parce qu'on n'avait pas nos fans, notre grande tribune qui nous donnait de l'élan, et bien évidemment, et c'est vrai que ça a donné un match un petit peu plus creux, un petit peu plus peut-être plus lent que d'habitude. Je trouvais effectivement, j'attendais une équipe de Guingamp beaucoup plus combattante et ça me faisait un petit peu peur lorsque l'on a débuté le match. Par contre, effectivement, j'ai trouvé qu'on manquait manquait un tout petit peu de vitesse, j'ai l'impression, dans le jeu, parce que Guingamp finalement s'est laissé endormir. J'ai pas trop compris le jeu de Guingamp. Ça se termine bien pour nous. On a eu une grosse frayeur à un moment, j'ai pas vu cette histoire avec le gardien, je sais pas comment ça se relance, on a failli en prendre un en première mi-temps. Ça aurait pu faire basculer le match autrement, on prend un rouge une nouvelle fois. Mais par contre, j'ai effectivement remarqué cette combativité que l'équipe a, qu'elle n'avait pas l'année dernière et qui lâche rien, quoi. Et malgré tout, alors c'est peut-être l'esprit de l'entraîneur, c'est peut-être l'esprit des jeunes, c'est peut-être cet esprit-là qu'il faut pour se maintenir. Mais c'était un match finalement qui... on peut gagner 5-0 quand on gagne comme ça à la 92 ou 93e minute sur un pénalty justifié, je suppose, parce que j'ai pas bien vu l'action. Mais à ce moment-là, je crois qu'il n'y a aucun supporter d'aucune équipe qui ne peut pas être heureux d'avoir vu un match de foot.
0: Mmh. Ouais, je suis d'accord avec vous. Surtout quand ça se termine comme ça.
6: Ah oui, ça fait du bien. Ça fait rentrer, ça améliore un tout petit peu la convivialité du week-end.
0: Oui, ça va nous permettre de passer un bon week-end et surtout de préparer le prochain match avec beaucoup plus de sérénité. Donc voilà, on apprécie ces moments-là et puis surtout gardons les pieds sur terre. C'est une victoire qui nous permet de rester en haut du classement. Maintenant, d'autres échéances arrivent et les plus durs peut-être arrivent maintenant parce que on s'est jamais retrouvé en si bonne position.
6: Oui, et comme je dis toujours, il est quand même toujours plus agréable de regarder le classement dans ce sens-là que de regarder vers le bas,
0: oui.
6: En se demandant quand est-ce que, parce qu'on a fait quand même quelques saisons où on regardait et on voyait le fond du classement
0: se
6: rapprocher de nous, et c'est quand même beaucoup plus stressant d'aller au stade, de voir les matchs, même de les suivre à la télé ou même d'être supporter, qui moi suis supporter depuis 25 ans maintenant. C'est toujours beaucoup plus difficile d'avoir cette philosophie-là.
0: Oui, je vous comprends. Merci Dimitri, belle soirée, bonne rentrée. Eric Braun, on t'a retrouvé, Eric.
7: Ah, m'en parle pas.
0: Oh, c'est une galère, je sais.
7: Oui,
0: mais on va assurer jusqu'au bout, il n'y a aucun problème. Donc tu n'as pas pu entendre les réactions des supporters.
7: J'ai rien entendu.
0: T'as rien entendu. On a eu de la montée, de l'optimisme.
7: De l'optimisme, on peut en avoir.
0: On a eu aussi de la mesure. Bref, on a tout eu depuis maintenant 20-25 minutes. Alors attends Eric, pas de chance, place au coach de la SNL, Oswald Tonchot, en direct avec Yoann Gant.
8: Comment tu as vécu cette fin de match?
0: Tu as vécu cette fin de match.
8: Et même ton collègue de Gabon,
9: oui, c'est mérité, mais on est passé tout près de rien, enfin de prendre un point, ce qui aurait été, je pense, difficile à avaler, même si à la fin quand tu joues à 10 tu finis par te dire que bah peut-être que à défaut de le gagner ne le perdons pas, mais on est resté solide quand même à 10, on n'a pas concédé grand chose si ce n'est quelques coups de pied arrêtés, mais non, c'est vrai que sur le on va dire les moments forts du match, les différentes occasions franches, on est devant et que la victoire même si elle a été durement acquise, elle est méritée.
8: Bon, il y a évidemment ce petit point négatif, c'est ce manque d'efficacité qui s'est confirmé. Hein. Il y avait eu beaucoup d'occasions lors du match
0: négatif.
8: La semaine dernière.
0: Il y en a encore, une fois
9: c'est vrai qu'on en parle beaucoup parce que c'est récurrent. En première mi-temps, je dirais qu'on a eu des occasions, mais surtout de grosses situations qui n'ont pas été des occasions parce que je trouve qu'on n'a pas fait les déplacements qu'on aurait dû faire dans la surface de réparation, soit parce qu'on n'y a pas été suffisamment en nombre ou en mouvement, et aussi parfois parce qu'on n'a pas occupé les bonnes zones. Voilà, donc c'est quelque chose qu'on travaille, qu'on sait, qui a été ciblé dans nos axes de progrès. Et en deuxième mi-temps, c'est plutôt des occasions où un joueur qui doute, qui en avait déjà loupé deux grosses à Rodez, Zach, qui en loupe deux grosses, je dirais presque, on va pas le dire parce que le mot immanquable, il y a que ceux qui n'ont jamais joué au foot qui peuvent l'employer parce qu'il n'y a jamais rien d'immanquable. Mais là, on peut que le féliciter et le saluer parce que prendre le pénalty à la dernière minute, poser le ballon, faut rester poli, on va dire du courage. Et on va dire aussi que franchement, ça mérite d'être salué. Alors, je sais très bien que s'il l'avait pas mis, on aurait dit pourquoi lui l'a frappé. Voilà, on pouvait s'y attendre. Mais moi, je préfère voir le, les choses dans l'autre sens. C'est que quand un joueur prend ses responsabilités comme ça, c'est qu'il se cache pas. Et c'est que il a la mentalité qu'il faut pour jouer à ce niveau-là.
8: C'était prévu que si Zach était sur le terrain, c'était lui qui devait tirer.
9: C'est quelqu'un qui fait partie de nos tireurs. Il y en avait d'autres. Il y avait certains autres qui n'étaient pas sur le terrain à ce moment-là. Il y en a d'autres aussi qui étaient fatigués. Il était frais. Et puis après, à un moment donné, c'est un arbitrage. Alors, on n'a pas de penalty gate comme il y a dans certains clubs, où, parce qu'on sait très bien que ça peut arriver. Mais on a un fonctionnement où il y a plusieurs tireurs attitrés. Zach a pris sa responsabilité. Donc, tant mieux pour l'équipe.
8: Est-ce que, dans la construction d'un effectif, parce que c'est tout jeune, est-ce que ça peut être aussi quelque chose un peu de fondateur encore plus?
9: Finalement, quitte à le gagner, que ce soit comme ça, c'est encore peut-être, je vais pas dire mieux, parce que on aurait pu s'abstenir d'avoir quelques sueurs froides. Mais ça crée quelque chose, évidemment. Après, en plus, ce match à Rodez, où déjà on avait montré beaucoup de résilience et de force de caractère, ça montre que c'est une équipe qui a des qualités pour jouer au football, mais aussi des qualités pour inverser les tendances. Faut garder ça, parce que ça fait partie de la force d'une équipe. Ça s'entretient, ça doit se développer. Et puis, il y aura aussi des moments où les matchs seront différents. Hier, on le disait, il y avait deux équipes qui se créent beaucoup d'occasions. Finalement, ça a presque failli accoucher d'un 0-0. Et on a eu encore une fois la possibilité d'en mettre. Mais je pense que le public ne s'y trompe pas, parce que même si je pense qu'il aimerait qu'on soit un peu plus efficace, et malgré l'absence de notre COP et de nos supporters, on a été poussé par le public.
8: Vous concédez très très peu, et on l'avait dit, pour quand c'est une équipe d'un adversaire réporté vers l'avance, humanise une grosse satisfaction.
9: C'est vrai que j'avais commencé à entendre des questionnements sur notre défense, sur notre capacité à être solide, sur nos coups de pied arrêtés. Et voilà, il y a tout ça qui me revient en esprit ce soir, parce que c'était un match où on allait être au défi de cette équipe qui serait beaucoup d'occasions, avec le retour de Brandon, avec des joueurs de talent dans leur équipe qui le prouvent chaque week-end. On a été sérieux, voilà. On aurait pu s'éviter une frayeur en première mi-temps sur une relance d'Enzo qui pour le coup a eu une mauvaise interprétation de ce qu'on veut faire, mais on n'a pas été puni. C'est aussi quelque chose qu'il faut se rappeler dans notre analyse de match, parce qu'il a su l'empêcher. Mais voilà, on est une jeune équipe. On aura des moments où ce sera plus compliqué, il y a des moments où ce sera plus dur. On n'est pas encore constant, mais la mentalité de l'équipe, je dirais, depuis le début, à part peut-être sur un match, a toujours été celle d'une équipe qui a envie de se battre et d'aller chercher les choses.
8: On voit que vous avez un jeu aussi très énergique. Et on a fait le numérique, vous avez encore les ressources athlétiques.
9: C'est vrai qu'on a toujours voulu aller gagner le match, même à 10. Je pense que ça s'est senti parce qu'on a eu des occasions. On a la chance d'avoir des joueurs en sortie de banc de qualité, et en plus des gens qui n'ont pas la capacité de courir. Quand on fait rentrer un Chafi, on sait qu'on va presque jouer à 11, parce qu'il court, il a des données athlétiques assez bluffantes. Sidi, avec l'essai d'attaquer les espaces, Zach court beaucoup. On a beaucoup de joueurs qui sont athlétiquement des joueurs avec beaucoup de volume et capables d'attaquer les espaces. Mais on a senti que la trêve nous a fait un peu mal sur certains aspects, parce que Eli Mendy sort sur crampe parce que 40 heures d'avion, la tourista, pas d'entraînement. Il est un peu dans cette période d'entre-deux. Même Ilyes, qui a fait un très bon match, n'a pas été le Ilyes d'avant la trêve, parce qu'on a senti qu'il était un petit peu émoussé. Et même certains autres qui étaient là, on a bien senti qu'il y avait une continuité dans les efforts qui était un peu différente. Mais ça sert à ça d'avoir un effectif et un banc, et ceux qui sont rentrés ont fini le travail.
10: Quel était votre ressenti à la mi-temps? On sent que l'équipe a produit du jeu à
9: Non, non, parce que le match est 95-96 minutes, et qu'on n'est pas obligé de toujours rentrer au vestiaire avec un but d'avance ou un but de retard. Il y a des scénarios où c'est 0-0. Et pour autant, la mi-temps, elle est bonne. Elle est même très bonne. Parce que finalement, en première mi-temps, je sais même pas si on a concédé, à part l'occasion qu'on donne. On n'a rien concédé. On les a contraints à courir après le ballon, à défendre. Avec un peu plus de justesse, on aurait, comme je l'ai dit, eu des grosses occasions. Donc, vous savez, quand on est entraîneur, il y a un plan de jeu, il y a un adversaire, il y a des cartouches sur le banc. Et là, c'est plutôt le moment de persévérer, d'encourager les joueurs. On a réglé deux, trois choses sur des zones à occuper. Et puis, on a aussi mis aussi un focus sur la concentration qu'on devait avoir. Parce que, d'ailleurs, j'oublie pas qu'une fois ou deux, on en a manqué un petit peu. On aurait presque pu leur donner une occasion. Mais globalement, il y a eu de la concentration.
11: y a un petit bémol avec l'exclusion de Lucia. Est-ce que c'est bien que tu progresses
9: un peu? Faut que je revoie parce que j'ai pas en tête tout. Je sais que le premier le prend sur contestation, il me semble, dans la mêlée là-bas. Le deuxième, faut que je le revoie parce que je pense qu'il fait une petite faute une fois qu'il est dépassé par le ballon, c'est ça? Il retient par le mec? Non, franchement, je la vois pas la faute. Donc,
11: Il fait une faute.
9: Bon, on va pas parler de tout ça, non. Mais franchement, dans un match comme ça, mettre un jaune à Kébé, un rouge à Kébé, c'est quand même fort de café parce que franchement, il y a eu des situations qui auraient mérité plus. Et même parfois, Ilyes a été ciblé, même d'autres. Et mais comme ils restent debout, qu'ils sont tout le temps joueurs, ils ont l'état d'esprit de pas tomber, on leur donnait pas. Finalement, des fois, tu te demandes si c'est pas la prime à la tricherie parce que quand tu tombes, t'as. Donc voilà, mais bon. On sait que c'est dur d'arbitrer, mais franchement, je suis un peu triste pour Kourou de prendre un rouge là-dessus, parce que s'il avait fait une grosse bêtise, je suis le premier à le dire. Voilà, ce qu'on peut lui dire, c'est va pas contester et reste à ta place quand il y a ça. Ça, par contre, celui-ci, il est pas normal. Le deuxième, je pense qu'il est sévère.
12: Je rebondis sur les individualités athlétiques, comme vous avez mentionné. C'est un joueur qu'on trouve comme Mota Gaffrey. C'est un joueur que j'ai trouvé tout au long du match et même depuis son insertion dans le professionnel l'année dernière avec le Coréen et aussi cette année, parce qu'il fait les 100 minutes jouées. C'est un joueur sur qui vous comptez, mais à quel niveau? Parce qu'on l'a vu aussi avec le brassard de capitaine, c'est un joueur qui prend de plus en plus d'importance dans notre équipe.
9: Bah, c'est un joueur qui déjà est en développement, qui accumule du temps de jeu, comme vous l'avez dit, qui a des qualités athlétiques qui font qu'il est capable de répéter, il est constant dans l'effort, il a besoin de progresser dans d'autres aspects. Au niveau athlétique, je parle, il y a des choses qu'il doit aller chercher pour le rendre encore plus complet, il est déjà pas mal. Il peut jouer dans les deux couloirs. Il est même parfois plus intéressant offensivement en couloir gauche parce qu'en première mi-temps, si on regarde bien, quasiment toutes les situations dangereuses, il en est à l'initiative, ou à la dernière passe ou à la dernière. Et il progresse. Et puis surtout, ce qu'il faut mettre en avant, c'est l'état d'esprit il est constant en fait. Il s'entraîne bien, il est récompensé. Après, le fait de lui donner le brassard parce qu'il est au club depuis longtemps, c'est un garçon formé au club, il a les valeurs du club. Je trouve que c'est important aussi de véhiculer ces valeurs-là. Merci à vous.
0: Merci. Voilà pour la réaction du coach de l'AS Nancy Lorraine, Oswald Tanchot, en direct sur votre radio, ici Lorraine. Donc, une analyse encore une fois pertinente, froide et surtout lucide. Il a encore une fois apprécié l'attitude de son équipe. Il a surtout apprécié que son équipe ne lâche rien et est allé chercher la victoire. Mais il a encore une fois souligné le fait que cette équipe de l'AS Nancy Lorraine se fasse peur en manquant bon nombre d'occasions et en restant tout simplement à portée de son adversaire. Avant de vous retrouver, Gauthier, Jad, Baptiste et Eric, on a donc Eric Brown avec nous. Eric, tu es toujours là, Eric, hein?
13: Oui, je suis
0: voilà. Tu as entendu Oswald Tanchot, donc c'est ce que je disais. Il retient surtout la qualité mentale de son équipe d'aller chercher la victoire jusqu'au bout et d'y croire et d'insister. Et c'est un petit peu la caractéristique de cette formation depuis le début de saison.
13: Oui, parce que quand on a l'expulsion, il doit rester 16 ou 17 minutes de jeu. Par un moment, on a senti cette équipe vouloir reculer et prendre un seul point. Alors après, effectivement, si on sort et puis qu'on se fait prendre en compte, on va critiquer les choix de l'entraîneur. Mmh. Mais ce soir, ils ont été payants parce que même à 10 contre 11, on s'est créé 3 occasions de but pendant qu'on était à 1 de moins. Donc bravo. Et puis il a souligné aussi le fait d'être entraîneur, d'envoyer Vdaouche qui reste sur 2 échecs ce soir. 2 échecs aussi, ouais. À Rodez, c'est comme ça, et tout le monde l'applaudit des deux mains. Et ben, à contrario, s'il l'avait loupé, tout le monde dirait mais qu'est-ce qu'on l'envoie frapper alors que il a tout loupé, quoi. Je trouve que c'est un entraîneur lucide qui reste toujours très mesuré dans la victoire comme dans la défaite. Et ce soir, il a dit à juste titre que l'adversaire ne s'était créé aucune situation, ouais, si ce n'est sur la relance
0: de Basilio. Ouais.
13: Voilà, le seul bémol, et on le répète depuis des semaines, voire des années, c'est qu'on n'a pas ce joueur qui est capable de finir tout le travail. Alors, on a beaucoup de garçons qui font des différences, mais on n'a pas ce tueur à la surface.
0: Ouais. Gauthier, bonsoir, bienvenue.
14: Oui, bonsoir.
0: Bonsoir Gauthier. Alors, vous n'avez pas pris autant de plaisir depuis longtemps.
14: Ah oui, moi, ce que j'ai dit à mes amis quand je suis allé au stade aujourd'hui, je pense que c'est cette année, c'est la première fois que je vois l'équipe de Nancy avec où se prend autant de plaisir au stade. Sans critiquer ce qui a été fait avant, parce que on a toujours eu du respect pour Pablo et ses choix. Mais en fait, ça fait du bien, tout simplement, d'aller au stade avec un contenu qui est toujours intéressant. On voit même dans ce qui est relayé par le club, les petites vidéos, etc. Enfin, pour moi, le renouveau de Nancy s'appuie sur 4 points qui sont assez marquants. C'est déjà un coach qui prône un jeu vers l'avant. Et qui essaye d'installer un bloc haut et qui s'appuie sur des vrais profils qui s'appuie sur des profils pour avoir ses valeurs de jeu. Pour moi, ça s'appuie aussi sur les choix de Michael Chrétien au mercato et qu'on a enfin de la qualité technique devant. Et ça fait du le plus grand bien. Et puis pour moi, cette victoire de ce soir, pour moi, elle est fondatrice. Et elle ouvre un peu des perspectives qui peuvent être avoir des ambitions un peu plus importantes que ce qui était prévu au départ.
0: Pas pour cette année, pas pour cette saison, Gauthier.
14: On s'interdit rien parce que on voit que les équipes de devant, hormis Saint-Etienne qui est totalement hors compétition et Montpellier qui me paraît une équipe assez forte. Le peloton de tête de la quatrième à la huitième place, ça me semble assez ouvert. Mmh. Donc le podium paraît assez bouché comme ça, mais comme la cinquième place reste ouverte, pour moi, si on prend même nos rivales messins, ils sont pas du tout impressionnants ou autre. J'ai regardé plusieurs matchs cette année et comme j'ai dit, moi pour moi c'est enfin on prend enfin du plaisir. Et je pense que c'est le plus important, les valeurs collectives qu'on voit même dans le groupe, on sent qu'ils s'entendent bien les joueurs. Donc pour moi, il y a juste si on veut espérer plus, il y a qu'une chose qui me paraît un peu rédhibitoire, c'est nos erreurs de concentration sur défensive. Mmh. Comme le coach l'a dit en plus pendant l'interview là, il y a tous nos buts cette saison, je reprends encore le match de Reims ou même de Rodez, c'est sur des relances, des relances courtes qui sont les valeurs prônées par le coach de relance courte, etc. De toute façon, on le voit bien, on ne balance plus. Mais il y a souvent des pertes de balles on est puni à chaque fois parce qu'elles sont dans des zones dangereuses. Oui. Et ça a encore failli être le cas ce soir, alors que pour moi, l'équipe en face n'a rien proposé. Ça aurait été tellement frustrant que de rien ressortir avec les 3 points ce soir. Mais franchement, je trouve que on peut enfin nourrir des espoirs sur l'équipe qu'on a vue encore ce soir.
0: Ouais. Alors c'est vrai que pour revenir sur ce que vous disiez il y a quelques instants sur la métamorphose de cette équipe cette saison, je pense qu'il faut pas comparer. Il faut éviter de comparer avec ce qu'on avait la saison dernière et la saison d'avant. Parce que les moyens sont pas les mêmes. On a mis des moyens cette saison pour recruter des joueurs, ce qu'on n'avait pas fait la saison dernière. Donc, il est, entre guillemets, logique aussi d'avoir une qualité supérieure, technique, puisqu'on, c'est ce qu'on a demandé, c'est ce qu'on est allé chercher. Vous voyez ce que je veux dire?
14: C'est d'accord, mais il y a aussi les valeurs prônées par le coach.
0: Les valeurs vont aussi. Et après, il y a des valeurs. Oui, je suis d'accord avec vous, Gauthier.
14: On peut avoir
0: des valeurs, évidemment. Mais si vous recrutez des joueurs qui n'ont pas le niveau entre guillemets technique que vous souhaitez, vous avez beau avoir des valeurs, vous n'irez pas loin. Hein. Voilà.
14: Je suis assez d'accord sur les moyens investis et on voit bien que Michael Chrétien fait un super boulot, quand on voyait la défense à 5 l'année dernière, on respirait la fébrilité sur chaque match et qu'on arrivait même à en prendre 5 à domicile contre Annecy et qu'il n'y a rien qui était proposé et on laissait absolument Fdaouche tout seul devant avec beaucoup en goût. Enfin, c'était une tristesse, c'était assez affligeant. Et moi, il y a un truc qui m'a choqué directement dans cette année. C'est Saint-Rust qui ne fait pas partie de l'équipe. il y a une raison qui est pour moi évidente à ça, c'est que la volonté du coach de vouloir relancer court et d'avoir un bloc haut, c'était impossible par rapport à la vitesse
0: de Saint-Louis
14: qui pouvait pas couvrir. Et combien de fois l'année dernière on a pris des buts dans le dos de la défense dans cet axe à 3 qui avait plein de trous, on aurait dit une éponge. Enfin, il y a à chaque fois on se prenait des buts dans le dos. Donc moi je préfère qu'on prône ce jeu offensif et que certes on a les profils pour le faire, mais franchement on prend enfin du plaisir.
0: Ouais, c'est vrai.
14: Tout ça. Et je dis pas que la victoire est fondatrice, parce que je veux pas du tout m'enflammer ou quoi, mais au moins, elle est annonciatrice, franchement, d'un avenir, je pense, qui sera beaucoup plus radieux. Par exemple, le match contre Reims, c'est une des premières fois où j'étais presque heureux dans une défaite de Nancy. Parce que le visage affiché était assez positif et on n'a jamais rien lâché, on peut rien reprocher aux joueurs et je trouve que c'est le plus important.
0: Ouais. Merci Gauthier, belle soirée, bonne rentrée, merci pour votre intervention. Eric.
15: Oui.
0: Eric Braun, tu entends tous ces commentaires?
15: Oui, oui.
0: Alors, il y en a certains qui sont encore sur la saison dernière, qui comparent encore une fois avec cette saison. Encore une fois, c'est pas comparable. Rien n'est comparable par rapport à la saison dernière. Rien.
15: Alors, effectivement, quand tu aimes le football, c'est plus attrayant de venir au stade cette année que les saisons précédentes. Mais encore une fois, si on en est là, c'est que parce que Pablo Correa, à un moment, a su arriver dans un vestiaire qui était compliqué. Il a sauvé l'équipe avec les moyens du bord. La saison suivante, il n'a pas eu les moyens de recruter. On s'est maintenu difficilement, mais on s'est maintenu. Et cette année, Oswald Tancho est arrivé avec une autre philosophie, un autre regard. Voilà, et on lui a donné un peu plus de moyens pour aller chercher des joueurs qui collaient à ce qu'il avait envie de faire.
0: Oui.
15: Maintenant, il nous manque toujours cet attaquant, et je pense que si il avait eu plus de moyens, il aurait peut-être été chercher un joueur qui aurait pu emmener encore une autre dimension à cette équipe. Mais oui, on joue beaucoup beaucoup mieux, et comme l'a dit l'auditeur précédent, je le disais tout à l'heure à l'antenne, le fait de jouer avec deux centraux qui sont plus jeunes et plus vifs que Nicolas Saint-Ruf, ça te permet de jouer beaucoup plus haut et tout de suite, quand tu récupères le ballon, d'être plus dangereux. Mais n'oublions pas quand même que Nicolas Saint-Ruf, l'an dernier, a été le
0: meilleur buteur
15: de la SNL. Il faut pas jeter ce qu'on a, entre guillemets, peut-être adoré à un moment.
0: Bien sûr. Faut pas brûler ce qu'on a aimé, surtout pas.
15: Voilà, exactement.
0: Jade, bonsoir, bienvenue.
16: Oui, bonsoir.
0: Bonsoir, Jade.
16: Oui, bonsoir. Eh ben, écoutez, moi, je voulais. Bon, j'ai écouté un peu les analyses de tout le monde. C'est un peu une victoire qui est symbolique parce que l'an dernier, notre meilleur joueur c'était Daouche, et ça veut dire qu'on a une profondeur de banc, parce qu'on peut se permettre cette année de le mettre sur le banc vu la qualité des joueurs offensifs. Je suis pas très d'accord avec le commentaire précédent. Je trouve qu'on a deux bons buteurs qui vont commencer à marquer, je pense, pas mal de buts. La seule faiblesse que je vois, c'est au niveau du milieu de terrain. Il nous manque un vrai créateur. Je me demande l'impact de Bouabdelli, je trouve, avec très peu d'impact depuis le début de saison. Même s'il a le rôle du brassard, je trouve qu'il manque énormément de créativité et d'impact dans les 30 derniers mètres. Et je me demandais si, par exemple, un joueur type du style comme on avait à l'époque, Amine Bassis, un bon créateur à la place de Bouabdelli, ça aurait pu être quelque chose qui peut être intéressant si jamais on.
0: Oui, mais on l'a pas aujourd'hui. On a Bouabdelli. Et alors, c'est incroyable parce que Jade, Bouabdelli, depuis qu'il est arrivé, on entend bon nombre de supporters qui nous disent qu'il n'apporte pas ce qu'il faut. Mais à chaque fois, il joue. Avec tous les coachs, il joue. Que ce soit avec Tancho, avec Pablo Correa, et voilà, donc il joue. Donc ça veut dire que, enfin, je sais pas moi, j'ose espérer que Oswald Tonchou et Pablo Correa alignent les meilleurs joueurs.
16: Oui, mais c'est vrai. Et puis, moi, je trouve qu'il y a que la victoire qui parle. Donc, pour le moment, si on gagne, c'est que il y a forcément un intérêt. Mais c'est vrai que je trouve qu'il manque un peu d'impact. Et après, il a le rôle du brassard cette année. Mais c'est vrai que je pense qu'un milieu de terrain peut-être un peu plus créatif pourrait être intéressant. Après, son état d'esprit, il est quand même irréprochable et il donne beaucoup sur le terrain. Mais je trouve que en termes de qualité technique, on pourrait peut-être avoir mieux. Et je me demande même si un joueur comme Shafik qui vient de rentrer sur le terrain, peut-être au fur et à mesure, il va peut-être monter en puissance au fur et à mesure de la saison. Je sais qu'il a un volume de jeu assez impressionnant et qu'il peut-être nous apporter cet impact-là assez important offensivement.
0: Ce sera compliqué quand même, parce que je pense que Boabdelli, si vous voulez mon avis, il est indiscutable dans ce que lui demande le coach, dans ce qu'attend le coach Oswald Tancho. Boabdelli doit jouer dans cette organisation. C'est pas Boabdelli, c'est pas un joueur qui doit amener de la créativité. C'est un joueur qui doit amener du mouvement. C'est un joueur qui doit amener du rythme, de la vivacité. Il doit aussi courir. Et c'est ce qu'il fait. Et il l'a fait aussi avec Pablo Correa. C'est pour ça que je vous dis, depuis qu'il est arrivé, j'entends bon nombre de supporters me dire la même chose. Il apporte pas, il est pas bon, il est ci, il est ça, il est pas assez créatif. Et en fin de compte, il joue tout le temps. Il est même capitaine avec Oswald Tancho. Donc ça veut dire qu'il apporte ce qu'il faut à l'équipe.
16: Non, mais j'ai envie de dire que c'est peut-être le fil de la saison qui nous le dira. Mais c'est vrai que il vient aussi de cumuler 100 matchs. Mais c'est vrai que je pense que ça peut être un peu plus créatif. Mais après je vous rejoins sur les faits parce qu'ils sont ils sont concrets.
0: Je peux pas vous dire autre chose. C'est vrai que si on analyse le jeu de Boabdelli, on va toujours lui trouver des défauts, comme à bon nombre de joueurs. Mais il faut quand même lui reconnaître une chose, c'est que c'est un garçon dans un collectif qui existe tout le temps, qui existe toujours. Il a des défauts. Il a des défauts. Parfois, il porte un petit peu trop le ballon. Il a du mal à la lâcher, mais aujourd'hui, s'il est en place, c'est qu'il remplit parfaitement le contrat et ce que lui demande le coach. Et la SNL gagne avec lui en étant capitaine.
16: C'est le plus important.
0: Voilà.
16: Je pense qu'on est sur une bonne dynamique. Et puis maintenant, il va falloir
0: continuer.
16: En plus, c'est des matchs qu'on gagnerait pas en début de saison. En vrai, donc je trouve que j'ai pas envie de dire c'est des victoires de champions, enfin du moins, mais de bonne dynamique. Mais le collectif est là et la dynamique est là et peut-être que la Ligue 2 c'est difficile, on perd deux matchs, on se retrouve dans le bas de tableau, on gagne deux matchs, on se retrouve dans le haut de tableau. Mais du moins, je pense que on peut avoir une belle dynamique et il faut que ça continue pour les matchs d'après.
0: Merci Jade, belle soirée.
16: Avec plaisir,
0: bonne soirée. Bientôt. Eric, encore une fois. Tu as entendu ce débat avec ce supporter sur Boabdelli.
17: Oui.
0: J'ose espérer que les coachs alignent la meilleure équipe. Hein.
17: Oui, et puis indépendamment de ça, Amine Bassi, qui est certainement un très bon footballeur, mais si tu alignes Amine Bassi plus les quatre autres devant, qui va aller récupérer le ballon? Donc, c'est un garçon, Boabdelli, qui fait des kilomètres, qui est au service de l'équipe. N'oublions pas qu'il y a 3 ans, il jouait en National 3 et il jouait attaquant. Et il est arrivé chez nous comme attaquant. Après, il a joué à tous les postes du milieu de terrain. Non, je pense que c'est un garçon qui est généreux et qui fait beaucoup de kilomètres justement pour que les autres puissent jouer.
0: Puissent en bénéficier.
17: Non. Le débat, pour moi, il mérite même pas d'être ouvert.
0: Allez, Baptiste avec nous pour clore cette soirée qui a été longue. Bonsoir Baptiste.
18: Bonsoir.
0: Salut Baptiste.
18: Ça va?
0: Ça va Baptiste.
18: Ça va.
0: On t'écoute. Écoutez,
18: merci Nancy. Je rebondis tout de suite sur le débat. J'ai vraiment aimé ce que j'ai vu ce soir. On a fait un très bon match, on n'a rien concédé. Concernant Walid, parce que c'est ce qui anime les discussions, ce mec était là il y a 3 ans, il viendra à Sainte-Anne. Franchement, j'ai respect à lui, c'est l'âme de Nancy aujourd'hui. J'ai vraiment aimé son match. il a été utilisé à tous les postes et j'adore ce joueur personnellement. Donc, qui va récupérer les ballons exactement si on ne le met pas. Gélin, j'aime beaucoup aussi, il n'y a pas de problème. Mais aujourd'hui, Walid, il a le brassard pour quelque chose. C'est va me Nancy, il a connu un peu la galère en finale. Et je reviens sur le match encore de ce soir, mais gagner ce match à 11, après avoir rien concédé, c'est quelqu'un de faire.
0: Ouais.
18: Et bravo aux joueurs. Je ne comparerai jamais Pablo, qui est la légende du club, à Osvald, parce qu'il n'a pas eu le même moyen.
0: Non, mais faut
18: merci
0: pas
18: comparer. Osvald. Non, ouais, c'est pas comparable. Merci Osvald pour ce qui se passe en ce moment. On montera peut-être pas, et c'est pas grave en vrai, parce qu'on n'est peut-être pas programmé pour monter dessus. Mais même ce qui se passe sur le terrain en ce moment, c'est ça fait vraiment plaisir. Les gars lâchent pas. Les Guingamp, je les ai pas vus à part sur l'erreur de Basile. Voilà, voilà. Bravo les gars. Continuons comme ça.
0: Très bien. Merci Baptiste.
18: Merci monsieur.
0: Belle soirée Baptiste. À bientôt. Ouais, allez, on va se faire plaisir. On va écouter le but nancéien et. On va peut-être déborder de 23h. Je m'adresse à Quentin qui est de l'autre côté parce que c'est... Allez, on va écouter la totalité, d'accord ? On va écouter d'abord l'occasion de Vdaouche qui était immanquable, selon Johan Gant, Eric Brod. Écoutez.
19: Retourner de Sidi Cissé pour trouver Ilias Ousni. Cissé, il est parti sur le côté droit. Sidi Cissé à la course, qui est retrait pour Ilias Ousni. Le contrôle, la frappe oh Zakaria Vdaouche qui manque l'immanquable avec cette passe en retrait.
0: Encore une fois, donc grosse occasion de Zakaria Vdaouche. Eric, tu reverras les images, tu verras que c'est pas évident. Je reste persuadé, tu verras.
17: D'où on était, on n'a pas du tout la même sensation.
0: Oui, ben tu regarderas le ralenti, tu verras. Il y a un rebond juste avant. J'insiste encore une fois là-dessus. Et okay, quand tu as un rebond, c'est pas possible. Voilà. Donc les footeux amateurs savent ce que c'est, hein, sur un terrain plein de rebonds.
17: On en a des. Voilà. Des
0: Alors ça, c'était la grosse occasion manquée par Vdaouche. Mais voilà, les dieux du football ce soir étaient du côté nancéien et du côté de Zakaria Vdaouche qui a été l'homme clé de cette fin de match.
19: Et c'est un corner pour les Guingampais, alors qu'il n'y a pas eu de but jusque-là, et que ça fait et bientôt 20 minutes que les Nancéens résistent à 11 contre 10.
20: On résiste, on s'est créé des occasions.
19: Oui.
20: Eux, ils ont eu une situation dans le match qu'on leur a donnée,
0: ouais,
20: sinon...
0: Je suis d'accord. Rien.
19: C'est vrai, ouais, c'est vrai. C'est pour ça que le partage des points va être un petit peu dur à avaler quand même pour les Nancéens, mais bon, en même temps... C'est eux qui n'ont pas su faire preuve d'efficacité malgré toutes les opportunités qu'ils ont eues. Le corner frappé par Emia, ouais, bien joué Enzo Basilio, qui vient s'imposer là au milieu de tout le monde et qui relance côté gauche sur Sidi Cissé, qui a réussi à pousser ce ballon devant Yerwin Kofi. Allez, Sidi Cissé qui a vu le départ de Ilias Ousni, le ballon dans la surface de réparation pour le numéro 9 nancéen, le centre, Vdaouche accroché, le pénalty, pénalty pour les Nancéens avec ce centre en retrait, carton jaune pour Olila et non, carton jaune pour Demouchi et ça fait donc carton rouge puisque c'est le deuxième pour le défenseur central guingampais. Allez,
20: c'est bien s'il la met.
19: Ouais, exactement. Ouais. Il va falloir qu'il se...
20: Sinon, ça va être compliqué.
19: Il va falloir qu'il se rattrape avec ce ballon qui s'est envolé dans les airs tout à l'heure à la 85e. Zakaria Vdaouche face à Adrian Ortola, le gardien guingampais qui prend tout son temps pour boire un petit coup. Allez, Vdaouche face à Ortola, le numéro 7 ancien qui prend son élan, qui va en trottinant. C'est parti. Et c'est le contre-pied Zakaria Vdaouche sur Adrian Ortola. Il a tiré à gauche en regardant la cage guingampaise. Ortola est parti de l'autre côté.
0: Voilà pour le but de la victoire signé Zakaria Vdaouche. Ça fait quoi de se réécouter, Eric?
17: Oui, bah justement, quand Johan dit le partage des points.
0: Oui.
17: Je dis, s'il y a partage des points, et sur le contre, on marque. Mais je pensais que ça allait être dans l'autre sens.
0: Ouais. Ah, tu pensais que Guingamp allait marquer, toi?
17: Tu sais, comme tu as autant d'occasions, tu as été footballeur comme moi, comme tu as autant d'occasions que tu mets pas, tu peux te faire planter à la 94e minute sur un coup de pied arrêté.
0: Ouais, mais cette saison, j'ai l'impression que les dieux du foot sont un petit peu avec nous quand même.
17: tant mieux.
0: Ouais, j'ai l'impression.
17: Ce soir, c'est les trois points ont été à l'équipe qui a le plus proposé de jeu, surtout même à 10, hein, j'insiste là-dessus, on n'a pas reculé, on a continué à attaquer, et je me demande si on s'était fait crucifier sur un contre, si les supporters ne seraient pas en train de dire, mais pourquoi on sort alors qu'on est que 10
0: ouais.
17: À l'arrivée, tu vois, ce soir tu joues pour gagner, et puis à 95e, tu as le pénalty et le but de la gagne.
0: Mais et on est très content aussi pour Zakaria Avdaouche.
17: Oui.
0: Qui le mérite, parce que c'est aussi un garçon qui, à chaque fois, quand il rentre, ne lâche rien, il se donne.
17: Pas, Laurent, hein? Ça devait être compliqué.
0: Oui.
17: À la 95e, quand t'as loupé, et puis il a quand même été sifflé par les supporters, aller frapper le penalty de la gagne à la 95e, je peux dire qu'il faut en avoir.
0: Ouais, je trouve que certains supporters sont durs quand même.
17: Oui, mais c'est
0: très dur avec lui.
17: Oui, surtout que c'est un garçon qui était titulaire indiscutable l'an dernier, qui était pratiquement notre attaquant le plus déclencheur, le plus décisif. Cette année, il a un coup de moins bien. Il y a la concurrence aussi, hein, parce que l'an dernier, il jouait quand même dans un fauteuil pratiquement, et il faut accepter, comme tu as été toute l'année, la saison dernière titulaire, de te retrouver sur le banc, et puis rentrer, faire des bouts de match, chapeau, parce que chaque fois qu'il rentre, il rentre avec envie, et c'est pas donné à tous les joueurs.
0: Et de toute façon, on aura besoin de tout le monde.
17: Exactement.
0: Tout au long de la saison. Merci Eric.
17: Salut Laurent.
0: À bientôt.
17: À bientôt.
0: Bien sûr, pour la réception de Laval d'ici 15 jours. Entre-temps, la SNL ira à Annecy vendredi prochain, rencontre à vivre avec nous, bien entendu. Et puis, concernant les podcasts de la SNL, le débrief lundi, bien entendu, et la suite arrivera, bien sûr, dans le courant de la semaine. Merci encore à toutes et à tous de votre fidélité. Vous avez été très nombreux à nous joindre ce soir. Merci à Quentin qui était à la réalisation, Laure qui était au standard, et encore merci à vous, supporters de la SNL, d'avoir été aussi nombreux à nous joindre pour animer cet après-match. Je rappelle que demain, vous aurez les réactions des acteurs de la soirée, donc interview à venir, bien sûr, et encore une fois, 100% SNL reviendra lundi en podcast.

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3: Saviez-vous que Santiano, le plus célèbre chant de marin, était à l'origine une chanson de guerre mexicaine?
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4: C'est un fameux trois-mâts fin comme un oiseau.
5: Liceo, Santiano.
3: Santiano était un chantier, un chant de travail né au 19e siècle. La version originale racontait la guerre sanglante entre le Mexique et les États-Unis. Elle rendait hommage au général Santa Anna. C'est en 1961 qu'Hugo Frey redécouvre ce morceau chez des chanteurs américains. Pour en faire un succès populaire, il opère un recyclage historique génial. Il gomme tout l'aspect militaire et transforme le général Santa Anna en un fier trois-mâts lancé sur l'Atlantique.
4: Sur la mer qui fait le gros dos. Nous irons jusqu'à San Francisco.
3: Adieu les champs de bataille, Hugo Frey a transformé un champ de guerre en une invitation au voyage.
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2: Fin février et début mars 2026 ont été exceptionnellement doux. À Paris, la moyenne des températures les après-midi a atteint quasiment 18 degrés pendant deux semaines. Et dans cette douceur, il y a eu des pics. En Champagne, on a frôlé les 19 degrés à Reims le 5 mars, 20,6 à Troyes le 6 mars, 25 degrés aussi dans le sud-ouest de la France, au Pays Basque. Une douceur agréable, certes, mais qui a tendance à réveiller la végétation trop tôt. Car d'expérience, on sait que les gelées ici sont possibles jusqu'à début mai et les fameux Sainte-Glace. On risque donc de vite déchanter dans les vignobles, les vergers. C'est ce qu'on appelle le faux printemps, de plus en plus fréquent avec le changement climatique. Explication avec Serge Zaka, agroclimatologue.
3: Ces températures excédentaires font que les végétaux se réveillent plus tôt que d'habitude. Les arbres d'ailleurs fleurissent en moyenne en Suisse, en France, en Italie et en Espagne 15 jours plus tôt qu'il y a 50 ans. C'est-à-dire que les faux printemps engendrent cette floraison plus précoce et les arbres étant plus précoces, ils sont plus sensibles au gel parce que quand ils ont les bourgeons fermés, ils peuvent résister jusqu'à moins 10, moins 20 degrés. Alors que quand ils ont les bourgeons ouverts, à partir de moins 0,5, on peut avoir des dégâts. Donc ils entraînent des végétaux qui sont plus sensibles au printemps.
2: Et ensuite, à cause de cette douceur précoce, vient des gelées qui ont toujours existé en mars, en avril, et qui posent problème, qui font des dégâts.
3: Exactement, et c'est tout le paradoxe avec le changement climatique. Certes, le climat est plus chaud, mais il y a toujours quelques gelées en mars et en avril, plus faibles, moins nombreuses, mais sur des végétaux qui sont plus sensibles. Donc dès qu'il y a des faibles gelées qui arrivent sur les végétaux, on a des dégâts maintenant, début avril, alors qu'avant, début avril, il peut y avoir du gel, moins 7 sur des bourgeons fermés, ça ne faisait rien du tout. Maintenant, il peut faire moins 3 sur des bourgeons ouverts, mais ça fait plus de dégâts. Alors ces dégâts concernent surtout l'arboriculture et la viticulture. Le maraîchage, du coup, ça peut impacter, mais vu que c'est nous qui maîtrisons la date d'implantation, on peut essayer de décaler ces dates d'implantation.
2: Des hivers de moins en moins froids, pourtant, l'hiver, le gel, c'est important, c'est le meilleur insecticide, c'est aussi important pour les arbres fruitiers, pourquoi ?
3: Alors effectivement, on a des hivers de moins en moins froids. Maintenant, quand on parle de moins 3 degrés, on parle de vagues de froid. Je rappelle que les vagues de froid à Reims, c'est moins 15, moins 20 degrés. Hein. On les a plus maintenant. Dès qu'il fait moins 5, c'est la fin du monde. Mais nos écosystèmes sont différents des humains. Nous, les humains, on n'aime pas le froid. C'est pas très agréable. Les écosystèmes, ils ont besoin de froid pour leur rythme. Et c'est très important. Par exemple, si on prend le rythme des arbres fruitiers, un pommier, il a besoin de 1000 heures en dessous des 7,2 degrés pour fleurir. C'est ce qu'on appelle la vernalisation. Le manque de froid n'impacte pas que les arbres, il impacte aussi les maladies. Parce que par exemple, à l'époque des années 50, 60, 70, on attendait ce gel pour nettoyer entre guillemets la vermine. Pucerons, mouches, moustiques. Et vu qu'il y a moins de froid, forcément ces vecteurs de maladies résistent à l'hiver, se reproduisent à la fin de l'hiver plus tôt et donc peuvent provoquer des dégâts sur les cultures plus tôt.
2: Ce manque de froid, ça va pas aller en s'arrangeant ? Pas de solution ?
3: On a des solutions d'adaptation agricole jusqu'à une certaine mesure. Les dates de semis, les variétés, la présence des arbres aussi autour des parcelles, les haies, mais jusqu'à une certaine limite. L'agriculture française peut s'adapter jusqu'en 2050 dans le sud et 2070 dans le nord. Derrière, quand il fera plus de 45 degrés certains après-midi en été, ce n'est pas possible. La meilleure façon d'adapter l'agriculture, en fait, c'est de réduire les gaz à effet de serre pour éviter justement ces températures excessives.
2: Merci Serge Zaka.
3: Merci à tous.
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4: Bonjour, je suis Romain, je suis dans la région girondine depuis 5 ans maintenant avec ma femme Gaëlle.
5: 9 secondes plus rapide que l'an dernier.
6: Oui, ça va bien, c'est le matos.
4: Bienvenue à la station, ici on vous accueille toujours avec du sport à la télé.
6: Allez, va être intéressant de voir le temps.
4: Et vraiment quand on a une saturation de sport, on bascule sur de la musique.
7: Le scorpion stylo Vénus, c'est pas ce qui réveille le matin.
4: Mais bon, c'est l'amour.
7: L'amour du travail.
4: Exactement.
7: Nous sommes dans une station-service à Tauriac, mais vous l'aurez compris, ici on ne vend pas que du carburant, ce que viennent chercher les clients est parfois gratuit. Il s'agit de liens sociaux, sauf que depuis quelques semaines, les conversations se focalisent sur la flambée des prix de l'essence et du diesel.
4: Alors c'est vrai, au tout début du conflit, quand les gens se sont inquiétés, j'ai eu une fréquentation accrue. Après, les gens sont vraiment inquiets dans le sens de... Bonjour, je suis Romain, je suis dans la région Gironde.

0: Bon, l'amour du travail.
1: Exactement.
2: Nous sommes dans une station-service à Thauriac, mais vous l'aurez compris, ici on ne vend pas que du carburant, ce que viennent chercher les clients est parfois gratuit. Il s'agit de liens sociaux, sauf que depuis quelques semaines, les conversations se focalisent sur la flambée des prix de l'essence et du diesel.
1: Alors c'est vrai, au tout début du conflit, quand les gens se sont inquiétés, j'ai eu une fréquentation accrue. Après, les gens sont vraiment inquiets dans le sens de la géopolitique, de leur pouvoir d'achat et tout ça. Mais après, ils se sont résignés malheureusement à ça. Quoi.
2: Expliquez-moi vos tarifs, comment vous les calculez et qui vous les impose?
1: Je suis indépendant quand même, donc ça veut dire que mon carburant, je l'achète, on me le délivre pas. J'ai un prix au mètre cube, puis après je déduis forcément au litre. J'applique une marge de 0,10% par litre de carburant, plus la TVA évidemment, et ça donne ce tarif-là.
2: Qu'est-ce que vous en pensez de cette flambée des prix du pétrole et du carburant?
1: On ne l'achète pas le jour pour le jour, donc j'imagine qu'il y avait des réserves avant de dire que tout augmente. J'imagine que quand ils ont acheté à bas prix, ils auraient pu continuer à avoir le tarif de carburant moins cher. Il y a quelqu'un qui gagne au change et c'est pas nous. Quoi.
2: Est-ce que le distributeur, que vous êtes le professionnel, mais aussi le particulier, doit faire le dos rond?
1: Il faut vivre avec. J'ose espérer que les choses vont bouger. Quoi.
2: Alors la chance que vous avez, c'est que vous distribuez du carburant, mais pas que.
1: Alors c'est vrai que quand j'ai acheté, il y avait simplement la laverie que vous voyez là-bas au fond, le bar qui fonctionnait à moitié et les pompes à carburant. Fort de mon expérience et de mes diplômes de...
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4: Itinéraire bis à Joigny cette semaine. Aujourd'hui, je vous propose de vous arrêter aux couleurs Le Roux. Marcel Reynaud, bonjour.
5: Bonjour.
4: Ces couleurs Le Roux, il y a toute une histoire, Marcel, derrière.
5: Oui, c'est une longue histoire qui dure depuis 115 ans, avec différentes étapes, différents mouvements de peinture aussi parmi les clients. Certains participent à l'histoire de l'art.
4: Les caractéristiques de ces couleurs, quelles sont-elles?
5: Le roux est un très très haut de gamme, donc en fait ça vient d'un taux de pigments dans le tube, dans la couleur. Ce sont des pâtes traditionnelles telles qu'on avait au 15e siècle, au 16e siècle, etc. Donc rien n'a changé de ce côté-là. En fait c'est le respect du pigment avec un très bon broyage, une très bonne huile de lin ou une huile aussi de yette, qui est donc du coquelicot. Et on respecte la tradition, on est la meilleure marque, je pense, sincèrement, en France, ça c'est sûr, et peut-être en Europe aujourd'hui.
4: Respecter la tradition, ça veut dire que ces couleurs, ces peintures, sont faites à la main?
5: Quasiment. Alors le broyage, lui, n'est pas fait à la main, parce qu'il faut une force considérable. Donc en fait, depuis un peu plus d'un siècle maintenant, les couleurs pour artistes se font à l'aide de broyeuses qui pressent la pâte.

0: ces pigments n'a absolument rien à voir, le temps de broyage non plus.
1: Des peintres, des artistes qui font confiance ou qui ont fait confiance aux peintures Le Roux ?
0: Oh bah, il y en a beaucoup. Bon, dans les plus célèbres, évidemment, que tout le monde connaît, il y a Dali, il y a Picasso. Aujourd'hui, on a Anselm Kiefer, qui est un peintre allemand qui vit en France, qui est mondialement connu. On a aussi des peintres extraordinaires, comme Eugène Leroy. Et en plus, c'est un peintre qui travaille beaucoup en matière. Et on se rend compte aujourd'hui qu'aucune toile n'a bougé. Alors qu'il y a 1 ou 2 centimètres d'épaisseur sur ces toiles. Et absolument aucun dommage sur ces toiles actuellement. C'est parfait.
1: Derrière nous, il y a l'atelier. Et c'est un atelier assez extraordinaire, hein, quand même.
0: Ben oui, déjà, l'atelier, les outils qui sont dedans, certains ont plus de 80 ans. Les broyeuses ont plus de 50 ans maintenant. C'est dans son jus. C'est un musée vivant. Hein. Et ça le restera. C'est très haut de gamme. Il y a une âme. Je pense qu'on ressent une âme. Qu'on soit peintre ou pas, quand on rentre dans cet atelier, on sent qu'il y a quelque chose, quoi.

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1: On va faire du canicross, alors autrement dit, c'est de la course à pied avec un chien. Je me suis rendu au Bignon du Maine, à côté de Mêlée du Maine, chez Jérôme Garnier. Il est président de l'association Canisport 53, éleveur et aussi musher, c'est-à-dire conducteur de traîneau. Alors pour le canicross, Jérôme m'a d'abord équipé d'une ceinture, puis d'une ligne qui sera accrochée à mon coéquipier, direction le chenil où il y a 25 chiens. Mais ils sont contents de vous voir en tout cas.
2: Regardez, ils sautent de joie parce qu'ils sont pressés d'aller courir. Pour eux, c'est vraiment une dépense.

0: C'est un besoin énergétique.
1: Et puis là, ils voient un nouveau partenaire de course en plus.
0: Donc, ils vont prendre beaucoup de plaisir.
1: Bon, bah, vous avez fait des jaloux parce qu'on a choisi que deux chiens.
0: On a choisi que deux chiens. J'ai choisi Oulan, qui est ma chienne de tête, parce que j'aime bien la sortir, passer du moment avec elle, parce que c'est vraiment un moment très privilégié, un chien de tête. Bon, faut savoir qu'on y dirige uniquement la voix.
1: Et donc là, vous êtes en train d'équiper mon chien.
0: Voilà. Votre chien, il a le harnais de travail, donc je vais pouvoir l'accrocher à vous, à votre ligne. Comme ça, vous allez pouvoir l'avoir en traction pour pouvoir courir avec.
1: Allez, vous accrochez la ligne et donc je suis relié à Skoll.
0: Je vous laisse le maintenir par la poignée rouge pour le moment pour pas avoir d'emmêlage au départ. Et dès que le portail va être ouvert, les chiens vont pouvoir courir.
1: Allez, vous aussi vous accrochez à Oulan, votre chien. Hop, donc pour l'instant, je le tiens bien encore.
0: Voilà, faites attention parce que lorsqu'on va ouvrir le portail, ils savent que c'est le départ et les chiens vont vouloir tracter, ça peut vous emmener.
1: Donc là, je peux le lâcher direct alors.
0: Vous allez pouvoir le lâcher dès que le portail va être ouvert.
1: D'accord, c'est noté.
0: Pour les ordres, vous leur dites OK devant et les chiens vont pouvoir partir à courir sans problème. Après, vous pouvez donner les directions droite et gauche, ils connaissent les directions, on va dire, à la française.
1: Bon, bah c'est noté. Skoll, OK devant. Et c'est parti. Oh, oh, oh. Ah oui, mais dis donc. Ah mais c'est génial. Mais attendez, moi quand je cours tout seul, d'habitude, je vais pas aussi vite. Hein.
0: Alors non, on gagne en général 1 à 2 km/h facilement, on peut courir. Je sais que dans mes meilleurs chiens, ils commencent à courir autour des 16 km/h.
1: On réalise une prouesse quand même, Jérôme, parce que on arrive à se parler. Qu'est-ce que ça apporte de plus, le fait de faire du sport avec un chien, par rapport à quelqu'un qui va courir tout seul?
0: Alors, on a une complicité avec son animal. Faut savoir qu'on travaille en équipe. Lorsqu'on va prendre des virages, comme là, Oulan, gauche! Lorsqu'on va prendre des virages ou des directions, faut vraiment être en adéquation avec son chien. Il faut vraiment créer un lien très particulier avec le chien. Et ça, c'est quelque chose d'extraordinaire.
1: On a le droit d'être fatigué à un moment.
0: Oui, oui, il n'y a pas de souci.
1: Parce que là, ils ne le sont pas beaucoup. Hein.
0: Alors les chiens sont entraînés, ils peuvent courir 14 voire 18 km sans problème.
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3: Grégory Amen est le coordinateur de l'association Pas Assez qui gère le café associatif La Chaoué à Metz. Bonjour Grégory.
4: Bonjour.
3: La Chaoué n'est pas un café comme les autres. Comment définiriez-vous ce lieu à quelqu'un qui n'y est jamais allé ?
4: On évite de parler de café, mais moi j'aime bien l'appeler la maison citoyenne et culturelle, la MCC, la Chaoué, parce qu'il y a ce côté maison accueillante, se sent chez soi, pour rappeler le côté citoyen, culturel et solidaire, bien sûr.
3: Pourquoi ces espaces alternatifs, associatifs et culturels sont si importants dans une ville comme Metz ?
4: Ils sont très importants pour moi un peu partout. Hein. Il en faudrait dans les villages, un peu partout, pour conserver le lien entre tout le monde, parce qu'on voit bien qu'on a besoin d'être ensemble, de se parler, confronter nos idées, puis de rompre avec la solitude. Hein. Ça, c'est un mal contre lequel il faut absolument lutter.
3: Vous sentez qu'il y a de plus en plus de gens qui sont seuls et qui ont besoin justement de ce lieu sociétal?
4: Nous, on le sent à la Chaoué, on accueille quand même pas mal de gens qui cherchent des contacts quand quelqu'un vient d'arriver à Metz, quand il demande un peu autour de lui, un jeune ou moins jeune, je dis, oh, bah, on lui dit, va faire un tour à la Chaoué, tu vas vite rencontrer des gens, et c'est vrai, ça fonctionne bien. Pour ça, c'est réussi. Après 16 ans d'ouverture, 2010, et cet aspect-là fonctionne très bien.
3: La fermeture administrative de la Chaoué a été un coup dur. Comment vous avez vécu cette période ?
4: Bon, bah, c'était une période un peu de remise en question, hein, où ça permet de faire le bilan sur les façons de fonctionner, sur les activités qu'on met en place, etc. Puis de se projeter, voilà, de s'imaginer, se renouveler, puisqu'on est obligé de faire évoluer nos activités. Hein. Malheureusement, on ne peut plus utiliser les locaux comme on les utilisait avant. On faisait beaucoup de concerts, voilà, donc Il y aura encore de la musique. On va accentuer les rendez-vous citoyens, justement, pour être ensemble, se parler, confronter nos idées, présenter les associations qui nous tiennent à cœur, qui ont besoin d'aide aussi.
3: Vous êtes père d'une petite fille, Grégory. Vous avez envie de lui transmettre ces valeurs de solidarité. De quelle manière vous lui transmettez?
4: Alors, ma fille est grande et puis j'ai une autre fille, voilà, qui est un peu plus petite. Alors, c'est ces valeurs, c'est des temps qu'on passe ensemble. Mais c'est vrai que pour moi, les enfants, c'est ce qu'il y a le plus important. C'est mon métier à la base, animateur, formateur, BAFA. C'est mon truc de transmettre parce que ce sont les générations futures qui feront le monde de demain. Donc c'est en assistant à des événements culturels, c'est en allant voir des concerts,
3: des expos,
4: des expos, en faisant des ateliers, en allant voir le monde, en se confrontant aux autres. Pour moi, on s'épanouit et on s'ouvre aux autres.
3: Merci beaucoup, Grégory Amène. On espère que vous allez retrouver un mode de fonctionnement à l'équilibre dans les prochaines semaines.
4: Merci, au revoir.
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5: La chanson que je ferais, ça serait pour rendre heureux ma famille. Et ça dirait que je t'aime, j'aimerais pas que vous vous séparez ou que ce soit dommage que vous êtes plus là pour nous faire des câlins, des bisous et voilà.
6: Moi, si je devrais choisir une chanson pour ma mère, ça serait « Elle a les yeux revolvers ». ».

0: Moi, ça serait une chanson qui s'appelle Ensemble, qu'on a créée avec un animateur où ça parle de l'amitié.
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1: À Cognac, la solidarité ne date pas d'hier. Il y a plus de 100 ans, on distribuait déjà des repas gratuits aux personnes dans le besoin. Une soupe populaire avant l'heure, en quelque sorte, née dans une loge maçonnique et qui va rapidement provoquer une guerre ouverte avec l'Église. Dès le XVIIIe siècle, la franc-maçonnerie s'implante dans la cité cognacaise, notamment autour du négoce du cognac. Alors on y retrouve des noms bien connus dans la ville, hein. Martel, Hennessy, Otard, des notables, des élus, des négociants qui jouent un rôle majeur dans la vie locale. À la fin du XIXe siècle, dans le contexte de la Troisième République naissante et de ses différentes réformes sociales, eh bien, une idée émerge dans les rangs de la loge cognacaise qui est alors dénommée la Liberté. Il s'agit de créer une œuvre caritative nouvelle, efficace et laïque. Et cette œuvre, eh bien, va prendre le nom des fourneaux économiques. Concrètement, les fourneaux économiques, eh bien, on y distribue gratuitement des soupes, des légumes, de la viande, mais aussi du charbon et du bois de chauffage aux habitants les plus démunis. Et les archives de cette œuvre caritative montrent une solide organisation, hein, et un engagement qui va durer près de 40 ans. Donc on est vraiment là, hein, clairement, face à un ancêtre des Restos du Cœur. Jusqu'alors, la charité, eh bien, c'était surtout l'affaire de l'Église. Et avec les fourneaux économiques, eh bien, la loge maçonnique, elle entre sur un terrain sensible et elle va concurrencer directement les œuvres religieuses locales. Très vite, les tensions montent. Des rumeurs circulent, des accusations de mauvaise gestion, voire de sabotage. Écoutez bien, en 1899, un des responsables de l'œuvre raconte même que des personnes payés par le clergé local auraient mis du verre pilé, dans les aliments pour discréditer les fourneaux économiques et affaiblir la franc-maçonnerie cognacaise par la même occasion. Alors là, la riposte est immédiate, hein. L'Église crée à son tour ses propres fourneaux économiques tenus par des religieuses. Derrière l'aide aux plus pauvres, eh bien, on se rend compte que ce sont en fait deux visions du monde qui s'affrontent, hein. La charité religieuse d'un côté et la solidarité républicaine de l'autre. Malgré toutes ces péripéties, les fourneaux économiques des francs-maçons, eh bien, ils vont poursuivre leur action jusqu'en 1940, avant d'être stoppés par l'occupation et le régime de Vichy. Aujourd'hui, si on prend un peu de recul, on se dit surtout que ces fourneaux, eh bien, ils ont été une réponse simple et humaine à la pauvreté du quotidien. Un peu de pain et de chaleur pour ceux qui en avaient besoin.
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2: Direction la Vendée à Beauvoir-sur-Mer. Je suis très heureux de vous emmener à la rencontre d'Anne-Marie. C'est une maraîchine très attachée à la Vendée et à la transmission de ses traditions.
3: J'y suis née et toute ma jeunesse est donc passée là-bas. C'était difficile. Mon père est décédé à 36 ans. Donc on était trois enfants. On est restés tout seuls tous les trois avec notre maman. Avec une vache pour vivre, et puis ben, un petit jardin. Et puis quand il n'y avait pas trop à manger, ma maman allait pêcher les grenouilles et les anguilles dans les fossés. C'est vraiment mes racines, le marais, hein. J'y suis accro.
2: Vous êtes une vraie maraîchine ?
3: Ah oui, je suis une maraîchine à 100%. Hein.
2: Elle représente quoi la Vendée pour vous, Anne-Marie ?
3: C'est mon pays, c'est quelque chose qui m'est vraiment cher au cœur. Le marais, je peux pas m'en passer, mais dans le marais, il y a aussi la mer chez nous. Ouais. Et ça, c'est pareil. On a besoin de ça, nous. Je vais voir la mer, et je me promène dans le marais.
2: Pourquoi ça vous apporte quoi, vous?
3: Une détente. Et j'ai un livre particulier aussi.
2: Ah.
3: C'est mon moment zen, moi.
2: Et c'est quoi ce livre que vous emmenez? Ah, faut pas le dire.
3: C'est
2: votre petit jardin secret.
3: Oui, c'est mon petit jardin secret.
2: Alors,
3: ça.
2: On le laissera dans son petit jardin secret.
3: Et puis, c'est pour ça aussi que je fais du folklore. Il nous faudrait des jeunes, mais les jeunes, maintenant, c'est compliqué. On en a dans le groupe, hein. On en a 5 et qui sont mordus, mais pour combien de temps? Parce qu'ils sont jeunes encore.
2: Alors, qu'est-ce qu'on peut faire pour remédier à ça?
3: Ben, on sait pas trop. Bon, maintenant, il y a beaucoup de balles folk et de choses comme ça.
2: Et pourtant, ces fêtes-là ont un succès assez populaire.
3: Ah ben,
2: parce qu'on va penser à Chaland autrefois.
3: Oui, à Chaland autrefois. Et ouais. Maintenant, ce qu'on fait beaucoup moins, ce sont des kermesses, par exemple. Moi, j'adore les gens, j'adore connaître des gens parce qu'ils m'apporteront quelque chose.
2: C'est essentiel pour vous. Oui. C'est même limite vitale.
3: C'est limite vitale, oui. Après, ben, j'ai fait 10 ans pour la RSB, là. La RSB qui est l'association des retraités sportifs de Beauvoir. Moi, les associations, c'est aussi apporter aux gens des choses. Leur faire plaisir d'abord dans ce qu'on leur propose. J'espère vraiment que beaucoup de gens pourront se lancer dans les jeunes, il faut vraiment, mais je comprends bien qu'actuellement la vie est difficile. Les gens de 35 ans maintenant, ils sont tellement pris par autre chose que c'est compliqué.
2: Alors on revient en arrière, vous avez 18 ans, vous vous mariez, Anne-Marie, vous diriez quoi à cette jeune fille?
3: Je dirais qu'il faut, dans l'avenir, à 18 ans on est jeune, il faut penser à ne pas rester seul dans son coin.
2: On va dire Anne-Marie ce matin que vos petits-enfants nous écoutent là, à la radio. Oui. Vous voulez leur dire quoi pour conclure?
3: Je vais leur dire, essayez de faire un peu comme mamie. Essayez de donner, de partager, d'apprendre, de vouloir connaître... Voilà, plein de choses comme ça.
2: Anne-Marie, la passion de la Vendée, la générosité, la joie de vivre et l'amour des gens.
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autrice, compositrice, interprète, Domi a 28 ans. Elle est originaire d'Aime-la-Plagne et partage sa vie entre Montréal et la Savoie. Elle vient de sortir son premier single, Tout oublié, une chanson pop très solaire, et prépare un album pour 2026.

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2: Aujourd'hui, je vais vous apprendre une petite phrase vous permettant de passer pour un vieux sage auprès de vos collègues ou lors du prochain repas de famille.
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2: Écoutez bien. Je dis en breton et après je traduis. Billy, divar Billy, ara voger. Main, divar main, ara mene. Simple, efficace, vous voyez, en plus pas trop dur à retenir grâce à la répétition des mots. Et normalement, vous en connaissez plusieurs dans cette phrase. Billy, divar Billy, ara voger. Les plus bricoleurs le savent. Des galets sur des galets, eh bien, ça fait un mur. Eh oui, si on empile des galets, on a un mur. C'est toujours pratique en bordure de terrain. Billy, ce sont les galets en breton, c'est comme ça que ça s'appelle. Billy, Billy Varnaud, hein, les galets sur la plage. Billy, divar Billy, ara voger. Donc, des galets sur des galets font un mur. Et la fin nous dit main divar main, ara mene. Pierre sur pierre font une montagne. Voilà, je vous ai dit que ça allait être une phrase à placer avec sagesse, évidemment, dans une conversation. Billy divar Billy, ara voger. Main divar main. Ara urmene.
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2: Et pour nos noms bretons, on va rester dans le thème de la pierre avec le mot du jour qui est men. Men, une pierre. Armen, la pierre. Main, ar, vein, les pierres. Vous connaissez ce mot dans menhir, par exemple, la pierre longue. Qui d'ailleurs n'est pas le seul mot breton pour parler de ces choses-là, des menhirs, justement. Vous connaissez peut-être pelven. C'est un toponyme assez fréquent, il y en a un assez connu, c'est à Kerempelven, à Uelguat, très beau lieu, où on trouve en plein milieu un gros menhir. Eh bien oui, Pelven, Kerempelven, ça veut dire que c'est le lieu du pilier de pierre. Pel, c'est un poteau, un pilier, et ven, eh bien c'est men avec une petite mutation. Un menhir peut donc se dire Pelven, Pelvan en breton. Il faut juste se rappeler que men, c'est une pierre, main, des cailloux ou des pierres. Je vous laisse là-dessus, je vous dis à demain. Da henta.
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1: Aujourd'hui, direction Nîmes pour une soirée pas comme les autres. Je me la joue Michel Jonas. J'ai testé The Reef Jazz Club.
2: Un peu parti, un peu naze. Je descends dans la boîte de jazz.
1: Sur le Jean Jaurès, un lieu où le jazz, le swing et la bonne humeur se dansent autant qu'ils s'écoutent. Dès l'entrée, les lettres du riff s'affichent sur le sol en mosaïque. Le bar longe la salle, la lumière se fait plus douce et au fond, un filet lumineux vous aspire vers la piste. Loan donne déjà un coup. Ça tape du pied, ça compte, on reprend. Et surtout, personne ne se décourage. Tout âge confondu, des sourires, des envies communes de découvrir l'univers du boogie-woogie, du West Coast Swing et du Linky Up. Bon, soyons clairs, on ne devient pas Fred Astaire en une heure.
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1: Mais Florent Yamas, multiple champion du monde et de France, vous met tout de suite à l'aise. Ses conseils sont en or. C'est l'autre professeur, le créateur du lieu. Et le jeudi, place à la jam session. Les musiciens sortent leurs instruments, piano, batterie, sont déjà là. Et c'est parti pour le bœuf, endiablé. Petite anecdote, Florent m'explique que dans les années 30, on faisait patienter le public entre deux morceaux avec des sketchs d'humoristes. C'est ainsi qu'est né le stand-up. Ambiance décontractée, on peut s'installer dans la cour pour papoter, boire un verre, grignoter un plateau gourmand. Une soirée qui met le cœur en swing et le sourire aux lèvres. Le Reef Jazz Club, c'est 36 avenue Jean Jaurès. À Nîmes, pas besoin d'équipement spécial, hein. Vous venez juste pour vous amuser. Retrouvez-les sur Facebook et Insta avec des vidéos incroyables. Et si vous aimez, venez prendre l'apéro swing un dimanche aux alentours de 17h. Bon, moi un peu parti, un peu naze, je ressors de la boîte de jazz, prendre le rythme de ma vie. Donc, j'ai testé, j'approuve et je dis...
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3: Bonjour à toutes et tous, bienvenue dans Affaires Classées, le podcast. Nous sommes le vendredi 6 août 1999. Les fêtes de Bayonne ont déjà commencé, elles battent leur plein. Et pourtant, dans une zone industrielle de la ville, un homme vêtu de noir, circulant à moto, s'apprête à assassiner une jeune femme sur son lieu de travail.
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3: Ce vendredi 6 août 1999, et comme chaque premier week-end d'août à l'époque, la ville de Bayonne est entrée dans ses traditionnelles fêtes, résonnant au son des bandas, des tambours et des chants des peñas. Hier, aux arènes, c'est la chanteuse Zazie qui a mis le feu, en attendant samedi soir les adieux de Marie-Sara. Une fois encore, et pour 4 jours, la ville se teint de rouge et de blanc. Il est 14h. Tandis que certains fêtards goûtent aux vertus d'une sieste, d'autres sont au travail. Comme ces employés de l'entreprise de fabrication LEDA dans la zone industrielle Saint-Frédéric. À cause sans doute de la forte chaleur du jour, personne ne songe à jeter un œil sur le parking. Il y a pourtant un homme, arrivé peu avant à moto, vêtu d'une combinaison en cuir noir, les yeux dissimulés par de larges lunettes fumées. L'individu n'est pas un employé, mais à voir sa démarche empressée, il semble bien connaître les lieux. L'homme se présente à l'entrée, où il pénètre sans mal, l'accueil étant désert à cette heure-ci de la journée. Le visiteur se dirige aussitôt vers le bureau de Sandrine, une employée de 23 ans affairée à son travail. La jeune femme, originaire de Seignos, est seule dans son bureau à cet instant. Comprend-elle qui est cet individu? Que lui veut-il? Des collègues affirment qu'elle s'est mise à crier. Quelques secondes après, c'est le drame. Un coup de feu claque. Sandrine vient d'essuyer un tir dans le dos à courte distance alors qu'elle tentait de s'enfuir. Les quelques employés présents dans le bâtiment accourent, mais il est trop tard. Sandrine a les yeux révulsés. Elle étouffe, se vide de son sang. Et tandis que le SAMU envoie sur place une ambulance de réanimation, la plaie est telle que son sort est scellé. La stupeur des collègues de Sandrine est totale. Le tireur a pris la poudre d'escampette. Personne n'a osé se lancer à ses trousses. Lorsque les policiers arrivent sur place, il faut se résoudre à l'évidence. Un assassinat vient d'être perpétré. Un crime atroce, alors que, partout ailleurs, la ville est en fête.
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3: Quand il apprend ce qui vient de se passer, le procureur adjoint de permanence, Robert Ampuy, comprend que l'affaire est grave. Il confie de suite le dossier à l'antenne bayonnaise de la PJ. Selon les premières constatations, l'assassin n'a pas tué par hasard. Il connaissait sa cible et la configuration des lieux, ce qui lui a permis de s'évaporer en un temps record. Une collègue, encore sous le choc, évoque un homme en combinaison noire tenant une arme braquée en direction de sa cible. Il était déterminé. Sandrine lui aurait lancé « Ne fais pas ça, je t'en supplie, ne tire pas !» L'assassin est donc un familier de la victime. En tout cas, l'arme du crime a disparu. Ça semble être un fusil de chasse, crosse et canon scié, selon le médecin légiste et l'expert en balistique dépêché sur les lieux. Les auditions de témoins commencent. Sandrine se connaissait-elle un ennemi ? Se sentait-elle menacée ? Ce sont les questions qui reviennent en boucle dans la bouche des policiers. Jacqueline, sa collègue de bureau, ne tarde pas à lâcher ce qui sera la piste principale des enquêteurs. Jean-Marc, 23 ans, son ex-compagnon, la harcelait sans relâche ces derniers temps. Les deux ex-amants ont récemment mis un terme à 2 années de vie commune. Une rupture que le jeune homme, originaire de Cabreton, ne supportait pas. Jacqueline partageait le bureau de travail de Sandrine. Elle était devenue peu à peu sa confidente. Elle l'a vue maigrir, pâlir au fil des jours. Elle vivait sous la peur, ajoute-t-elle. Il la menaçait si elle ne reprenait pas la vie commune. Jean-Marc lui faisait, dit-on, le chantage au suicide. Un chantage que Sandrine rejetait, lassée de sa violence et de son côté macho. Vient ensuite le difficile moment où il faut annoncer l'horrible nouvelle aux proches de Sandrine. Pour eux, il n'y a pas à chercher loin. C'est Jean-Marc qui a fait ça. Sandrine vivait un calvaire depuis leur séparation. Mais par pudeur, elle gardait beaucoup de choses pour elle. La jeune défunte redoutait qu'il ne s'en prenne à elle. Fabienne, sa jeune sœur, accuse le coup. Elle témoigne. Sandrine n'était pour rien dans son délire. Elle lui était soumise. Il la battait. Je n'ai plus de sœur à cause de lui.
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3: Pour les enquêteurs de l'antenne bayonnaise de la PJ, la piste d'un différend sentimental devient très vite l'hypothèse principale. Car bizarrement, l'ex-compagnon est introuvable. Ses parents, établis à Cabreton, disent n'avoir aucune nouvelle de lui. Son téléphone portable est aux abonnés absents, comme par hasard. On découvre que Jean-Marc avait une passion dévorante, la moto. Et ces derniers temps, il avait rejoint un groupe de motards avec lesquels il passait beaucoup de temps. Un détail intrigue les policiers. Selon un témoin présent sur les lieux, l'assassin vêtu de sa combinaison noire aurait tiré un second coup de feu après celui qui a blessé mortellement Sandrine. A-t-il tenté de se suicider ? Dans ce cas, il a pu se blesser. Il a donc besoin de soins. Or, bizarrement, il n'y a aucune trace de son passage dans les cliniques et hôpitaux du secteur. Bénéficierait-il de complicité ? Le cacherait-on ? Est-il encore dans le coin ? Les questions fusent à la PJ, mais pour l'heure, celui qui fait figure de suspect numéro un est en cavale. Samedi 7 août 1999, l'annonce du drame survenu la veille jette la stupeur parmi les fêtards du rendez-vous phare sur la côte basque. Certains, en rouge et blanc, n'ont plus trop le cœur à la fête. À la PJ, l'enquête continue. Les policiers finissent par établir que le fusil de chasse calibre 12 qui a servi à exécuter Sandrine n'est autre que celui du père de Jean-Marc. Le jeune assassin l'a subtilisé pour commettre son coup, mais il avait pris soin de scier la crosse et le canon, le dissimulant sous sa combinaison noire en cuir. Jean-Marc est-il encore en vie ? Le doute est permis, car ses parents mettent la main sur une lettre manuscrite dans laquelle il affirme qu'il voulait tuer Sandrine et lui-même. Est-il sincère ? Auquel cas, il n'est peut-être plus de ce monde. Ou bien cherche-t-il à brouiller les pistes afin de se créer une nouvelle vie ailleurs, sous une fausse identité ? Les enquêteurs de la PJ sont perplexes. Afin de l'arrêter, où qu'il se trouve, en France, en Espagne ou ailleurs, la juge d'instruction de Bayonne délivre un mandat d'arrêt international.
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3: Les jours passent et l'inquiétude grandit. Les limiers de la PJ bossent d'arrache-pied, diffusant les avis de recherche dans les gares, les aéroports, surveillant les domiciles, les allées et venues, les appels des proches de Jean-Marc. La piste d'une fuite en Espagne ou au Portugal est examinée de très près. Mais pour l'heure, le suspect numéro un demeure introuvable. Une cavale, ça coûte cher, c'est compliqué, ça ne s'improvise pas. Il faut des moyens, des complicités. Or, Jean-Marc n'a pas l'air du tout d'un criminel endurci. Passionné de foot, de skate, de moto, ce garçon né en 1975, dernier de la fratrie, passe pour un timide, un immature et peut-être même un garçon un peu choyé. Il faut donc attendre que le loup sorte du bois, qu'il commette un faux pas. Et tandis que les estivants ont envahi le Pays basque, gendarmes et policiers sont sur le pied de guerre. Une semaine passe, Jean-Marc est introuvable. La fin de sa cavale survient 9 jours plus tard, le dimanche 15 août 1999, quand un homme pousse la porte de la brigade de gendarmerie de Cabreton. L'individu, plutôt jeune, a l'air amaigri, épuisé. Il décline son identité. Il est l'assassin de Sandrine. Jean-Marc est conduit à la Villa Chagrin, où il est écroué. Le lendemain, il est interrogé au palais de justice de Bayonne par la juge d'instruction, Jocelyne Rubentel, qui le met en examen pour assassinat, un crime passible de la prison à perpétuité. Jean-Marc ne discute pas, ou presque. C'est lui qui s'est rendu vendredi 6 août sur le lieu de travail de Sandrine, armé et le visage dissimulé. Il voulait l'emmener afin de la convaincre de reprendre la vie ensemble. Sandrine aurait pris peur, elle s'est mise à hurler. C'est la panique qui lui aurait fait perdre le contrôle de ses actes. Le coup serait parti accidentellement alors qu'une porte s'ouvrait sur sa droite. Avant de signer son audition, Jean-Marc rajoute qu'il n'a jamais voulu tirer ni la tuer. Il souhaitait juste en finir avec lui-même pour parvenir au bout de ses obsessions. Le crime serait passionnel à l'écouter. Un récit cousu-main qui souffre pourtant de quelques contradictions.
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3: Plusieurs détails sonnent faux. Comment croire un tir accidentel alors que Jean-Marc est venu sur le lieu de travail de Sandrine, armé, le jour même où il venait de recevoir une lettre qu'elle lui avait écrite et dans laquelle elle lui signifiait la fin de leur relation. L'expert en balistique est interrogé. Il est formel. Pour déclencher le tir, il fallait exercer une forte pression sur la gâchette. Quant aux témoins de l'exécution, ils ont vu l'arme braquée en direction de leur jeune collègue qui suppliait son assassin de lui laisser la vie sauve. Jean-Marc avait planifié sa mort et celle de Sandrine. La thèse d'un acte accidentel prend du plomb dans l'aile. D'autres détails intriguent les magistrats. De quelle complicité a-t-il bénéficié pendant ces 9 jours de cavale ? L'enquête révèle que des amis devaient l'aider à s'enfuir au Portugal. C'était le plan. Mais le scénario fut déjoué par la plaie sanglante que Jean-Marc s'est infligée en exécutant Sandrine. Marie-Christine, une infirmière amie, lui a procuré les soins alors qu'il était recherché. « Je l'ai aidé pour qu'il se rende », jure-t-elle au policier, bien décidé à lui demander des comptes. Le procès s'ouvre à Pau le lundi 28 mai 2001. De part et d'autre de la salle d'audience, 2 familles se font face, fracturées par un drame irréparable, alors qu'elles se côtoyaient avant. La sœur aînée de l'accusée témoigne. Elle a vécu 2 années merveilleuses dans la maison de Cabreton, aux côtés de Sandrine et Jean-Marc. Elle demande pardon, pardon de n'avoir pas vu qu'il tournait mal. Se retournant vers les proches de la disparue, en larmes, elle assure qu'il n'y a pas un moment où Sandrine, la défunte, ne vit en elle. Jean-Marc, dans son box, fait son autocritique. Il réprouve sa jalousie. Il admet qu'il n'a jamais envisagé de perdre celle qu'il aimait. Dominateur, possessif, renfermé, les 2 experts psychiatres décèlent un trouble obsessionnel chez ce jeune homme, favorisé par la rupture conjugale, un trouble qui a pu altérer son discernement. Vient le tour de l'avocat général, Annabelle Esclapez. À travers elle, c'est lui qui l'aimait avant tout, assène-t-elle. Je demande pardon. Je donnerai ma vie pour que Sandrine revienne, conclut Jean-Marc. Dans l'immédiat, il donnera à la société 17 années de prison.
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3: De rouge et de blanc, c'était ce nouveau récit des affaires classées qui nous amenait en mai 2001, il y a de cela 25 ans. Rendez-vous dans un prochain numéro pour un prochain récit sur Ici Berne Bigorre. À bientôt.
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5: La bonne purée maison. Je crois qu'on aime tous ça. Et en fait, il y a quelques petits trucs, des petites astuces pour réussir cette bonne purée maison.
6: Est-ce que le choix des pommes de terre est important?
5: Ah bah, c'est crucial. En fait, il faut choisir des pommes de terre qui sont riches en amidon. Elles vont absorber beaucoup mieux le lait, la crème et le beurre, bien sûr. Et comme ça, on va éviter d'avoir une purée collante, élastique. Bon, la reine des pommes de terre pour faire une bonne purée, c'est la binge.
6: Et la cuisson idéale, c'est quoi?
5: Ah, alors là, il y a 2 écoles. La cuisson avec peau. Les pommes de terre sont cuites entières, pelées après cuisson. Vous pouvez les cuire à l'eau, à la vapeur, au four ou au micro-ondes, comme vous voulez. 2e école, la cuisson sans la peau. Dans ce cas-là, on épluche les pommes de terre et on les taille en morceaux de taille égale pour une cuisson uniforme. Alors, la cuisson à l'eau démarre à l'eau froide salée et on poursuit la cuisson à petit bouillon pour éviter que les pommes de terre ne se démontent lors de la cuisson. Ça va durer 20 à 30 minutes en fonction de ce qu'on va faire. La cuisson à la vapeur dure environ le même temps. La cuisson au four, uniquement si vous avez décidé de faire une cuisson avec peau, les pommes de terre vont être piquées, mises à cuire pendant à peu près 1 heure, 1 heure et demie à 200 degrés. Et la cuisson au micro-ondes, on n'y pense pas souvent, mais c'est possible aussi. Moi, je l'utilisais jeune lorsque je n'avais qu'un four à micro-ondes pour cuisiner. Vous allez déposer les pommes de terre sans qu'elles se superposent dans un plat adapté au micro-ondes. Vous allez mettre un petit peu d'eau dans le fond du plat, recouvrir avec un film alimentaire que l'on n'oublie pas de percer pour pas qu'il explose. Et on va mettre pendant à peu près 10 à 12 minutes au micro-ondes. Bon, les pommes de terre sont cuites, il va plus rester qu'à faire la purée. Le plus grand danger, c'est d'avoir une purée élastique. Pour les chefs, on dit que la purée est cordée. Il faut incorporer du lait, de la crème ou du beurre selon votre choix en écrasant les pommes de terre. On fait la purée lorsque les pommes de terre sont encore chaudes. Sinon, elle va être élastique et donc cordée. On n'utilise jamais de mixeur, sinon on rend la purée élastique, là aussi. Par contre, un bon moulin à légumes à l'ancienne, ça marche très très bien. Ou un tamis, comme la méthode Robuchon. Et on ajoute le lait et la crème chaude afin d'éviter de faire baisser la température, donc d'avoir une purée élastique.
6: Alors comment je fais pour réchauffer ma purée ?
5: Ah bah alors c'est simple, la purée ça se réchauffe pas normalement. Mais dans la vraie vie on la réchauffe, mais tous les chefs vous diraient ça ne se réchauffe pas. Alors dans la vraie vie, ben on va faire une purée beaucoup plus sèche et au moment où on la réchauffe, on rajoutera le lait, la crème et le beurre un peu plus en quantité. Vous savez, avec ces trucs-là, ça marche de faire une bonne purée maison.
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2: Sur Ici Picardie, tous les jours, nous accueillons Karen Ponte. Elle est autrice, elle est picarde et elle nous donne son billet d'humeur chaque matin. Karen Ponte s'éparpille. Bonjour Karen.
3: Bonjour. J'ai envie de vous parler aujourd'hui de tous ces bidules qui ne servent à rien, mais qu'on adore collectionner. Vous savez, tous ces petits machins qu'on aligne sur nos étagères et qui nous pourrissent la vie, évidemment, lorsqu'il faut faire les poussières. Moi, la première, je me laisse avoir par les petites frimousses rigolotes, par le côté nostalgique ou tout simplement par les tendances. C'est ainsi que j'ai une étagère pleine de Funko Pop, principalement des Funko Pop de Friends, parce que Friends, c'est la base, mais aussi quelques-unes de Vice Versa, un dessin animé que j'adore. J'ai aussi la Reine de Cœur ou encore la regrettée Reine d'Angleterre. L'année dernière, j'ai découvert les Jellycats. Si vous ne connaissez pas les Jellycats, ce sont des petits objets du quotidien sous forme de peluche, avec des yeux et parfois des mains et des pieds. Sur les étagères de ma bibliothèque, vous trouverez donc un avocat, une goutte d'eau, une cerise, un bol de céréales, une théière, un nuage ou encore une pistache. Ça coûte un bras, mais c'est tellement mignon qu'on ne peut pas résister. Ma dernière lubie en date, les Sony Angels. Est-ce que vous connaissez les Sony Angels? Ce sont des petits personnages, souvent tout nus, mais avec des chapeaux sur la tête, en forme de fruits, d'animaux, de fleurs. Et là où ils font très fort chez Sony Angels, c'est qu'on ne sait pas ce qu'on va avoir comme petit bidule. On ne le sait que quand on ouvre le paquet, une fois qu'on le reçoit. Funko Pop, Jellycat ou encore Sony Angels, ça ne sert à rien. C'est sans doute pour ça qu'on adore. Je vous dis à demain et d'ici là, rappelez-vous, 4 focus c'est bien, mais 4 éparpillés, c'est encore mieux.
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4: Et le cocktail américain, c'est quoi?
5: C'est un cocktail grillé avec une sauce américaine, tomate, échalote, une pointe de cognac, du vin blanc. C'est un peu relevé.
6: Un déca.
7: Pâté, jambon, c'est du cornet, gruyère, chantal, rôti, jambon de pays.
8: Eh ben, tout ça, ça valait dans la blanquette. Bon appétit.
9: L'endroit est pittoresque. Voyage au centre d'un Paris méconnu. Il suffit de franchir une porte, rue du Faubourg Saint-Denis, toute proche de la cave épicerie Jules, se faufiler dans une longue arrière-cour et entrer dans un hangar d'un autre temps. À l'intérieur, un alambic à la Jules Verne. On pensait que fabriquer de l'alcool en plein Paris était proscrit depuis 1925. C'était sans compter sur la dextérité et l'obstination du Al Capone de Paname, Nicolas Jules.
10: J'ai voulu créer une distillerie à Paris. Parce que Paris, justement, c'était une sorte d'anti-terroir. On avait une terre vierge pour aller créer et tout l'écosystème d'influence, d'énergie créative qu'il y avait à Paris, de cette beauté comme ça qu'on pouvait exploiter. Alors c'est un très bel alambic Holstein qui vient du sud de l'Allemagne, près de la frontière suisse, et avec une partie qui a ce qu'on appelle un pot style, un petit alambic de peau qui donne quelque chose de généreux, de puissant. Et à droite, on a une colonne qui ressemble plutôt à un saxophone de distillation et qui peut prendre différentes tonalités en fonction des réglages qu'on lui soumet.
9: Nicolas Jules distille Mar de Bourgogne, Armagnac, gin et vodka. En 2024, il est approché par une bande d'amis de Montmartre. Ensemble, ils décident, en partant du mar des fameuses vignes de la Butte, d'élaborer un alcool qui titre à 25 degrés. La Montmartroise est née dans un flacon au joli design, en 70 centilitres 49 euros ou en mini 20 centilitres 22 euros. Entre finesse et puissance, on est séduit par les notes citronnées et de framboise de la liqueur. Au même titre que le Sacré-Cœur ou le Moulin Rouge, la Montmartroise devient le symbole de la Butte. Delphine Socha, présidente de l'entreprise.
11: Mon mari et moi, on s'est dit qu'il manquait quelque chose à Montmartre, un produit qui pouvait être l'identité du quartier. On vit au pied des vignes. Et ça faisait longtemps qu'on trouvait que c'était dommage qu'on jette le mar. Et puis on s'est dit qu'on pouvait en faire quelque chose de chouette, quelque chose de convivial. Et avec Nicolas, on a élaboré une recette, Nicolas et puis d'autres Montmartrois, une recette à partir de l'ADN des vignes.
9: Comment vous conseillez de boire la Montmartroise?
11: Eh bien, vous pouvez la boire pure, avec de la glace, ou avec du Schweppes pour en faire un spritz.
9: Que dire d'autre de la Montmartroise ? Rafraîchissante, peu sucrée, la puissance aromatique est là, c'est vraiment bon. Où trouver cette liqueur ? Sur la butte Montmartre, bien sûr, et dans nos bistrots de Paris préférés.
10: Alors par exemple, il y a l'iconique Barabule, hein, le bar du Moulin Rouge à Montmartre. On a aussi le Nazir et le Saint-Jean qui sont vraiment des brasseries aussi pareilles de Le Pic et où on retrouve cette vibration montmartroise. Et puis on a aussi des fans absolus comme le Guersan ou Bacave qui sont où là, leur clientèle sont devenus des Montmartrois de cœur, hein, puisqu'ils ont vraiment. C'est des endroits où la Montmartroise est consommée vraiment de manière assez systématique, quoi.
9: Et la Montmartroise est en vente également dans les caves Épicerie Fine Jules, dont le navire amiral se trouve au 54 rue du Faubourg Saint-Denis, dans le 10e arrondissement. Et là, c'est le paradis des gourmands.
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6: Il y a des coins de chez vous, vous vous y baladeriez il y a 90 ans, vous les reconnaîtriez pas parce que la ville est en perpétuelle évolution. Et puis il faut dire que la Seconde Guerre mondiale, par chez nous, elle a un peu chamboulé certains de nos jolis coins. Eric, le gars que je vais vous présenter, il est à la fois amoureux du passé et du présent.
12: C'est toi ?
6: On a rendez-vous au Parvis, le bistrot de la rue du Maréchal Foch.
12: Ça va, Eric ?
13: Ça va, merci, et toi ?
12: Il y a de la vie, hein, aujourd'hui ?
13: Il y a de la vie, et oui, il fait beau, c'est magnifique, c'est une belle ville.
6: Le Parvis a installé des eaux de téléphérique sur le trottoir.
12: Ah.
6: On s'y installe pour boire un coup.
12: C'est bien, là.
13: Ça devrait être pas mal.
6: On va pas y rester bien longtemps.
12: Alors, on va peut-être faire un petit tour à un moment, tu montres un coin ou deux.
13: Ouais, c'est ça, ouais, c'est ça. Ouais.
6: Ah, voilà le serveur.
12: Si tu veux, toi ?
13: Un diabolomante, s'il vous plaît.
6: Et toi ?
12: Qu'est-ce que vous avez avec des bulles ?
13: Du champagne.
6: Ce sera une limonade, s'il vous plaît.
12: Légère, voilà.
6: Son truc à Eric, c'est l'histoire.
13: Ça m'a toujours un peu passionné. Alors, je me suis d'abord intéressé à ma généalogie, qui m'a ouvert l'esprit sur l'histoire en général et sur l'histoire locale, pour le coup, parce qu'on recherche un peu ses origines et donc sa propre histoire. Et je suis tombé sur une photo de Louviers ancienne. Je me suis dit, mince, ce serait pas mal de faire un parallèle entre la nouvelle et l'ancien lieu.
6: Ah bah, v'là nos verres.
12: Merci, Mathieu.
13: Merci à vous.
6: Voilà ce qu'il fait, Eric. Il trouve de vieilles photos de Louviers et il les refait avec le point de vue d'aujourd'hui. Puis il les poste et les commente sur Insta et Facebook, ce qui lui permet
13: de se rattacher à l'histoire, se dire que mince, il y avait ça là il n'y a pas longtemps, et le fait de me remettre dans les mêmes conditions, dans le même plan de vue, ça me donne un peu cette impression de toucher du doigt ce qui a été créé, ce qui a été fait, et ce qui malheureusement est beaucoup détruit ou ce qui a changé, forcément.
6: Mathieu vient nous rendre la monnaie.
12: Merci Mathieu.
6: Donc Eric refait aujourd'hui des photos prises hier.
13: Voilà, s'il faut, je ramène un escabeau parce que une photo a été prise, par exemple, le premier étage d'un bâtiment qui n'existe plus, et ben je reviens avec mon escabeau parce que j'aime bien vraiment me remettre exactement dans les mêmes conditions. C'est mon petit kiff à moi, hein, bien sûr, mais pour le coup, j'ai commencé à le partager, et puis fil en aiguille, je crois que ça a plu aux gens.
12: Tu ne te contentes pas d'exposer des photos comme ça, tu expliques, tu racontes des histoires autour de ça.
13: Alors effectivement, j'explique et je raconte des histoires, mais je ne suis pas historien, je le dis, hein, je prends ce qui a déjà été fait par des historiens, et je source en fait mes données comme ça.
6: Allez. Allons faire un petit tour.
13: Donc là, on arrive dans une rue, la rue du Matré, qui est une rue très très très connue et très ancienne de Louviers, au carrefour en fait de la rue du Marché aux Œufs et de la rue du Matré, et à cet endroit-là, il y avait un vieux manoir qui datait du XVIe siècle environ.
12: Il y avait un manoir ici ?
13: Un manoir, oui. Ça a été édifié par les archevêques de Rouen, si je ne dis pas de bêtises.
12: À la place du restaurant japonais ?
13: C'est ça, ça empiétait sur le restaurant et un peu sur la rue.
12: Alors là, quand tu fais la photo avant, après, il faut avoir de l'imagination pour arriver à faire connecter les deux photos, quoi. Tu l'as faite, cette photo-là ?
13: Oui, je l'ai faite.
6: Changement de décor ?
13: On est cette fois sur la place du Parvis, là où on était tout à l'heure, avec un autre restaurant qui était très connu aussi, l'hôtel du Mouton d'Argent, dans lequel Victor Hugo est venu passer une nuit.
6: Donc là, sur la place du marché.
12: C'était couvert ici, là.
13: Exactement, il y avait une halle en fait, mais qui était deux fois plus petite que celle qui est actuellement. Là aussi, c'était un très très bel endroit, très apprécié de tous les commerçants, puisqu'ils avaient l'obligation de venir faire leur étal chaque samedi matin.
6: Pour voir les photos d'Eric, vous tapez Louviers avant-après sur un...

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1: À Strasbourg, on a la cathédrale, la choucroute, le marché de Noël et, je ne vous apprends rien, le Parlement européen. Rien que ça. Un symbole mondial qui est coincé entre le Rhin et quelques pistes cyclables, mais c'est un édifice que je visite pour vous aujourd'hui. Je suis devant ce bâtiment.

0: bâtiment immense, tout en verre, tout en courbe. Et c'est vrai que depuis toutes ces années à le regarder, j'ai toujours trouvé que son architecture semblait un peu inachevée. Vous trouvez pas ? Eh bien, bingo ! Sachez que c'est volontaire et que c'est justement pour symboliser une Europe en construction. C'est Angelos qui me l'a dit, c'est mon guide du jour. Il est administrateur au Parlement européen. Il est comme à la maison, lui, ici. Il fonce, hop, sans douter de la direction où il va. Et quant à moi, c'est un peu différent. Je regarde partout, il y a des drapeaux, des badges à biper, des gens pressés. Et je dois dire que l'ambiance est quand même plutôt feutrée. La déco est plutôt réussie et la sécurité, elle, est très sérieuse. Je crois que j'ai dû vérifier au moins 3 fois chaque heure si j'avais bien mon badge dans la poche. Et miracle, je ne l'ai même pas perdu. Ici, c'est un peu comme une petite ville intérieure. Des couloirs partout, des gens qui marchent vite, parfois très vite. Bon, moi, clairement, c'est écrit sur mon front, hein, visiteur, parce que je regarde le plafond, je suis largement impressionné, alors que les autres, beaucoup moins, c'est immense. Tout est simplement immense. Angelos m'emmène dans le fameux hémicycle. Et là, impression de grandeur immédiate. C'est là que siègent les 705 députés pour environ 12 sessions plénières par an, avec au menu des débats publics, des votes, des prises de parole de la Commission européenne ou encore du Conseil, et parfois même des discours de chefs d'État ou de gouvernement. Alors en effet, même si certaines sessions se tiennent à Bruxelles, Strasbourg est le seul lieu prévu par les traités pour les sessions plénières dites ordinaires. Et sa tenue à Strasbourg n'est ni symbolique, ni facultative. Non, non, non, c'est une obligation légale. Maintenant qu'on est dans l'hémicycle, alors je m'installe et je réalise que chacun des 705 sièges est équipé d'un casque pour la traduction simultanée, soit 24 langues officielles. Et je vous laisse imaginer la logistique derrière tout ça pour connecter le bon traducteur au bon député. Et puis bien évidemment, on trouve les fameux boutons pour voter. Ah bah oui, c'est un peu la base quand même. Strasbourg a été choisi comme siège du Parlement, pas par hasard, et non, c'est parce que notre capitale alsacienne, à travers son histoire, eh bien, symbolise la réconciliation franco-allemande. Quant à moi, j'ai compris bien des choses pendant cette visite, sauf le plan du bâtiment. Ah oui, j'étais complètement perdu.
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2: Bonjour Johan.
3: Salut Manu.
2: Merci de nous accueillir à Issoudun pour parler d'un jeu. Un jeu d'arcade comme on en trouve de temps en temps et ça, ça nous émerveille.
3: Ben ça c'est super parce que ça nous rappelle notre jeunesse quand on allait dans les bistrots et qu'on jouait aux bornes arcade. Donc là, tu vois, ça vient d'arriver. On a un copain qui est très talentueux et qui reconditionne et restaure entièrement des bornes arcade typiques du début des années 80. C'est la référence. Il les reconditionne entièrement, il les restaure entièrement. Elle est dans son aspect d'origine, vintage, tu vois, toute la déco et la caisse sont vintage. Et puis, lui, ce qu'il propose, c'est d'intégrer une nouvelle carte et puis de nous proposer tous les jeux d'arcade qui existent dedans. Donc là, je crois qu'on a on doit avoir une borne où il y a plus de 600 jeux avec tous les, évidemment, les Pac-Man, les Space Invaders et tout ça. Et elle est complètement dans son état d'origine, mais avec un nouveau processeur où on peut accéder à tous les jeux qu'on a aimés quand on était plus jeune. Donc ça, c'est vraiment une pièce de collecte, mais qui marche, qui est révisée et qui est très, très, très, très plaisante et très déco surtout.
2: Hein. Remis en état, ça coûte combien ça ?
3: Elle est proposée dans les 1 400 € et c'est vraiment un prix très raisonnable parce que, encore une fois, on a accès dedans à plus de 600 jeux avec tous les jeux de l'époque. Et puis on a un vrai look vintage. C'est déco pour quelqu'un qui a envie de se faire une pièce à la maison, une pièce de jeu ou un bar, etc. Enfin, ça s'intègre évidemment partout.
2: Johan, je t'arrête, je vais lâcher le micro, puis je vais m'installer.
3: Bah
2: je vais
3: jouer.
2: Oh là là, c'est parti.
3: Voilà,
2: et je le valide. Hein.
3: Tu le valides, celui-là. Ah oui. Bah évidemment, mais ça c'est super, c'est notre jeunesse, et puis ça revient beaucoup à la mode, c'est très tendance.
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4: Une aventure de 30 ans. Françoise Chavaldini n'est pas peu fière de son entreprise, dont la renommée n'est plus à faire.
5: C'est une nouvelle aventure, avec ses hauts, ses bas, mais c'est plutôt positif. Alors, pour la région de la commune de Dzi, c'est très important, parce que ça fait vivre le village, non seulement l'été, Mais même l'hiver, il y a quand même ici à Zille, il y a des personnes qui habitent Zille et qui travaillent ici à Sodez. Donc ça fait quand même un flux, ça fait de l'économie et c'est quand même pas mal pour un petit village à flanc de montagne d'avoir une telle activité aujourd'hui au centre de Zille. Nous ne sommes pas les seuls, comme vous savez, et donc ça fait quand même vivre le village et une certaine effervescence, même l'hiver et pas seulement l'été quand il y a les touristes.
4: Et en 3 décennies, la production s'est développée à vitesse grand V.
5: On a revu, si vous voulez, notre système de commercialisation. On sait, comme on est dans une dynamique environnementale, on a plutôt préservé donc, pour la ressource. On s'est cantonné déjà en Corse, en région PACA, un peu Paris. On a un peu d'export qui nous reste fidèle, c'est la Guadeloupe. Voilà. Mais très peu parce que c'est voulu, c'est dans notre façon de contribuer, si vous voulez, aussi avec l'environnement, si vous voulez, de faire très attention.
4: Voilà. Et la gamme s'est étoffée.
5: En plastique, donc, du litre et demi, du litre, du 50 et du 33. Nous avons 2 bouteilles plastiques pour le CHR en 1 litre. Nous avons donc toute la gamme vert, 1 litre, 75, 50 et 33. Et ensuite, nous avons aussi la gamme gazeux en litre CHR. Et en vert gazeux, nous avons le litre, le 75, le 50 et le 33. Et ensuite, on a développé aussi les aromatisés. Aujourd'hui, nous sommes au citron. Elle va se compléter dans les années qui viennent avec le citron corse, donc naturel, pas de sucre. Citron plat 50 et 40 gazeux citron.
4: Françoise Chavaldine y met ses espoirs pour l'avenir dans les infrastructures routières. Pour elle, les routes ne sont plus adaptées, notamment pour les camions de livraison. Pour elle, rien n'a été fait depuis 30 ans.
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0: 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Wikizef, petit guide à l'usage des étrangers du sud du péage d'Arras en vacances dans notre belle région.
1: C'est les vacances, c'est l'été, et dire que vous pourriez être fin bénache installé sur votre transat, sur la terrasse du mobilhome à Berck. Et dans votre tête, l'ambiance, ça devrait être du genre... Mais là, on sait pas pourquoi, c'est plutôt... Je sais pas, vous avez reconnu le Vianney anglais. Je braille quand je chante et je vends des disques à tous les maris brailleuses de la région. Et même en vacances, on peut être dans un jour où on n'est pas dans le mood, quoi. Vous voyez, il y a plein de gens électrisés autour qui courent à la piscine, le cul à l'air ou presque. Et vous, ben, bof, trop de félicité, tu l'as félicité. Vous avez envie de traîner. Toutes les règles d'hygiène habituelles volent en éclats, tout part à volo. Vous allez macérer dans votre jus tout le jour. Et en plus, vous n'avez pas envie de faire à manger. Et votre camarade de transat, qui est dans le même état que vous d'ailleurs, et il vous dit « T'inquiète, pour ce midi, je vais à la friterie, je vais prendre du filet américain !» Ne paniquez pas, Wikizef est là pour vous aider. Alors, filet américain, n'y voyez pas une importation américaine de produits étranges, pasteurisés, aseptisés, fadas et caoutchouteux. C'est pour ça que quand un Américain vous propose fromage dessert, dites dessert. Entre deux mots, il faut choisir le moins pire. Et en plus, les Américains, ils n'aiment pas la viande crue, c'est trop naturel pour eux. Donc, le filet américain, qu'est-ce que c'est ?
2: Définition.
1: C'est de la viande crue, hachée. Voilà. Au début, c'était du encore vivant, mais on a arrêté parce qu'il court trop vite. Et on mélange la viande hachée de bœuf avec de la sauce. Quant au contenu de la sauce, personne ne sait. Et je dirais même plus que personne ne veut savoir. Voilà. Toutes les informations dont je dispose, c'est la couleur. C'est orange. On dirait qu'on a stabiloté la viande. Après, bon, c'est bien, on la voit dans le noir. Ça donne à la viande crue une légère couleur de petit pot pour bébé. Mais attention, hein. Chapique. Ah, puis, dernière précision, c'est un Belge qui a inventé ça. Enfin, au vu de la susdite description, je sais même pas si c'était la peine de préciser.
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3: Le quotidien d'une personne en situation de handicap, et plus précisément en fauteuil roulant. Quelles sont les difficultés du quotidien? Est-ce que c'est galère? C'est ce qu'on va découvrir parce qu'aujourd'hui, j'ai testé pour vous un trajet en fauteuil roulant. J'ai rendez-vous à la radio en centre-ville du Mans. C'est là que je retrouve Damien Loison-Planchon.
4: Bonjour, bienvenue dans mon quotidien de personne en situation de handicap.
3: Damien a 38 ans et le syndrome de Hartnup avec une neuropathie. Ancien informaticien de métier, il est touché par cette maladie très rare. À sa connaissance, c'est même le seul cas en France. Il enchaîne donc les hôpitaux, les spécialistes et les soins du quotidien en attendant que la recherche avance. Tout un ensemble lourd à porter auquel s'ajoute le stress de tous les jours lorsqu'il sort en extérieur. Et pour m'en rendre compte, je vais donc le raccompagner chez lui, ce qui implique de passer par la tant redoutée avenue Bollé et ses travaux. C'est parti, on démarre.
4: Là, tu vois, il y a un exemple, c'est que tu vois le trottoir devant, il est rehaussé. Donc là, moi, je vais m'amuser parce qu'il va falloir que je fasse arrêter tout le monde pour pouvoir faire un demi-tour.
3: Et très vite, je me rends compte des difficultés. Poubelles mal rangées, voitures mal garées, trottoirs abîmés. La liste est très longue et ça devient vite un parcours du combattant.
4: T'as pas le choix, en fait, t'es obligé d'être vigilant surtout. C'est hyper lourd et puis c'est surtout hyper fatigant et hyper énergétique de réfléchir à comment je fais pour aller d'un point A à un point B en prenant le temps, entre guillemets.
3: Avec parfois l'obligation de devoir prendre des risques parce qu'au fur et à mesure qu'on avance, on arrive sur l'avenue Bollé et problème, certains trottoirs ne sont pas adaptés. Donc, Damien doit aller sur la route.
4: Voilà, et puis alors ça, les voitures qui te klaxonnent alors que, tu fais comme tu peux.
3: Heureusement, Damien garde le sourire, mais il me fait prendre conscience de tous ces petits détails auxquels on ne prête jamais attention. Exemple, les petites marches des devantures d'établissement.
4: Ça, c'est un cabinet de kiné, regarde, t'as deux marches.
3: Et ces petites marches, ça prive carrément Damien de pouvoir accéder à certains commerces tout simples, à commencer par une boulangerie devant laquelle on passe sans pouvoir s'arrêter. Et Damien m'explique que le problème de ces sols mal entretenus, c'est que ça use les pneus plus vite. Au bout de plus d'une demi-heure, on arrive enfin à destination, mais... comble du sort. Son entrée est en travaux depuis le mois de juin et il est obligé de passer par le parking. Preuve qu'il reste encore du travail en matière d'accessibilité. Et à ce propos, à partir du début d'année 2026, avec son association Les Étincelles 72, ils vont distribuer des flyers
4: à tous les ERP, tous les établissements en soins du public, pour leur dire comment faire des aménagements. Penser à nous, c'est penser aux autres, c'est-à-dire penser aux personnes âgées qui sont en déambulateur, c'est penser aux dames qui sont avec des fauteuils. C'est penser à tout ça.
3: Et pour y penser, quoi de mieux que le Téléthon qui se mobilise dans toute la Sarthe? Alors, ce quotidien de personnes en fauteuil roulant, c'est testé, mais avec toutes les galères, il y a encore du boulot, et ça, c'est pas approuvé par Issimen.
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2: Le vin, ça prend du temps. 18 mois en général en Bourgogne avant d'être mis en bouteille. En ce moment, le millésime 2024 finit son élevage en fût comme à Beaune chez Philippe Pacalé. C'est dans le calme de ses caves qu'il nous raconte les notes aromatiques de son Gevrey 2024.
3: Donc là, on a changé de cave. On est plutôt sur du 2024, c'est ça ?
4: On est sur des 2024 rouges.
3: Attendez, vous voulez que je prenne votre micro ? C'est peut-être plus pratique. Hop, voilà. Donc là, vous avez ouvert le tonneau. Vous plongez la...
4: la pipette. Et on se retrouve avec un misime classique. C'est pour ça qu'on voit une belle robe rubis. Gevrey Village, c'est quatre parcelles différentes. Gevrey, c'est toujours beaucoup de fruits. Hein. Ça fait un vin assez gourmand et toujours beaucoup de structure. Il y a les deux. Si on prend 10 personnes, toujours 7 qui l'apprécient. On va les soutirer pour les mettre en bouteille l'année prochaine.
3: Quand vous dites préparer, ça veut dire que...
4: on a mis un bouchon.
3: Ça, donc là, c'est le bouchon qui est à l'intérieur du...
4: Voilà, après on met le robinet.
3: D'accord.
4: Parce qu'on n'utilise pas de pompe, on fait par gravité. Ça évite d'aspirer le vin, c'est moins stressant.
3: C'est plus doux.
4: Voilà.
3: Ah, on peut stresser des vins.
4: Ouais, c'est de la matière vivante. Ouais. C'est comme nous, ça évolue. C'est un peu à l'image de l'homme, le vin. C'est un produit culturel. Il y a beaucoup de points communs.
3: Donc il faut lui apporter beaucoup de douceur. Ouais.
4: Même si la forme du vin, là, c'est le tonneau après la bouteille. Nous, on a un squelette, c'est différent. Mais c'est une construction différente.
3: Oui, mais nous, on se trimballe avec le même squelette toute la vie.
4: Voilà.
3: Eux, ils changent de squelette quand même.
4: Mais on ne grandit plus à partir de 21 ans, normalement.
3: Non.
4: Et les vins, dès qu'on les a mis en bouteille, ils grandissent, mais différemment, parce qu'ils sont aussi coincés dans cette bouteille.
3: C'est pour ça qu'on a cette forme de tonneau, finalement, parce qu'on aurait pu mettre ça dans des cubes, finalement.
4: C'est un œuf coupé au deux bouts. L'œuf sous la terre, la gestation, enfin, il y a toujours une jolie philosophie avec tout ça, mais c'est, hein, il y a un sédiment qui se forme au fond du tonneau, qui s'appelle l'ali, donc quand vous remuez le tonneau, ben, ça remélange, ça dynamise, quoi. C'est un peu comme un bébé avec son placenta, quoi. C'est... il y a une naissance. Et ça protège le vin, donc ça dure un certain temps. C'est pour ça qu'on doit soutirer. C'est un rôle protecteur et nourricier. C'est bien fait, quand même.
2: Philippe Pacalé à Beaune est le papa de 50 000 bébés, quand même. Bouteilles par an, c'est pas rien. Et ça fait partie de la fierté de notre région.

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1: Notre comptoir qui compte du jour s'appelle Sébastien, fan de Star Wars et de la discipline aussi des sabres laser. Écoutez.
2: Et le jour où j'ai voulu m'acheter ma première réplique de sabre laser, je me suis dit, je le fais si je peux apprendre à m'en servir.
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1: Sébastien, notre invité, a rejoint l'aventure de l'Académie de sabre laser à Belfort. Fan de Star Wars à la base, il nous raconte déjà, Sébastien, quel est l'historique de cette Académie de sabre laser à Belfort ?
2: Alors c'est trois personnes qui étaient, en tout cas pour le président que j'ai un petit peu connu, passionnés de Star Wars et d'arts martiaux, et qui ont eu cette envie de mélanger ces deux univers, de créer quelque chose de concret, d'apprendre à manier le sabre et à pouvoir s'en servir dans le monde réel. Et c'est la création du club, elle est partie de là, et elle a aussi été accompagnée par la mise en avant du sabre laser par la Fédération Française d'Escrime. Et c'est en 2018 que l'activité a commencé concrètement avec les premiers cours de sabre dans la ville de Belfort.
1: Et vous Sébastien, lorsque vous avez rejoint cette Académie de sabre laser à Belfort, c'était quoi, l'amour d'abord de Star Wars ou de ce sport de l'épée du sabre laser ?
2: Moi c'était Star Wars dès le début. C'était l'envie aussi de faire du cosplay, du déguisement, qui est aussi une des activités qu'on fait dans le club. Et le jour où j'ai voulu m'acheter ma première réplique de sabre laser, je me suis dit, je le fais si je peux apprendre à m'en servir. C'est comme ça que j'ai découvert le club et que j'ai rejoint l'académie en 2018. Il y a vraiment un lien d'amitié entre les personnes du groupe. L'ambiance est vraiment effectivement sur le partage d'une passion qui est à la fois Star Wars, à la fois le spectacle, à la fois les histoires qu'on va aussi inventer et raconter à travers les spectacles que l'on va créer. Et l'envie aussi de bouger, de se défouler, parce que ça reste un sport et ça permet justement de venir se dépenser.
1: Est-ce que quelque part cet amour de Star Wars a grandi au fur et à mesure des années auprès de personnes que vous avez pu croiser, ou ça reste dans un univers un peu plus restreint ?
2: Alors on a des gens qui sont venus, qui font partie du club aujourd'hui, qui n'avaient jamais vu un seul film Star Wars avant de commencer à pratiquer. Ils ont été attirés par le côté plus sport alternatif, par la découverte d'une nouvelle activité. Et ils ont accroché, ils ont adhéré à l'univers, ils ont été entourés forcément d'autres personnes qui sont complètement baignées par Star Wars comme moi, et qui ont partagé des choses sur l'univers et qui ont été ensuite le découvrir. Mais c'est vraiment pas quelque chose d'obligatoire pour faire partie du club et pour pratiquer avec nous.
1: Notre comptoir qui compte du jour dans le territoire de Belfort, Sébastien, amoureux, amateur de sabre laser, qui tout simplement en fait sa passion en Franche-Comté. C'était notre comptoir qui compte ici.
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5: Et Olivier, ce matin, retourne à l'école primaire aujourd'hui.
4: Eh oui, et pour y trouver du gaga. Mais blé, je voudrais aujourd'hui vous parler du mémoire de Judith Boucher, réalisé l'an dernier à l'Université Jean Monnet de Saint-Étienne, et qui s'intéresse à une question rarement étudiée. Comment le parler stéphanois, le gaga, circule encore aujourd'hui dans les écoles primaires, et dans quelle mesure le parler des enseignants influence le parler des élèves ? Son travail porte sur toutes les classes de l'école primaire, en milieu urbain comme en milieu rural. Judith a formulé trois hypothèses. Premièrement, le gaga serait peu utilisé par les enseignants en situation d'enseignement. Deuxièmement, lorsque les enseignants l'utilisent, les élèves auraient tendance à le reprendre. Et troisièmement, le gaga serait plus présent dans les écoles rurales que dans les écoles urbaines. Pour répondre à ces questions, elle a observé des classes, mené des entretiens avec les enseignants et avec les élèves, et elle a mené des observations dans les temps informels à l'école. Son analyse porte à la fois sur le vocabulaire gaga et sur des structures spécifiques comme le pronom neutre Y, employé comme complément direct, j'y ai fait, l'inversion des pronoms personnels après un impératif, donne-moi-le au lieu de donne-le-moi, ce qui nous vient du patois, puisque Pierre Duplay écrivait déjà en 1896 à l'inverse du français, quand un verbe à l'impératif a deux pronoms pour complément, l'un direct, l'autre indirect, c'est ce dernier qui s'énonce en premier. Exemple en patois, by my loup. Et puis aussi la formation d'adjectifs à partir de participes passés. Il est trempe de chaud, ses joues sont enfles, la relâche est arrête. Donc qu'en est-il des résultats du travail de Judith ? Les observations révèlent une situation un peu plus nuancée que ce qu'elle attendait. Très surprenant, 54% des enseignants utilisent au moins une fois un régionalisme en cours au cours des séances observées. Un élève sur six emploie spontanément un mot ou une expression gaga lors des entretiens. Et dans les classes, un régionalisme apparaît dans 20% des situations que Judith observe. Il semblerait donc que le gaga soit encore bien présent dans nos écoles. Mais quels sont les mots, les expressions, les tournures qui ressortent le plus, ou plutôt qui ressortent le mieux? Un peu de patience les amis, la suite c'est pour bientôt.
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6: Circuit court aujourd'hui à Mours-Saint-Eusèbe dans la Drôme des Collines avec Emma Boissieu.
7: On a une boutique à Mours-Saint-Eusèbe et on a notre exploitation agricole qui est au Balme à Romans. Ça fait 5 générations qu'on est trufficulteur, donc producteur de truffes noires en Drôme des Collines. Et j'appartiens moi-même à la 5e génération. La truffe, c'est vraiment le point central et on a développé plusieurs activités autour. Aujourd'hui, on a 3 branches d'activité, donc une première branche qui est autour de simplement de la production de truffes. On fait également de l'agrotourisme, c'est-à-dire qu'on reçoit tous les week-ends des particuliers sur notre exploitation. On leur fait découvrir notre univers et à l'issue de cette phase de découverte, on propose un repas truffé de l'entrée au dessert dans notre ferme auberge. Et la troisième branche d'activité, un petit peu originale, on a créé une gamme de produits cosmétiques à base de truffes. Et ça nous permet finalement de valoriser le produit autrement et d'avoir des produits à vendre toute l'année, puisqu'il faut savoir que la truffe noire d'hiver est un produit qu'on récolte de mi-novembre à mi-mars.
6: Et c'est donc la truffe d'été qui prendra ensuite le relais. Mais l'idée ici, dans la maison Boissieu, c'est aussi de nous faire profiter toute l'année de la truffe noire de la Drôme des Collines grâce à une très belle gamme de produits dérivés.
7: Par exemple, des fromages truffés, beurre truffé. On fait également du pâté de porc à la truffe. On a de la truffe en semi-conserve. On a également des quenelles de volaille truffées, boudin à la truffe, une gamme de croque-monsieur truffé, le rhum à la truffe. Et en partie sucrée, on propose des fondants à la châtaigne truffée. On avait à cœur de travailler uniquement avec des producteurs locaux puisque c'est une démarche qui est importante pour nous et on a la chance en local d'avoir de super acteurs. Donc on essaie d'unir nos forces pour proposer des produits 100% locaux.
6: Et c'est aussi le cas pour les truffes puisque la maison Boissieu travaille avec un certain nombre de producteurs de la Drôme des Collines.
7: Oui, tout à fait, on y tient. D'ici quelques années, on sera la plus grosse zone trufficole de France. Sur le Nord Drôme, il y a 500 producteurs référencés. Donc, on a la chance ici d'avoir des terrains qui sont très sableux, ce qui nous permet d'avoir des truffes qui sont jolies visuellement, qui sont rondes et qui ne sont pas gênées par des obstacles au moment du développement. Donc, on a de très jolis produits, autant visuellement qu'au niveau gustatif. Et l'idée, c'était de permettre aux particuliers ou même aux professionnels qui souhaitent se procurer de la truffe une vraie boutique physique, parce que c'est vrai qu'aujourd'hui, c'est compliqué si on ne connaît pas un petit producteur de pouvoir trouver de la truffe et de s'en procurer.
6: Et donc, autre particularité de cette maison Boissieu, c'est sa gamme de cosmétiques à la truffe. Des tubers mélanosporum issus des truffières du domaine familial qui a reçu en 2011 la certification agriculture biologique. Des cosmétruffes mis au point après plusieurs années d'études.
7: C'est un projet qui s'est étalé sur 3 ans. Il y a eu une première phase de recherche pour étudier les potentiels bienfaits de la truffe pour la peau. Et il se trouve qu'à l'issue de cette phase de recherche, on a eu des résultats positifs, puisqu'il faut savoir que la truffe a des propriétés intéressantes dans le domaine de l'anti-âge, qu'il y a des acides aminés qui stimulent la production de collagène. Donc le collagène permet de régénérer les cellules de la peau et c'est également efficace pour prévenir et protéger de tout ce qui est taches pigmentaires. Donc en partant de là, on a travaillé avec des laboratoires cosmétiques sur la formulation des produits, puisque c'était quand même un vrai défi d'inclure la truffe dans des produits cosmétiques et d'arriver à la conserver notamment. Et donc aujourd'hui, ça nous amène à avoir une gamme de 3 produits. On a un soin jour, un soin nuit et un soin pour homme.
6: Et pour les découvrir, rendez-vous avec Emma, sa mère, son père et son frère à Mours-Saint-Eusèbe. La maison Boissieu est ouverte du lundi au samedi de 9h à midi et de 14h à 19h et le dimanche matin de 9h à midi. Des infos à retrouver comme d'habitude sur ici.fr Drôme Ardèche, rubrique Circuit court.

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1: C'est quoi cet objet, Pierre ?
2: Ah, c'est un appareil, c'est pour tester la force. Ça date des années 50. On serre la poignée, donc ça vous indique votre force.
1: Et qu'est-ce que ça fait dans votre salon de coiffure ici à Frouzens ?
2: Ah bien, les jeunes appréciaient beaucoup là avant de partir à l'école. Là, ils partaient à l'école, ils passaient devant ma boutique et très souvent ils posaient leur cartable, leur sac et ils venaient tester leur force. Et ça leur plaisait beaucoup.
1: Ce qui marque quand on entre dans votre salon, c'est un tout petit salon et surtout il y a que des objets hyper datés.
2: Il y a beaucoup d'objets qui ont appartenu à mon grand-père, donc qui était coiffeur. Mon grand-père était coiffeur, mon père, mon frère, ma sœur.
1: Incroyable.
2: Oui.
1: Ces flacons, par exemple. Parlez-moi de ces flacons.
2: Les flacons appartenaient à mon grand-père à l'époque, donc c'est des flacons, on appelait ça des frictions. Et donc, je me souviens très bien, quand j'étais gamin, il y avait ces frictions là qu'il utilisait tous les jours.
1: On est accueilli quand on entre dans votre salon par des vieux films en noir et blanc. Oui. Je me dirige vers la caisse qui est juste incroyable. Ah, quand date cette caisse ?
2: Ah oui, la caisse appartenait à mon père. Là, d'accord, mais elle est très vieille. Vous voyez, si je peux me permettre. Voilà, donc on peut faire.
1: Vous en servez toujours ?
2: Ah oui, je m'en sers un petit peu, oui, comme ça, vous voyez, c'est du papier. Donc comme ça, hop, après, vous voyez,
1: Elle est de quelle époque ?
2: C'est les années 50.
1: Il y a même un agenda de 1954. Quels souvenirs vous gardez de votre enfance quand vous étiez petit et que vous étiez dans le salon de votre grand-père ?
2: Particulièrement donc du père Joseph qui venait se faire raser donc tous les matins. Et donc il parlait en patois avec mon grand-père et je participais. Je savonnais le père Joseph. J'ai des bons souvenirs, des très bons souvenirs de ça.
1: Alors il y a un objet que vous avez offert à votre grand-père. Je crois même qu'il l'avait fabriqué.
2: Ah, c'est un petit sac en peau de brebis qu'il m'avait confectionné. Donc j'y mettais donc mon casse-croûte. Vous voyez, puis j'ai metté mes outils, peine, ciseaux, et je l'ai toujours sur moi, je l'ai toujours dans ma boutique et j'y tiens beaucoup.
1: Ouais. Votre grand-père, votre père, ils vous ont vu coiffeur ?
2: Ah oui, bien sûr, oui, ils m'ont vu coiffeur, oui, ouais. Et fier de, eh oui. Ouais.
1: Que vous disent les habitants de Frouzens sur votre petit salon qui est juste incroyable ? C'est la première fois de ma vie que je vois un salon comme celui-ci.
2: Tous les Frousinois m'appellent Pierre. Et les jeunes m'appellent Pierrot le Blaireau. C'est par rapport à mon outil de travail, bien sûr.
1: Voilà. Est-ce qu'il y a un bruit, un son que vous voudriez nous faire écouter, Pierre ?
2: Oui, je peux vous dire oui tout de suite. C'est un objet que je me sers tous les jours, pratiquement à chaque client. C'est ma tondeuse manuelle.
1: Oh, on entend un petit peu. Merci.
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3: Parce que si le week-end, comme moi, vous entendez votre épouse vous dire « Tu sais quoi, j'ai réfléchi à… » Ou alors « Ah, tu sais ce qu'on pourrait faire ce week-end » Ben vous savez que vous allez passer le week-end entier dans des magasins de bricolage, seul, et à vous battre avec la perceuse et l'outillage, seul. Bon, là, il fallait que je rajoute une étagère dans une cloison. Ben bon, j'étais mal réveillé dimanche matin, j'ai percé un peu trop loin, et maintenant la cheville est trop enfoncée, ça lotte, ça bouge, c'est une galère, quoi. Alors ma maman, elle m'a regardé galérer, là, pour ressortir la cheville du mur, et elle m'a demandé « Mais pourquoi tu n'utilises pas du scotch ?» Je lui dis, mais le scotch, c'est pas assez solide pour retirer la tivle du mur. Et là, elle me répond, tu totes, aïe, c'est pour mettre le tivle, la cheville, pas pour l'enlever. Bah oui, parce qu'elle m'a montré que pour ne pas percer plus loin qu'il ne faut, vous mesurez la longueur voulue, ou vous prenez la longueur de votre cheville et vous la mettez jusqu'au bout du foret. Puis vous y mettez un scotch qui remonte bien un petit peu.
1: Ah oui,
3: et quand vous percez, en fait, vous voyez exactement là où il faut que vous vous arrêtiez pour que la cheville n'aille pas trop loin dans la cloison. Et comme ça tient bien. Merci ma maman, mais j'aurais aimé avoir l'info avant de percer.
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4: 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J'espère que vous allez bien. Aujourd'hui, on va parler d'amour ou alors de célibat. Enfin, je sais pas, parce que on voit tellement de choses sur les réseaux sociaux. Oui, les hommes ceci, les femmes ceci. Il y a une femme, elle m'a fait du mal au cœur. Mon mec m'a fait du mal au cœur. Il m'a trompé. Il est parti. Mais en fait, pourquoi vous vous mettez en couple ? Vous savez qui vous mettez en couple ? Vous vous mettez en couple avec un être humain. Alors un être humain, je vous rappelle quand même ce qu'il est capable de faire. Un être humain, ils ont créé la guerre, l'esclavage, la torture, le viol, le génocide et la télé-réalité. Et après, vous êtes surpris quand votre partenaire, qui est un être humain, il vous a mal parlé, ou alors il vous a trompé, machin et tout. C'est vous qui choisissez de sentir. Pourquoi vous sentez qu'un être humain? Et après, vous êtes surpris quand ça se passe mal. Vous avez l'arrogance de croire qu'un être humain, il va bien vous traiter pendant 30 ans. Il y a des êtres humains, ils trichent au Scrabble. C'est quoi l'intérêt de tricher au Scrabble? Et vous, vous leur confiez vos émotions, vous leur confiez votre cœur à un être humain, et vous êtes surpris quand l'être humain, il vous fait un coup de Trafalgar, mais vous n'êtes pas bien. Arrêtez de vous mettre en couple. Mettez-vous en couple avec un esprit, voilà. Un humain en couple avec un esprit, voilà, l'esprit, au moins, il va pas t'emmerder. En même temps, un esprit, c'est un ancien être humain, donc si, ça peut être emmerdant. Non, mais pas les esprits. Arrêtez de faire confiance aux êtres humains. T'as cru que ton partenaire, c'était qui? C'était Jésus. D'ailleurs, même Jésus, ils l'ont tué, les êtres humains. Même lui, il s'est fait avoir. Et vous, vous exigez une loyauté pendant 30 ans. Arrêtez ça. Arrêtez de vous mettre en couple avec des humains. Mettez-vous avec un arbre. Voilà. L'arbre, c'est solide, calme, silencieux, stable. Et en plus, il est enraciné, il peut pas partir. Voilà. Ton ex, il aurait dû essayer. L'arbre, tu peux lui faire des câlins. Il parle pas, il t'engueule pas. Tu peux oublier les sacs poubelles, il dit rien. Tu peux lui raconter ta journée, il te juge pas. Et c'est mieux qu'un mec, c'est mieux qu'une meuf, c'est mieux qu'un psy. Alors après, niveau sexe, bah écoute, c'est du bois. Il est toujours dur. Alors après ça dépend de ce qu'on aime, hein, ça dépend de ce que t'aimes, tu vois. En même temps, si c'est pas très fun, au moins il te ghoste pas, l'arbre, tu vois. Il a pas d'insta, il poste pas de story ambigu en mode « je suis dans une forêt chelou ». Et le pire, c'est que des fois, tu parles à un arbre dans la vie, tu vois. T'as plus de réponses que quand tu parles à une copine. Parce qu'un arbre, lui, il te fait pas rien, non, rien. Non, c'est pas ça, mais laisse tomber. Alors, moralité, si vous vous mettez en couple avec un être humain, n'oubliez jamais qu'en face de vous, bah, vous avez un être humain. 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
2: Bonsoir à toutes et tous et bienvenue pour cette nouvelle soirée de Y'a pas que Paris dans la vie. Très heureux d'être avec vous en ce début de mois d'octobre. On vous propose une nouvelle fois de prendre la route direction les souvenirs de nos invités. Pendant toute la semaine, Éric Bastien leur a fait raconter leur France, les endroits où ils ont grandi, les villes qui ont marqué leur parcours, les paysages qu'ils n'ont jamais oubliés ou encore ces lieux qui ont une histoire toute particulière. Et pour commencer ce best-of, place à un homme que vous connaissez bien, derrière les fourneaux ou sur les plateaux de télévision, Norbert Tarrère. Il était au micro d'Éric Bastien il y a quelques jours pour partager lui aussi sa vision très personnelle de la France.
3: Et bonsoir Norbert Tarrère.
4: Bonsoir Éric. Alors attends, bonsoir Éric. Votre prénom c'est Éric ou Sébastien?
3: Moi c'est Éric.
4: Éric,
3: mais c'est vrai qu'on m'a souvent appelé Bastien.
4: Bah oui.
3: Vous n'avez pas eu ce problème?
4: Ah non, quand tu t'appelles Norbert, t'as pas ce problème là.
3: Bon, je suis ravi de partager cette balade parce qu'on va un petit peu se promener. Norbert, je sais pas si vous êtes du genre, vous aimez bien prendre une télécommande, boum, feuilleter les albums photos et regarder ce que vous avez fait avant ou au contraire, c'est je fonce.
4: Je fais des rétros de temps en temps, mais je pense que la vie c'est un peu comme comme le pare-brise et une voiture. Et le pare-brise c'est l'avenir, c'est ce que vous allez voir arriver.
3: Ouais.
4: Et le passé c'est vraiment le rétroviseur, c'est ce qui s'est passé derrière. Et je l'oublie pas, je regarde toujours un petit coup d'œil dedans, mais je regarde toujours ce qui est en face de moi.
3: Alors on va voir ce que l'on va voir dans ce rétro ce soir. Le premier endroit en tous les cas qui compte pour vous, c'est Enghien-les-Bains.
4: C'est mon lieu de naissance.
3: C'est là où vous êtes né, alors oui. C'est en banlieue parisienne, c'est à quelques kilomètres de Paris.
4: Exactement.
3: Quelle image, Norbert Tarrère, vous vient quand on parle d'Enghien-les-Bains?
4: Eh ben, Enghien-les-Bains, on dit champ de course, on dit casino, ouais. Parce que en banlieue parisienne, on s'attend toujours à avoir quelque chose d'un peu plus banlieue, et non, Enghien-les-Bains, 95, entre Épinay, entre Saint-Gratien, Montmorency, Soisy, il y a un hippodrome, il y a toujours eu un casino, il y a eu deux beaux hôtels tenus par un groupe français, et il y a le lac, alors qui est pour moi pas un lac, ça reste un étang, ni plus ni moins, parce que
3: c'est pas très grand, voilà. Il y a plus grand, on est d'accord.
4: Voilà, et puis c'est mes premiers pas, 12 ans après, parce que je suis revenu 12-13 ans après ma naissance, pour aller voir un film au cinéma et manger mon premier fast-food.
3: C'est vrai, ouais. C'était Enghien-les-Bains.
4: Exactement.
3: Moi je trouve que c'est sympa, alors j'ai la chance de connaître un peu Enghien-les-Bains, c'est le week-end, la sortie sympa quand on vit à Paris, par exemple.
4: Oui.
3: Il y a quelque chose de champêtre, quelque chose. Voilà, c'est un peu un environnement qui est agréable.
4: C'est un moment. Oui, c'est des petites villes agréables comme on peut retrouver l'Isle-Adam ou d'autres villes comme aussi Port-Cergy. Ce qui donne à la banlieue cette nuance de dire que on n'est pas forcément obligé toujours de se diriger sur Paris pour vivre des moments, on va dire. Élégant. Je trouve ça élégant, Enghien. Je trouve que c'est élégant.
3: Je suis d'accord.
4: C'est sympa, c'est apaisant.
3: Norbert, vous grandissez dans une famille d'artisans,
4: oui.
3: Métier de bouche,
4: oui.
3: Maman charcutière.
4: Oui.
3: Papa.
4: Poissonnier.
3: Dans le poisson.
4: Oui.
3: C'est génial. Enfin, votre destin, il était plié, quoi.
4: Même pas. Pas du tout, parce que je voulais faire du foot, moi.
3: Mais, on va en parler, d'ailleurs.
4: Mais dans l'amour que j'avais pour mon père, que je portais à mon père, je voulais être poissonnier.
3: Et cet amour, il va loin, parce que j'ai cru comprendre que vous cachiez parfois dans la camionnette ou dans la voiture.
4: Exactement.
3: Avec un doudou, c'est ça?
4: Exactement.
3: Votre couette?
4: Exactement. Mon père, il conduisait une marque allemande à W. C'était un LT35. La cabine réfrigérée, c'était de la Lambret, donc c'est qui est fait dans l'Ain. Non, ouais. Bref, voilà, je le dis, hein, ça existe toujours, mais c'était racheté. Et en fait, je montais dans ce camion et à minuit et je dormais dans le camion parce que je voulais être sûr de pouvoir partir avec mon père à Rungis. Alors Rungis, ceux qui connaissent, je vais vous le dire, c'est Euro Disney pour les enfants. Sauf que Mickey et Minnie, Rungis, c'est une Dorade et un macro.
3: À quel point Rungis est important pour l'assiette des Français, Norbert Tarrère?
4: Déjà, on parle, il y a pas que Paris qui compte, hein, mais Paris, Rungis, c'est le plus grand marché en Europe déjà à la base. On ferme Châtelet-Les-Halles pour l'histoire et on vient ouvrir Rungis dans les années 70. On ouvre 10 pavillons entiers de poissons, donc un pavillon couvre à peu près 10 mandataires de poissons, 110 mandataires de poissons à l'époque, autant de légumes, autant de viande, autant de fleurs, autant de fromage. C'est une ville dans la ville, Rungis. C'est le ventre de Paris. Et c'est pour moi le ventre de l'Europe. C'est là où tout se niche. Et donc, quand vous grandissez dans cette ville, vous en prenez une culture incroyable.
3: Vous avez grandi dans les marchés.
4: Oui.
3: Marché, on pourrait peut-être parler celui de Saint-Flève-d'Hermont aussi.
4: Exactement.
3: C'est là où vous alliez avec votre papa.